plus son action dans l'Église. Mais tout ça n'est possible que parce que l'Esprit Saint agit dans nos cœurs. Et donc, ce qu'on va voir ce matin, c'est vraiment cette action de l'Esprit Saint en nous. Qu'est-ce qu'il fait dans notre vie? Et on va voir que ce qu'il fait, même s'il le fait comme à son habitude, délicatement, avec douceur, eh bien néanmoins, c'est une action importante. Et sans cette action, finalement, nous ne pourrions pas être des saints, nous ne pourrions pas vivre en amitié avec Dieu. Cette action, on peut la résumer d'un mot, c'est la grâce. Ce mot qu'on utilise dans notre vocabulaire assez facilement, tout est grâce, on demande des grâces. Mais fondamentalement, on va voir dans ce premier topo que la grâce, c'est l'Esprit Saint en lui-même et ce qu'il fait en nous, dans notre âme. Donc mon premier enseignement, une présentation un peu générale de tout ce que l'Esprit Saint fait dans notre vie. Et puis ensuite, Sœur Gaëtane nous parlera plus spécifiquement des dons de l'Esprit Saint, ces 7 dons qui sont déjà énoncés par le prophète Isaïe. Donc on aura une demi-heure vraiment pour les approfondir. Et puis ensuite, dans le deuxième forum, après la messe, on verra plus le lien entre l'Esprit Saint et la sainteté. Alors, pour ce premier enseignement, pour approfondir cette action de l'Esprit Saint en nous, on peut partir en tout cas de cette exhortation du pape Saint Léon le Grand, qui disait « Chrétien, reconnais ta dignité, puisque tu participes maintenant à la nature divine, ne dégénère pas en revenant à la déchéance de ta vie passée. Rappelle-toi à quel chef tu appartiens et de quel corps tu es membre. Souviens-toi que tu as été arraché au pouvoir des ténèbres pour être transféré dans la lumière et le royaume de Dieu. » Donc la dignité du chrétien, c'est de participer à la nature divine. C'est une expression qui se trouve déjà dans la deuxième lettre de Saint-Pierre. Et tout le Nouveau Testament, de l'Évangile à Saint Paul, Saint Pierre, etc., nous montre que cette divinisation de l'homme, cette participation de notre humanité à la nature divine, n'est possible que par l'action de l'Esprit Saint. Donc, dans une première partie, on va essayer simplement, pour poser la base, d'approfondir qu'est-ce que c'est que cette participation à la vie divine. Et puis ensuite, dans la deuxième partie, on verra comment l'Esprit Saint nous permet de participer à cette nature divine parce qu'il vient demeurer en nous. Donc ce sera la deuxième partie, la présence de la personne de l'Esprit Saint en nous. Et puis ensuite, on verra dans la troisième et la quatrième partie des conséquences concrètes, entre guillemets, parce que la grâce, on peut pas la toucher, mais de ce que fait l'Esprit Saint en nous. L'Esprit Saint constitue notre personnalité spirituelle, ce sera la troisième partie, et puis on verra ensuite le lien entre l'Esprit Saint et la prière. Alors d'abord donc, devenir participant de la nature divine, c'est là le but de notre vie en fait. De toute éternité, Dieu, qui est amour, a créé l'homme pour partager avec lui sa vie divine. À l'origine, l'homme et la femme furent créés déjà dans un état bon, dans un état de sainteté originelle, donc déjà dans une certaine communion avec Dieu. Mais l'homme, comme on le sait, a choisi la désobéissance, c'est le péché originel. Mais la bonne nouvelle, c'est que Dieu n'a pas laissé l'homme au pouvoir de la mort, mais qu'il veut le sauver, ce qu'il accomplit ultimement par la venue du Christ en notre chair, par sa mort et sa résurrection sur la croix, par sa mort sur la croix et sa résurrection, et ensuite par l'envoi de l'Esprit Saint. Cet Esprit, longuement promis, doit achever l'œuvre de la sanctification des hommes en réunissant sous un seul chef, le Christ, ceux que le péché avait dispersés. C'est par lui, l'Esprit Saint, que l'homme purifié du péché peut alors devenir un seul être avec le Christ, comme Saint Paul le dit dans une lettre. De cette filiation divine, il s'ensuit que le but de notre vie sera d'imiter notre Seigneur, son enseignement pour le mettre en pratique, mais aussi ses actions qui deviennent un peu le modèle de nos actions. Saint Paul nous exhorte encore « Cherchez à imiter Dieu, puisque vous êtes ses enfants bien-aimés. Vivez dans l'amour, comme le Christ nous a aimés et s'est livré lui-même pour nous, s'offrant en sacrifice à Dieu comme un parfum d'agréable odeur. » Donc, le plan de Dieu, c'est vraiment que l'accomplissement de notre vie soit cette sainteté, cette imitation du Christ, au point d'avoir en nous les mêmes sentiments que ceux qui étaient en notre Seigneur. Et c'est ainsi qu'avec Saint Paul, nous pourrons dire « Ce n'est plus moi qui vis, mais le Christ qui vit en moi. »
Donc, il ne s'agit pas simplement d'une sorte d'imitation extérieure. On a un modèle devant le miroir et puis il faut faire pareil que lui. Mais c'est une configuration intérieure de tout notre être au Christ. Jean-Paul II explique dans Veritatis Splendor, être disciple de Jésus veut dire être rendu conforme à celui qui s'est fait serviteur jusqu'au don de lui-même sur la croix. Par la foi, le Christ habite dans le cœur du croyant, et ainsi le disciple est assimilé à son Seigneur et lui est configuré. C'est le fruit de la grâce, de la présence agissante de l'Esprit-Saint en nous. Donc, il ne peut pas y avoir de sainteté sans cette configuration au Christ, mais cette configuration au Christ, nous dit Jean-Paul II, n'est possible que par la grâce, c'est-à-dire par la présence agissante de l'Esprit-Saint en nous. Et saint Paul le dit dans la lettre aux Romains, « Tous ceux qui sont guidés par l'Esprit de Dieu, ceux-là sont fils de Dieu. » Donc le but de la mission de l'Esprit-Saint en nous, c'est de nous rendre capables d'être fils de Dieu, d'être configurés au Christ. Et c'est pour ça que saint Paul, plusieurs fois dans ses lettres, nous demande d'être dans le Christ. Le grec même est très fort, c'est « ein »,« in » en latin. Donc vraiment, entre guillemets, de rentrer dans le Christ, d'être configuré à lui, d'être conformé à lui. Et donc cela est possible par le baptême et le don de l'Esprit-Saint réalisé au moment de ce sacrement. C'est alors que l'Esprit-Saint en personne nous est donné pour nous rendre participants de l'unique filiation divine. Donc voilà un peu pour le plan de Dieu qui veut faire de nous ses fils, des fils adoptifs, de par notre union à son unique fils qui est le Christ, et cela est possible parce que l'Esprit-Saint vient demeurer en nous. Alors on va voir maintenant qu'est-ce que c'est que cette grâce, qu'est-ce que c'est que cette présence de l'Esprit-Saint en nous. Donc Jésus le dit dans l'Évangile selon saint Jean, cette filiation divine à laquelle nous sommes appelés est une vie nouvelle. Ça demande de naître de nouveau, comme il le dit à Nicodème, et de naître de l'eau et de l'Esprit, donc de recevoir le sacrement, le baptême d'eau, par lequel l'Esprit-Saint nous est donné et inaugure en nous une vie nouvelle. Pour ce qui nous concerne ici, on va s'arrêter surtout sur l'effet propre du baptême. Donc il y a le pardon des péchés, d'une part, mais aussi cette nouvelle naissance ou cette filiation divine. Et cette filiation divine, ça ne suppose pas seulement un don que Dieu ferait le moment du baptême à l'heure précise, etc., mais c'est plus que ça. C'est la venue en nous de la troisième personne de la Trinité et par elle du Fils et du Père. C'est ce que la théologie appelle l'inhabitation de l'Esprit-Saint ou de la Trinité en nous. Donc inhabitation, ça veut dire habiter dans, demeurer. Alors, essayons de comprendre plus précisément ce grand mystère. De nombreux textes de l'Écriture attestent la réalité de cette présence. Ce n'est pas une image. On pense par exemple au terme à la fin de sa vie, juste avant de mourir sur la croix, Jésus annonce à ses apôtres qu'il leur enverra un autre paraclet. Il leur dit « Comme toi, Père, tu es en moi et moi en toi, qu'eux aussi soient en nous, afin que le monde croie que tu m'as envoyé. Je leur ai donné la gloire que tu m'as donnée, et la gloire c'est un des symboles de l'Esprit-Saint, pour qu'ils soient un comme nous sommes un. » Moi en eux et toi en moi, afin qu'ils soient parfaits dans l'unité. Donc, juste avant d'accomplir sa Pâque, Jésus annonce qu'il enverra son esprit à ceux qui croiront en lui, afin que, comme le Père et le Fils sont un dans l'esprit, ainsi ceux qui auront part à son esprit seront eux aussi un en Dieu. Donc voilà le grand plan de Dieu réalisé à travers l'envoi de l'Esprit-Saint qui doit venir demeurer en nous. La tradition va dans le même sens, par exemple saint Athanase, qui est cité dans le catéchisme. C'est par l'Esprit que nous avons part à Dieu, par la participation de l'Esprit, nous devenons participants de la nature divine. C'est pourquoi ceux en qui habite l'Esprit sont divinisés. Et du côté du magistère, on peut citer Léon XIII, qui est le premier pape à parler explicitement de cette question dans un document magistériel. Dieu, par sa grâce, réside dans l'âme juste ainsi qu'en un temple, d'une façon très intime et spéciale. De là, ce lien d'amour qui unit étroitement l'âme à Dieu, plus qu'un ami ne peut l'être à son meilleur ami, et la fait jouir de lui avec une pleine suavité. Cette admirable union, appelée inhabitation, dont l'état bienheureux des habitants du ciel ne diffère que par la condition, est cependant produite
très réellement par la présence de toute la Trinité. Nous viendrons en lui et nous ferons en lui notre demeure, est-il écrit dans l'évangile de saint Jean. Cette inhabitation est attribuée néanmoins d'une façon spéciale au Saint-Esprit. Donc le Saint-Esprit, selon ce que nous dit Léon XIII, est envoyé pour rendre possible cette présence en nous de toute la Trinité. Alors d'un côté, nous on y est peut-être un peu habitué, ça peut nous sembler évident que Dieu veut entrer en relation, en communion avec l'homme, mais en fait, si on y réfléchit, ça ne va pas de soi, et c'est même le trait spécifique de la foi chrétienne par rapport à d'autres religions. Dieu, ce qui ne va pas de soi, c'est que Dieu est le seul saint, plénitude d'amour, de lumière, de vie. L'homme est infiniment différent, infiniment inférieur à Dieu. Donc, par lui-même, l'homme ne peut être en communion avec Dieu. C'est donc Dieu qui prend l'initiative et qui élève l'homme en lui donnant de le connaître et de l'aimer. Et récemment, le pape Léon XIV disait, en s'appuyant sur saint Augustin, « Nous ne sommes pas égaux à Dieu, mais Dieu lui-même nous rend semblables à lui dans son Fils. » Cette capacité donc de rentrer en communion avec Dieu n'est pas une simple concession que Dieu nous fait. Ça va beaucoup plus loin que le simple pardon des péchés. Ça demande une élévation de notre être pour que nous soyons capables d'être en relation avec Dieu comme un ami parle à son ami, comme un fils peut s'adresser à son père. Et pour citer encore le pape Léon XIV, Jésus-Christ transforme radicalement la relation de l'homme avec Dieu qui sera désormais une relation d'amitié. C'est pourquoi l'unique condition de la nouvelle alliance est l'amour. Et donc là encore, nous avons besoin de l'Esprit-Saint qui est l'amour pour pouvoir vivre cette relation avec Dieu. Donc cette communion avec Dieu ne sera possible que parce que lui-même se penche sur l'homme pour l'élever jusqu'à lui. Et étymologiquement, c'est justement ce que signifie le mot « grâce » en hébreu, « se pencher sur ». La grâce, nous dit le catéchisme, c'est la faveur, le secours gratuit que Dieu nous donne pour répondre à son appel « devenir enfant de Dieu ». Participant de la nature divine, de la vie éternelle. Et c'est là le sens de l'action de l'Esprit-Saint en nous. Cette élévation n'est pas accomplie de l'extérieur, mais de l'intérieur. Elle est parce que l'Esprit-Saint vient demeurer en nous par le baptême. Par conséquent, comme l'écrit Guillaume de Saint-Thierry, qui était un moine cistercien du XIe siècle, l'homme est uni à Dieu par l'amour même qui unit le Père et le Fils. Alors, il faut bien comprendre, cette divinisation dont parlent surtout les pères orientaux signifie participation à la vie divine, mais ça ne signifie pas que l'homme devienne Dieu, donc infaillible, sans péché, saint par le fait même, sans plus avoir à mener de combat, etc. Ça ne signifie pas non plus que l'Esprit-Saint prend le contrôle de notre vie et que nous n'avons plus à exercer nos facultés d'intelligence et de nos volontés, comme si on deviendrait des robots entre les mains de l'Esprit-Saint. La présence personnelle de l'Esprit-Saint en nous ne nous fait pas devenir une nouvelle personne de la Trinité, il n'y a toujours que trois personnes dans la Trinité, mais elle établit l'âme du juste dans une nouvelle relation avec les trois personnes de la Trinité. Notre nature humaine n'est donc pas changée, on est toujours des êtres humains, mais elle est élevée. Et donc, pour qu'il y ait vraiment cette communion, l'Esprit-Saint élève nos facultés pour nous rendre capables de connaître et aimer Dieu comme on connaît et aime un ami. Donc Dieu ne se substitue pas à nous, mais il donne à nos facultés de faire ce qu'elles ne pouvaient pas faire. Et cela, donc, il le fait de l'intérieur, par l'Esprit-Saint, qui vient demeurer en nous comme en un temple. Alors, précisons encore que l'Esprit-Saint, comme on dit dans le Veni Creator, est le doux hôte de l'âme. Donc ce qu'il fait en nous et qu'on va détailler maintenant, il le fait de manière délicate, souvent sans rien d'extraordinaire, ce qui fait qu'on ne peut pas mesurer notre état de grâce, on ne peut pas le ressentir, l'expérimenter de manière sensible, et donc on ne peut pas se fier à nos sentiments pour savoir, pour essayer de mesurer l'action de l'Esprit-Saint en nous. On ne peut pas identifier ce que nous ressentons au plan spirituel à l'action ou non de l'Esprit-Saint. Parfois, il y a des grâces sensibles, mais ça reste du domaine de l'extraordinaire. La vie chrétienne habituelle est surtout dans l'effort pour être docile à cette action de l'Esprit-Saint, effort que nous ne faisons pas sans la grâce. Donc au sens fort, la grâce, c'est cette présence de l'Esprit-Saint en nous.
les théologiens vous diront c'est la grâce incréée, puisque l'Esprit Saint est une personne divine, donc non créée. Mais de cette présence découlent des effets qui sont, j'allais dire, bien concrets, même si on peut pas les mesurer, mais qui, eux, sont créés. Et donc, c'est ce qu'on va voir maintenant. C'est l'Esprit Saint qui édifie notre personnalité spirituelle, notre être intérieur. Alors, c'est tout un processus qui va du pardon des péchés jusqu'à la glorification. Pour en rester à la phase terrestre, c'est d'abord l'Esprit Saint qui opère en nous la conversion. Mais nous, on va surtout s'arrêter sur ce qu'il fait pour nous rendre capables d'être en communion avec Dieu. On va surtout voir trois aspects rapidement. Les vertus infuses et les dons de l'Esprit Saint, la loi nouvelle qui est gravée en nos cœurs et les fruits de l'Esprit. Bien sûr, toute cette action, l'Esprit Saint agit dans nos cœurs, mais il vient en nous par le baptême. Et cette présence, cette grâce sanctifiante, elle est développée par les sacrements. Donc même si l'Esprit Saint peut agir librement en nous, il agit d'abord par les sacrements. Et donc tout ce qu'on va dire est possible que parce qu'on fréquente assidûment les sacrements. Alors d'abord, le lien entre l'Esprit Saint, les vertus infuses et les dons du Saint-Esprit. Cette élévation de notre nature pour la rendre capable d'être en communion avec Dieu se traduit par le perfectionnement de nos vertus. Les vertus, ce sont des dispositions stables à agir, à faire le bien, qui grandissent en proportion du bien que nous faisons. Pour nous rendre capables d'un agir surnaturellement bon, donc en relation avec Dieu, l'Esprit Saint nous donne, on dit infuse, des vertus théologales de foi, d'espérance et de charité. On parle de vertus théologales parce que, à la différence des vertus morales, elles ont pour but d'orienter notre connaissance et notre volonté vers Dieu. Par elles, l'homme se trouve adapté à la relation avec Dieu en ce qu'il a de plus spécifique, sa rationalité, donc l'intelligence et la volonté. Mais la grâce de l'Esprit Saint informe aussi de l'intérieur nos vertus morales. Alors certes, la prudence, la force, la tempérance, la justice sont des vertus qui appartiennent à la nature humaine, donc tous les hommes l'ont. Dans la perspective de la foi, le critère du bien moral reçoit un nouvel étalon, puisqu'il faut se conformer à la vie du Christ. Ce qui fait que, certes, le Christ assume tout ce qui est bon de la nature humaine, mais il l'apporte aussi à son accomplissement, lui fait faire un pas de plus, comme on verra d'ailleurs dans l'évangile d'aujourd'hui. Et donc, le critère qui nous permet de reconnaître le bien est beaucoup plus profond à la lumière de la vie du Seigneur. C'est pour ça que l'Écriture nous dit aussi que ces mêmes vertus morales, la prudence, la justice, la force, la tempérance, sont données par Dieu et donc concrètement par l'action de l'Esprit Saint en nous à travers le don de la grâce sanctifiante. Donc, le don de l'Esprit Saint illumine... ce perfectionnement des vertus trouve son accomplissement dans les dons de l'Esprit Saint. L'Esprit Saint vient perfectionner notre intelligence, notre volonté à travers les vertus théologales, nos vertus morales pour nous rendre capables de modeler notre agir sur le Christ. Et le couronnement de ce perfectionnement, c'est les dons de l'Esprit Saint. Sur la base du prophète Isaïe, la tradition en a retenu 7, l'intelligence, la sagesse, le conseil, la science, la piété, la force, la crainte. Et donc ce sont des dispositions permanentes qui rendent l'homme docile à suivre les impulsions de l'Esprit Saint. Donc je détaille pas plus puisque on les verra en détail juste après. Donc première action de l'Esprit Saint qui nous donne les vertus par lesquelles nous allons pouvoir agir de manière à pouvoir être en relation, en communion avec Dieu. Voilà. Et deuxième action de l'Esprit Saint en nous, l'Esprit Saint grave en nos cœurs la loi nouvelle de la charité. Saint Jean nous l'écrit, Dieu est amour. Dans la Trinité, l'Esprit Saint est le lien d'amour qui unit les personnes divines. Donc la présence en nous de l'Esprit Saint répand en nos cœurs cet amour divin par lequel nous allons devenir semblables à Dieu. La charité, aimée comme Dieu aime et nous aime, devient ainsi le moteur de nos actions, si du moins nous nous laissons guider par l'Esprit, comme dit saint Paul, puisque l'Esprit est votre vie, laissez-vous conduire par l'Esprit. Donc, le chrétien, renouvelé par la grâce sanctifiante, donc par l'Esprit Saint, sa loi d'action devient le nouveau commandement de l'amour. C'est cela la loi nouvelle qui distingue les membres du nouveau peuple de Dieu. Comme l'écrit saint Thomas, la loi nouvelle, c'est la grâce de l'Esprit Saint donnée par la foi au Christ. Alors, loin d'abolir les commandements,
Cette loi nouvelle, gravée en nos cœurs par l'Esprit, les porte à leur accomplissement. L'obligation de faire le bien ne se trouve plus dans une sorte de prescription juridique imposée de l'extérieur, mais c'est en se conformant à cette motion intérieure que celui qui vit de l'Esprit a la force de vivre selon ce que Dieu commande et qui nous est connu par les 10 commandements, les béatitudes et plus largement par l'enseignement moral de l'Église. Saint Augustin dira ainsi: la loi a donc été donnée pour que l'on demande la grâce. Quand je prends conscience de tout ce qu'exige la vie chrétienne, je me dis tout seul, je ne peux pas y arriver, je suis porté à demander la grâce. La grâce a été donnée pour que l'on remplisse les obligations de la loi. Donc le Seigneur nous donne sa grâce qui nous donne la force pour vivre en conformité avec ses exigences. Mais la loi nouvelle va plus loin que d'indiquer simplement le bien à faire, que de nous faire connaître. Elle transforme le cœur même de l'homme, qui est la racine profonde de la moralité de nos actes. C'est ainsi que les oracles prophétiques sont accomplis. Par exemple, ce matin à Olod, on a entendu le prophète Ézéchiel qui qui suppliait pour que nous puissions recevoir un cœur nouveau, que l'Esprit mettrait sa loi dans nos cœurs. Et c'est aussi ce que dit le prophète Jérémie: je mettrai ma loi au fond de leur être et je l'écrirai sur leur cœur. Donc, le don de l'Esprit Saint illumine notre intelligence pour faire le bien et nous entraîne vers ce bien. Donc, le souffle de l'Esprit Saint, ainsi compris, doit être le guide de notre vie. Et c'est en nous laissant conduire par lui que nous pourrons vivre ce commandement de l'amour que le Seigneur nous a laissé au dernier soir de sa vie terrestre. Par conséquent, le fait de se laisser guider par l'Esprit nous oblige à mettre de côté les œuvres de mort, qui viennent les œuvres de la chair, comme dit saint Paul, qui elles conduisent à la damnation, qui feront que nous ne pourrons pas hériter du royaume de Dieu. Donc il y a une sorte de combat entre la loi de Dieu, la loi de l'Esprit, et la concupiscence, cette blessure de notre nature humaine qui est entraînée vers le mal. Mais l'Esprit Saint, de par la force qu'il nous donne, mais par la loi nouvelle qu'il vient graver en nos cœurs, nous entraîne, lui, vers le bien. Mais donc l'Esprit Saint ne supprime pas l'héritage du péché originel, cette concupiscence, mais il nous donne toute force, toute lumière pour choisir la vie, c'est-à-dire de nous soumettre à lui, l'Esprit qui est la vie, pour vivre en conformité avec le commandement de l'amour. Et puis dernière action, on va dire, de l'Esprit Saint pour constituer notre personnalité spirituelle, les fruits de l'Esprit. Plus l'âme est possédée par l'Esprit Saint, plus elle va pouvoir faire germer les fruits de l'Esprit, c'est-à-dire c'est bien du ciel que l'Esprit nous donne de posséder dès maintenant et qui forme comme un avant-goût du paradis. La tradition en compte 12, telle que saint Paul les présente dans la lettre aux Galates, où il dit: le fruit de l'Esprit est charité, joie, paix, patience, longanimité, bonté, bénignité, mansuétude, fidélité, modestie, continence, chasteté. En fait, on pourrait presque dire il n'y a qu'un seul fruit, c'est la charité, c'est au singulier dans la lettre de saint Paul. Mais et donc les 11 autres sont un peu comme des effets de l'amour en nous. Et donc c'est finalement ces fruits de l'Esprit nous permettent d'irradier autour de nous cette bonne odeur, ce parfum du Christ. Ça nous donne d'être, on pourrait dire, des personnes célestes dans le sens habité par la grâce, et cela irradie autour de nous et met là où nous sommes un climat de paix, de joie, de patience, etc. Alors ça, c'est, on vient de voir, l'Esprit Saint donc qui constitue notre personnalité spirituelle. Mais c'est pas la seule action de l'Esprit Saint. On pourrait dire c'est la base, c'est les fondements, mais ensuite, une fois que cette personnalité est constituée, elle agit. Et ce que je voudrais surtout souligner, c'est que l'Esprit Saint nous associe à son œuvre de sanctification. Il nous donne de collaborer avec lui. Non seulement il nous rend capable de participer à la vie divine, mais il nous rend toujours plus docile à son action et il vient vivifier de l'intérieur toutes nos occupations. Alors il le fait surtout de deux manières: les grâces sacramentelles qui nous accompagnent tout au long de notre vie pour que cette vie de l'Esprit Saint en nous
puisse grandir. Donc chaque sacrement a des conséquences spécifiques qui nous permettent de grandir en sainteté.

nous assiste de sa grâce pour bien les remplir. C'est ce qu'on appelle la grâce d'État. Dans tout ce que nous faisons, l'Esprit Saint est à notre aide, si on a le cœur ouvert, pour nous aider et pour faire en sorte que nos activités, que ce soit le travail, la vie de famille, la prière, etc., que tout cela soit une occasion de sanctification. Alors l'Esprit Saint donc nous accompagne dans tout ce que nous faisons, mais aussi il nous rend agréable à Dieu, capable de vivre en relation avec lui, mais aussi il nous rend capable de collaborer à l'œuvre du salut en faisant que toutes nos actions nous conduisent à la vie éternelle. C'est ce qu'on appelle le mérite. L'Esprit Saint, lorsqu'il agit en nous, donc lorsque ce que nous faisons est le fruit aussi de son œuvre en nous, eh bien les œuvres que nous faisons sont agréables à Dieu, et Dieu n'est pas indifférent, n'est pas insensible à ce que nous faisons, et récompense le bien que nous faisons ainsi. Et la récompense ultime, c'est de nous ouvrir les portes du ciel. Donc par le mérite, on ne veut pas dire que c'est nous qui achetons le royaume de Dieu, mais le royaume de Dieu nous est donné par Dieu, mais il nous est donné d'une manière à ce que le bon Dieu nous permette de participer à cette récompense qu'il veut lui-même nous donner. Il est plus digne, plus conforme à notre dignité humaine de participer nous-mêmes à ce don que Dieu nous fait. Il y a plus de gloire à recevoir la vie éternelle en récompense de ses mérites, dit saint Thomas, que d'y parvenir sans aucun mérite. Et ce mérite, c'est donc l'Esprit Saint, à travers la vie de la grâce, qui nous donne de pouvoir l'obtenir. Donc, être dans la grâce de l'Esprit Saint est fondamental, parce que c'est lui qui constitue notre personnalité spirituelle par laquelle on va être en relation avec Dieu, et c'est lui qui permet à nos actes de trouver grâce devant Dieu et donc d'accéder au ciel. Alors dernier point, l'Esprit Saint et la prière. Dans la mesure où l'Esprit Saint est l'artisan de notre sanctification, du déploiement en nous de la vie divine, il est aussi la source de notre prière, puisque c'est dans la prière que va se jouer notre relation filiale avec Dieu. Saint Paul nous le dit, « L'Esprit vient au secours de notre faiblesse, car nous ne savons que demander pour prier comme il faut. Dieu a envoyé dans nos cœurs l'Esprit de son Fils qui crie « Abba, Père ». Donc le fond de la prière, c'est cette attitude filiale que nous avons envers Dieu, et elle n'est possible que parce que, en fait, c'est l'Esprit Saint qui prie en nous et qui nous donne de participer à cette dimension filiale. Dans la mesure où notre prière sera saine de l'Esprit Saint en nous, nous pouvons avoir confiance en son efficacité. La prière par excellence est cependant celle où nous demandons le don de l'Esprit, car Dieu n'a pas de meilleur don à offrir aux hommes que celui qui est le don par excellence, l'Esprit Saint, et qui donc va faire toute cette œuvre en nous de notre divinisation, de notre participation à la vie divine. Alors, on a dit beaucoup de choses dans cet enseignement. Pour résumer, cet enseignement veut nous inviter à prendre conscience de la richesse de l'action de l'Esprit Saint en nous et du fait qu'on ne peut pas s'en passer. La vie chrétienne est vraiment une vie spirituelle qui doit être vécue sous la motion de l'Esprit Saint en nous. On peut donc admirer le plan de Dieu et son action qui est tout à la fois respectueuse de notre dignité, car Dieu ne nous sauve pas sans nous, et généreuse parce que Dieu a vraiment tout fait pour que nous puissions devenir ses fils et ses filles. Alors puissions-nous tous mieux réaliser le trésor que représente le fait d'être en état de grâce. Préservons cet état de grâce, fortifions-le, et en même temps, nous le portons dans un vase d'argile, alors demandons à la Vierge Marie, qui est la pleine de grâce, qu'elle nous fasse grandir dans une véritable docilité à l'Esprit Saint, pour nous rendre toujours plus semblables à son Fils, pour la gloire du Père et la louange de sa grâce.

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Augustin d'Hippone, Le désir de Dieu. Né en 354 à Tagaste, en Algérie, Augustin fait ses études à Carthage, où il vit plusieurs aventures amoureuses. Il a un fils en 372, Adéoda, d'une jeune maîtresse à laquelle il reste lié durant 14 ans. Il enseigne pendant 9 ans à Carthage, puis à Rome et à Milan. Il est déçu et inquiet, cherche le repos en Dieu, comme il l'écrira plus tard dans un livre personnel qui traversera les siècles, les Confessions. Tu nous as fait pour toi et notre cœur est sans repos jusqu'à temps qu'il repose en toi. Augustin cherche Dieu. Là est le fondement de son désir. Louera le Seigneur quiconque le cherche. Qui cherche en effet le trouvera et trouvant le louera. Ce désir de chercher et de louer Dieu est un dynamisme intérieur, une libre attraction que tout peut détourner. C'était toi que je cherchais. Tu étais et au-dedans du plus profond et au-dessus du plus haut de mon être. Ce Dieu intime révélé dans le Christ lui sera surtout communiqué par la prédication de saint d'Ambroise, évêque de Milan, et par la lecture de saint Paul, dont l'épître aux Romains lui procure une lumière de sérénité déversée dans mon cœur. Il reçoit le baptême en 387, l'année de ses 33 ans, en même temps que son fils. Cette conversion, il la doit beaucoup aux larmes et aux prières de sa mère, qui deviendra sainte Monique. Que serait devenu Augustin sans l'amour priant de sa mère, qui l'enfanta une seconde fois? En attendant l'embarquement à Ostie pour rentrer en Afrique, Augustin et sa mère aspirent à la vie éternelle dans une sorte d'extase commune. Quelques jours plus tard, Monique meurt à l'âge de 56 ans. Son fils la pleura longtemps, mais il savait qu'elle était entrée dans la joie de son Seigneur. L'attention vers Dieu creuse le désir qui devient une soif d'amour infinie, malgré les limites et les peurs. Sur ce chemin du retour à Dieu, « Aime et fais ce que tu veux », dit Augustin, même si chacun fait ce qu'il peut, pour lui, l'amour est le guide qui nous aide à aller au-delà de nous-mêmes. Comment ? En plongeant en nous-mêmes par la prière intérieure et le désir. Il est dans l'âme une autre prière intérieure, celle-là, qui n'a pas de cesse, c'est le désir. Quoi que tu fasses, si tu désires le Shabbat éternel, tu ne cesses de prier. Si tu ne veux pas cesser de prier, ne cesse pas non plus de désirer. Homélie sur les psaumes. Il s'agit de revenir à soi, au plus intime du cœur, où Dieu demeure. Augustin vend ses biens et mène une vie de prière où il laisse l'Esprit-Saint mettre en lui l'amour de Dieu pour son Église. Il sait que prier, c'est désirer, et désirer, c'est prier. Ainsi peut-il prier sans cesse. Il reçoit le sacerdoce à la demande du peuple, puis est nommé évêque de la ville portuaire d'Hippone en 396. Son immense œuvre théologique fait de lui le docteur de la grâce, qui influencera
tant de fondateurs et fondatrices des communautés religieuses. Il meurt en 430, alors que les Vandales dévastent l'Afrique et sa ville. Il est fêté le 28 août. La veille, l'Église célèbre sa mère. Ce plus haut que le plus haut et plus intime que le plus intime. Augustin en relate la rencontre dans son œuvre de désir que sont les confessions, divisées en 13 livres ou chapitres. Ce classique de la littérature chrétienne est une quête du bonheur qui passe par la recherche de Dieu. Quand je te cherche, toi mon Dieu, c'est une vie de bonheur que je cherche. Ah, puissais-je te chercher pour que vive mon âme, puisque la vie de mon corps, c'est mon âme, et que la vie de mon âme, c'est toi. Plus il trouve Dieu, plus il le cherche, car son désir s'agrandit à la mesure de sa prière. Les confessions sont avant tout une longue prière qui doit être lue dans un climat de prière pour en saisir toute la plénitude. Augustin tutoie Dieu audacieusement et son désir lui donne des ailes. Son « je » assoiffé de bonheur s'adresse à un « tu » qui va le combler d'amour. Puissais-je, Seigneur, me ressouvenir dans l'action de grâce et confesser tes miséricordes sur moi. 15 siècles plus tard, Thérèse de Lisieux reprendra le même désir de louange dans son Histoire d'une âme. Chanter les miséricordes du Seigneur. Augustin avait l'habitude de dire dans sa prière « Dieu, que je me connaisse et que tu me connaisses ». Il commence ainsi son célèbre examen de conscience que l'on retrouve au livre 10 des Confessions. « Te connaître, ô mon connaisseur, connaître comme je suis connu ». Dans la prière, connaissance de soi et connaissance de Dieu vont de pair, en cherchant et en priant Dieu au plus intime de soi. L'on se trouve et se découvre comme un être de désir créé à son image. En écrivant ses confessions, il répond à un besoin spirituel qui n'est pas étranger au conseil de Socrate. Connais-toi toi-même. Pour Augustin, cette connaissance passe par l'écoute de Dieu qui seul parle bien de lui-même et de l'humanité. Pour toi, Seigneur, dont l'œil voit à nu l'abîme de l'humaine conscience, qu'y aurait-il de caché en moi? Quand même je ne voudrais à ta gloire le confesser. Augustin montre que pour trouver Dieu, il faut entrer en soi-même. Ainsi, nous demeurons en Dieu qui est plus grand que nous. Dieu nous invite à nous dépasser par le désir d'aimer et de prier. Ce Dieu est la beauté en nous et son mystère nous inonde de sa miséricorde. J'ai tardé à t'aimer, beauté si ancienne et si neuve. J'ai tardé à t'aimer. Ah, voilà. Tu étais dedans, moi dehors. Je t'ai goûté, j'ai faim et soif. Tu m'as touché, j'ai pris feu pour la paix que tu donnes. Une fois soudé à toi de tout mon être, il n'y aura plus pour moi douleur et labeur. Et ma vie sera toute pleine de toi, la vie. Plein de toi, je ne le suis pas. Aussi mon être me pèse. Ah,
le pauvre être que je suis. Aie pitié de moi, Seigneur. Voici mes plaies que je ne cache point. Tu es médecin, je suis malade. Tu es miséricordieux, j'ai de la misère. »

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0: Discours évangélique. Voyant les foules, il gravit la montagne, et quand il fut assis, ses disciples s'approchèrent de lui. Et prenant la parole, il les enseignait en disant
1: « Heureux ceux qui ont une âme de pauvre, car le royaume des cieux est à eux. Heureux les doux, car ils posséderont la terre. Heureux les affligés, car ils seront consolés. Heureux les affamés et assoiffés de la justice, car ils seront rassasiés. Heureux les miséricordieux, car ils obtiendront miséricorde. Heureux les cœurs purs, car ils verront Dieu. Heureux les artisans de paix, car ils seront appelés fils de Dieu. Heureux les persécutés pour la justice, car le royaume des cieux est à eux. Heureux êtes-vous quand on vous insultera, qu'on vous persécutera, et qu'on dira faussement contre vous toutes sortes d'infamies à cause de moi. Soyez dans la joie et l'allégresse, car votre récompense sera grande dans les cieux. C'est bien ainsi qu'on a persécuté les prophètes, vos devanciers. »

Vous êtes le sel de la terre. Mais si le sel vient à s'affadir, avec quoi va-t-on le saler? Il n'est plus bon à rien qu'à être jeté dehors et foulé aux pieds par les gens. Vous êtes la lumière du monde. Une ville ne peut se cacher qui est sise au sommet d'un mont. Et l'on n'allume pas une lampe pour la mettre sous le boisseau, mais bien sur le lampadaire, où elle brille pour tous ceux qui sont dans la maison. Ainsi votre lumière doit-elle briller devant les hommes, afin qu'ils voient vos bonnes œuvres et glorifient votre Père qui est dans les cieux. »

N'allez pas croire que je sois venu abolir la loi ou les prophètes. Je ne suis pas venu abolir, mais accomplir. Car je vous le dis en vérité, avant que ne passe le ciel et la terre, pas un « i », pas un point sur le « i » ne passera de la loi que tout ne soit réalisé. Celui donc qui violera l'un de ses moindres préceptes et enseignera aux autres à faire de même, sera tenu pour le moindre dans le royaume des cieux. Au contraire, celui qui les exécutera et les enseignera, celui-là sera tenu pour grand dans le royaume des cieux.

Car je vous le dis, si votre justice ne surpasse pas celle des scribes et des pharisiens, vous n'entrerez pas dans le royaume des cieux. Vous avez entendu qu'il a été dit aux ancêtres, « Tu ne tueras point, et si quelqu'un tue, il en répondra au tribunal. » Eh bien moi, je vous dis, quiconque se fâche contre son frère en répondra au tribunal. Mais s'il dit à son frère « crétin », il en répondra au Sanhédrin. Et s'il lui dit « renégat », il en répondra dans la géhenne de feu. Quand donc tu présentes ton offrande à l'autel, si là tu te souviens que ton frère a quelque chose contre toi, laisse là ton offrande devant l'autel et va d'abord te réconcilier avec ton frère. Puis reviens et alors présente ton offrande. Hâte-toi de t'accorder avec ton adversaire tant que tu es encore avec lui sur le chemin, de peur que l'adversaire ne te livre au juge et le juge au garde et qu'on ne te jette en prison. En vérité, je te le dis, tu ne sortiras pas de là que tu n'aies rendu jusqu'au dernier sou. Vous avez entendu qu'il a été dit, tu ne commettras pas l'adultère. Eh bien moi, je vous dis, quiconque regarde une femme pour la désirer a déjà commis dans son cœur l'adultère avec elle. Que si ton œil droit est pour toi une occasion de péché, arrache-le et jette-le loin de toi, car mieux vaut pour toi que périsse un seul de tes membres et que tout ton corps ne soit pas jeté dans la géhenne. Et si ta main droite est pour toi une occasion de péché, coupe-la et jette-la loin de toi, car mieux vaut pour toi que périsse un seul de tes membres et que tout ton corps ne s'en aille pas dans la géhenne. »

Il a été dit d'autre part, « Quiconque répudiera sa femme, qu'il lui remette un acte de divorce. » Eh bien, moi, je vous dis, tout homme qui répudie sa femme, hormis le cas de prostitution, l'expose à l'adultère. Et quiconque épouse une répudiée commet un adultère. Vous avez encore entendu qu'il a été dit aux ancêtres, « Tu ne te parjureras pas, mais tu t'acquitteras envers le Seigneur de tes serments. » Eh bien, moi, je vous dis de ne pas jurer du tout, ni par le ciel, car c'est le trône de Dieu, ni par la terre, car c'est l'escabeau de ses pieds, ni par Jérusalem, car c'est la ville du grand roi. Ne jure pas non plus par ta tête, car tu ne peux en rendre un seul cheveu blanc ou noir. Que votre langage soit oui, oui, et non, non. Ce qu'on dit de plus vient du mauvais. Vous avez entendu qu'il a été dit « œil pour œil et dent pour dent ». Eh bien moi, je vous dis de ne pas tenir tête aux méchants. Au contraire, quelqu'un te donne-t-il un soufflet sur la joue droite ? Tends-lui encore l'autre. Veut-il te faire un procès et prendre ta tunique ? Laisse-lui même ton manteau. Te requiert-il pour une course d'un mille ? Fais-en deux avec lui. À qui te demande, donne. À qui veut t'emprunter, ne tourne pas le dos. Vous avez entendu qu'il a été dit, « Tu aimeras ton prochain et tu haïras ton ennemi. » Eh bien moi, je vous dis, aimez vos ennemis et priez pour vos persécuteurs, afin de devenir fils de votre Père qui est aux cieux, car il fait lever son soleil sur les méchants et sur les bons, et tomber la pluie sur les justes et sur les injustes. Car si vous aimez ceux qui vous aiment, quelle récompense aurez-vous? Les publicains eux-mêmes n'en font-ils pas autant? Et si vous réservez vos saluts à vos frères, que faites-vous d'extraordinaire? Les païens eux-mêmes n'en font-ils pas autant? Vous donc, vous serez parfaits, comme votre Père céleste est parfait. »

Gardez-vous de pratiquer votre justice devant les hommes pour vous faire remarquer d'eux. Sinon, vous n'aurez pas de récompense auprès de votre Père qui est dans les cieux. Quand donc tu fais l'aumône, ne va pas le claironner devant toi. Ainsi font les hypocrites dans les synagogues et les rues, afin d'être glorifiés par les hommes. En vérité, je vous le dis, ils tiennent déjà leur récompense. Pour toi, quand tu fais l'aumône, que ta main gauche ignore ce que fait ta main droite, afin que ton aumône soit secrète, et ton Père, qui voit dans le secret, te le rendra.

Et quand vous priez, ne soyez pas comme les hypocrites. Ils aiment pour faire leurs prières à se camper dans les synagogues et les carrefours afin qu'on les voie. En vérité, je vous le dis, ils tiennent déjà leur récompense. Pour toi, quand tu pries, retire-toi dans ta chambre, ferme sur toi la porte et prie ton Père qui est là dans le secret. Et ton Père qui voit dans le secret te le rendra. Dans vos prières, ne rabâchez pas comme les païens. Ils s'imaginent qu'en parlant beaucoup, ils se feront mieux écouter. N'allez pas faire comme eux, car votre Père sait bien ce qu'il vous faut avant que vous le lui demandiez. Vous donc, priez ainsi. Notre Père, qui es dans les cieux, que ton nom soit sanctifié, que ton règne vienne, que ta volonté soit faite sur la terre comme au ciel. Donne-nous aujourd'hui notre pain quotidien. Remets-nous nos dettes, comme nous-mêmes avons remis à nos débiteurs. Et ne nous soumets pas à la tentation, mais délivre-nous du mauvais. Oui, si vous remettez aux hommes leurs manquements, votre Père céleste vous remettra aussi. Mais si vous ne remettez pas aux hommes, votre Père non plus ne vous remettra pas vos manquements.

quand vous jeûnez. Ne vous donnez pas un air sombre comme font les hypocrites. Ils prennent une mine défaite pour que les hommes voient bien qu'ils jeûnent. En vérité, je vous le dis, ils tiennent déjà leur récompense. Pour toi, quand tu jeûnes, parfume ta tête et lave ton visage, pour que ton jeûne soit connu, non des hommes, mais de ton Père qui est là, dans le secret. Et ton Père, qui voit dans le secret, te le rendra.

Ne vous amassez point de trésors sur la terre, où la mythe et le ver consument, où les voleurs percent et cambriolent. Mais amassez-vous des trésors dans le ciel. Là, point de mythe ni de ver qui consume, point de voleurs qui perforent et cambriolent. Car où est ton trésor? Là sera aussi ton cœur. »

la lampe du corps, c'est l'œil. Si donc ton œil est sain, ton corps tout entier sera lumineux. Mais si ton œil est malade, ton corps tout entier sera ténébreux. Si donc la lumière qui est en toi est ténèbre, quelle ténèbre ?

nul ne peut servir deux maîtres. Ou il haïra l'un et aimera l'autre, ou il s'attachera à l'un et méprisera l'autre. Vous ne pouvez servir Dieu et l'argent.

Voilà pourquoi je vous dis, ne vous inquiétez pas pour votre vie, de ce que vous mangerez, ni pour votre corps, de quoi vous le vêtirez. La vie n'est-elle pas plus que la nourriture, et le corps plus que le vêtement? Regardez les oiseaux du ciel. Ils ne sèment ni ne moissonnent, ni ne recueillent en des greniers, et votre Père céleste les nourrit. Ne valez-vous pas plus qu'eux? Qui d'entre vous d'ailleurs peut, en s'en inquiétant,

ajoutait une seule coudée à la longueur de sa vie. Et du vêtement, pourquoi vous inquiétez? Observez les lys des champs, comme ils poussent. Ils ne peinent ni ne filent. Or, je vous dis que Salomon lui-même, dans toute sa gloire, n'a pas été vêtu comme l'un d'eux. Que si Dieu habille de la sorte l'herbe des champs, qui est aujourd'hui et demain, sera jetée au four, ne fera-t-il pas bien plus pour vous, gens de peu de foi? Ne vous inquiétez donc pas en disant « Qu'allons-nous manger? Qu'allons-nous boire? De quoi allons-nous nous vêtir ?» Ce sont là toutes choses dont les païens sont en quête. Or votre Père céleste sait que vous avez besoin de tout cela. Cherchez d'abord son royaume et sa justice, et tout cela vous sera donné par surcroît. Ne vous inquiétez donc pas du lendemain. Demain s'inquiétera de lui-même. À chaque jour suffit sa peine. »

Ne jugez pas, afin de n'être pas jugé. Car du jugement dont vous jugez, on vous jugera. Et de la mesure dont vous mesurez, on mesurera pour vous. Qu'as-tu à regarder la paille qui est dans l'œil de ton frère, et la poutre qui est dans ton œil à toi, tu ne la remarques pas? Ou bien comment vas-tu dire à ton frère, « Laisse-moi ôter la paille de ton œil, et voilà que la poutre est dans ton œil. » Hypocrite, ôte d'abord la poutre de ton œil, et alors tu verras clair pour ôter la paille de l'œil de ton frère.

Ne donnez pas aux chiens ce qui est sacré. Ne jetez pas vos perles devant les porcs, de crainte qu'ils ne les piétinent, puis se retournent contre vous pour vous déchirer.

Demandez, et l'on vous donnera. Cherchez, et vous trouverez. Frappez, et l'on vous ouvrira. Car quiconque demande, reçoit. Qui cherche, trouve. Et à qui frappe, on ouvrira. Quel est d'entre vous l'homme auquel son fils demandera du pain et qui lui remettra une pierre? Ou encore, s'il lui demande un poisson, lui remettra-t-il un serpent? Si donc vous, qui êtes mauvais, vous savez donner de bonnes choses à vos enfants, combien plus votre Père, qui est dans les cieux, en donnera-t-il de bonnes à ceux qui l'ont pris ?

Ainsi, tout ce que vous voulez que les hommes fassent pour vous, faites-le vous-même pour eux. Voilà la loi et les prophètes. »

Entrez par la porte étroite. Large, en effet, et spacieux est le chemin qui mène à la perdition, et il en est beaucoup qui s'y engagent. Mais étroite est la porte, et resserré le chemin qui mène à la vie, et il en est peu qui le trouvent.

Méfiez-vous des faux prophètes qui viennent à vous déguiser en brebis, mais au-dedans sont des loups rapaces. C'est à leurs fruits que vous les reconnaîtrez. Cueille-t-on des raisins sur des épines ou des figues sur des chardons? Ainsi, tout arbre bon produit de bons fruits, tandis que l'arbre gâté produit de mauvais fruits. Un bon arbre ne peut porter de mauvais fruits, ni un arbre gâté porter de bons fruits. Tout arbre qui ne donne pas un bon fruit, on le coupe et on le jette au feu. Ainsi donc, c'est à leurs fruits que vous les reconnaîtrez. »

ce n'est pas en me disant « Seigneur, Seigneur » qu'on entrera dans le royaume des cieux, mais c'est en faisant la volonté de mon Père qui est dans les cieux. Beaucoup me diront en ce jour-là « Seigneur, Seigneur, n'est-ce pas en ton nom que nous avons prophétisé, en ton nom que nous avons chassé les démons, en ton nom que nous avons fait bien des miracles ?» Alors, je leur dirai en face « Jamais je ne vous ai connu. Écartez-vous de moi, vous qui commettez l'iniquité. » Ainsi, quiconque écoute ces paroles que je viens de dire et les met en pratique peut se comparer à un homme avisé qui a bâti sa maison sur le roc. La pluie est tombée, les torrents sont venus, les vents ont soufflé et se sont déchaînés contre cette maison, et elle n'a pas croulé. C'est qu'elle avait été fondée sur le roc. Et quiconque entend ces paroles que je viens de dire et ne les met pas en pratique peut se comparer à un homme insensé qui a bâti sa maison sur le sable. La pluie est tombée, les torrents sont venus, les vents ont soufflé et se sont rués sur cette maison, et elle s'est écroulée. Et grande a été sa ruine. »

Et il advint, quand Jésus eut achevé ses discours, que les foules étaient frappées de son enseignement, car il les enseignait en homme qui a autorité, et non pas comme leurs scribes.

Rien n'est voilé qui ne sera dévoilé. Rien n'est caché qui ne sera connu. Matthieu 10, 26.

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1: Gloire au Père et au Fils et au Saint-Esprit pour les siècles des siècles.

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Bonjour à toutes et à tous. Alors, ce parcours que je vous propose sur la prière, c'est vrai que c'est assez délicat parce que, bien évidemment, je suis en face de chacune et de chacun d'entre vous en cet après-midi, et chacune et chacun d'entre vous a bien évidemment une expérience de la prière. Une expérience de la prière qui peut être importante, moins importante, une expérience de la prière profonde, une expérience de la prière qui commence, et c'est un peu, si vous voulez, le défi finalement d'un type d'accompagnement de ce type-là, d'une réflexion de ce type, c'est-à-dire qu'il y a des choses que je vais dire dont certains vont se dire on s'est vraiment déplacé pour entendre ça, on l'a déjà entendu 20 fois ou on le sait très bien, et peut-être pour d'autres, eh bien les choses peuvent être nouvelles. Quand on a une assemblée assez variée, nécessairement il y a des gens qui vont avoir le sentiment de réentendre, d'autres d'entendre pour la première fois. En même temps, vous savez bien que le propre de la pédagogie, c'est de répéter les choses et peut-être de les répéter de manière différente. Donc peut-être que ma manière d'amener les choses vous aidera à découvrir certains aspects que vous n'aviez pas encore découverts. Il se trouve que nous sommes à Paray-le-Monial, nous sommes aussi dans la dynamique de la vie de l'Église, de la conversion missionnaire, de la conversion à l'évangélisation de toute l'Église. Et c'est vrai d'abord que je voulais juste vous rappeler au passage, j'y ferai allusion, que au fait que le pape François, j'ai parlé ce matin de Evangelii Gaudium, ce texte fondamental pour la mission, qui commence, vous le savez maintenant, par cette petite formule, la joie de l'évangile remplit le cœur et toute la vie de ceux qui rencontrent Jésus. Eh bien, ce texte en particulier, c'est très intéressant, dans sa cinquième partie, évangélisateur avec esprit, où le pape parle de la dynamique de l'évangélisation et de la vie spirituelle que suppose l'évangélisation, et il aborde en partie tout un aspect qui est celui de la prière. Et donc, le pape François nous parle de la prière, de l'importance de la prière pour la mission, c'est au numéro 262, si ça vous intéresse d'aller le voir et de le reprendre, mais le pape nous dit « être évangélisateur avec esprit signifie évangélisateur qui prie et travaille. Sans une spiritualité qui transforme le cœur, dit le pape, il n'est pas possible d'évangéliser. Il faut toujours cultiver un espace intérieur qui donne un sens chrétien à l'engagement et à l'activité. » Et il poursuit, « sans des moments prolongés d'adoration, de rencontres priantes avec la parole, de dialogue sincère avec le Seigneur, les tâches se vident facilement de sens, nous nous affaiblissons à cause de la fatigue et des difficultés, et la ferveur s'éteint. L'Église ne peut vivre sans le poumon de la prière. » Voilà. L'Église ne peut vivre sans le poumon de la prière. Et c'est pourquoi, dit-il, je me réjouis que se multiplient dans toutes les institutions ecclésiales les groupes de prière, d'intercession, de lecture priante de la parole, d'adoration perpétuelle de l'Eucharistie, etc. Voilà. Donc, déjà, dans le temps dans lequel nous sommes, qui est un temps d'appel à l'évangélisation, à la conversion missionnaire de l'Église, le pape nous rappelle dans des passages brefs, parce qu'il dit lui-même, je ne vais pas faire tout un développement sur la prière, mais il nous dit l'importance de la prière. Et puis, il y a eu un autre texte important du pape François, qui est sorti il y a à peu près 3 ans, qui s'appelle « Gaudete et exultate », que vous connaissez peut-être aussi, sur la sainteté de l'Église, et la vocation universelle des baptisés à la sainteté, que développe en particulier le Concile Vatican II. Et très intéressant de voir que, quand le pape donc nous parle de la sainteté, il a là aussi un chapitre, c'est le 4e chapitre, où le pape nous parle de quelques caractéristiques de la sainteté dans le monde actuel. Donc de nouveau, c'est l'actualité de la mission, du contexte dans lequel nous sommes. Et qu'est-ce que nous dit le pape? Il nous donne quelques caractéristiques de la sainteté aujourd'hui, en particulier joie et sens de l'humour, audace et ferveur. Et puis, il a 10 numéros de ce texte, les numéros 147 à 157, j'y reviendrai pendant nos 4 jours, là j'introduis mon propos, le pape François a 10 numéros qui s'intitule « En prière constante ».« En prière constante ». Pas « prier un peu », »,« en prière constante ». Et il rejoint en ce sens la parole de Jésus en Luc 18, chapitre 18, verset 1. « Il faut prier toujours, pas parfois, toujours, et ne jamais se décourager ». Vous avez des formules similaires chez saint Paul. « Soyez toujours joyeux et priez sans cesse ». Donc, tout cela pour vous dire, dans le contexte dans lequel nous sommes, ne parlons pas de la prière hors sol,
Nous parlons de la prière parce que c'est une nécessité fondamentale pour nos vies et pour la vie de l'Église. Et on voit bien que le magistère actuel du pape François nous rappelle l'importance de la prière et du risque de se vider de soi-même si on ne n'appuie pas sa vie chrétienne sur la prière. Alors pour vous parler de la prière, je ne sais pas, je ne vais pas faire le mariole devant vous, mais je ne sais pas, je vais faire une trentaine ou une quarantaine d'interventions dans ma vie sur la prière. Il y avait énormément d'entrées possibles. Et comme je suis pour l'efficacité et aller plus rapidement à l'objet dont nous devons parler, je m'autorise à reprendre un petit livre que j'ai écrit il y a 10 ans sur la prière. Il s'appelle « L'art de la prière ». Je l'ai ici. C'est ma version à moi, alors elle est couverte. Donc, qui s'appelle « L'art de la prière » et où j'ai essayé de donner une pédagogie de la prière. Et c'est ce livre sur lequel je vais m'appuyer en partie pour vous parler, même si je ferai beaucoup de commentaires autour et je ne vais pas lire le livre, mais commenter un certain nombre de choses. Pourquoi ? Parce que quand je l'ai repris, je me suis dit finalement, c'est encore ce qu'il y a de plus organisé et structuré pour vous aider. Et puis le père Marot m'a dit que je pouvais faire un peu de publicité, donc voilà. Alors il faut savoir que le livre est en réédition aux éditions du CERF parce qu'il n'y en avait plus, que les dominicains, il y a 4 semaines, m'ont dit oui, ok, et ils seront à Paray-le-Monial début juillet, et que là, à la librairie, on m'a dit on les attend, on ne sait pas où ils sont, le CERF ne répond pas. Donc j'ai envoyé mes limiers chez les dominicains, je devrais avoir la réponse ce soir pour savoir si les cartons arrivent avant dimanche. Voilà, petite parenthèse. Voilà. Donc, parlons de la prière et commençons, je dirais, en introduisant la question de la prière. Il y a une chose qui est certaine, c'est que dans le monde dans lequel nous sommes, parler de prière et vivre une vie de prière n'est pas une chose tout à fait facile. Je pense que vous ne me direz pas le contraire. Ça n'est déjà pas facile de parler aux gens que l'on voit, parler à quelqu'un qu'on ne voit pas, et qui, si à sa manière propre et particulière de répondre, rend les choses encore un peu plus compliquées. Alors, j'imagine, parmi vous, il peut y avoir des gens actuellement qui sont en période d'euphorie dans leur vie intérieure et de prière, en me disant, enfin, de quoi ils parlent ? Non, non. Avec 2000 ans d'expérience de la spiritualité et de la vie des saints, on sait très bien que, comme dit saint Nicolas de Flux, la prière, on y va parfois comme à la danse, et on y va parfois comme à la guerre, dit-il. Il y a des moments où c'est facile, puis il y a des moments où c'est plus rude. Donc la prière n'est pas une chose facile, d'autant plus que nous sommes dans une époque de la société, de l'histoire. Je le citais d'ailleurs ce matin, Bernanos nous dit « le monde moderne est un complot contre l'âme humaine ». Ça veut dire quoi ? Ça veut dire que nous vivons dans des milieux, dans des relations qui rendent l'intériorité et l'entrée en soi-même très difficiles. Pensez à Saint-Luc qui nous dit à 2 reprises que Marie gardait toute chose dans son cœur. Aujourd'hui, garder toute chose dans son cœur, avoir une intériorité, est une réalité difficile. On voit ça avec, par exemple, les catéchistes et les enfants, souvent hyperactifs, parce que ils ont l'habitude de se promener sur les écrans dès 2 mois et demi, hein, 3 mois à peu près. L'intériorisation, le fait d'avoir une intériorité, savoir trouver le lieu intérieur, est déjà difficile pour nos générations à nous, mais va être certainement encore plus compliqué pour les générations futures. Comment trouver le point de son intériorité, sachant que cette intériorité est non seulement importante pour la prière, pour la vie spirituelle, mais elle est même importante, j'ai commis un autre livre avec une prof de psychologie, il est aussi compliqué parce que on a besoin d'avoir une intériorité, ne serait-ce que dans la vie morale et éthique. Souvent, j'ai ma conscience pour moi-même, mais tu la trouves où ta conscience ? La conscience, elle appartient à l'intériorité. Fortifiez en vous l'homme intérieur, dit l'apôtre Paul. Donc vous voyez bien, c'est compliqué cette affaire-là. Parce que, je vous l'ai dit, on est dans un monde de bruit, de relations perpétuelles, continuelles. On est actuellement dans un phénomène d'addiction, la plupart des gens au rapport aux smartphones et aux écrans. Il y a une dame jurassienne dans la salle qui se reconnaîtra, était tout surprise que j'ai pas mon iPhone avec moi hier soir, parce que j'ai un rapport addictif à certains moments à mon iPhone, mais il y a des moments où mon iPhone dort. Le soir, je le couche. Et je ne le vois plus jusqu'au matin. J'ai acheté un téléphone à 39€ où j'ai mis une puce Free à 2€. Je fais de la pub gratuite. Et le soir, c'est ça qui fonctionne. Plus de smartphone, plus d'écran pour se libérer un petit peu de ces réalités-là. Mais c'est compliqué.
La plupart des gens, je vois les jeunes de 14-15 ans, à 1h du matin, ils répondent encore, à 6h, c'est le premier réflexe, donc c'est compliqué. Nous sommes dans un monde qui fait que l'intériorité est de plus en plus complexe. Et je vous l'ai dit ce matin aussi, André 23, avec qui j'en avais parlé, me disait, tu vois, la sécularisation de la société, sécularisation de l'État, et on arrive à la sécularisation de l'âme et de l'intériorité. Sachant qu'en même temps, il y a non seulement ce contexte dans lequel on est qui rend la prière plus difficile, moins spontané, moins naturel. D'autant plus que on peut rajouter deux petites choses, c'est que nous sommes dans une société où la transmission ne fonctionne plus, et donc l'apprentissage de la prière dès l'enfance est souvent très difficile. Vous avez sûrement des enfants, des petits-enfants, vous voyez bien que l'apprentissage de la prière n'est plus du tout naturel, en famille, si elle l'a jamais été. Et puis en plus de ça, on est sur quelque chose qui est difficile en soi. Je l'ai dit, parler à quelqu'un qu'on ne voit pas, ça suppose d'apprendre ses mœurs et d'apprendre comment Dieu agit dans la prière. Il faut apprendre le langage de Dieu. Ça, c'est une de mes convictions. Il faut apprendre le langage de Dieu dans la prière. Savez-vous parler le Dieu ? Non, on peut parler l'anglais, mais parler le Dieu dans la prière. Ça s'apprend. C'est sainte Thérèse d'Avila, vous le savez, qui dit, bien sûr, on peut prier de manière spontanée, on peut prier de manière... Mais Thérèse d'Avila nous dit, vous savez qu'elle est docteur de l'Église et docteur en particulier concernant la prière, c'est son titre dans l'Église, sainte Thérèse d'Avila nous dit qu'il y a un art de la prière qui s'apprend. Il y a un art de la prière qui s'apprend. Évidemment, ça n'empêche pas une personne qui n'aurait jamais appris cet art de prier, mais il y a une progression qui est possible, tout comme on peut taper sur le clavier d'un piano et faire sortir quelques sons disharmonieux ou plus ou moins harmonieux. Il faut d'abord faire des gammes pendant un certain temps pour être capable de jouer. Et dans la prière, il y a quelque chose du même ordre. D'où d'ailleurs la plupart des monastères et des traditions monastiques qui sont en général des écoles de la prière, des écoles d'oraison. On apprend à prier. Sachant que, je vous l'ai dit, on a notre contexte particulier aujourd'hui qui rend les choses plus difficiles, mais la prière et la persévérance dans la prière a toujours été difficile. Les apophtègmes des pères du désert, j'en ai déjà évoqué un ou deux ce matin, au 2e, 3e, 4e siècle, hein, ce sont les premiers moines chrétiens. Il y a un apophtègme des pères où un jeune moine vient voir un ancien et pour recevoir de lui sa sagesse, et il demande à l'ancien qu'est-ce qu'il y a de plus difficile dans la vie monastique. Est-ce que c'est la pauvreté, la chasteté ou l'obéissance? Alors le moine, l'ancien, dit au jeune, bon, attends, la pauvreté, t'étais pas plus riche à la maison qu'ici, hein, comme fils de paysan, voilà. La chasteté, bon, c'est un peu difficile, mais avec le temps, ça s'apaise. Et quant à l'obéissance, ça résiste un peu plus, mais bon, on y arrive aussi. Hein. Alors le jeune est un peu désemparé, il dit, bah, alors, qu'est-ce qu'il y a de plus difficile alors? Et l'apophtègme dit que l'ancien, le moine, se met à pleurer. Et il dit, le plus difficile, c'est de persévérer dans la lecture de la parole de Dieu et la prière. On est au 3e siècle, il n'y a pas encore Internet. Donc, vous voyez que c'est quelque chose de profond. Quelque chose de profond. Alors, puisque je suis dans cette première partie aujourd'hui que je veux vous partager, concernant cette prière, la question peut alors se poser de se dire, mais alors, finalement, de quoi on parle quand on parle de prière ? À toutes les époques et sur tous les continents, on a prié. Mais ce qui va caractériser la prière chrétienne et notre prière de chrétien, de baptisé, c'est que nous dépendons bien évidemment de la tradition juive. Et la tradition juive, aux prières de type païenne, va apporter quelque chose, un élément nouveau. Il y a trois éléments nouveaux qu'apporte le judaïsme et qui vont caractériser alors la prière chrétienne. Le premier élément, c'est que la prière pour nous, ce n'est pas dire des choses, même si parfois il faut dire des choses, mais même si nous disons par moments des prières, bien sûr, notre intention est de rentrer en relation avec quelqu'un, bien évidemment. C'est la rencontre d'un « je » et d'un « tu ». Toi, moi. Donc le premier élément de la prière, c'est que c'est une rencontre à travers la tradition judéo-chrétienne, c'est la rencontre de quelqu'un. Je dis ça parce que vous savez bien qu'il y a des formes
de pratiques spirituelles, qu'on appelle parfois des prières, et qui sont dans d'autres traditions que la tradition chrétienne, et qui sont plutôt des recherches d'énergie, ou des échanges d'énergie, ou de prier des principes d'énergie, ou s'adresser à des énergies, ou se mettre à un certain niveau vibratoire, etc. Pour nous, chrétiens, ce n'est pas de la prière au sens formel du terme. On ne se met pas à genoux devant une prise électrique parce qu'il y a de l'énergie, c'est pas le problème. Nous nous adressons à quelqu'un. Ça ne veut pas dire que ces pratiques ne soient pas honorables et respectables, bien sûr, mais ça n'est pas la même chose. Pour nous, la prière, c'est s'adresser à un « toi ». Toi, Seigneur. Reconnaître qu'il y a quelqu'un qui s'adresse à nous et à qui nous allons répondre. Deuxième caractéristique de cette prière, elle s'appuie sur quelque chose de fondamental qui s'appelle la foi, la confiance. On n'est pas dans un rapport de troc. Dans les prières païennes, c'est assez caractéristique, si on les travaille un petit peu, on se rend compte que la prière est souvent une affaire de troc. Je fais et tu fais. La prière judaïque, la prière qui vient du judaïsme, la prière qui vient de la parole de Dieu, est une prière qui nous fait rentrer dans une relation de gratuité, de confiance. C'est une relation interpersonnelle, un jeu et un tu, dans un rapport de confiance et de gratuité. Et enfin, troisièmement, avec la conviction que celui auquel nous nous adressons intervient dans notre histoire. Dans la tradition, par exemple, du monde grec, on trouve des prières païennes dans le monde grec, Dieu est au-dessus des hommes, il ne s'intéresse pas à eux directement. Le Dieu d'Israël est un Dieu qui s'intéresse à l'homme, qui chemine avec lui, qui l'accompagne. Alors, ce que je suis en train de vous dire peut vous sembler de l'ordre de l'évidence, mais c'est important parce que ça nous permet de reposer les choses essentielles. Sachant ensuite que, quand on a posé cela, ces principes qui caractérisent une prière qui vient du monde biblique, judaïque et chrétien ensuite, évidemment, ce qui va caractériser la prière chrétienne, c'est quelque chose de plus. C'est évidemment le rapport à la Trinité. C'est-à-dire que notre prière chrétienne est une prière qui va devenir possible en raison de la personne de Jésus. Si vous écoutez à la messe la liturgie, vous vous rendez compte que toutes les prières que fait le célébrant se terminent par « Nous te le demandons par Jésus, ton Fils, notre Seigneur », etc. Donc c'est la révélation de la nouvelle alliance qui nous donne, je dirais, la dynamique de la prière chrétienne fondamentale. Cette prière, elle est possible parce que Jésus est venu vers nous, nous a révélé le Père, nous a communiqué l'Esprit-Saint. Et ça veut dire que notre prière chrétienne, même si nous adressons aux saints, aux anges, pourquoi pas, au Père, au Fils, à l'Esprit, est toujours vécue dans la Trinité. Cette Trinité qui habite en nous par le baptême et la confirmation. On y reviendra. Parce que c'est la Trinité qui va nous donner les moyens de prier. C'est ce que diront les premiers pères de l'Église, hein, par le don de la vie divine infusée au baptême. Pensez à votre thé que vous faites à 17h, vous ferez tout à l'heure, je pense, non ? Vous prenez un verre d'eau chaude, vous trempez un sachet de thé, si vous le faites comme ça, qu'est-ce qui va se passer ? Tout va se diffuser. Les pères de l'Église disaient que la grâce est diffusive en nous. Elle s'est diffusée en nous. La vie du Saint-Esprit, la vie de sainteté s'est diffusée en nous. Et c'est cette vie de la grâce, de la vie divine qui nous est donnée, qui nous est communiquée, qui nous rend, disent les pères de l'Église, capax dei. Je vous donne la formule en latin parce qu'elle est connue en théologie. Capax dei, c'est-à-dire c'est la vie que Dieu nous communique qui va nous rendre capables de le prier. C'est très important de le comprendre. Vous êtes en train de vous dire, mais attendez, moi je suis venu pour entendre un truc sur la prière où on aime Jésus, là, et puis il nous parle de... Oui, sauf que si on ne comprend pas ce qui se passe en nous, on ne sait pas, ou on a plus de mal à parler le bon Dieu, comme je disais, le langage de Dieu dans la prière. Donc il faut bien comprendre que au moment de notre baptême, donc, la Trinité s'est donnée à nous. Nous allons pouvoir prier parce que Jésus est notre modèle de priant, toujours orienté vers le Père.
Nous allons prier parce qu'il nous donne le but de notre prière, et le but de notre prière, c'est qui ? C'est le Père lui-même. Et puis, surtout, Jésus va nous donner les moyens de prier, c'est-à-dire l'Esprit qui est en nous. C'est saint Paul qui le dit, « Nous ne savons pas prier, mais l'Esprit intercède en nous. » Et donc, ce qui va être le moteur de la vie de prière chrétienne, c'est la vie trinitaire. Tout ce que nous le faisons par lui, avec lui et en lui, par Jésus, avec Jésus, en Jésus. Pourquoi ? Parce que c'est sa vie qui est en nous. Nous sommes fils dans le Fils, nous sommes enfants de Dieu par Jésus. Et nous avons comme finalité de la prière le Père. Je me souviens de lorsque j'étais au séminaire français, qu'on était jeunes prêtres et qu'on célébrait la première fois la messe. Il y en avait un sur deux qui, au moment du Notre Père, disait, se tournant vers l'assemblée, « Et maintenant, tournons-nous vers le Père. » Voilà. Vous pouviez être sûr que notre supérieur l'attendait à la sacristie. « Qu'est-ce que j'ai entendu, Notre Père ? Et maintenant, tournons-nous vers le Père. » Et on fait quoi depuis le début de la messe ? Toute la messe est orientée vers le Père. C'est pas seulement au moment du Notre Père qu'on est tourné vers le Père. Tout est une dynamique. Toute notre vie chrétienne est une dynamique vers le Père. Avec en particulier une attention à avoir, j'aime bien le rappeler, sur justement le visage du Père. Ça suppose de travailler. Je crois que je l'ai dit un petit peu hier dans l'homélie, la question de nos caricatures de Dieu. On peut avoir des caricatures du Père. Rappelons-nous que le Père, c'est pas papy sur son nuage avec une petite barbe blanche. Mais il faut aller voir Enguerrand-Carton, le couronnement de la Vierge, le triptyque à la Chartreuse d'Avignon. Allez voir ça sur ce que vous savez. Vous allez voir, vous avez quelque chose de magnifique. Vous avez la Vierge qui est en prière, l'Esprit Saint qui arrive au-dessus d'elle pour lui poser une couronne sur la tête. Il y a deux ailes évidemment de la colombe. Les deux ailes de la colombe rejoignent deux personnages qui sont exactement les mêmes à gauche et à droite, sauf quelques plis de vêtements qui diffèrent. Ça veut dire quoi ? Ça veut dire, quand Jésus dit « qui me voit le Père », c'est vrai. C'est par Jésus que nous avons accès au Père, c'est-à-dire que le Père est éternellement jeune, comme le Fils. Moi, je ne sais pas pour vous, mais moi, ça m'a changé la vie quand j'ai compris ça. Le Père est éternellement jeune. Il est dans l'éternelle jeunesse de Dieu. Donc, vous voyez, nous recevons au moment du baptême ce qui va nous permettre de prier. Et ce qui va nous permettre de prier, c'est quoi ? C'est comment du baptême va nous être infusé notre équipement pour la prière. Qu'est-ce que nous recevons au moment du baptême ? Au moment du baptême est infusé en nous trois choses fondamentales qui vont nous aider. Au moment du baptême est d'abord infusé en nous ce qu'on appelle, dans la théologie, faire un petit peu de théologie, est infusé en nous ce qu'on appelle l'organisme surnaturel. Vous avez tous un organisme naturel, avec un foie, des reins, un intestin, enfin voilà. Eh bien, vous avez reçu, vous ne le saviez peut-être pas, au moment de votre baptême, qui est en vous et que vous ne perdrez jamais, même en cas de péché mortel et de reniement de votre foie, ce qu'on appelle ce que la foi nous dit, ce que la théologie nous dit, et ce que les mystiques vérifient, parce que ça, extraordinaire quand on est catholique, on a 2000 ans d'histoire, on a une théologie et on a des mystiques qui ne cessent de vérifier par l'expérience ce que dit la théologie. Je ne sais pas si vous avez déjà pensé à ça. Je vous ferai un enseignement sur la prière, Jésus viendrait juste de retourner vers le Père, j'aurais pas grand-chose à vous dire. Mais nous avons 2000 ans d'histoire, 2000 ans de saints et de mystiques qui nous disent à peu près tous la même chose. Alors avec des modalités, selon les époques évidemment, différentes, mais la matière de fond, c'est toujours la même. C'est toujours les mêmes manières de faire, c'est toujours les mêmes mœurs de Dieu. C'est comme ça qu'on a pu décrypter le langage de Dieu et savoir comment faire pour lui répondre quand il nous parle dans la prière. Thérèse d'Avila, dans le château intérieur, c'est des pages et des pages pour savoir comment s'ajuster à Dieu dans la prière, c'est ça. Alors comme dit, de nouveau, on peut prier comme ça, faire sa petite prière comme on fait... comme font les sportifs du dimanche, qui se mettent en pantoufles devant la télé, en short, et puis avec une... Non ? Ça, si vous pensez que c'est du sport, mais pour la prière, c'est la même chose. Enfin, petite prière, petit machin. Mais Dieu a de l'ambition pour nous, attendez. Petite prière. Il veut s'unir à nous dans la gloire. Petite prière. Il faut que ça aille le déplacement, quand même, sinon on reste chez soi.
Donc, vous voyez bien, on reçoit au moment du baptême un organisme surnaturel, une structure stable. On a reçu, qui a été infusé en nous, d'abord les vertus théologales. J'en ai un tout petit peu parlé ce matin. Qu'est-ce que c'est que les vertus théologales? C'est que Dieu a greffé en nous trois dynamismes. C'est ça la vertu. Vertu, c'est vir en latin, c'est la force. Ce sont trois dynamismes qui vont nous aider à adhérer à Dieu. On l'a dit, Dieu est invisible. On ne le voit pas. Il s'est manifesté dans l'histoire par son Fils. Mais voilà, quand vous êtes devant le tabernacle, je sais pas, moi, vous avez des visions particulières, moi non. Alors, c'est pas impossible qu'il y en ait, hein. Peut-être parmi vous. Et il faut être très respectueux sur les choses un peu extraordinaires que Dieu peut donner, parce qu'il a le droit de faire ce qu'il veut quand il veut avec qui veut, comme toujours. Mais de manière générale, nous sommes devant Dieu dans la foi. Or, Dieu nous a greffé la foi sur nous. Il a greffé la foi sur notre intelligence, dit saint Augustin. Cette foi qui va nous permettre d'adhérer à Dieu. La foi est un don. Saint Paul dit dans 1 Corinthiens, chapitre 12, verset 13, « Nul ne peut dire Jésus-Christ est Seigneur sans l'Esprit. » Et quand l'apôtre Pierre confesse Jésus en Matthieu 16, la confession de Césarée, qu'est-ce que lui dit Jésus ? « Bienheureux es-tu, Simon, fils de Jonas, ce n'est ni la chair ni le sang qui t'ont révélé cela, mais mon Père qui est dans les cieux. »

à la vérité que Jésus a révélée de la foi, le contenu de la foi. Parfois on dit la foi, c'est pas des choses à savoir. Si, c'est aussi des choses à savoir. Mais surtout à réfléchir. Il ne s'agit pas de les savoir, ma petite foi, non, il s'agit de le réfléchir. Donc vous voyez, c'est grâce à la foi que nous allons pouvoir adhérer à Dieu. Et c'est ça qui va nous aider dans la prière. Deuxième dynamisme qui a été greffé en nous, sur notre mémoire, a été greffé l'espérance. L'espérance, qu'est-ce que c'est? L'espérance, c'est une forme de désir, c'est une forme d'amour qui nous fait désirer Dieu et être avec lui un jour. C'est ça l'espérance. C'est cette forme d'ailleurs d'amour qui nous fait désirer Dieu et être avec lui, qui nous permet de traverser les moments difficiles. L'espérance nous fait marcher sur l'eau par moments. Parce que l'espérance, c'est pas seulement ce désir qui nous fait désirer, ce désir amoureux qui nous fait désirer être unis à Dieu, mais c'est le fait de savoir que Dieu va nous aider à y arriver. Il y a un double aspect de l'espérance aussi. D'accord? Ça va? Vous n'êtes pas perdus? Il y a des gens perdus? On a perdu quelqu'un? Ça va? Donc, premier dynamisme donc de la foi, deuxième dynamisme de l'espérance, troisième dynamisme, c'est le dynamisme évidemment, la charité, qui a été greffée sur quoi? Sur notre volonté. Saint Augustin dit même, il dit quoi Saint Augustin? Il dit, nous avons été créés à l'image de Dieu et la trace de la ressemblance de Dieu en nous, c'est mémoire, intelligence, volonté, qui correspondent à chacune des trois personnes divines. Je ne vais pas aller jusque-là parce que sinon, on fait de la théologie, on en a jusqu'à ce soir. Simplement vous dire, chacune des trois vertus théologales est greffée sur chacune de nos trois puissances de l'âme, qui n'en font qu'une. Trinité, unité. D'accord? Ce qui est très important de comprendre, c'est que je peux poser un acte de foi. Je suis à la messe, c'est difficile de croire, mais Seigneur, je crois. Ou plutôt, je veux croire. Quand vous dites au Seigneur, parce que vous avez du mal à croire qu'il est présent dans l'Eucharistie, qu'il est présent, vous faites un vrai acte de foi. L'Esprit-Saint vous aide à adhérer au mystère. D'accord? C'est ce qui nous permet tous, d'ailleurs, d'assister à la messe en paix. Bah oui. Sinon, on serait toujours à se dire, mais qu'est-ce qu'on est en train de faire dans un rite bizarre, avec un morceau de pain azyme à 450 sous une tente? Ça n'a aucun sens, ce truc-là. C'est la foi qui nous fait comprendre que ça en a. De la même manière, l'espérance, c'est ce qui va nous permettre d'adhérer à Dieu quand on est dans la peine et la difficulté et va nous donner la force d'avancer, même si on n'a pas de révélation particulière. Mais ça va nous fortifier intérieurement, parce que l'esprit est à l'œuvre dans l'espérance. Et de la même manière, dans la charité, c'est la charité qui va nous donner d'aimer des personnes que nous ne sommes pas capables d'aimer naturellement. Je vous rappelle, il y a quelqu'un, il y a 2000 ans, un rabbi, sûrement barbu, originaire de Nazareth, qui a dit « Quel mérite avez-vous d'aimer ceux qui vous aiment ?» Les scribes et les pharisiens n'en font-ils pas autant? Aimer les gens qui vous aiment bien, je ne sais pas si vous avez remarqué, mais ce n'est pas trop difficile. Hein, voilà. Non, Jésus nous a dit « Aimez vos ennemis ». Alors, il y a un truc encore beaucoup plus subtil, c'est que vous savez que dans la vie en général, on dit quoi? Dans la vie, en général, on dit l'amour ne se commande pas. Hein. Oui, c'est ça. L'amour ne se commande pas. Ça veut dire quoi, l'amour ne se commande pas? Ça veut dire, voilà, on aime les gens, hein, mais alors aimer les gens particulièrement, personnellement, c'est plus compliqué. Aimer, alors vous, ça va, votre tête. Vous me rappelez une institutrice que j'avais au CM1 qui me tapait sur les doigts? Non, ça, enfin, voilà. Ce sont évidemment des exemples qui ne correspondent à rien dans la vie. Hein. Voilà. Mais. Vous voyez, c'est ça. Il y a des atomes crochus. Il y a des gens avec lesquels on se sent à l'aise. Il y a des gens avec lesquels ça marche pas. C'est pour ça que l'amour ne se commande pas. Et. Jésus nous dit, je vous donne un commandement. Aimez-vous les uns les autres comme je vous ai aimé. Qu'est-ce qui va nous permettre d'aimer, de charité, des gens qui ne sont pas aimables humainement? Parce qu'on n'a pas envie de les aimer. Qu'est-ce qui va nous permettre ça? C'est le dynamisme de la vertu de charité. Où l'Esprit-Saint nous aide à aimer des gens que nous n'arrivons pas à aimer naturellement.

Alors, il y a toujours quelqu'un pour me dire, mais c'est de l'hypocrisie. Non, non, non, non. L'hypocrisie, ce serait de tromper les gens, leur faire croire que vous les aimez alors que vous ne les aimez pas. Là, c'est très différent. L'intention n'est pas du tout la même. C'est de vouloir aimer des gens qui sont difficilement aimables ou qu'on a du mal à aimer. C'est exactement Thérèse de l'Enfant Jésus, vous le savez peut-être, hein, quand sort Histoire d'une âme, une sœur de la communauté de Thérèse, c'est pour ça qu'il ne faut pas publier trop vite les... après la mort des gens. Il y a une sœur qui a découvert que sainte Thérèse de Lisieux avait du mal à l'aimer alors qu'elle croyait que leur relation était formidable. C'est ce que dit aussi François de Sales dans ses relations avec les visitandines. Vous savez, François de Sales venait tous les soirs à la visitation quand il était évêque d'Annecy. Il avait de Genève, mais en siège à Annecy. Il venait faire des petits enseignements spirituels et il y a des sœurs qui lui disaient « J'ai du mal à aimer telle ou telle personne. » Et il disait « Nous avons un bas de l'âme et un haut de l'âme. Dans le bas de l'âme, vous avez du mal à aimer les personnes parce que c'est cet amour humain qui ne se commande pas. On ne peut pas commander nos atomes crochus. Mais vous avez le haut de l'âme où, grâce à l'esprit, vous êtes capable d'aimer les gens de charité. Dieu vous aide à aimer ces gens, même si c'est difficile. » Vous voyez ? Moi, je pense que quand on a compris ça, cet organisme surnaturel qu'on a en nous, que c'est la base, hein, c'est le trois cylindres qui va nous aider à rouler, hein, si vous permettez une analogie mécanique, voilà. Eh bien, si vous comprenez ça, vous avez compris 80% du problème de la vie spirituelle. Si j'ajoute une chose, et je vais l'ajouter. Ce que je vais ajouter, c'est que la foi, l'espérance et la charité, nous la mettons en œuvre sans arrêt, sans nous rendre compte. Quand vous venez à la messe, bah vous mettez en œuvre la foi. Vous allez faire confiance pour y aller boire un verre plutôt que d'être à la messe. Non, non, vous y venez parce que vous croyez, voilà. Bon. Puis vous êtes là dans l'espérance, peut-être d'être nourri spirituellement. Et puis, voilà. Et puis il y a la personne à côté de vous qui vous énerve, mais dans la charité, voilà. On vit, voilà. Non, ça vous arrive jamais, c'est pas comme ça chez vous. Voilà. Bon. Il faut alors comprendre une chose très importante. Les actes de foi, d'espérance, de charité peuvent parfois être accompagnés, quand on les vit, de résonance dans votre affectivité. Je donne un exemple. Vous participez, moi j'ai eu ce week-end à Tours, je ne sais pas s'il y a des Tourangeaux, des Tourangelles dans la salle, hein, mais on a vécu quelque chose d'assez fort ce week-end. Hein, moi je recevais le pallium des mains du nonce apostolique à la cathédrale. Le lendemain, on ordonnait un jeune prêtre. Il y avait plutôt de l'enthousiasme, la cathédrale était pleine, il n'y avait plus de jauge, enfin voilà, bon. Donc ça veut dire quoi? On vit un moment de foi, d'espérance, de charité, puis on ressort de là, gonflé à bloc, on a des émotions, des sentiments. Oui, mais par moment, on pose des actes de foi, d'espérance, de charité, et on ne sent rien. Et donc, ce qu'il faut comprendre dans la vie spirituelle, et particulièrement pour la vie de prière, c'est qu'il ne faut pas confondre ce que nous ressentons de la foi, de l'espérance et de la charité, et la foi, l'espérance et la charité elles-mêmes. Je peux poser des actes de foi qui sont de vrais actes de foi. Je peux poser des actes d'espérance qui sont de vrais actes d'espérance. Je peux poser des actes de charité qui sont des vrais actes de charité. Si je ne sens rien, ça ne fait rien. Vous voyez ? Tant mieux si vous ressentez les choses. Mais parfois, on ne sent rien. Et on ne sent rien parce que ça fait partie de la pédagogie de Dieu. C'est ça. Ça fait partie du langage de Dieu. C'est ça. Donc parfois on va prier, on a des émotions extraordinaires, et si on ne comprend pas comment ça marche, quand tout d'un coup il n'y a plus d'émotion et plus rien, et qu'on est comme une bûche devant le Seigneur, on se dit, mais alors, je ne suis peut-être pas fait pour la prière. Eh bien si, ma bonne dame, ou mon bon monsieur. Et peut-être même que Dieu est en train de vous dire quelque chose de très important, c'est que vous êtes surtout fait pour la prière. Mais il faut comprendre ce qu'il est en train de vous dire. Parce qu'il y a un langage de Dieu qui s'apprend. C'est ce qu'on va faire dans les... Ça, je fais un peu de promo pour demain, après-demain, vous voyez, c'est quand toutes les bonnes séries, vous savez, la suite dans les prochains épisodes, on a juste au moment où le meurtrier arrive, on s'arrête, et puis c'est l'épisode suivant. Ouais. Je regarde ma montre parce que j'ai 45 minutes plus 10 minutes, un quart d'heure d'échange avec vous, donc voilà, je n'aurais pas débordé pour... Alors, deuxième chose qui a été infusée en nous, ce sont les vertus surnaturelles. Il y a les vertus théologales, et ensuite il y a les vertus morales surnaturelles, je passe assez vite, mais c'est infusé en nous aussi, vertus morales surnaturelles, hein, la vertu de prudence, la vertu de force, la vertu de justice, la vertu de tempérance, voilà.
Et puis ce qui est infusé alors en nous de manière particulière, alors nos frères orthodoxes, ils s'arrachent les cheveux quand on entend que on fabrique des demi-chrétiens, nous, en Occident, hein. Mais c'est ce que va nous apporter la confirmation, parce que tant qu'on n'a pas eu la confirmation, on n'est pas un chrétien complet. On n'a pas tout l'équipement de l'organisme surnaturel, mais il y a une partie de l'organisme qui est activée au moment de la confirmation. Et qui va nous donner, alors, à partir du moment où on reçoit la confirmation, on va y revenir, de vivre ce qu'on appelle sous la conduite des dons de l'esprit. Sachant que, c'est toujours un peu compliqué d'expliquer ça, mais c'est vrai, les dons ne sont pas des dons. Qu'est-ce qu'il nous dit, là? Il nous joue des tours. Ah, ah, ah, il vient de Touraine, mais bon. Les dons ne sont pas des dons. Qu'est-ce que ça veut dire? Les dons du Saint-Esprit, quand on vous dit, on vous donne les dons du Saint-Esprit, les sept dons de l'Esprit. On va dire. C'est comme si on avait un petit réservoir, ça y est, on met les sept dons de l'Esprit dedans, là, bien au fond de notre âme. On a les sept dons, c'est vrai. Non, non, non. Pas comme ça que ça marche. Les sept dons de l'Esprit, ce sont en fait des capacités nouvelles de perception de l'action de l'Esprit en nous. Quand vous êtes confirmé, Dieu déploie en vous, dans votre âme, comme des capteurs, qui vont vous permettre, quand le souffle de l'Esprit passe en vous, le souffle de la grâce, d'être touché et d'activer des capacités nouvelles. C'est comme ça que ça marche, les dons de l'Esprit. Saint François de Sales nous dit que ces dons de l'Esprit nous rendent facile mobilem, facilement conduisibles. Et les auteurs spirituels nous disent vivre avec les dons, avec les vertus théologales, la foi, l'espérance, la charité, ça suppose de poser ces actes de foi, d'espérance, de charité. Alors parfois, je ne m'en rends pas compte que je pose un acte de foi ou un acte de charité, ou quelqu'un est désagréable avec moi, je lui réponds avec le sourire, je ne me dis pas, tiens, je viens de poser un acte de charité, hein, mais alors, un truc incroyable, on fait spontanément, mais c'est nous qui le faisons. On fait des efforts pour le faire. Je vous rappelle, c'est les vertus théologales. Vertus, c'est la vire, la force. On agit avec Dieu, en synergie avec Dieu. Très bien. C'est nous qui avons l'initiative de l'acte de charité et Dieu nous aide. Voilà. Dans les dons du Saint-Esprit, la modalité de fonctionnement est inverse. C'est Dieu qui prend l'initiative et qui, à un moment donné, souffle sur nos capteurs et nous fait faire des choses, et nous fait vivre d'une manière nouvelle. Et prend les commandes parfois, et parfois de manière très claire. Et pour la vie d'oraison, c'est extrêmement important de comprendre ça. Parfois, là, d'ailleurs, les modalités des dons du Saint-Esprit sont tellement forts que dans certaines vies de saints ou de saintes, ça a des allures absolument inouïes. Je vous donne un exemple très simple d'une figure de sainteté incontestable et attestée parce qu'elle n'a pas vécu en plein milieu du Moyen-Âge, hein, c'est Sainte Bernadette Soubirous, c'est mon petit béguin à moi, voilà, c'est dit. Sainte Bernadette Soubirous, troisième apparition de Lourdes. Sa mère lui a interdit de retourner à la grotte de Massabielle. Les religieuses qui s'occupent du catéchisme l'ont grondée, lui ont dit « on n'y retourne pas ». Elle a entendu dire que le curé Peyramale, qui a entendu parler, curé Peyramale a entendu qu'elle allait à la grotte, qu'elle aurait vu quelque chose, il est énervé déjà. Voilà. Et donc, troisième apparition, elle va à l'école, elle sait que la belle dame l'attend, et elle dit, elle arrive à l'embranchement, elle veut aller à droite et elle va à gauche. Elle le dit, hein. Donc elle sent très bien qu'il y a quelqu'un en elle qui la meut. Facile mobilem. Les dons nous rendent facile mobile. Alors vous me dites, j'ai jamais eu une expérience comme ça. D'abord, vous n'en savez rien. Parce que si on n'a pas un tout petit peu d'expérience spirituelle et d'habitude de ces choses-là, or je pense que chacune et chacun d'entre vous, en recherchant bien, en réfléchissant bien dans sa vie, a peut-être connu des moments où tout d'un coup, hop, quelque chose se passe dans notre vie, et puis on se dit, tiens, mais hop, j'ai changé de rail là, il se passait quelque chose. Voilà. Il y a quelque chose en nous qui nous meut. Nous sommes des personnes habitées. Quand on se dit entre nous, pardonnez-moi, je vais m'arrêter là, et puis ça va, vous n'êtes pas perdu.
On devait parler de la prière, on n'a pas parlé du tout de la prière, mais on a parlé de tout ce qui va la permettre. Je ne sais pas si vous avez compris ça. Si vous avez compris ça, j'ai à peu près réussi ce que je voulais vous partager. Parce qu'on comprend alors qu'il y a quelque chose d'absolument inouï en nous, c'est la vie divine et la vie de Dieu en nous. Et ce que les saints et les mystiques nous racontent, ce n'est pas des carabistouilles, c'est leur expérience. Et qu'il y a plein d'hommes et de femmes aujourd'hui qui vivent ces expériences. Donc vous voyez bien, notre prière chrétienne, elle n'est pas facile, le contexte c'est ce qu'il est. La vie spirituelle a toujours été difficile, c'est certain, mais en même temps, Dieu, parce que nous sommes des chrétiens, est celui qui, dans la révélation trinitaire, vient nous apporter ce qui va nous équiper pour pouvoir le prier. Dieu se donne pour que nous nous donnions à lui. Et en particulier dans la prière, qui est une réalité essentielle. Parce qu'en fait, cet organisme surnaturel, pourquoi est-ce que Dieu nous l'a donné ? Pour prier ? Pas d'abord pour ça. Dieu nous l'a donné pour notre vocation fondamentale. Et quelle est notre vocation fondamentale ? Dieu s'est fait homme pour que l'homme devienne Dieu. C'est une manière de le formuler, tout à fait. C'est notre sainteté, ce qu'on appelle aussi la sainteté. C'est la sainteté. Concile Vatican II, la grande constitution sur l'Église Lumen Gentium, chapitre 5, la vocation universelle des baptisés à la sainteté. Nous ne pourrions jamais avoir le culot de penser qu'on peut devenir saint si Dieu ne nous équipait pas de sa propre sainteté pour le devenir. On serait complètement narcissique et à côté de la plaque. Mais on a le droit de dire que c'est vrai parce que c'est Jésus qui nous le demande. Soyez parfaits comme le Père est parfait. Matthieu 5, 48. Entre parenthèses, c'est pas parfait selon le langage contemporain. Aujourd'hui, parfait, c'est je veux un iPhone, il doit être parfait, il n'a pas de défaut. Parfait dans ce langage, ce n'est pas zéro défaut, c'est le terme téléoï en grec qui signifie être finalisé, accompli. Voilà, c'est ça ce que ça veut dire. Soyez accompli, soyez en plénitude comme le Père est en plénitude. Et donc, le but, la perspective, c'est la sainteté et la gloire quand nous serons en Dieu, dans la sainteté de Dieu. Voilà, c'est ça le but. Ça change l'horizon de la vie. Je ne sais pas pour vous, mais moi ça m'a changé ma vie. Et la prière, alors, est un des grands moyens. La prière est un des grands moyens, nous dit le Concile. Le pape nous le disait aussi, je l'ai déjà cité, j'y reviendrai. La prière va être alors un des grands moyens qui va nous permettre de grandir en sainteté. Mais le but, ce n'est pas la prière. Comme le but, ce n'est pas la messe. La messe, c'est un grand moyen, c'est une médiation. Comme tous les sacrements. Le but, c'est la sainteté. Vous seriez sur une île déserte, vous n'auriez plus la messe et les sacrements, vous pouviez toujours vous sanctifier. L'un n'empêche pas l'autre.

Sur les ondes de Radio Espérance, nous venons d'écouter la première partie d'un enseignement de Mgr Vincent Jordy sur l'art de la prière. Qu'est-ce que la prière chrétienne ? Enseignement enregistré dans le cadre de la session Rencontrer et aimer Jésus qui s'est déroulée à Paray-le-Monial en juillet 2021. Je vous propose d'écouter la suite demain à la même heure.

Les doigts de la femme parfaite s'ouvrent en faveur du pauvre. Elle tend la main au malheureux. Proverbe 31, 20.

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2: Gloire au Père et au Fils et au Saint-Esprit pour les siècles des siècles.

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2: Message du pape Léon XIV à l'occasion de la Journée internationale de la fraternité humaine et de la remise du prix Zayed pour la fraternité humaine 2026, publié le 4 février 2026. Chers frères et sœurs, c'est avec une grande joie et le cœur rempli d'espérance que je m'adresse pour la première fois à vous à l'occasion de la Journée internationale de la fraternité humaine et du 7e anniversaire de la signature du document sur la fraternité humaine par le pape François et le grand imam Ahmed El Tayed. À cette occasion, vous célébrez ce qu'il y a de plus précieux et d'universel dans notre humanité, notre fraternité, ce lien indestructible qui unit tous les êtres humains créés à l'image de Dieu. Aujourd'hui, le besoin de cette fraternité n'est pas un idéal lointain, mais une nécessité urgente. Nous ne pouvons ignorer le fait que trop de nos frères et sœurs souffrent actuellement des horreurs, de la violence et de la guerre. Nous devons nous rappeler que ce qui tombe en ruine dans toute guerre, c'est le projet même de fraternité inscrit dans la vocation de la famille humaine. À une époque où le rêve de construire ensemble la paix est souvent considéré comme une utopie d'un autre temps, nous devons proclamer avec conviction que la fraternité humaine est une réalité vécue, plus forte que tous les conflits, toutes les différences et toutes les tensions. C'est une possibilité qui doit se réaliser à travers un engagement quotidien et concret en faveur du respect, du partage et de la compassion. À cet égard, comme je l'ai récemment souligné aux membres du comité du prix Zayed, les mots ne suffisent pas. Nos convictions les plus profondes doivent être constamment nourries par des efforts concrets. En effet, rester dans le monde des idées et des discussions sans gestes personnels, fréquents et sincères, sera la ruine de nos rêves les plus précieux. En tant que frères et sœurs, nous sommes tous appelés à dépasser la périphérie et à converger vers un sentiment plus profond d'appartenance mutuelle. À travers le prix Zayed pour la fraternité humaine, nous rendons aujourd'hui hommage à ceux qui ont traduit ces valeurs en témoignages authentiques de bonté et de charité humaine. Nos lauréats, Son Excellence Monsieur Ilham Aliyev, président de la République d'Azerbaïdjan. Son Excellence Monsieur Nikol Pachinian, Premier ministre de la République d'Arménie. Madame Zarqa Yaftali et l'organisation palestinienne Taou sont des semeurs d'espérance dans un monde qui, trop souvent, érige des murs au lieu de jeter des ponts. En choisissant la voie exigeante de la solidarité plutôt que celle plus facile de l'indifférence, ils ont démontré que même les divisions les plus profondément enracinées peuvent être surmontées par des actions concrètes. Leur travail témoigne de la conviction que la lumière de la fraternité peut l'emporter sur les ténèbres du fratricide. Enfin, j'exprime ma gratitude à Son Altesse Cheikh Mohammed bin Zayed Al Nahyan, président des Émirats Arabes Unis, pour son soutien indéfectible envers cette initiative, ainsi qu'au comité Zayed pour sa vision et sa conviction morale. Continuons à travailler ensemble afin que la dynamique de l'amour fraternel devienne la voie partagée par tous et que l'autre ne soit plus considéré comme un étranger ou une menace, mais reconnu comme un frère ou une sœur.

Discours du Saint-Père Léon XIV aux participants à la visite d'études de jeunes prêtres et moines des églises orthodoxes orientales, prononcé dans la salle du consistoire le jeudi 5 février 2026. La paix soit avec vous. Bonjour à tous et bienvenue. La première épître de Pierre dit « Paix à vous tous qui êtes dans le Christ ». C'est avec les mots de saint Pierre que je vous souhaite la bienvenue, prêtres et moines représentant les églises orthodoxes arméniennes, coptes, éthiopiennes, érythréennes, malankars et syriaques. J'étends également un salut fraternel à l'archevêque Kajag, Barsamian et le métropolite Barnaba El Soriani, qui vous accompagnent. J'aimerais également exprimer mes respects et ma gratitude aux vénérables chefs de vos églises orthodoxes orientales, qui vous ont nommé pour participer à cette visite d'études organisée par le dicastère pour la promotion de l'unité des chrétiens. J'espère que vous avez apprécié cette visite, qui a été pensée pour vous donner la possibilité d'en apprendre plus sur l'Église catholique, notamment la curie romaine et les institutions éducatives romaines. Je suis certain que votre visite a également été une bénédiction pour tous ceux qui vous ont rencontrés ici, leur permettant d'en apprendre plus sur vos églises. Comme vous le savez, nous avons récemment célébré la semaine de prière pour l'unité des chrétiens, dont le thème était tiré de l'épître de Paul aux Éphésiens, dans laquelle l'apôtre souligne l'importance d'être unis dans la foi. Il n'y a qu'un corps et qu'un esprit, comme il n'y a qu'une espérance au terme de l'appel que vous avez reçu. Comme nous le savons, saint Paul a beaucoup voyagé en Israël, en Asie mineure, en Syrie, en Arabie et même en Europe, en fondant et visitant de nombreuses communautés chrétiennes, il prit conscience des particularités de chaque église, à savoir leur ethnicité et leurs coutumes, ainsi que leurs défis et leurs problématiques. Les apôtres se sont rendus compte que les communautés pouvaient un peu trop se replier sur elles-mêmes, se concentrant sur leurs propres problèmes. Par conséquent, dans ses lettres, saint Paul était déterminé à leur rappeler qu'elles faisaient partie du corps mystique du Christ. Ce faisant, il les a encouragées à se soutenir les unes des autres et maintenir l'unité de la foi, et les enseignements qui reflètent la nature transcendante et l'unicité de Dieu. Chers amis, les différences historiques et culturelles dans nos églises constituent une merveilleuse mosaïque de notre héritage chrétien partagé, qui est quelque chose que nous pouvons tous apprécier. Dans le même temps, nous devons continuer à nous soutenir mutuellement, afin de grandir dans notre foi partagée dans le Christ, qui est l'ultime source de notre paix. Cela nécessite d'apprendre à nous désarmer. Comme le patriarche Athénagoras, un pionnier du mouvement œcuménique, a déclaré dans une belle prière « Je suis désarmé du besoin d'avoir raison, de me justifier en jugeant les autres. » En menant la guerre la plus difficile, la guerre contre moi-même. Lorsque nous abolissons les préjugés que nous portons en nous et désarmons nos cœurs, nous grandissons dans la charité. Œuvrons plus étroitement ensemble et renforçons nos liens d'unité dans le Christ. De cette façon, l'unité chrétienne devient également un ferment de paix sur terre
et de réconciliation pour tous. Chers frères dans le Christ, alors que je renouvelle ma gratitude pour votre visite, je vous assure de mon soutien dans la prière. Que Dieu vous bénisse et que la Vierge Marie, Mère de Dieu, vous protège et protège vos églises bien-aimées. Merci beaucoup.

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1: Rencontre.
2: Françoise Brenat, bonjour.
3: Bonjour.
2: Vous êtes docteur en théologie, oblate séculière de la fraternité Notre-Dame du Désert. Merci d'avoir accepté de nous présenter votre dernier ouvrage, dont le titre complet est « L'Évangile de Saint Matthieu, un collier d'oralité en pendentif en lien avec le calendrier synagogal traduit de la Pshita ». Donc c'est le texte liturgique des églises de langue araméenne. Donc nous allons discuter sur ce livre et une partie d'ailleurs de notre entretien va porter sur ce titre. Nous allons l'expliquer peu à peu. Donc les auditeurs de Radio Espérance vous connaissent, ils vous écoutent plusieurs fois par semaine en suivant l'émission « Entrons dans la liturgie du dimanche ». Dont le texte écrit est donné sur votre site, je vous rappelle le titre du site, foi-vivifiante.fr. Et en cette année, Saint Matthieu, vous trouverez dans ce site de nombreux commentaires de cet évangile. Alors, votre livre commence par trois préfaces, une étant rédigée par un évêque. L'une d'elles est signée par Monseigneur Dufour, qui est archevêque émérite d'Aix-en-Provence et qui souligne l'intérêt de votre livre sur cette prise en conscience de la transmission des évangiles par une tradition orale.
3: Oui, merci de rappeler tout cela. Et alors, comme il habite à côté de chez moi, on a pu bavarder un peu. Et son souci, quand il était président de la commission pour la catéchèse et le catéchuménat, c'était comment faire naître la foi dans cette France, dans ces zones très déchristianisées. Et en fait, à travers mes études successives des évangiles, j'offre une redécouverte de la méthode des apôtres. La transmission, c'est vrai, était essentiellement orale, l'écrit servant au lectionnaire liturgique, comme nous le verrons. Oralement donc, le corps et donc l'affectivité participent de la mémoire par cœur, avec le cœur. En récitant, on se balance de gauche à droite comme en marchant et le récit, ou plus exactement le récitatif, est composé pour

0: acte-là. Nous écrirons souvent les versets de l'Évangile en indiquant une petite césure gauche-droite. Elle correspond au balancement et aussi aux reprises de souffle. Vous savez, Jean-Pierre, en araméen, roucho signifie l'esprit. Roucho de kutcho signifie l'Esprit Saint, le souffle saint, l'esprit de sainteté. La proclamation orale a quelque chose à voir avec le souffle et avec l'Esprit Saint. On va prendre des petits exemples. Matthieu 6:6. Et ton Père, qui voit dans le secret, te le rendra ouvertement. On le retient facilement. Et dans le secret et ouvertement joue en contraste. Autre exemple. Prenez sur vous mon joug, en araméen nir. Apprenez de moi que je suis clément, doux, reposant, nir. Vous voyez, ça rime. Et humble de cœur. Vous voyez, là, voilà. Alors, c'est aussi, j'expliquais à Monseigneur Dufour que c'est toute une vision de la vie de l'Église qu'il faut redécouvrir. Les premiers chrétiens célébraient les saints mystères le dimanche matin à l'aube. Mais le samedi soir, ils se réunissaient en accueillant aussi les nouveaux, un peu comme dans un groupe alpha. Le samedi soir, autour d'un repas, la fraction du pain, où l'on proclamait aussi des récitatifs évangéliques par cœur, transmis de cœur à cœur dans les maisonnées. On voit le rôle des femmes dans cette transmission et dans cette réception appelée kubolo, du verbe kabel, accueillir, recevoir. On accueille les nouveaux, on accueille la parole de Dieu d'une certaine manière en l'incorporant avant de la mettre en pratique.
1: Deuxième préface de votre ouvrage, signé par Monseigneur Kazadi, évêque en République démocratique du Congo. Il vous a d'ailleurs invité dans son pays parce que pour lui c'était intéressant de signaler cette proximité de la civilisation orale africaine avec la civilisation orale qui était celle des apôtres. Pouvez-vous l'expliquer, et en particulier nous parler des colliers d'oralité?
0: Ah, c'est ça qui l'a tellement enthousiasmé. Les colliers existent encore au Congo. Ce n'est pas une vue de l'esprit quand je parle de colliers d'oralité pour les évangiles. C'est un fait civilisationnel et anthropologique. Vous savez, les anciens dans les villages, ils ont des colliers autour du cou, autour des poignets, des pieds, et ça, avec des perles en général, et ça sert à compter. Comme ça, on n'oublie rien des règles du village, ou des lieux, ou des noms des gens, que sais-je. Eh bien, nous, dans les évangiles, les colliers servent à compter les différents récits évangéliques. Et cela permet de ne rien oublier. Par exemple, le récit de l'Annonciation à Joseph, c'est une perle. Ou bien les béatitudes, et puis il faut ajouter des versets sur le sel de la terre, c'est une perle. Chez Matthieu, il y a un collier compteur, il y a une introduction, puis après, un collier compteur à cinq perles. L'Annonciation à Joseph, l'adoration des mages, la prédication de Jean-Baptiste, la voix céleste au baptême du Christ et la victoire du Christ sur Satan au désert. Et puis ensuite, l'évangile va former cinq fils, chacun des fils étant introduit par une des cinq perles. Par exemple, dans le deuxième fil, Matthieu 10, versets 19 à 25, Jésus dit aux disciples, « Quand ils vous pourchasseront donc dans cette ville, prenez la fuite dans une autre. » Verset 23. Eh bien, dans le collier compteur, face à la cruauté d'Hérode, le départ discret des mages, et surtout la fuite de Saint Joseph ont montré l'exemple. Saint Joseph, Marie et Jésus. Au passage, observons que la Pshita parle bien de Joseph qui s'enfuit. Matthieu 2, verset 14. Alors que ceux que l'on appelle la Vetus Syra, les manuscrits de la vieille syriaque, disent simplement « s'en alla », de sorte que l'écho ne s'entend plus. Nous avons là un argument qui montre l'éloignement des vieilles syriaques par rapport à la composition orale et l'importance d'utiliser la pshita. Nous y reviendrons.
1: Donc, cinq fils. Alors, que peut apporter la découverte de cette structure en cinq fils dans la compréhension du premier évangile.
0: Eh bien, cela permet de faire coïncider l'évangile de Matthieu avec les cinq livres du Pentateuch. Comprenez bien, les apôtres n'ont pas attendu l'an 70 pour avoir un lectionnaire liturgique. Ils ont encore moins attendu qu'on traduise depuis le grec quelque chose. Ils avaient un lectionnaire liturgique. L'évangile de Matthieu était un lectionnaire, dont la première lecture, si vous voulez, était l'Ancien Testament lu à la synagogue. De plus, ils ont été envoyés par Jésus vers les brebis qui se sont éloignées de la maison d'Israël, Matthieu 10, verset 6, c'est-à-dire la diaspora juive. Ils ont suivi des routes commerciales où ils ont trouvé des traducteurs à Rome, en Espagne, en Égypte, au Soudan, en Irak, en Inde. Ils ont enseigné dans les synagogues où l'on faisait la proclamation de la loi, la Torah de Moïse, le Pentateuch. L'année juive commence en automne avec la Genèse. Et l'ensemble du Pentateuch est lu au cours de l'année. L'année liturgique chrétienne, si on prend l'Évangile, cela termine à Pâques. Et donc, on va recommencer après Pâques. On est alors en phase avec le Lévitique. L'Évangile de Matthieu, après le collier compteur, commence par accompagner le Lévitique, lequel est lu au printemps. La suite accompagne les Nombres, le Deutéronome, la Genèse et l'Exode. Et puis ensuite, on a Passion-Résurrection. Par exemple, le Lévitique se trouve accompli donc par le Sermon sur la montagne, qui apparaît donc comme une nouvelle loi de sainteté, parce que le Lévitique était déjà une loi de sainteté. Or, quand Jésus vit les foules, il monta à la montagne, et quand il se fut assis, ses disciples approchèrent auprès de lui. Il ouvrit la bouche et il les enseignait en disant « Heureux les pauvres en esprit, car il est à eux le royaume des cieux au présent. Heureux ceux qui pleurent, car eux, ils seront consolés au futur, etc. » Et après les béatitudes, nous trouvons les versets sur le sel de la terre et la lumière du monde. Celui qui pratique la douceur, la miséricorde et la justice est utile à tous. Or, dans le Lévitique, nous lisons « À toute offrande, tu joindras une offrande de sel à ton Dieu. » Lévitique 2, verset 13. Or, justement, les béatitudes conduisent à avoir du sel en soi-même, c'est-à-dire d'avoir un esprit de sacrifice. Donc, le Lévitique est revisité, accompli, rempli. Ensuite, tout au long du sermon sur la montagne, Jésus explique l'ensemble de la loi dans le but de la remplir, c'est-à-dire d'en donner le sens parfait, eschatologique. Matthieu 5, verset 17. Il est remarquable que Matthieu donne à méditer le sermon sur la montagne en lien avec le Lévitique, dont les décrets relatifs aux esclaves ou aux prêts à intérêt allaient déjà dans le sens d'un plus grand amour. Le Lévitique prévoit d'isoler et de renvoyer du camp tous les lépreux. Chapitre 13. Ce premier fil d'oralité s'achève par l'histoire d'un lépreux que Jésus touche et purifie. Ensuite, Lévitique, Nombre. Le livre des Nombres, dans l'Ancien Testament, nous raconte une conquête militaire avec les 12 tribus et des recensements. Mais dans l'Évangile, nous trouvons l'appel et la mission des 12. Donc, il y a bien l'écho 12 apôtres, 12 tribus. Mais c'est pas pour une conquête militaire, c'est pour guérir, exorciser, enseigner.
1: Ce rapprochement, donc, avec le premier évangile et les cinq livres de la Torah permet d'ailleurs d'éclairer certains passages de l'évangile. Par exemple, en Matthieu 8, 22, quand Jésus réplique à une personne en deuil qui désirait le suivre, « Suis-moi et laisse les morts enterrer leurs morts », cette sentence paraît dure, dénuée de charité. Mais en se référant au livre des Nombres, vous donnez une explication éclairante.
0: Oui, parce que cela correspond à l'appel d'un nazir dont il est dit « Durant tout le temps de sa consécration au Seigneur, il ne s'approchera pas d'un mort, ni pour son père, ni pour sa mère, ni pour son frère, ni pour sa sœur. Il ne se rendra impur s'ils viennent à mourir, car il porte sur sa tête la consécration de son Dieu. Livre des Nombres, chapitre 6, versets 6 et 7. Et c'est cela qui s'est passé pour ce jeune homme. Donc, après un temps très spécial de consécration auprès de Jésus, qui a pu durer une semaine, le disciple pourra honorer son défunt en accomplissant ainsi le cinquième commandement.
1: Autre exemple tiré, cette fois-ci, de la Genèse.
0: Eh bien, la Genèse a beaucoup de chapitres consacrés à l'histoire de Joseph, vous savez, qui est vendu par ses frères. Et l'histoire se termine par une réconciliation émouvante. Eh bien, en écho à cela, nous avons un fil d'oralité qui nous raconte la correction fraternelle pour la réconciliation. Eh bien, Joseph avait vécu exactement cela. C'est-à-dire qu'avant la réconciliation merveilleuse, il a fait par un stratagème prendre conscience à ses frères de la gravité de leur comportement. Et ensuite, il y a la réconciliation. Jésus ne fait qu'actualiser cette histoire. Alors, le livre de l'Exode, on a aussi des exemples. Ça correspond au discours eschatologique principalement, c'est-à-dire le discours sur la fin des temps de retour du Christ. Jésus annonce des fléaux meurtriers, en araméen « maotone », Matthieu 24, verset 7. Or, ce mot désigne la cinquième plaie d'Égypte, la huitième et la dixième plaie, qui poussèrent Pharaon à laisser repartir les Hébreux. Cette allusion au livre de l'Exode donne à comprendre que les événements difficiles ont un rôle équivalent au fléau d'Égypte, sortir de l'oppression du mal. Or, la Vetus Sira, le manuscrit du Sinaï, omet les fléaux meurtriers, maotone, ce qui affaiblit le lien avec la lecture synagogale du livre de l'Exode. Alors, chers auditeurs, bien sûr, on parle de mon livre sur saint Matthieu, mais j'ai aussi un livre sur l'Apocalypse avec la même méthode. Et dans ce livre, j'explique que les grands fléaux de l'Apocalypse sont comme les plaies d'Égypte, pour sortir non pas de l'Égypte, mais de l'emprise du mal symbolisée par Babylone dans l'Apocalypse. Babel la Grande. Et pour entrer dans la cité sainte en présence du Christ glorieux et des saints qui apparaissent avec lui. L'Apocalypse revisité chez Parole et Silence.
1: Monseigneur Mirkis, premier préfacier de votre ouvrage, est un dominicain. Il a étudié en France et il est maintenant archevêque chaldéen au nord de l'Irak, là où les chrétiens se sont réfugiés. Il vous a écrit « Je suis heureux que les chrétiens occidentaux puissent découvrir la richesse de leurs frères et sœurs des églises assyro-chaldéennes. Pourriez-vous donner un exemple simple ? »
0: Oui, l'araméen a deux mots pour dire la paix. La tranquillité ou paix de compromission, sheino. Et la paix plénitude, shlomo. Ainsi, heureux ceux qui font la paix, shlomo, comme en hébreu shalom ou en arabe salam, car ils seront appelés fils de Dieu, c'est la paix plénitude, mais je ne suis pas venu jeter la paix tranquillité, la paix de compromission, sheino, mais le glaive, Matthieu 10, 34.
1: Ça se fait le recours à l'araméen permet parfois de surmonter une incompréhension, une sentence évangélique. Par exemple, l'affirmation surprenante de Jésus annonçant sa venue dans la gloire en Matthieu 24, 34. Amen, je vous le dis, cette génération ne passera pas avant que tout cela n'arrive. Or, cette phrase semble une erreur en français, mais pas du tout en araméen. Veuillez nous l'expliquer.
0: Oui. En français, génération, en latin, generatio, en grec, genea, évoque au maximum la durée de vie d'un homme, même en général de 25 ans. Mais en araméen, le mot shaptho désigne d'abord une souche, une race, une tribu, une famille, un peuple, non seulement une génération, mais une série de générations. C'est la race humaine qui doit accomplir le but pour lequel elle a été créée et faire la volonté de Dieu sur la terre comme au ciel avant d'entrer en tant que race humaine dans l'éternité.
1: C'est parfois toute une question théologique qui est éclairée par le texte de la Pshita. Ainsi, la phrase du Père adressée à Jésus lors du baptême, des cieux, une voix disait, « Celui-ci est mon Fils bien-aimé en qui je trouve ma joie. » Je prends la traduction liturgique, qui est un peu surprenante, puisque « joie » a remplacé une formule plus proche du grec, « je me suis complu ». Et que donne l'araméen ?
0: Eh bien, l'araméen donne « celui-ci est mon fils bien-aimé, en qui je me complais ». C'est d'ailleurs exactement les mêmes termes au baptême du Christ et à la transfiguration. La transfiguration étant dans le fil d'oralité qui correspond au baptême du Christ dans le collier compteur. Ça encore, c'est un signe magnifique. Et en qui je me complais, c'est ber etz bif, vif. C'est-à-dire la forme passive ou réfléchie du verbe vo, qui signifie désirer, aimer, vouloir, se complaire. Et vous voyez, vouloir. C'est un peu comme en italien. Ti voglio, je t'aime, je te veux. C'est le même verbe. Eh bien, on pourrait traduire mot à mot en lui mon vouloir, en lui le dynamisme de mon vouloir divin, en lui je suis voulu. Jésus porte en son être profond non seulement la volonté divine, mais le dynamisme, c'est une forme verbale, le dynamisme de son vouloir divin. C'est extraordinaire, c'est intraduisible en fait. Alors le grec a atténué, puisqu'il a mis déjà un nom. Et il a mis un nom qui n'a pas toutes ses nuances. On n'a pas la même racine que dans le mot « volonté ». Et donc on ne va plus comprendre quel est le lieu de l'union entre la nature divine et la nature humaine. Il va falloir attendre Saint Maxime le Confesseur au 7e siècle, le deuxième concile de Latran en l'an 649, le troisième concile de Constantinople en 680, pour enseigner que l'union dans la personne divine du Christ, de la nature humaine et de la nature divine, a son écho dans son âme humaine, où se réalise l'union de sa volonté humaine et de sa volonté divine. Alors que c'est évident dans le texte araméen.
1: Donc, il serait bon pour les auditeurs un peu d'expliquer la différence entre Pshita et la Vetus Syrah. Si l'on consulte Wikipédia, le Nouveau Testament de la Pshita a été traduit depuis le grec, probablement au début du 5e siècle. Dans votre livre, vous montrez qu'un tel jugement est erroné. Alors, sans rentrer dans les détails, puisqu'on n'a plus le temps, pour quelle raison pensez-vous que le texte de la Pshita est une des plus anciennes versions des évangiles?
0: Non, il ne faut pas confondre le texte araméen de la Pshita et celui de la Vetus Syrah. Au IVe siècle, dans son journal de voyage, Égérie observe que la liturgie est célébrée en grec, même en Syrie-Palestine, et qu'un prêtre est traduit en syriaque, en araméen, pour le peuple. Les chrétiens orientaux non grecs sont perçus comme périphériques. C'est un peu du racisme, hein, faut le dire. Hein. Ce regard hiérarchisant, né de l'hellénisation, puis relayé par l'Occident latin, a laissé des traces. Alors oui, la Vetus Syrah est traduite du grec. Non, la Pshita ne l'est pas. Nous avons donné déjà quelques exemples. Nous allons en donner deux autres. Par exemple, Jude est appelé l'Abi Thaddée. Alors, Thaddée, d'accord, on le retrouve en grec, mais jamais l'habit. On ne le retrouve même pas dans la Vetus Syrah. Or, l'habit, ça veut dire « mon cœur ». Ça veut dire que c'est un surnom au moment où Jude est encore un apôtre jeune. Mais par la suite, ça ne fait pas sérieux. Donc, la Vetus Syrah ne l'a pas gardé. Vous comprenez? C'est là, on a une preuve que la Pshita est beaucoup plus ancienne que la Vétus Syrah. Elle garde le surnom affectueux d'un apôtre. Autre exemple, la Pshita nous parle à la résurrection de Marie, la mère de Jacques et de José, Matthieu 27, 56. Nous avons des informations sur cette Marie par Hégésippe, cité par Eusèbe de Césarée. Mais la Vétus Syrah, le manuscrit du Sinaï, dit « Marie, fille de Jacques et mère de Joseph », ce qui n'a aucun parallèle chez Hégésippe ou Eusèbe de Césarée, qui est un grand historien. Mais, chers auditeurs, la plupart des arguments en faveur de la Pshita sont liés aux structures d'oralité, aux colliers, et n'ont jamais été aperçus ni pris en compte. C'est toute la nouveauté de ma démonstration.
1: Il ne faudrait pas donner aux éditeurs une mauvaise image de votre livre en insistant peut-être un peu trop sur l'établissement du texte, sur ces problèmes de source. Votre livre offre avant tout une traduction originale, donc qui appuie la tradition orale, des commentaires denses, invitant à la méditation, en allant à l'essentiel, donc assez court. Des parallèles, on l'a vu, avec le Pentateuque qui éclaire effectivement le récit, et puis cette structure en fil qui est précieuse. Et en plus, vous avez ajouté de nombreuses citations.
0: Oui, de saint Éphrem, qui est écrit en syriaque, en araméen, et de saint Jean Chrysostome, qui est né à Antioche au IVe siècle, bien qu'il écrive en grec, il est encore très proche de la culture véhiculée par la langue araméenne. Alors, je voudrais vous remercier beaucoup, Jean-Pierre, parce que ça a été formidable. Et on pourrait aussi insister sur ce livre qui nous fait comprendre que Jésus n'est pas seulement venu réaliser telle ou telle prophétie, mais c'est l'ensemble de la Torah qui l'accomplit. Donc ça renouvelle fortement, je pense, le dialogue judéo-chrétien. Alors, mon site, c'est foi-vivifiante.fr. Et je donne donc les commentaires des lectures du dimanche en cette année Saint-Matthieu.
1: Un grand merci, Françoise Bernat, pour vos réponses et surtout pour votre livre « L'Évangile de Saint-Matthieu, un collier d'oralité en pendentif », celui qui m'a passionné, je l'avoue, bien que je ne connaisse pas l'araméen. Je ne peux que conseiller nos auditeurs de se le procurer. Merci, merci Françoise.
0: Merci, merci, merci. Merci beaucoup.

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2: Gloire au Père et au Fils et au Saint-Esprit pour les siècles des siècles.

0: 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Je vous souhaite une très bonne journée sur les ondes de votre radio.
1: Bonjour. Au terme de cette série d'émissions, je veux redire que pour établir mon propos, je me suis appuyé en particulier sur les livres d'Éloi Leclerc, Le Chant des Sources, et de François Delmas-Goyon, François d'Assise au fil des sources, livre que j'ai largement cité et que je recommande à la lecture. La strophe sur la mort. Il nous manque la dernière strophe, exactement l'avant-dernière strophe. La strophe dédiée à la mort a été ajoutée quelques semaines, voire seulement quelques jours avant le décès de François. Celui-ci, ayant reçu de frère Élie la confirmation qu'il allait mourir prochainement, se met à louer Dieu avec ferveur et déclare « Si je dois donc bientôt mourir, appelez à moi frère Ange et frère Léon pour qu'ils me chantent sœur mort. » Ange, son gardien, et Léon, son secrétaire et confident, arrivent. Après que François a composé cette ultime strophe, ils entonnent avec beaucoup de larmes le cantique de Frère Soleil, désormais complet et achevé, ou presque. Loué sois-tu, mon Seigneur, par sœur notre mort corporelle, à qui nul homme vivant ne peut échapper. Malheur à ceux qui mourront dans les péchés mortels, heureux ce qu'elle trouvera dans tes très saintes volontés, car la seconde mort ne leur fera pas mal. Seul, un homme animé d'une foi invincible et pleinement réconcilié avec Dieu, avec lui-même et avec les autres, peut oser proférer une telle parole alors que sa mort est imminente, commente Éloi Leclerc. Pour l'homme qui a renoncé à l'attitude propriétaire par rapport à toute chose et à soi-même, la mort apparaît tout autrement. Elle n'est plus l'ennemi. Elle cesse même d'être une fatalité. Elle se présente comme l'étape décisive d'une longue marche vers la plénitude de l'être. La mort n'est pas seulement un passage, elle est l'acte suprême de ce dessaisissement de soi qui nous livre tout entier à la splendeur de l'être et de la vie, à Dieu. C'est ainsi que François envisage sa propre mort. Il ne la subit pas, il l'accueille, il l'intègre à sa vie. Le signe de ce dessaisissement, c'est qu'il meurt nu, étendu sur la terre nue. Je conclus. Un chemin vers l'écologie intégrale. Comme on le sait, saint François est patron des écologistes. Le pape Jean-Paul II l'a déclaré patron céleste de tous les écologistes le 29 novembre 1979. La fraternité de saint François envers les choses et les êtres n'était pas de la sensiblerie ni de l'anthropomorphisme. C'était d'abord un grand respect. Le courant de sympathie qui le relie aux êtres le fait rejoindre l'amour créateur lui-même. En chaque créature, comme en autant de dérivations, écrit saint Bonaventure, il percevait avec une extraordinaire piété le jaillissement unique de la bonté de Dieu. Dans notre humanité, nous avons l'expérience de cela en nous-mêmes. Dans notre relation avec la nature, les forces instinctives d'adhésion et de communion ne jouent plus ou pas facilement. Cela dépend certes des personnalités. La relation avec la nature est devenue foncièrement technique et les puissances de communion y sont neutralisées. Jusqu'à nos jours, l'homme de la civilisation industrielle n'a pensé qu'à dominer et à exploiter la nature. Par ailleurs, à partir du moment où la nature n'est plus considérée que comme un instrument de puissance, elle devient l'enjeu d'une lutte entre les hommes pour la puissance. Il faut maintenant que l'homme apprenne à fraterniser avec la nature, sous peine de périr avec elle. D'autant plus que refuser de fraterniser avec la nature, c'est aussi en définitive se rendre incapable de fraterniser entre hommes. Tout est lié. fraterniser avec les créatures inférieures, cela ne signifie nullement renoncer à les utiliser et à les mettre au service des besoins de l'homme. François reconnaît l'utilité des choses. Celles-ci sont fraternelles par leur utilité même. François ne se met pas à part au sein de la création. Il se reconnaît lui-même créature, tout entier dépendant de Dieu. Et il n'hésite pas à ce titre à se placer parmi les créatures. Il se sent chez lui près d'elles, parmi elles. C'est fondamentalement une démarche religieuse qui l'amène à se rattacher à l'ensemble des créatures et qui lui ouvre le sens profond du monde, en lui faisant voir dans tous les êtres des frères et des sœurs issus du même amour créateur. Avec François, en communion avec toutes les créatures, nous pouvons maintenant entendre la toute dernière strophe du cantique. « Louez et bénissez mon Seigneur, et rendez-lui grâce, et servez-le avec grande humilité. » Le monde n'est plus pour François un objet à dominer ou à posséder. Sa présence aux êtres participe à l'amour de Dieu pour sa création. Le cantique de Frère Soleil achève, porte à son accomplissement, amène à sa plénitude la louange des psaumes et la louange en particulier des trois jeunes gens dans la fournaise. Vibrant hommage au Créateur, le cantique de Frère Soleil est une célébration du devenir profond de l'homme et de sa naissance à une vie plénière. Il est aussi le fruit mûr d'une longue sagesse. Le fruit d'un juste accord avec l'univers, avec Dieu, son auteur, avec lui-même et avec les autres. Saint François nous amène au cœur de l'écologie intégrale.

Martyrologe du 22 août. Mémoire de la Vierge Marie, reine, qui mit au monde le Fils de Dieu, prince de la paix, dont le règne n'aura pas de fin. Le peuple chrétien aime la saluer reine du ciel et mère de miséricorde. À Autun, peut-être vers 275, saint Symphorien, martyr. Jeune chrétien, il aurait troublé une procession en l'honneur de la déesse Bérécinthe. Tandis qu'on le conduisait au supplice hors de la ville, sa mère l'exhortait du haut des remparts. « Mon fils Symphorien, souviens-toi du Dieu vivant. Aujourd'hui la vie ne t'est pas enlevée, elle est changée en vie meilleure. » À Rome, sur la voie d'Ostie, au cimetière qui porte son nom, en l'an 303 ou 306, saint Timothée, martyr de la persécution de Dioclétien. À Todi, en Ombrie, en 1289, la naissance au ciel de saint Philippe Benizi, prêtre de Florence. Homme d'une extrême humilité, il développa l'ordre des servites de Marie et estimait que le Christ crucifié était son livre unique. À Bevagna, en Ombrie, en l'an 1301, le bienheureux Jacques Bianconi, prêtre de l'ordre des prêcheurs, qui fonda un couvent dans cette ville et réfuta les erreurs des Nicolaïtes. À Fossa, dans les Abruzzes, en 1504, le bienheureux Timothée de Monticchio, prêtre franciscain, d'une austérité de vie et d'une ferveur d'oraison remarquable. À York, en Angleterre, en 1572, le bienheureux Thomas Percy, martyr. Comte de Northumbrie, il eut la tête tranchée sous la reine Élisabeth Ière pour sa fidélité à l'Église catholique romaine. À York, encore en Angleterre, en 1592, les bienheureux Guillaume Lasset et Richard Kirtman, prêtres et martyrs. Condamnés à mort parce que prêtres, ils étaient entrés en Angleterre et conduits au supplice du gibet. À Forcester, en Angleterre, en 1679, saint Jean Wall, prêtre franciscain et martyr. Après plus de 20 ans de ministère pastoral exercé en cachette, il fut arrêté, condamné à mort comme prêtre, pendu et dépecé sous le roi Charles Ier. À Hereford, en 1679, saint Jean Campbell, prêtre et martyr, qui exerça son ministère dans la clandestinité pendant plus de 50 ans et fut finalement arrêté à l'âge de 80 ans, condamné à mort comme prêtre et conduit à la potence. À Offida, dans les Marches, en 1694, le bienheureux Bernard, religieux capucin, connu pour sa simplicité de cœur, sa pureté de vie et son admirable charité envers les pauvres. Au large du port de Rochefort en 1794, le bienheureux Élie Lémarié de La Roche, prêtre de Périgueux et martyr. Sous la Révolution française, à cause de son sacerdoce, il fut jeté sur un bateau négrier et de là, incapable de marcher, débarqué comme un ballot sur l'île Madame où il mourut. À Starunia, près d'Ivano-Frankovsk, auparavant Stanislav, en Ukraine, en l'an 1964, le bienheureux Siméon Lukak, prêtre et martyr. Sous le régime communiste athée, il continua à administrer clandestinement les fidèles catholiques de rite byzantin et fut pour cela arrêté et mis à mort. Et encore ailleurs, beaucoup d'autres saints et bienheureux. Elle est précieuse au regard de Dieu, la mort de ses saints. Que la Sainte Vierge Marie et tous les saints intercèdent pour nous auprès du Seigneur, pour que nous obtenions de lui aide et salut, lui qui vit et règne pour les siècles des siècles.

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L'ange du Seigneur apporta l'annonce à Marie, et elle conçut du Saint-Esprit. Je vous salue Marie, pleine de grâce, le Seigneur est avec vous. Vous êtes bénie entre toutes les femmes, et Jésus, le fruit de vos entrailles, est béni. Sainte Marie, Mère de Dieu, priez pour nous pauvres pécheurs, maintenant et à l'heure de notre mort. Amen. Voici la servante du Seigneur, qu'il me soit fait selon votre parole. Je vous salue Marie, pleine de grâce, le Seigneur est avec vous. Vous êtes bénie entre toutes les femmes, et Jésus, le fruit de vos entrailles, est béni. Sainte Marie, Mère de Dieu, priez pour nous pauvres pécheurs, maintenant et à l'heure de notre mort. Amen. Et le Verbe s'est fait chair et il a habité parmi nous. Je vous salue Marie, pleine de grâce, le Seigneur est avec vous. Vous êtes bénie entre toutes les femmes, et Jésus, le fruit de vos entrailles, est béni. Sainte Marie, Mère de Dieu, priez pour nous pauvres pécheurs, maintenant et à l'heure de notre mort. Amen. Priez pour nous, Sainte Mère de Dieu, afin que nous soyons rendus dignes des promesses du Christ. Prions. Que ta grâce, Seigneur notre Père, se répande dans nos cœurs. Par le message de l'ange, tu nous as fait connaître l'incarnation de ton Fils bien-aimé. Conduis-nous, par sa passion et par sa croix, avec le secours de la Vierge Marie, jusqu'à la gloire de la résurrection, par Jésus, le Christ, notre Seigneur. Amen.

Amis auditeurs, bonjour. Il est 7h02 en ce samedi, en ce début de journée, après avoir salué Marie, reine des hommes, reine du ciel et de la terre, nous nous tournons vers le Seigneur, au nom du Père et du Fils et du Saint-Esprit. Amen.

Les lectures sont celles du samedi de la 20e semaine du temps ordinaire. Lecture du livre du prophète Ézéchiel. L'homme me conduisit vers la porte, celle qui fait face à l'Orient, et voici que la gloire du Dieu d'Israël arrivait de l'Orient. Le bruit qu'elle faisait ressemblait au bruit des grandes eaux, et la terre resplendissait de cette gloire. Cette vision ressemblait à celle que j'avais eue lorsque le Seigneur était venu détruire la ville. Elle ressemblait aussi à la vision que j'avais eue quand j'étais au bord du fleuve Kébar. Alors je tombais face contre terre. La gloire du Seigneur entra dans la maison par la porte qui fait face à l'Orient. L'Esprit m'enleva et me transporta dans la cour intérieure. Voici que la gloire du Seigneur remplissait la maison, et j'entendis une voix qui venait de la maison, tandis que l'homme se tenait près de moi. Cette voix me disait, « Fils d'homme, c'est ici le lieu de mon trône, le lieu sur lequel je pose les pieds, et là je demeurerai au milieu des fils d'Israël pour toujours. » Parole du Seigneur.

La gloire du Seigneur habitera notre terre. J'écoute, que dira le Seigneur Dieu? Ce qu'il dit, c'est la paix pour son peuple et ses fidèles. Son salut est proche de ceux qui le craignent, et la gloire habitera notre terre. La gloire du Seigneur habitera notre terre. Amour et vérité se rencontrent. Justice et paix s'embrassent. La vérité germera de la terre, et du ciel se penchera la justice. La gloire du Seigneur habitera notre terre. Le Seigneur donnera ses bienfaits, et notre terre donnera son fruit. La justice marchera devant lui, et ses pas traceront le chemin. La gloire du Seigneur habitera notre terre.

Évangile de Jésus-Christ selon saint Matthieu. En ce temps-là, Jésus s'adressa aux foules et à ses disciples et il déclara « Les scribes et les pharisiens enseignent dans la chair de Moïse. Donc, tout ce qu'ils peuvent vous dire, faites-le et observez-le. Mais n'agissez pas d'après leurs actes, car ils disent et ne font pas. Ils attachent de pesants fardeaux difficiles à porter et ils en chargent les épaules des gens. Mais eux-mêmes ne veulent pas les remuer du doigt. Toutes leurs actions, ils les font pour être remarqués des gens. Ils élargissent leurs phylactères et rallongent leurs franges. Ils aiment les places d'honneur dans les dîners, les sièges d'honneur dans les synagogues et les salutations sur les places publiques. Ils aiment recevoir des gens le titre de rabbi. Pour vous, ne vous faites pas donner le titre de rabbi, car vous n'avez qu'un seul maître pour vous enseigner et vous êtes tous frères. Ne donnez à personne sur terre le nom de Père, car vous n'avez qu'un seul Père, celui qui est aux cieux. Ne vous faites pas non plus donner le titre de Maître, car vous n'avez qu'un seul Maître, le Christ. Le plus grand parmi vous sera votre serviteur. Qui s'élèvera sera abaissé, qui s'abaissera sera élevé. »

Père très saint, nous t'offrons nos actions, nos joies, nos peines avec celles de tous nos frères, dans le cœur de ton Fils Jésus, notre Seigneur. Par l'Esprit Saint, nous serons aujourd'hui les témoins de ton amour avec Notre-Dame en l'Église. Nous te prions pour que le monde accueille ta lumière. C'est par l'intermédiaire de Saint Jean-Baptiste, qui a manifesté à plusieurs reprises sa bienveillance envers la Fondation Radio Espérance, que nous prierons le Seigneur de nous donner les moyens nécessaires pour annoncer clairement sa parole. Je crois en Dieu, le Père Tout-Puissant, Créateur du ciel et de la terre, et en Jésus-Christ, son Fils unique, notre Seigneur, qui a été conçu du Saint-Esprit, est né de la Vierge Marie, a souffert sous Ponce Pilate, a été crucifié, est mort et a été enseveli, est descendu aux enfers. Le troisième jour est ressuscité des morts et monté aux cieux, est assis à la droite de Dieu, le Père Tout-Puissant, d'où il viendra juger les vivants et les morts. Je crois en l'Esprit Saint, à la Sainte Église catholique, à la communion des saints, à la rémission des péchés, à la résurrection de la chair, à la vie éternelle. Amen. Notre Père qui es aux cieux, que ton nom soit sanctifié, que ton règne vienne, que ta volonté soit faite sur la terre comme au ciel. Donne-nous aujourd'hui notre pain de ce jour, pardonne-nous nos offenses comme nous pardonnons aussi à ceux qui nous ont offensés, et ne nous laisse pas entrer en tentation, mais délivre-nous du mal. Amen. Je vous salue Marie, pleine de grâce. Le Seigneur est avec vous, vous êtes bénie entre toutes les femmes, et Jésus, le fruit de vos entrailles, est béni. Sainte Marie, Mère de Dieu, priez pour nous pauvres pécheurs, maintenant et à l'heure de notre mort. Amen. Et maintenant, nous nous unissons à Dieu dans la foi, l'espérance et la charité. Acte de foi, mon Dieu, je crois fermement toutes les vérités que vous avez révélées et que vous nous enseignez par votre Sainte Église, parce que vous ne pouvez ni vous tromper, ni nous tromper. Dans cette foi, puis-je vivre et mourir. Amen. Acte d'espérance, mon Dieu, j'espère avec une ferme confiance que vous me donnerez, par les mérites de Jésus-Christ, votre grâce en ce monde, et le bonheur éternel dans l'autre, parce que vous l'avez promis et que vous tenez toujours vos promesses. Dans cette foi, puis-je vivre et mourir. Amen. Acte de charité. Mon Dieu, je vous aime de tout mon cœur et plus que tout, parce que vous êtes infiniment bon, et j'aime mon prochain comme moi-même pour l'amour de vous.

Chaque jour, il est bon de nous rappeler la loi du Seigneur. Tu adoreras le Seigneur ton Dieu et tu l'aimeras parfaitement. Tu ne prononceras le nom de Dieu qu'avec respect, fuyant blasphème et faux serment. Tu sanctifieras le jour du Seigneur, tu honoreras ton père et ta mère, tu ne tueras pas, tu ne commettras pas d'adultère, tu ne voleras pas, tu ne porteras pas de faux témoignages contre ton prochain, tu ne convoiteras pas la femme de ton prochain, tu ne désireras pas injustement le bien des autres.

Prions, remplis ma bouche, ô Marie, de la grâce de ta douceur, éclaire mon intelligence, toi qui as été comblée de la faveur de Dieu. Alors ma langue et mes lèvres chanteront allègrement tes louanges, et plus particulièrement la salutation angélique, annonciatrice du salut du monde, remède et protection de tous les hommes. Daigne donc accepter que moi, ton petit serviteur, je te loue et te dise et redise doucement, réjouis-toi, Marie, comblée de grâce, Saint Éphrem.

En ce samedi 22 août, l'Église fait mémoire de la Vierge Marie, Reine. C'est une tradition fort ancienne de saluer la Vierge Marie du titre de Reine. En effet, depuis le IVe siècle, les artistes chrétiens aimaient représenter à côté du Christ en majesté sa mère dans la gloire céleste. Saint Jean Damascène écrivait au milieu du 8e siècle: Marie est vraiment devenue la souveraine de toute créature, puisqu'elle est devenue la mère du Créateur. Au Moyen Âge, les fidèles donnèrent spontanément le titre de reine à la Sainte Vierge, comme le montrent les anciennes suivantes: Salve Regina, Regina Coeli, Ave Regina Coelorum, ainsi que le dernier mystère du rosaire. Une fête dédiée à Marie-Reine fut demandée en 1900 par le Congrès marial de Lyon. Il fallut pour la réalisation de ce projet attendre plus de 50 ans. En effet, il fallait en premier établir la fête du Christ-Roi et promulguer le dogme de l'Assomption. En 1954, le pape Pie XII put enfin proposer à l'Église universelle la fête de la Vierge Marie, reine de l'univers, fixée primitivement 31 mai. Elle fut déplacée au 8e jour après l'Assomption pour mieux souligner le lien entre ces deux fêtes. Par sa maternité divine, Marie a obtenu deux privilèges uniques. Élevée au-dessus de toute créature, elle participe à un titre tout spécial à la royauté universelle du Christ. Toutefois, il ne faudrait pas limiter à sa seule maternité la gloire de Marie. En reprenant les mots même du pape Pie XII, la Vierge Marie doit être appelée reine, aussi parce que, suivant la volonté de Dieu, elle eut une part exceptionnelle à l'œuvre de notre salut éternel. C'est au pied de la croix que Marie, participant à la passion de son Fils, devint mère des hommes et reine de l'univers. Ce que chante l'hymne Rerum supremo in vertice, au plus haut sommet des choses tu as placé Vierge pour reine, surabondamment enrichi de beauté. Comme le Christ du haut de la croix est un roi empourpré de sang, ainsi, en prenant ta part de la passion, tu es la mère des vivants. Regarde-nous qui t'acclamons et accepte avec allégresse notre éloge.

Ainsi s'achève notre prière du matin. 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Excellente journée à tous.

le livre d'Éloi Leclerc, Le Chant des Sources, et de François Delmas-Goyon, François d'Assise au fil des sources. Livre que j'ai largement cité et que je recommande à la lecture. La strophe sur la mort. Il nous manque la dernière strophe, exactement l'avant-dernière strophe. La strophe dédiée à la mort a été ajoutée quelques semaines, voire seulement quelques jours avant le décès de François. Celui-ci, ayant reçu de frère Élie la confirmation qu'il allait mourir prochainement, se met à louer Dieu avec ferveur et déclare « Si je dois donc bientôt mourir, appelez à moi frère Ange et frère Léon pour qu'ils me chantent sœur mort. » Ange, son gardien, et Léon, son secrétaire et confident, arrivent. Après que François a composé cette ultime strophe, ils entonnent avec beaucoup de larmes le cantique de frère Soleil, désormais complet et achevé, ou presque. Loué sois-tu, mon Seigneur, par sœur notre mort corporelle, à qui nul homme vivant ne peut échapper. Malheur à ceux qui mourront dans les péchés mortels, heureux ce qu'elle trouvera dans tes très saintes volontés, car la seconde mort ne leur fera pas mal. Seul, un homme animé d'une foi invincible et pleinement réconcilié avec Dieu, avec lui-même et avec les autres, peut oser proférer une telle parole alors que sa mort est imminente, commente Éloi Leclerc. Pour l'homme qui a renoncé à l'attitude propriétaire par rapport à toute chose et à soi-même, la mort apparaît tout autrement. Elle n'est plus l'ennemi. Elle cesse même d'être une fatalité. Elle se présente comme l'étape décisive d'une longue marche vers la plénitude de l'être. La mort n'est pas seulement un passage, elle est l'acte suprême de ce dessaisissement de soi qui nous livre tout entier à la splendeur de l'être et de la vie, à Dieu. C'est ainsi que François envisage sa propre mort. Il ne la subit pas, il l'accueille, il l'intègre à sa vie. Le signe de ce dessaisissement, c'est qu'il meurt nu, étendu sur la terre nue. Je conclus. Un chemin vers l'écologie intégrale. Comme on le sait, saint François est patron des écologistes. Le pape Jean-Paul II l'a déclaré patron céleste de tous les écologistes le 29 novembre 1979. La fraternité de saint François envers les choses et les êtres n'était pas de la sensiblerie ni de l'anthropomorphisme. C'était d'abord un grand respect. Le courant de sympathie qui le relie aux êtres le fait rejoindre l'amour créateur lui-même. En chaque créature, comme en autant de dérivations, écrit saint Bonaventure, il percevait avec une extraordinaire piété le jaillissement unique de la bonté de Dieu. Dans notre humanité, nous avons l'expérience de cela en nous-mêmes. Dans notre relation avec la nature, les forces instinctives d'adhésion et de communion ne jouent plus ou pas facilement. Cela dépend certes des personnalités. La relation avec la nature est devenue foncièrement technique et les puissances de communion y sont neutralisées. Jusqu'à nos jours, l'homme de la civilisation industrielle n'a pensé qu'à dominer et à exploiter la nature. Par ailleurs, à partir du moment où la nature n'est plus considérée que comme un instrument de puissance, elle devient l'enjeu d'une lutte entre les hommes pour la puissance. Il faut maintenant que l'homme apprenne à fraterniser avec la nature, sous peine de périr avec

elle. D'autant plus que refuser de fraterniser avec la nature, c'est aussi en définitive se rendre incapable de fraterniser entre hommes. Tout est lié. Fraterniser avec les créatures inférieures, cela ne signifie nullement renoncer à les utiliser et à les mettre au service des besoins de l'homme. François reconnaît l'utilité des choses. Celles-ci sont fraternelles par leur utilité même. François ne se met pas à part au sein de la création. Il se reconnaît lui-même créature, tout entier dépendant de Dieu. Et il n'hésite pas à ce titre à se placer parmi les créatures. Il se sent chez lui près d'elles, parmi elles. C'est fondamentalement une démarche religieuse qui l'amène à se rattacher à l'ensemble des créatures et qui lui ouvre le sens profond du monde, en lui faisant voir dans tous les êtres des frères et des sœurs issus du même amour créateur. Avec François, en communion avec toutes les créatures, nous pouvons maintenant entendre la toute dernière strophe du cantique. Louez et bénissez mon Seigneur, et rendez-lui grâce, et servez-le avec grande humilité. Le monde n'est plus pour François un objet à dominer ou à posséder. Sa présence aux êtres participe à l'amour de Dieu pour sa création. Le cantique de Frère Soleil achève, porte à son accomplissement, amène à sa plénitude la louange des psaumes et la louange en particulier des trois jeunes gens dans la fournaise. Vibrant hommage au Créateur, le cantique de Frère Soleil est une célébration du devenir profond de l'homme et de sa naissance à une vie plénière. Il est aussi le fruit mûr d'une longue sagesse. Le fruit d'un juste accord avec l'univers, avec Dieu, son auteur, avec lui-même et avec les autres. Saint François nous amène au cœur de l'écologie intégrale.

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2: L'Église célèbre le martyr de Saint Jean-Baptiste le 29 août depuis le 6e siècle. Cela correspond probablement à la date de la dédicace de la basilique abritant le tombeau du cousin de Jésus, à Sébaste, près de Naplouse, en Samarie. Au 4e siècle, il y était déjà vénéré en compagnie des prophètes Élisée et Abdias. Mais le tombeau fut profané à cette époque et une basilique qui fut ensuite construite dans la continuité du culte précédent. Saint Jean-Baptiste est commémoré 3 fois dans le calendrier liturgique romain. On célèbre la solennité de sa naissance le 24 juin. On l'évoque aussi pendant le temps de l'Avent pour se préparer à Noël. Autant sa naissance est liée au mystère de l'incarnation du Christ, autant cette mémoire se focalise sur le personnage et son martyr. Et ce martyr est directement lié au prophétisme du saint, rappeler sans concession la teneur de la parole de Dieu à ceux qui n'y sont pas fidèles, et dénoncer ces derniers. Cette vocation est véritablement la mise en œuvre de la première lecture de la messe du jour, tirée du livre du prophète Jérémie. Je cite « Tu diras contre eux tout ce que je t'ordonnerai. Moi, je fais de toi aujourd'hui une ville fortifiée pour faire face à tout le pays, au roi de Juda et à ses princes, à ses prêtres et à tout le peuple du pays. » Je suis frappé par cette radicalité, notamment en période de crise écologique. La maison brûle et nous regardons ailleurs. Alors je ne veux pas faire de politique politicienne, mais quand même on peut trouver assez prophétique cette déclaration de Jacques Chirac le 2 septembre 2002 à Johannesburg en Afrique du Sud. En particulier, alors même que nous traversons des étés marqués par des périodes caniculaires de plus en plus fortes, canicules elles-mêmes marquées par des incendies de forêts particulièrement spectaculaires. Les prophètes de la sauvegarde de la création de la maison commune sont-ils écoutés aujourd'hui et comment sont-ils traités? De dangereux éco-terroristes, de Khmer verts, de liberticides, d'immatures bitniks ou des 68ards attardés. La radicalisation, quelle qu'elle soit, est forcément perçue de manière péjorative, car personne n'aime les excès. On préfère les modérer, ils rassurent. Un écologiste modéré, voilà une belle absurdité. Oui, on va protéger la planète, mais pas trop. Quand même pas au détriment de l'économie et du pouvoir d'achat. Quand même. Comme le dit un humoriste contemporain, et si on remplaçait l'expression « protéger l'environnement » par « sauver l'humanité », qu'est-ce que ça donnerait? Bah, par exemple, oui, on va sauver l'humanité, mais pas trop. Quand même pas au détriment de l'économie et du pouvoir d'achat. Quand même. Voilà. Bon, je signale au passage que protéger l'environnement ou la planète, c'est devenu synonyme de sauver l'humanité, en fait. Comme le rappelle Gauthier Besdeberck, se radicaliser, c'est opérer une conversion de retour aux racines. Et en contexte de crise écologique, ne pas se radicaliser, c'est-à-dire ne pas revenir aux racines de ce qui fait une vie authentiquement humaine, c'est prendre des risques énormes en termes de survie, si jamais les effondrements écosystémiques étaient trop importants, dans un avenir plus ou moins proche. On pourrait alors paraphraser l'évangile du jour en l'adaptant à nos circonstances en une parabole qui pique un peu. En ce temps-là, le roi du monde avait donné l'ordre d'arrêter les écologistes et de les enchaîner dans la prison à cause de la reine économie libérale, la grande illusionniste qui faisait croire à tous ceux qui voulaient bien l'entendre qu'elle était la seule capable d'assurer un avenir prospère à l'humanité. Les écologistes lui disaient « Tu n'as pas le droit de laisser l'économie libérale consommer et anéantir les ressources de la planète. » L'économie libérale en voulait donc aux écologistes, et elle cherchait à les faire disparaître. Mais elle n'y arrivait pas parce que le roi avait peur des écologistes. Il savait qu'ils avaient raison sur le plan théorique, et il les protégeait. Quand il les avait entendus, il était très embarrassé. Cependant, il les écoutait avec plaisir. Or, une occasion favorable se présenta, quant à l'occasion de la prochaine COP, le roi fit un dîner pour ses dignitaires. Les filles de l'économie libérale, la finance et le pouvoir d'achat, firent leur entrée et dansèrent leur meilleure danse du ventre, comme elles savaient si bien la faire en tout contexte de période électorale. Elles plurent au roi et à ses convives, qui repoussèrent de nouveau quelques mesures écolo, pourtant nécessaires aux soins de la maison commune. Le roi dit aux jeunes filles « Demandez-moi ce que vous voulez, je vous le donnerai ». Elles sortirent donc pour dire à leur mère « Qu'est-ce qu'on va leur demander ?» L'économie libérale répondit « La tête des écologistes, bien évidemment ». Aussitôt, les jeunes filles s'empressèrent de faire cette demande. « Nous voulons que tu nous donnes sur un plat la tête des écologistes. » Le roi fut vivement contrarié, mais à cause des convives, il ne voulut pas leur opposer un refus. Aussitôt, il proposa une loi de restriction des subventions aux associations de protection de l'environnement que les parlementaires s'empressèrent de voter. En toute sincérité, toute ressemblance avec des personnes existantes ou ayant existé n'est que pure coïncidence.

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2: Bonjour Pascal Jacob.
3: Bonjour Jean-Yves.
2: Saint Bernard nous dit qu'on apprend plus en regardant les rochers et les arbres qu'en consultant des livres. Êtes-vous d'accord ? Faut-il brûler les livres ?
3: Alors bien sûr que non, et d'ailleurs Saint Bernard n'appelait pas heureusement à brûler les livres, mais la question pose le problème du rapport entre la connaissance telle qu'elle est inscrite sur du papier dans une bibliothèque, et puis la connaissance que nous avons dans l'intelligence, dans l'esprit. Et le livre n'est effectivement pas le seul moyen d'accéder à la connaissance des choses, à la connaissance de la nature. Ce qu'on apprend d'abord en regardant les rochers et les arbres, c'est d'abord ce que c'est que la réalité. Le mot réalité vient du latin res, qui signifie, qui renvoie à la résistance. Les choses, au fond, nous résistent. Les choses ont une réalité, ça veut dire qu'elles nous résistent. L'exemple du rocher est parfait. Le rocher, ça nous résiste. L'arbre, ça nous résiste. Et finalement, la chose fondamentale que nous devons apprendre et qui ne s'apprend pas effectivement dans les livres, c'est la réalité du monde. Il y a beaucoup de livres qui ont peut-être tendance à nous faire croire qu'il n'y a pas de réalité du monde. Pensons à Descartes qui dit « mais mettons en doute la réalité du monde ». Pensons à tous nos idéologues d'aujourd'hui qui nous disent « mais non, le corps n'est pas une réalité, le sexe n'est pas une réalité, voilà, il y a pas de réalité, il y a que des constructions sociales qu'il s'agit de déconstruire ». Et non, il y a des réalités qui ne sont pas notre construction, qui ne sont pas notre œuvre. Et par conséquent, effectivement, Saint Bernard a raison, nous aurions grand besoin aujourd'hui d'aller nous confronter un peu à la réalité, au fait que les choses ont une essence propre, une essence propre, et qu'elles sont par conséquent des res, des choses en latin, qui résistent à notre toute-puissance et qui nous conduisent à avoir vis-à-vis d'elles un peu d'humilité, à se dire non, c'est pas nous qui avons fait, qui faisons l'ordre des choses. Et donc, effectivement, le livre, lui, est utile pour d'abord consigner les réflexions sur la réalité. Mais effectivement, il faut partir de la réalité et pas partir des livres. Il faut partir de la réalité et ensuite les livres vont nous aider à comprendre comment quelqu'un qui regarde la réalité, eh bien, nous aide à la regarder mieux, à la regarder autrement. Et c'est à ça que servent les livres. Voilà, le livre n'est pas premier. Il faut pas partir d'un livre. Saint Thomas d'Aquin disait « Je crains l'homme d'un seul livre ».
2: Ah oui.
3: Voilà, il faut non seulement lire un livre, mais des livres plus largement. Mais toujours à partir de la réalité. C'est ça qui est fondamental.
2: Merci beaucoup, Pascal Jacob.

Chers amis auditeurs, nous nous retrouvons sur les ondes de Radio Espérance pour faire un point d'actualité avec l'écho du Saint-Siège du vendredi 21 août. Commençons avec l'audience accordée par Léon XIV aux législateurs catholiques venus du monde entier. Ce vendredi 21 août, le pape a reçu les participants à la 17e rencontre annuelle du réseau international des législateurs catholiques. Dans son discours, il a souligné qu'une bonne législation devrait encourager la créativité scientifique et technologique tout en préservant les droits de l'homme et les libertés fondamentales. Léon XIV a également mis en garde contre le risque de voir apparaître de nouvelles formes de dépendance technologique, un appel à une innovation guidée par la sagesse et la charité, à l'heure où l'intelligence artificielle transforme nos sociétés. Poursuivons avec la préparation de la visite pastorale du pape à Rimini et à Saint-Marin, prévue ce samedi 22 août. Sur la côte adriatique italienne, Léon XIV fera d'abord étape au meeting de Rimini, avant de rencontrer les pauvres et les malades à la cathédrale, puis de célébrer la messe au port. Monseigneur Niccolò Anselmi, évêque de Rimini, espère que cette venue sera pour les jeunes une source d'inspiration à faire le bien. Le cardinal Jean-Paul Vesco, archevêque d'Alger, sera également présent pour découvrir avec le pape l'exposition consacrée à saint Augustin. Du côté de Saint-Marin, Monseigneur Domenico Beneventi décrit une petite république aux racines chrétiennes anciennes, engagée pour la réconciliation et une neutralité active, impatiente d'accueillir le souverain pontife. Terminons ce point d'actualité avec le message de Léon XIV adressé aux Jeux méditerranéens qui s'ouvrent à Tarente. À la veille des compétitions, un télégramme du pape, signé par le cardinal Parolin, secrétaire d'État du Saint-Siège, a été lu lors de la messe célébrée dans la cathédrale où a été placée la croix des sportifs. Léon XIV y affirme que le sport reflète l'image d'un monde fraternel. Il souligne que ces compétitions, vécues dans un esprit d'amitié et de loyauté, peuvent faire souffler un vent nouveau d'espérance sur tous les participants. C'était l'écho du Saint-Siège du 21 août sur les ondes de Radio Espérance. Notre prochain rendez-vous avec l'actualité, c'est lundi un peu avant 13h. Sur ce, je vous souhaite un très bon week-end.

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2: Vos rendez-vous aujourd'hui sur Radio Espérance. Bonjour à toutes et à tous et bienvenue sur les ondes de Radio Espérance en ce samedi 22 août. À 9h30 et 23h, le père Tanguy-Marie Pouliquen nous parlera de l'intelligence artificielle. Enfin, nous terminerons cette matinée par notre messe quotidienne à 11h30 en direct de la crypte du patronage Saint-Joseph à Saint-Étienne. À 16h, sœur Gaëtane nous propose un enseignement sur les dons du Saint-Esprit. Et ce soir à 21h, Monseigneur Vincent Jordy continue sa série d'enseignements sur l'art de la prière. Voilà pour aujourd'hui, je vous souhaite un très bon samedi et je vous laisse avec la chronique 10 minutes avec Jésus.

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1: Au nom du Père et du Fils et du Saint-Esprit, Amen. Mon Seigneur et mon Dieu, je crois fermement que tu es ici, que tu me vois, que tu m'entends. Je t'adore avec profonde révérence. Je te demande le pardon de mes péchés et la grâce de faire avec profit ce moment de prière. Ma Mère Immaculée, Saint Joseph, mon Père et Seigneur, mon ange gardien, intercédez pour moi. Il y a quelques années, à l'occasion de la fête de Sainte Marie Reine, je voyais sur un beau gâteau préparé par des saintes femmes qui prenaient soin de nous, les prêtres, cette petite phrase en italien. La vita è come il tennis, guadagna chi serve meglio. La vie est comme le tennis, gagne celui qui sert le mieux. Tous ceux qui jouent au tennis le savent bien, le service est capital. Mais dans la vie, nous ne pensons pas toujours que c'est celui qui sert le mieux qui gagne. Et pourtant, elles avaient bien raison, ces dames, avec ce gâteau. Parce que ce n'était pas qu'une phrase. Il était délicieux, ce gâteau. Il nous a énormément fait plaisir. Et c'est exactement la logique de ce que nous propose aujourd'hui l'Église, en nous invitant à considérer la Vierge Marie sous ce titre, Sainte Marie Reine. Oui, Marie est reine. Elle est la mère du roi, du grand roi. Elle règne avec son fils et sur toute la création. Et pourtant, le titre qu'elle choisit elle-même, il est tout autre. Voici la servante du Seigneur. C'est peut-être l'un des plus beaux paradoxes de l'Évangile. Marie règne parce qu'elle sert. Marie gagne dans la vie parce qu'elle sert. Regardons simplement l'Annonciation. Cette scène, nous la contemplons chaque jour dans l'Angélus pour illuminer notre quotidien précisément avec cette vérité. L'ange vient annoncer à Marie quelque chose d'immense. Elle va devenir la mère du Fils de Dieu et toute l'histoire du salut passe par ce oui qu'elle va donner. Et Marie répond, « Voici la servante du Seigneur, qu'il me soit fait selon ta parole. » Elle ne cherche pas à comprendre tout le plan de Dieu. Elle ne demande pas à maîtriser l'avenir, elle se donne. Et ce qui est magnifique, c'est que son « oui » ne reste pas une belle parole théorique. À peine l'ange est-il parti que Marie se met en route vers Élisabeth, sa cousine. Elle aurait pu penser à elle, à tout ce qui venait de lui arriver, à sa propre situation, à ses inquiétudes, à Joseph, à l'avenir. Mais elle pense à quelqu'un qui a besoin d'elle. Et l'Évangile nous dit qu'elle partit alors en hâte. Voilà notre mère Marie. Voilà son exemple, disponible pour Dieu et donc immédiatement disponible aux autres. Elle entre chez Élisabeth et avec elle apporte Jésus. Elle vient simplement pour aider sa cousine pendant sa grossesse. Mais à travers ce petit service, elle va apporter quelque chose d'infiniment plus grand. La présence de Jésus et sa joie. Élisabeth se réjouit, Jean-Baptiste tressaille de joie, Marie elle-même éclate dans le Magnificat, mon âme exalte le Seigneur, il s'est penché sur son humble servante. C'est comme si Marie nous révélait quelque chose de très profond. Le service chrétien ne nous enlève pas la joie. Il est au contraire un chemin pour la recevoir et la communiquer. Marie donne et elle reçoit. Elle se donne et Jésus se donne à travers elle. Et son cœur déborde de joie. Et c'est le Magnificat. Oui, cette fête nous le dit, le service rend heureux. Parce que servir, c'est d'abord aimer. Et quand on aime, on découvre alors cette mystérieuse loi de l'Évangile, le Christ qui est là, présent parmi nous. Il élargit nos cœurs pour accueillir sa présence et pour accueillir cette action vivificatrice de l'Esprit-Saint qui nous remplit alors de sa joie. Alors voilà, aujourd'hui, où nous fêtons au ciel Sainte Marie Reine, eh bien nous aussi, Seigneur, nous pouvons peut-être nous demander, est-ce que je crois vraiment que servir peut me rendre heureux? Parce que spontanément, nous pensons parfois l'inverse. Pour être heureux, il faudrait que l'on s'occupe de moi, que l'on reconnaisse tous mes efforts, que l'on me donne du temps, que les autres comprennent mes besoins, que je commande, que l'on fasse selon mes désirs. Et toi, Seigneur, tu nous révèles un autre chemin. Le Fils de l'homme n'est pas venu pour être servi, mais pour servir. Le roi est venu servir. Et c'est pourquoi celui qui veut devenir grand dans ce règne sera votre serviteur. Voilà ce que nous dit l'Évangile aujourd'hui, si on ne prend pas l'Évangile de cette fête, Sainte Marie Reine, l'Annonciation, c'est une belle coïncidence. Marie, le premier disciple du Christ, a été celle qui a le mieux compris cela. Parce que Marie, la mère du roi, a vécu exactement comme son fils. Elle a servi à Nazareth, dans la vie ordinaire, auprès de Joseph et de Jésus. Et à Cana, elle se préoccupe simplement d'une difficulté très concrète. Ils n'ont plus de vin. Elle est là, disponible, elle est là, attentive. Elle veut servir. Et par son intervention discrète, elle sauve la fête. Son service, il est caché. Mais à travers lui, Dieu va faire de grandes choses. Et Saint Jean dit que pour la première fois, à la suite de ce miracle à Cana, ses disciples crurent. En lui, crurent en Jésus. Oui, le service rend le Seigneur mystérieusement présent autour de nous. Et c'est peut-être celle-là la grâce que nous devrions demander aujourd'hui, de redécouvrir combien le royaume de Dieu avance aussi à travers une multitude de petits services que personne ne voit. Toi seul, Seigneur, une mère qui se donne avec joie pour ses enfants, un ami qui sait être là au bon moment, qui remarque une fatigue, une tristesse, un besoin, et qui se met simplement au service de l'autre. Combien de grandes choses dans une famille, dans une amitié, dans l'Église, elles commencent ainsi, elles continuent ainsi, elles peuvent vivre ainsi grâce à l'amitié. Oui, c'est une multitude de petits services. Et c'est pourquoi Marie nous montre aussi et que cette disponibilité n'est pas quelque chose que l'on décide une fois pour toutes. Son oui lors de l'Annonciation, ce « qu'il me soit fait selon ta parole », il a été le commencement d'une suite de nouveaux oui au Seigneur tout au long de sa vie. Et c'est comme ça que Dieu est allé en élargissant petit à petit son cœur. Et au fond, c'est peut-être aussi notre histoire. Nous aussi, nous avons peut-être dit un jour notre grand oui au Seigneur. Nous voulons vivre avec toi, Seigneur. Nous voulons vivre comme toi, nous voulons rayonner comme toi. Mais ensuite, dans notre vie quotidienne, Dieu passe encore et nous demande de nouveaux petits oui. Un oui à une personne qui a besoin de nous, un oui à une tâche que nous n'avions pas prévue, un oui quand nous sommes fatigués, un oui quand personne ne le saura, un oui à travers lequel Dieu nous demande simplement « Veux-tu encore te donner ?» Eh bien, c'est ce oui que nous venons chercher chaque jour, Seigneur, dans la prière auprès de toi. Parce que parfois, comme Marie, nous pouvons avoir envie de demander « Comment cela se fera-t-il ? Comment le règne de Dieu se fera-t-il à travers cette vie si banale, si ordinaire ?» Parfois, on se demande ce que notre petit oui peut apporter au monde, surtout lorsque la fatigue se fait sentir. Et c'est pourquoi la réponse de l'ange demeure actuelle. L'Esprit-Saint viendra sur toi. La grâce de Dieu ne nous manquera pas. Dieu est là. Parce que chaque appel de Dieu est d'abord un don de Dieu. Et c'est pourquoi l'Annonciation s'ouvre par cette salutation angélique. « Je vous salue Marie, comblée de grâce. Le Seigneur est avec vous. » Avant de demander quoi que ce soit à Marie, Dieu lui donne sa grâce. Oui, c'est toi, Seigneur, qui nous donne la capacité de sortir de nous-mêmes, de devenir plus libres pour aimer davantage et d'y trouver là notre joie. Servir donc pour gagner. Puisse l'Angélus chaque jour nous rappeler cela. Puisse l'Angélus chaque jour être ce moteur pour se renouveler dans le service. Car moi aussi, je veux, Seigneur, avoir la gagne. Je veux rayonner dans ma vie, vivre dans la joie. Et c'est pourquoi aujourd'hui, en cette fête de Marie Reine, eh bien, demande avec moi, Marie, apprends-moi à régner comme toi, à ne pas chercher à être davantage servi, mais à servir davantage et mieux, à gagner dans la vie en servant. Sainte Marie, Reine de l'Église, prie pour nous.

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1: Bonjour à tous et bienvenue dans cette nouvelle série des clés pour vivre, une série consacrée à un livre qui interpelle sur notre quotidien, un quotidien hyper connecté, Dieu crève l'écran. Dans un monde saturé d'images, de notifications et d'urgences numériques, où trouver encore le silence, l'intériorité, la présence de Dieu et à soi-même. Son auteur, le frère Jean-Alexandre de Garidel, prieur du couvent des Carmes de Paris, accompagne depuis des années des jeunes et des adultes dans leur vie spirituelle. À partir de la tradition du Carmel et d'une fine observation de notre culture numérique, il propose des repères très concrets pour ne pas subir les écrans, mais les traverser. Bonjour frère Jean-Alexandre de Garidel.
2: Bonjour Nathalie.
1: Alors, ce livre est paru il y a quelques mois, Dieu crève l'écran. On vous a demandé, les éditions sont venues vous chercher, vous solliciter pour écrire autour de cette question du numérique et de l'hyperconnexion, puisque nous sommes entourés dans notre quotidien d'écrans petits et grands.
2: Alors en effet, effectivement, ça a été une sollicitation qui m'a été faite depuis quelques années, parce que ça fait presque une quinzaine d'années que je réfléchis à cette question du numérique et des écrans, parce que j'étais amené à travailler sur Internet, à suivre les formations et à me rendre compte qu'au-delà des questions techniques, il y avait des questions anthropologiques sur le plan humain, mais aussi des questions spirituelles, de culture, sur l'évangélisation. Donc je me suis formé et j'ai commencé à faire quelques petites interventions sur le sujet dans différents lieux. Et puis les éditions du Carmel, à travers différents frères, m'ont dit « mais ça serait bien que tu écrives un petit livre là-dessus ». Et lorsque, il y a 2 ans, je n'avais pas de novice, puisque j'étais anciennement maître et de novice, je me suis dit « c'est peut-être l'année propice pour pouvoir écrire ». Et donc j'ai écrit cet ouvrage qui est effectivement une synthèse de voilà une réflexion de plusieurs années sur la place du numérique avec cet angle particulier qui me semble n'était pas vraiment traité, la place de la vie spirituelle dans ce monde hyper connecté.
1: Alors est-ce qu'on va survivre dans cette vie spirituelle, cette vie intérieure avec cette hyperconnexion? Qu'en pensez-vous frère Jean-Alexandre? Alors, je rappelle que vous êtes de l'ordre du Carmel.
2: Ouais.
1: L'ordre du Carmel, c'est la prière, la vie intérieure, une vie spirituelle profonde et mystique et silencieuse.
2: Ouais. Vous parlez de survie, je pense que vous avez raison, c'est qu'aujourd'hui, il me semble que beaucoup de nos contemporains n'ont pas l'impression de vivre, mais de survivre. Je lisais dans le train là pour venir, un article qui parlait de l'évolution de la santé mentale de nos contemporains. 50% des personnes, même plus, disent être en souffrance psychique sur le plan notamment du travail. Donc les gens, au fond, survivent plus que vivent. Et les évolutions technologiques et globales ne sont pas très rassurantes, d'ailleurs comme le Saint-Père le dit dans son encyclique. Mais je cite dans mon ouvrage le livre de Georges Bernanos à la fin, La France contre les robots, qui est un texte assez décoiffant puisqu'il a été écrit juste après la Seconde Guerre mondiale, La France contre les robots, et un passage souvent assez connu de ce livre est cité, que je ne cite pas mais que je voudrais citer maintenant. Il dit ceci, donc Georges Bernanos: on ne comprend absolument rien à la civilisation moderne si l'on n'admet pas d'abord qu'elle est une conspiration universelle contre toute espèce de vie intérieure. La phrase est forte à la Bernanos, provocatrice évidemment, mais avec une once de vérité, une conspiration universelle contre toute espèce de vie intérieure. 1946, ou 45, je ne sais plus. Donc vous voyez qu'effectivement, cette question de survivre ou de préserver cette vie intérieure, elle n'est pas nouvelle, mais elle devient particulièrement aiguë, puisque l'évolution des écrans nous conduit vers une forme de superficialité et donc de sortie de notre profondeur.
1: Est-ce que c'est le défi de ce troisième millénaire, préserver, garder cette vie intérieure?
2: Oui, je le crois profondément et mon livre se veut une petite contribution pour aider à faire des choix, des choix au quotidien pour protéger cette vie intérieure, protéger ce cœur, protéger, comme dit le pape aussi dans l'encyclique, cette liberté intérieure. Donc liberté intérieure, c'est aussi liberté de penser, ça touche aussi des questions politiques, etc. Mais déjà, c'est aussi sauver notre âme, en un sens. Mais préserver notre liberté la plus profonde, qui ne soit pas passée dans des algorithmes ou dans des prêts-à-penser qui sont aujourd'hui très présents.
1: Donc il y a un réel danger de cette hyperconnexion numérique par rapport à cette liberté intérieure.
2: Oui, tout à fait. Alors, donc il y a un vrai danger. Après, moi je cherche, et je le dis dans l'introduction, à ne pas ni minimiser, ni dramatiser de façon excessive. C'est-à-dire que la ligne du magistère de l'Église catholique est toujours de trouver un équilibre en disant, ne tombons pas dans la technophobie, ni dans la technolatrie. Donc, la technophobie, c'est le rejet de toute technologie, ce qui serait évidemment illusoire et puis pas juste. Et aussi la technolatrie, qui est aussi très présente aujourd'hui, c'est-à-dire de tout attendre de la technique. Donc, trouver un chemin courageux, je pense qu'il faut du courage, courageux, lucide, mais aussi qui sait reconnaître dans les évolutions techniques pour toucher les gens, pour la parole de Dieu, pour l'évangélisation aussi, beaucoup de choses, y compris pour la radio.
1: Mais oui, tout à fait.
2: De cette émission radio elle-même.
1: Tout à fait. En fait, il y a aussi du bon dans le numérique pour l'évangélisation.
2: Voilà. Et cet ouvrage, je veux une aide au discernement. Voilà. Vraiment un discernement, c'est-à-dire qu'il renvoie aussi à la personne en disant là, comment je peux, moi, là où j'en suis, gagner un peu plus en liberté intérieure, en vivant ma vie telle qu'elle est, avec les contraintes, mais en étant un peu plus sérieux, responsable, adulte, et ne me laissant pas guider par ce qui ne me fait pas grandir.
1: Alors, il y a aussi un rapport au quotidien, à la vie, à ce monde réel et incarné. Est-ce qu'il y a le quotidien aussi de nos auditeurs qui vous écoutent, frère Jean, Alexandre? Et puis, je conseille, chers auditeurs, découvrez ce livre, voilà, qui nous invite aussi à bien méditer sur tous les enjeux, dangers aussi, mais l'espérance aussi. Dieu passe à travers aussi ce numérique. Alors, il y a aussi des dépendances. Et puis, cette hyperconnexion avec ce quotidien des réseaux sociaux. Ces réseaux sociaux changent-ils notre rapport, frère Jean-Alexandre, à la vérité?
2: Oui, je pense profondément. La question de la vérité, elle est très présente aujourd'hui. La particularité du fonctionnement d'Internet depuis le début, c'est qu'il n'y a pas de centre. Il n'y a pas de hiérarchie. Voilà, c'est un réseau qui est ouvert, où chacun peut émettre de l'information, etc. Même avant les réseaux sociaux. Les réseaux sociaux ont accéléré les choses avec de l'image et du son et de la vidéo. Mais même dès le début, au fond, il n'y a pas de ce qu'on appelle d'autorité a priori. C'est pas parce que j'ai une charge institutionnelle dans le monde civil ou dans le monde ecclésial que je vais être plus écouté. Voilà, parce que tel youtubeur ou telle personne, tel influenceur va avoir plus d'impact. Et donc, un des enjeux, et que l'intelligence artificielle d'ailleurs va accélérer, c'est qu'au fond, si je ne prends pas le temps d'avoir une réflexion critique sur la source des informations ou sur ce qui me guide, la question de la vérité, eh bien, au fond, voilà, tout se vaut. Et quand je rentre dans cette logique de tout se vaut, où y a-t-il des vérités, un des enjeux de cela, c'est une forme de déshumanisation. Parce que, d'un point de vue chrétien, chaque personne humaine porte en elle une aspiration à la vérité qui, pour nous chrétiens, n'est pas d'abord un concept, mais qui est une personne, qui est la personne de Jésus-Christ, vérité faite homme, faite chair, et qui nous conduit sur un chemin de vérité, c'était un chemin de lumière intérieure, qui conduit à une forme d'alignement entre ce que je suis, ce que je crois, ce que je pense, et la vérité que me propose le Christ, qui est une vérité qui est belle et qui est bonne. Et donc, si nous perdons la vérité, c'est pas simplement une question intellectuelle ou une question de débat philosophique, c'est un effondrement de la dignité de notre personne humaine. Donc, il y a un vrai enjeu, un vrai combat de fond qui touche, voilà, notre vocation profonde.
1: Il y a aussi beaucoup, dans toutes ces informations, ces écrans que nous avons autour de nous, ces images, ces nombreux médias, l'émotionnel qui passe en premier, et en deuxième position, le discernement ne vient que après. Alors cet émotionnel fait partie aussi d'un rythme donné dans l'utilisation aussi de nos écrans et du numérique. Alors comment réapprendre, réajuster, s'aligner à nouveau par rapport à ces émotions qui ne sont pas toujours justifiées et discernées.
2: Oui, alors ça c'est une évolution globale depuis une cinquantaine d'années. Je cite dans mon ouvrage un philosophe qui s'appelle Alasdair MacIntyre, qui a écrit un livre dans les années 80 qui s'appelle « Après la vertu », où il qualifie notre monde occidental de monde caractérisé par l'émotivisme, c'est-à-dire par, au fond, une incapacité à discuter, voire à débattre en raison jusqu'au bout, parce que tout de suite, c'est l'émotion ou les affects qui vont dominer. Et alors, c'était le cas avant Internet, hein, mais aujourd'hui, c'est beaucoup plus le cas. Et à quoi ça conduit? C'est qu'au fond, nous sommes sollicités dans les réseaux sociaux par ce qui, en nous, est le plus animal. Voilà, animal, c'est-à-dire ce qui est de l'ordre du réflexe reptilien, par exemple la place de la réaction, réagissez sur les réseaux, un like, j'aime pas, etc. C'est-à-dire ce qui en nous, non pas le plus mauvais, c'est pas la question d'être bon ou mauvais, mais c'est pas ce qui est le plus profond, et ce qui va appeler notre liberté et notre réflexion. Donc c'est ce qui est impulsif, la spontanéité.
1: L'immédiateté,
2: ouais. Voilà, ou l'apologie actuelle de la spontanéité, de l'authenticité, qui sont des valeurs importantes, bien sûr, mais on a aussi en nous des traces, on ne sommes pas des êtres unifiés, donc on a en nous, au fond, des choses qui sont doubles, qui sont parfois un peu frelatées, et la réflexion, elle doit aussi nous permettre d'aller plus en profondeur. Donc nous avons besoin, aujourd'hui, d'équilibrer les choses. Et donc là, il faut un peu de courage et un peu de force, et de se dire, si je passe tant de temps sur les réseaux ou avec beaucoup de sollicitations affectives, combien de temps je passe dans ma journée dans la réflexion, c'est-à-dire réflexion un peu plus gratuite, de lecture un peu plus ardue, exigeante, d'un livre ou d'un ouvrage, même sur Internet, qui va me permettre d'équilibrer pour que tout soit à sa place.
1: Frère Jean-Alexandre Garidel, auteur de cet ouvrage, Dieu crève l'écran. N'oublions pas aussi que le pape Léon XIV vient de sortir cette encyclique. Nous pouvons conseiller aussi à tous nos auditeurs aussi de s'y plonger, puisque on est au cœur aussi de cette humanité et qui va faire face à l'accélération de l'intelligence artificielle.
2: Merci.
1: Merci. Nathalie.

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1: Chers amis de Radio Espérance, bonjour. Il est 8h25, nous sommes en direct de nos studios situés 9 avenue Benoît Charvet à Saint-Étienne. Numéro de téléphone 04 77 49 59 69. Muriel et Paulette sont avec vous. Ensemble, nous allons prier le premier chapelet du rosaire quotidien aux intentions de l'Église et du monde. Nous méditerons les mystères douloureux de la vie du Christ et nous nous préparons à ce moment de prière en écoutant le chant « Cœur doux et humble ».

0: Au nom du Père et du Fils et du Saint-Esprit. Amen. Je crois en Dieu le Père Tout-Puissant, Créateur du ciel et de la terre, et en Jésus-Christ, son Fils unique, notre Seigneur, qui a été conçu du Saint-Esprit et né de la Vierge Marie, a souffert sous Ponce Pilate, a été crucifié, est mort et a été enseveli et descendu aux enfers. Le troisième jour est ressuscité des morts, est monté aux cieux, est assis à la droite de Dieu le Père Tout-Puissant, d'où il viendra juger les vivants et les morts.
1: Je crois au Saint-Esprit, à la Sainte Église catholique, à la communion des saints, à la rémission des péchés, à la résurrection de la chair, à la vie éternelle. Amen. En rendant grâce à Dieu notre Père pour son plan de salut pour les hommes, et avec vous, amis auditeurs de Radio Espérance, nous méditerons durant cette prière avec Marie et par Marie les mystères douloureux de la vie du Christ en le suivant dans la passion qu'il a voulu souffrir pour nous. Et nous prierons. C'est par l'intermédiaire de Saint Jean-Baptiste qui a manifesté à plusieurs reprises sa bienveillance envers la Fondation Radio Espérance, que nous prierons le Seigneur de nous donner les moyens nécessaires pour annoncer clairement sa parole.
0: Premier mystère douloureux, l'agonie du Seigneur à Gethsémani. De l'Évangile selon saint Marc.
1: Et de nouveau, Jésus vint près des disciples qu'il trouva endormis, car leurs yeux étaient alourdis de sommeil, et eux ne savaient que lui répondre. Une troisième fois, il revint et leur dit « Désormais, vous pouvez dormir et vous reposer. C'est fait, l'heure est venue. Voici que le Fils de l'homme est livré aux mains des pécheurs. »
0: Notre Père qui es aux cieux, que ton nom soit sanctifié, que ton règne vienne, que ta volonté soit faite sur la terre comme au ciel.
1: Donne-nous aujourd'hui notre pain de ce jour. Pardonne-nous nos offenses, comme nous pardonnons aussi à ceux qui nous ont offensés. Et ne nous laisse pas entrer en tentation, mais délivre-nous du mal. Amen.
0: Je vous salue, Marie pleine de grâce. Le Seigneur est avec vous. Vous êtes bénie entre toutes les femmes, et Jésus, le fruit de vos entrailles, est béni.
1: Sainte Marie, Mère de Dieu, priez pour nous pauvres pécheurs, maintenant et à l'heure de notre mort. Amen.
0: Je vous salue, Marie pleine de grâce. Le Seigneur est avec vous. Vous êtes bénie entre toutes les femmes, et Jésus, le fruit de vos entrailles, est béni.
1: Sainte Marie, Mère de Dieu, priez pour nous pauvres pécheurs, maintenant et à l'heure de notre mort. Amen.
0: Je vous salue, Marie pleine de grâce. Le Seigneur est avec vous. Vous êtes bénie entre toutes les femmes, et Jésus, le fruit de vos entrailles, est béni.
1: Sainte Marie, Mère de Dieu, priez pour nous pauvres pécheurs, maintenant et à l'heure de notre mort. Amen.
0: Je vous salue, Marie pleine de grâce. Le Seigneur est avec vous. Vous êtes bénie entre toutes les femmes, et Jésus, le fruit de vos entrailles, est béni.
1: Sainte Marie, Mère de Dieu, priez pour nous pauvres pécheurs, maintenant et à l'heure de notre mort. Amen.
0: Je vous salue, Marie pleine de grâce. Le Seigneur est avec vous. Vous êtes bénie entre toutes les femmes, et Jésus, le fruit de vos entrailles, est béni.
1: Sainte Marie, Mère de Dieu, priez pour nous pauvres pécheurs, maintenant et à l'heure de notre mort. Amen.
0: Je vous salue, Marie pleine de grâce. Le Seigneur est avec vous. Vous êtes bénie entre toutes les femmes, et Jésus, le fruit de vos entrailles, est béni.
1: Sainte Marie, Mère de Dieu, priez pour nous pauvres pécheurs, maintenant et à l'heure de notre mort. Amen.
0: Je vous salue, Marie pleine de grâce. Le Seigneur est avec vous. Vous êtes bénie entre toutes les femmes, et Jésus, le fruit de vos entrailles, est béni.
1: Sainte Marie, Mère de Dieu,

0: Priez pour nous pauvres pécheurs, maintenant et à l'heure de notre mort. Amen.
1: Je vous salue Marie, pleine de grâce, le Seigneur est avec vous. Vous êtes bénie entre toutes les femmes, et Jésus, le fruit de vos entrailles, est béni.
0: Sainte Marie, Mère de Dieu, priez pour nous pauvres pécheurs, maintenant et à l'heure de notre mort. Amen.
1: Je vous salue Marie, pleine de grâce, le Seigneur est avec vous. Vous êtes bénie entre toutes les femmes, et Jésus, le fruit de vos entrailles, est béni.
0: Sainte Marie, Mère de Dieu, priez pour nous pauvres pécheurs, maintenant et à l'heure de notre mort. Amen.
1: Je vous salue Marie, pleine de grâce, le Seigneur est avec vous. Vous êtes bénie entre toutes les femmes, et Jésus, le fruit de vos entrailles, est béni.
0: Sainte Marie, Mère de Dieu, priez pour nous pauvres pécheurs, maintenant et à l'heure de notre mort. Amen.
1: Gloire au Père, et au Fils, et au Saint-Esprit.
0: Comme il était au commencement, maintenant et toujours, et dans les siècles des siècles. Amen. Sois béni, Seigneur Jésus, pour ton grand amour qui accepte d'aimer jusqu'à la mort pour sauver le monde.
1: Deuxième mystère douloureux, la flagellation. De l'Évangile selon saint Jean.
0: Pilate entra dans le prétoire et dit à Jésus : D'où es-tu ? Jésus ne lui fit aucune réponse. Pilate lui dit alors : Tu refuses de me parler à moi ? Ne sais-tu pas que j'ai le pouvoir de te relâcher et le pouvoir de te crucifier ? Jésus répondit : Tu n'aurais aucun pouvoir sur moi si tu ne l'avais reçu d'en haut. C'est pourquoi celui qui m'a livré à toi porte un péché plus grand. Notre Père, qui es aux cieux, que ton nom soit sanctifié, que ton règne vienne, que ta volonté soit faite sur la terre comme au ciel.
1: Donne-nous aujourd'hui notre pain de ce jour. Pardonne-nous nos offenses, comme nous pardonnons aussi à ceux qui nous ont offensés, et ne nous laisse pas entrer en tentation, mais délivre-nous du mal. Amen.
0: Je vous salue, Marie, pleine de grâce. Le Seigneur est avec vous. Vous êtes bénie entre toutes les femmes, et Jésus, le fruit de vos entrailles, est béni.
1: Sainte Marie, Mère de Dieu, priez pour nous pauvres pécheurs, maintenant et à l'heure de notre mort. Amen.
0: Je vous salue, Marie, pleine de grâce. Le Seigneur est avec vous. Vous êtes bénie entre toutes les femmes, et Jésus, le fruit de vos entrailles, est béni.
1: Sainte Marie, Mère de Dieu, priez pour nous pauvres pécheurs, maintenant et à l'heure de notre mort. Amen.
0: Je vous salue, Marie, pleine de grâce. Le Seigneur est avec vous. Vous êtes bénie entre toutes les femmes, et Jésus, le fruit de vos entrailles, est béni.
1: Sainte Marie, Mère de Dieu, priez pour nous pauvres pécheurs, maintenant et à l'heure de notre mort. Amen.
0: Je vous salue, Marie, pleine de grâce. Le Seigneur est avec vous. Vous êtes bénie entre toutes les femmes, et Jésus, le fruit de vos entrailles, est béni.
1: Sainte Marie, Mère de Dieu, priez pour nous pauvres pécheurs, maintenant et à l'heure de notre mort. Amen.
0: Je vous salue, Marie, pleine de grâce. Le Seigneur est avec vous. Vous êtes bénie entre toutes les femmes, et Jésus, le fruit de vos entrailles, est béni.
1: Sainte Marie, Mère de Dieu, priez pour nous pauvres pécheurs, maintenant et à l'heure de notre mort. Amen.
0: Je vous salue, Marie, pleine de grâce. Le Seigneur est avec vous. Vous êtes bénie entre toutes les femmes, et Jésus, le fruit de vos entrailles, est béni.
1: Sainte Marie, Mère de Dieu, priez pour nous pauvres pécheurs, maintenant et à l'heure de notre mort. Amen.
0: Je vous salue, Marie, pleine de grâce. Le Seigneur est avec vous. Vous êtes bénie entre toutes les femmes, et Jésus, le fruit de vos entrailles, est béni.
1: Sainte Marie, Mère de Dieu, priez pour nous pauvres pécheurs, maintenant et à l'heure de notre mort. Amen.
0: Je vous salue, Marie, pleine de grâce. Le Seigneur est avec vous. Vous êtes bénie entre toutes les femmes, et Jésus, le fruit de vos entrailles, est béni.
1: Sainte Marie, Mère de Dieu, priez pour nous pauvres pécheurs, maintenant et à l'heure de notre mort. Amen.
0: Je vous salue, Marie, pleine de grâce. Le Seigneur est avec vous. Vous êtes bénie entre toutes les femmes, et Jésus, le fruit de vos entrailles, est béni.
1: Sainte Marie, Mère de Dieu, priez pour nous pauvres pécheurs, maintenant et à l'heure de notre mort. Amen.
0: Je vous salue, Marie, pleine de grâce. Le Seigneur est avec vous. Vous êtes bénie entre toutes les femmes, et Jésus, le fruit de vos entrailles, est béni.
1: Sainte Marie, Mère de Dieu, priez pour nous pauvres pécheurs, maintenant et à l'heure de notre mort. Amen.
0: Gloire au Père, et au Fils, et au Saint-Esprit.
1: Comme il était au commencement, maintenant et toujours, et dans les siècles des siècles. Amen.
0: Nous te rendons grâce, Seigneur Jésus, d'avoir bien voulu te soumettre au pouvoir des hommes pour nous sauver.
1: Troisième mystère douloureux,
0: Nous continuons à prier. C'est par l'intermédiaire de Saint Jean-Baptiste qui a manifesté à plusieurs reprises sa bienveillance envers la Fondation Radio Espérance que nous prierons le Seigneur de nous donner les moyens nécessaires pour annoncer clairement sa parole.
1: Troisième mystère douloureux, le couronnement d'épines. Du livre des psaumes.
0: Ô Seigneur notre Dieu, qu'il est grand ton nom par toute la terre. Qu'est-ce que l'homme pour que tu penses à lui? Le fils d'un homme que tu en prennes souci. Tu l'as voulu un peu moindre qu'un Dieu, le couronnant de gloire et d'honneur. Tu l'établis sur les œuvres de tes mains. Tu mets toutes choses à ses pieds.
1: Notre Père qui es aux cieux, que ton nom soit sanctifié, que ton règne vienne, que ta volonté soit faite sur la terre comme au ciel.
0: Donne-nous aujourd'hui notre pain de ce jour. Pardonne-nous nos offenses, comme nous pardonnons aussi à ceux qui nous ont offensés, et ne nous laisse pas entrer en tentation, mais délivre-nous du mal. Amen.
1: Je vous salue, Marie, pleine de grâce. Le Seigneur est avec vous. Vous êtes bénie entre toutes les femmes, et Jésus, le fruit de vos entrailles, est béni.
0: Sainte Marie, Mère de Dieu, priez pour nous pauvres pécheurs, maintenant et à l'heure de notre mort. Amen.
1: Je vous salue, Marie, pleine de grâce. Le Seigneur est avec vous. Vous êtes bénie entre toutes les femmes, et Jésus, le fruit de vos entrailles, est béni.
0: Sainte Marie, Mère de Dieu, priez pour nous pauvres pécheurs, maintenant et à l'heure de notre mort. Amen.
1: Je vous salue, Marie, pleine de grâce. Le Seigneur est avec vous. Vous êtes bénie entre toutes les femmes, et Jésus, le fruit de vos entrailles, est béni.
0: Sainte Marie, Mère de Dieu, priez pour nous pauvres pécheurs, maintenant et à l'heure de notre mort. Amen.
1: Je vous salue, Marie, pleine de grâce. Le Seigneur est avec vous. Vous êtes bénie entre toutes les femmes, et Jésus, le fruit de vos entrailles, est béni.
0: Sainte Marie, Mère de Dieu, priez pour nous pauvres pécheurs, maintenant et à l'heure de notre mort. Amen.
1: Je vous salue, Marie, pleine de grâce. Le Seigneur est avec vous. Vous êtes bénie entre toutes les femmes, et Jésus, le fruit de vos entrailles, est béni.
0: Sainte Marie, Mère de Dieu, priez pour nous pauvres pécheurs, maintenant et à l'heure de notre mort. Amen.
1: Je vous salue, Marie, pleine de grâce. Le Seigneur est avec vous. Vous êtes bénie entre toutes les femmes, et Jésus, le fruit de vos entrailles, est béni.
0: Sainte Marie, Mère de Dieu, priez pour nous pauvres pécheurs, maintenant et à l'heure de notre mort. Amen.
1: Je vous salue, Marie, pleine de grâce. Le Seigneur est avec vous. Vous êtes bénie entre toutes les femmes, et Jésus, le fruit de vos entrailles est béni.
0: Sainte Marie, Mère de Dieu, priez pour nous pauvres pécheurs, maintenant et à l'heure de notre mort. Amen.
1: Je vous salue, Marie, pleine de grâce. Le Seigneur est avec vous. Vous êtes bénie entre toutes les femmes, et Jésus, le fruit de vos entrailles, est béni.
0: Sainte Marie, Mère de Dieu, priez pour nous pauvres pécheurs, maintenant et à l'heure de notre mort. Amen.
1: Je vous salue, Marie, pleine de grâce. Le Seigneur est avec vous. Vous êtes bénie entre toutes les femmes, et Jésus, le fruit de vos entrailles, est béni.
0: Sainte Marie, Mère de Dieu, priez pour nous pauvres pécheurs, maintenant et à l'heure de notre mort. Amen.
1: Je vous salue, Marie, pleine de grâce. Le Seigneur est avec vous. Vous êtes bénie entre toutes les femmes, et Jésus, le fruit de vos entrailles, est béni.
0: Sainte Marie, Mère de Dieu, priez pour nous pauvres pécheurs, maintenant et à l'heure de notre mort. Amen.
1: Gloire au Père, et au Fils, et au Saint-Esprit.
0: Comme il était au commencement, maintenant et toujours, et dans les siècles des siècles. Amen. Ô mon Jésus, pardonnez-nous, préservez-nous du feu de l'enfer, conduisez au ciel toutes les âmes, secourant surtout celles qui en ont le plus besoin.
1: Quatrième mystère douloureux, le portement de croix. Du livre d'Isaïe.
0: En fait, c'était nos souffrances qu'il portait, nos douleurs dont il était chargé, et nous pensions qu'il était frappé, meurtri par Dieu, humilié. Or, c'est à cause de nos révoltes qu'il a été transpercé, à cause de nos fautes qu'il a été broyé. Le châtiment qui nous donne la paix a pesé sur lui. Par ses blessures, nous sommes guéris. Notre Père, qui es aux cieux, que ton nom soit sanctifié, que ton règne vienne, que ta volonté soit faite sur la terre comme au ciel.
1: Donne-nous aujourd'hui notre pain de ce jour. Pardonne-nous nos offenses, comme nous pardonnons aussi à ceux qui nous ont offensés. Et ne nous laisse pas entrer en tentation, mais délivre-nous du mal. Amen.
0: Je vous salue, Marie pleine de grâce. Le Seigneur est avec vous. Vous êtes bénie entre toutes les femmes. Et Jésus, le fruit de vos entrailles, est béni.
1: Sainte Marie, Mère de Dieu, priez pour nous pauvres pécheurs, maintenant et à l'heure de notre mort. Amen.
0: Je vous salue, Marie pleine de grâce. Le Seigneur est avec vous. Vous êtes bénie entre toutes les femmes, et Jésus, le fruit de vos entrailles, est béni.
1: Sainte Marie, Mère de Dieu, priez pour nous pauvres pécheurs, maintenant et à l'heure de notre mort. Amen.
0: Je vous salue, Marie pleine de grâce. Le Seigneur est avec vous. Vous êtes bénie entre toutes les femmes, et Jésus, le fruit de vos entrailles, est béni.
1: Sainte Marie, Mère de Dieu, priez pour nous pauvres pécheurs, maintenant et à l'heure de notre mort. Amen.
0: Je vous salue, Marie pleine de grâce. Le Seigneur est avec vous. Vous êtes bénie entre toutes les femmes, et Jésus, le fruit de vos entrailles, est béni.
1: Sainte Marie, Mère de Dieu, priez pour nous pauvres pécheurs, maintenant et à l'heure de notre mort. Amen.
0: Je vous salue, Marie pleine de grâce. Le Seigneur est avec vous. Vous êtes bénie entre toutes les femmes, et Jésus, le fruit de vos entrailles, est béni.
1: Sainte Marie, Mère de Dieu, priez pour nous pauvres pécheurs, maintenant et à l'heure de notre mort. Amen.
0: Je vous salue, Marie pleine de grâce. Le Seigneur est avec vous. Vous êtes bénie entre toutes les femmes, et Jésus, le fruit de vos entrailles, est béni.
1: Sainte Marie, Mère de Dieu, priez pour nous pauvres pécheurs, maintenant et à l'heure de notre mort. Amen.
0: Je vous salue, Marie pleine de grâce. Le Seigneur est avec vous. Vous êtes bénie entre toutes les femmes, et Jésus, le fruit de vos entrailles, est béni.
1: Sainte Marie, Mère de Dieu, priez pour nous pauvres pécheurs, maintenant et à l'heure de notre mort. Amen.
0: Je vous salue, Marie, pleine de grâce. Le Seigneur est avec vous. Vous êtes bénie entre toutes les femmes, et Jésus, le fruit de vos entrailles, est béni.
1: Sainte Marie, Mère de Dieu, priez pour nous pauvres pécheurs, maintenant et à l'heure de notre mort. Amen.
0: Je vous salue, Marie, pleine de grâce. Le Seigneur est avec vous. Vous êtes bénie entre toutes les femmes, et Jésus, le fruit de vos entrailles, est béni.
1: Sainte Marie, Mère de Dieu, priez pour nous pauvres pécheurs, maintenant et à l'heure de notre mort. Amen.
0: Je vous salue, Marie, pleine de grâce. Le Seigneur est avec vous. Vous êtes bénie entre toutes les femmes, et Jésus, le fruit de vos entrailles, est béni.
1: Sainte Marie, Mère de Dieu, priez pour nous pauvres pécheurs, maintenant et à l'heure de notre mort. Amen.
0: Gloire au Père, et au Fils, et au Saint-Esprit.
1: Comme il était au commencement, maintenant et toujours, et dans les siècles des siècles. Amen.
0: Nous te louons et nous t'adorons, Jésus, notre salut. Sois béni de guérir nos blessures.
1: Cinquième mystère douloureux, le crucifixion. De la lettre aux Hébreux.
0: Le sang du Christ fait bien davantage, car le Christ, poussé par l'Esprit éternel, s'est offert lui-même à Dieu comme une victime sans défaut. Son sang purifiera donc notre conscience des actes qui mènent à la mort, pour que nous puissions rendre un culte au Dieu vivant. Voilà pourquoi il est le médiateur d'une alliance nouvelle, d'un testament nouveau.
1: Notre Père qui es aux cieux, que ton nom soit sanctifié, que ton règne vienne, que ta volonté soit faite sur la terre comme au ciel.
0: Donne-nous aujourd'hui notre pain de ce jour. Pardonne-nous nos offenses, comme nous pardonnons aussi à ceux qui nous ont offensés. Et ne nous laisse pas entrer en tentation, mais délivre-nous du mal. Amen.
1: Je vous salue, Marie pleine de grâce. Le Seigneur est avec vous. Vous êtes bénie entre toutes les femmes, et Jésus, le fruit de vos entrailles, est béni.
0: Sainte Marie, Mère de Dieu, priez pour nous pauvres pécheurs, maintenant et à l'heure de notre mort. Amen.
1: Je vous salue, Marie pleine de grâce. Le Seigneur est avec vous. Vous êtes bénie entre toutes les femmes, et Jésus, le fruit de vos entrailles, est béni.
0: Sainte Marie, Mère de Dieu, priez pour nous pauvres pécheurs, maintenant et à l'heure de notre mort. Amen.
1: Je vous salue, Marie pleine de grâce. Le Seigneur est avec vous. Vous êtes bénie entre toutes les femmes, et Jésus, le fruit de vos entrailles, est béni.
0: Sainte Marie, Mère de Dieu, priez pour nous pauvres pécheurs, maintenant et à l'heure de notre mort. Amen.
1: Je vous salue, Marie pleine de grâce. Le Seigneur est avec vous. Vous êtes bénie entre toutes les femmes, et Jésus, le fruit de vos entrailles, est béni.
0: Sainte Marie, Mère de Dieu, priez pour nous pauvres pécheurs, maintenant et à l'heure de notre mort. Amen.
1: Je vous salue, Marie pleine de grâce. Le Seigneur est avec vous. Vous êtes bénie entre toutes les femmes, et Jésus, le fruit de vos entrailles, est béni.
0: Sainte Marie, Mère de Dieu, priez pour nous pauvres pécheurs, maintenant et à l'heure de notre mort. Amen.
1: Je vous salue, Marie pleine de grâce. Le Seigneur est avec vous. Vous êtes bénie entre toutes les femmes, et Jésus, le fruit de vos entrailles, est béni.
0: Sainte Marie, Mère de Dieu, priez pour nous pauvres pécheurs, maintenant et à l'heure de notre mort. Amen.
1: Je vous salue, Marie pleine de grâce. Le Seigneur est avec vous. Vous êtes bénie entre toutes les femmes, et Jésus, le fruit de vos entrailles, est béni.
0: Sainte Marie, Mère de Dieu, priez pour nous pauvres pécheurs, maintenant et à l'heure de notre mort. Amen.
1: Je vous salue, Marie pleine de grâce. Le Seigneur est avec vous. Vous êtes bénie entre toutes les femmes, et Jésus, le fruit de vos entrailles, est béni.
0: Sainte Marie, Mère de Dieu, priez pour nous pauvres pécheurs, maintenant et à l'heure de notre mort. Amen.
1: Je vous salue, Marie pleine de grâce, le Seigneur est avec vous. Vous êtes bénie entre toutes les femmes, et Jésus, le fruit de vos entrailles, est béni.
0: Sainte Marie, Mère de Dieu, priez pour nous pauvres pécheurs, maintenant et à l'heure de notre mort. Amen.
1: Je vous salue, Marie pleine de grâce, le Seigneur est avec vous. Vous êtes bénie entre toutes les femmes, et Jésus, le fruit de vos entrailles, est béni.
0: Sainte Marie, Mère de Dieu, priez pour nous pauvres pécheurs, maintenant et à l'heure de notre mort. Amen.
1: Gloire au Père, et au Fils, et au Saint-Esprit.
0: Comme il était au commencement, maintenant et toujours, et dans les siècles des siècles. Amen. Ô mon Jésus, pardonnez-nous, préservez-nous du feu de l'enfer. Conduisez au ciel toutes les âmes, secourant surtout celles qui en ont le plus besoin. Marie, Reine de la paix,
1: priez pour nous.
0: Ô Marie, conçue sans péché,
1: priez pour nous qui avons recours à vous.
0: Ô Immaculée, Mère de Dieu,
1: priez pour nous.
0: Prions. Neuvaine à Saint Joseph, à Saint Jean-Baptiste. Saint Jean-Baptiste, vous que Jésus a nommé le plus grand de tous les enfants des hommes, vous avez manifesté plusieurs fois votre bienveillance envers la Fondation Radio Espérance. Aussi, c'est avec confiance que nous nous tournons vers vous. Vous n'avez pas recherché votre propre gloire. Et malgré les incompréhensions et le mépris, vous avez rendu témoignage à la lumière et proclamé la vérité. Vous, la voix de celui qui crie dans le désert, nous vous supplions d'intercéder auprès du Seigneur pour qu'il accorde à Radio Espérance tous les moyens nécessaires pour continuer à annoncer le message d'amour du Christ, source de joie et de bonheur pour les hommes.
1: Amen.
0: Notre monde est devenu un grand désert spirituel et nous devons nous aussi crier pour proclamer sur les ondes l'amour miséricordieux du Seigneur et le salut apporté par Jésus, l'agneau de Dieu et l'unique chemin vers le Père. Au nom du Père et du Fils
1: et du Saint-Esprit. Amen.

Muriel et Paulette vous remercient d'avoir prié avec elles ce premier chapelet de ce jour. Dans quelques instants, nous écouterons l'enseignement donné par le Père Marie-Van Meurice, fondateur du Carmel de Marie, Vierge missionnaire, sur le cantique de Frère Soleil et le cantique des trois jeunes gens. Bonne journée à tous sur les ondes de Radio Espérance.

Bonjour. Au terme de cette série d'émissions, je veux redire que pour établir mon propos, je me suis appuyé en particulier sur les livres d'Éloi Leclerc, Le Chant des Sources, et de François Delmas-Goyon, François d'Assise au fil des sources, livres que j'ai largement cités et que je recommande à la lecture. La strophe sur la mort. Il nous manque la dernière strophe, exactement l'avant-dernière strophe. La strophe dédiée à la mort a été ajoutée quelques semaines, voire seulement quelques jours avant le décès de François. Celui-ci, ayant reçu de frère Élie la confirmation qu'il allait mourir prochainement, se met à louer Dieu avec ferveur et déclare « Si je dois donc bientôt mourir, appelez à moi frère Ange et frère Léon pour qu'ils me chantent sœur mort. » Ange, son gardien, et Léon, son secrétaire et confident, arrivent. Après que François a composé cette ultime strophe, ils entonnent avec beaucoup de larmes le cantique de Frère Soleil, désormais complet et achevé, ou presque. Loué sois-tu, mon Seigneur, par sœur notre mort corporelle, à qui nul homme vivant ne peut échapper. Malheur à ceux qui mourront dans les péchés mortels, heureux ce qu'elle trouvera dans tes très saintes volontés, car la seconde mort ne leur fera pas mal. Seul, un homme animé d'une foi invincible et pleinement réconcilié avec Dieu, avec lui-même et avec les autres, peut oser proférer une telle parole alors que sa mort est imminente, commente Éloi Leclerc. Pour l'homme qui a renoncé à l'attitude propriétaire par rapport à toute chose et à soi-même, la mort apparaît tout autrement. Elle n'est plus l'ennemi. Elle cesse même d'être une fatalité. Elle se présente comme l'étape décisive d'une longue marche vers la plénitude de l'être. La mort n'est pas seulement un passage. Elle est l'acte suprême de ce dessaisissement de soi qui nous livre tout entier à la splendeur de l'être et de la vie, à Dieu. C'est ainsi que François envisage sa propre mort. Il ne la subit pas, il l'accueille, il l'intègre à sa vie. Le signe de ce dessaisissement, c'est qu'il meurt nu, étendu sur la terre nue. Je conclus. Un chemin vers l'écologie intégrale. Comme on le sait, saint François est patron des écologistes. Le pape Jean-Paul II l'a déclaré patron céleste de tous les écologistes le 29 novembre 1979. La fraternité de saint François envers les choses et les êtres n'était pas de la sensiblerie ni de l'anthropomorphisme. C'était d'abord un grand respect. Le courant de sympathie qui le relie aux êtres le fait rejoindre l'amour créateur lui-même. En chaque créature, comme en autant de dérivations, écrit saint Bonaventure, il percevait avec une extraordinaire piété le jaillissement unique de la bonté de Dieu. Dans notre humanité, nous avons l'expérience de cela en nous-mêmes. Dans notre relation avec la nature, les forces instinctives d'adhésion et de communion ne jouent plus ou pas facilement. Cela dépend certes des personnalités. La relation avec la nature est devenue foncièrement technique et les puissances de communion y sont neutralisées. Jusqu'à nos jours, l'homme de la civilisation industrielle n'a pensé qu'à dominer et à exploiter la nature. Par ailleurs, à partir du moment où la nature n'est plus considérée que comme un instrument de puissance, elle devient l'enjeu d'une lutte entre les hommes pour la puissance. Il faut maintenant que l'homme apprenne à fraterniser avec la nature, sous peine de périr avec elle. D'autant plus que refuser de fraterniser avec la nature, c'est aussi en définitive se rendre incapable de fraterniser entre hommes. Tout est lié. Fraterniser avec les créatures inférieures, cela ne signifie nullement renoncer à les utiliser et à les mettre au service des besoins de l'homme.
François reconnaît l'utilité des choses. Celles-ci sont fraternelles par leur utilité même. François ne se met pas à part au sein de la création. Il se reconnaît lui-même créature, tout entier dépendant de Dieu. Et il n'hésite pas à ce titre à se placer parmi les créatures. Il se sent chez lui près d'elles, parmi elles. C'est fondamentalement une démarche religieuse qui l'amène à se rattacher à l'ensemble des créatures et qui lui ouvre le sens profond du monde en lui faisant voir dans tous les êtres des frères et des sœurs issus du même amour créateur. Avec François, en communion avec toutes les créatures, nous pouvons maintenant entendre la toute dernière strophe du cantique. Louez et bénissez mon Seigneur, et rendez-lui grâce, et servez-le avec grande humilité. Le monde n'est plus pour François un objet à dominer ou à posséder. Sa présence aux êtres participe à l'amour de Dieu pour sa création. Le cantique de Frère Soleil achève, porte à son accomplissement, amène à sa plénitude la louange des psaumes et la louange en particulier des trois jeunes gens dans la fournaise. Vibrant hommage au Créateur, le cantique de Frère Soleil est une célébration du devenir profond de l'homme et de sa naissance à une vie plénière. Il est aussi le fruit mûr d'une longue sagesse. Le fruit d'un juste accord avec l'univers, avec Dieu, son auteur, avec lui-même et avec les autres. Saint François nous amène au cœur de l'écologie intégrale.

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Priez ainsi, notre Père qui es aux cieux, que ton nom soit sanctifié. Matthieu 6, 9.

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1: Auditeurs de Radio Espérance, écoutons tout de suite un enseignement du Père Tanguy-Marie Pouliquen sur l'intelligence artificielle qu'il a donné à l'occasion du Festival des Familles 2026 à Nouhans-le-Fuselier.
2: Voilà, bienvenue à tous.

si on n'a pas de permis de conduire dans la vie sociale, ben c'est souvent la vie est compliquée. Il va falloir que l'on passe aussi notre permis d'IA. On pourra pas y échapper. Et donc, évidemment, il faudra apprendre à conduire. On va devoir passer notre permis de conduire de l'IA. Voilà, c'est, je pense que c'est absolument incontournable. Et donc, le code de la route, il va falloir en parler. L'Église en parle, ce code de la route. Et puis après, de notre posture au volant, il y en a qui pestent tout le temps au volant, qui invectivent, ou il y en a qui sont très très paisibles. L'important, c'est avec la voiture, où est-ce qu'on va en vacances? On va à Nouvelle-Fuselier, c'est très bien. Avec l'IA, où est-ce qu'on veut aller? Voilà, ça c'est déjà une première idée, permis de conduire, permis d'IA. Et une deuxième idée transversale, c'est qui mène qui? Est-ce que c'est l'écran, l'IA, le smartphone, le paradigme technocratique qui me mène, ou est-ce que c'est moi qui le mène? Voilà. Qui mène qui? Par exemple, pour le smartphone, en France, on allume en moyenne son smartphone 256 fois par jour. Donc, une fois toutes les 6 minutes. Aux États-Unis, une fois toutes les 4 minutes. Donc voilà, il y a quelque chose que l'on a dans la peau, progressivement avoir une posture éthique. Alors, si on met en perspective ce sujet à partir de la réflexion du magistère de l'Église, hein, de l'enseignement de l'Église, ça enchaîne déjà un certain nombre de prises de position qui datent depuis 2020, l'appel de Rome pour l'éthique de l'IA. Avec où on fonde la question de l'algorithmique, base d'une éthique partagée de l'IA. Après, vous avez les messages pour la Journée mondiale de la paix ou des communications sociales, une invitation à une sagesse du cœur avec l'IA, et puis le refus clair des armes autonomes, aujourd'hui des drones autonomes. Il y a le fameux discours du pape au G7, la première fois qu'un pape va au G7, hein, en Italie, en disant très clairement que l'IA ne peut jamais être neutre. Jamais être neutre. Elle est toujours le fruit de, les artefacts sont le fruit de pensées, d'orientations, toujours avec quelques biais cachés. Et puis, on rentre progressivement dans des textes un peu plus, on pourrait dire, pas d'intention, mais d'éducation. Antiqua et Nova de janvier 2025, un texte transversal entre le ministère de la Culture, le dicastère de la Culture et la Congrégation pour la doctrine de la foi. Très beau texte. On va commencer par dire, mettre en évidence ce qu'il dit. Ensuite, vous avez un texte plus doctrinal dont on n'a pas beaucoup parlé, mais qui est au fondement de l'encyclique du pape Léon, qui s'appelle Covadis Humanitas. C'est un texte de la Commission théologique internationale, donc c'est le plus haut niveau spéculatif dans l'Église. On en parlera, et bien sûr, l'encyclique elle-même, qui rassemble cet historique en des prises de position très claires, avec beaucoup d'appels à la vigilance. C'est le plus haut niveau du magistère, une encyclique, et qui synthétise beaucoup de prises de position précédentes, celles évoquées notamment. Alors nous, on va traverser trois documents, et puis essayer de voir les implications. Vous voyez, à nouveau, moi j'ai écrit trois bouquins sur les questions technologiques. Un premier bouquin sur le constat, la fascination que ça exerce, la fascination des nouvelles technologies, 115 questions, 115, le numéro d'urgence. Ensuite, hyper connecté, libre, les implications de la technologie sur le corps, l'âme, l'esprit et les relations. Donc, impact potentiel des écrans en tant qu'ils font écran à la vraie vie. Bien sûr, proposition d'antidote. Et puis le dernier, qui, à mon avis, est comme le levier, le médium qui nous concerne tous. Nous avons tous un smartphone. Comment se positionner par rapport à son smartphone, libéré, délivré de son smartphone, 10 jours pour reprendre le contrôle. Voilà, la personne avec qui je l'ai écrit, mon éditrice, elle est là, voilà, elle est dans cette salle.

C'est une belle histoire de rencontre. Alors, la question de point de départ, de point de vue éducatif, Antiqua et Nova, c'est une instruction signée par le pape et qui nous invite, le 28 janvier, c'est une date emblématique dans l'Église. Pourquoi? C'est la Saint Thomas d'Aquin, donc pour certains c'est incontournable. En tout cas à Toulouse, puisqu'on a la tête de Saint Thomas d'Aquin à Toulouse, il y a toute une procession qui se fait dans l'église avec la tête et les dominicains derrière. Voilà, très sympathique. Alors voilà, donc alors ce texte, il nous invite de manière, il est optimiste. C'est un texte optimiste. On va voir qu'il y a un petit glissement quand même entre un optimisme et une forme d'appel cru à la vigilance. Antiqua et nova, des réalités anciennes, des réalités nouvelles. Voilà. Alors, ce texte nous invite de manière ferme à nous réapproprier notre esprit critique. L'antithèse de l'esprit critique, c'est le scrollage. Voilà. On scrolle. Vous savez ce que c'est scroller, on enchaîne les vidéos, au moins les messages des vidéos, les premières images des vidéos. On scrolle sur YouTube, on scrolle sur Facebook, sur les réseaux sociaux, sur Instagram. Et au bout d'une heure, on se dit, mais qu'est-ce que je fais là? Voilà. Donc, se réapproprier une forme de distance, d'esprit critique. Voilà. Poser des questions avant de vouloir trouver des réponses. Poser des questions avant. Sous-entendu, poser un thème de recherche avant d'épouser ce qu'on nous donne à regarder sans avoir posé de questions. Minimum, oui, je voudrais avoir des renseignements sur la guerre en Ukraine. Tac, au moins là, c'est lisé. Sinon, vous voyez, par induction successive, ils vont vous emmener vers des thématiques qui peuvent nous emmener d'ailleurs très bas jusqu'en dessous de la ceinture. Voilà. Donc, poser une question, poser un thème de recherche. Et là, il y a des thématiques très très intéressantes, des petites vidéos très intéressantes. Voilà. Et ensuite, c'est l'appel à la responsabilité. Après, se réapproprier son esprit critique, donc au moins poser des questions, poser volontairement les thèmes de recherche, l'appel à la responsabilité personnelle et collective face à l'IA. Voilà ce que dit le texte. Une augmentation de la puissance humaine s'accompagne d'un élargissement de responsabilité. Oui. Le mot responsabilité, c'est le mot chrétien de la liberté. Être libre, c'est être capable de donner une vraie bonne réponse. La thèse fondamentale de l'enseignement catholique en matière d'anthropologie morale, c'est on ne sépare pas le vrai, le bien, la liberté. Et la liberté, c'est la capacité de promouvoir du vrai bien, pas simplement théorique, mais bien sûr pratique. Donc, appel à la responsabilité. Donc, il n'y a pas de fatalité à cadrer la dérive et à dériver avec le cadre. Non, nous pouvons nous positionner. Voyez, moi, la thèse que je développe dans Hyperconnecté et Libre, c'est-à-dire que l'avenir du monde dépend de notre posture par rapport aux écrans. On peut élargir par rapport à l'IA. Alors, qui mène qui? Est-ce que c'est moi qui mène cet objet avec beaucoup de distance? Donc, ça va impliquer une charte de vie intériorisée de posture. Et ça, c'est tout à fait possible. Alors, on a des situations de vie différentes. Moi, j'ai jamais de smartphone dans la poche. Quand on est mère de famille, difficile de ne pas avoir de téléphone. Voilà, à touche. Voilà, au moins un téléphone à touche. Voilà. Alors, une invitation à aller de l'avance, un esprit critique, au moins poser des questions, chercher des thèmes, la responsabilité, il n'y a pas de fatalité. Voilà. Alors, le Vatican est ouvert au progrès scientifique. Hein. L'IA devrait être utilisée comme un instrument, dit-il, complémentaire de l'intelligence humaine et non se substituer à sa richesse. Quelle intelligence ? Est-ce qu'il y a de l'intelligence dans l'IA? Est-ce que l'IA est confiance d'elle-même? Bah non, c'est que du codage. Mais certains investissent l'IA comme un simulateur de conscience ou même une conscience. Simulateur de conscience, vis-à-vis, avec qui allons-nous parler? Voilà. Est-ce que demain, on aura tous, dans 10 ans, plein de petits robots à la maison qui vont nous, ils nous font déjà le ménage, hein, et ils nous font déjà
les petits robots à l'intérieur de la maison, vous connaissez, hein, qui font le ménage, ils coupent la pelouse, et maintenant ils vont recevoir les courses, voilà. Donc demain, il y en aura de plus en plus des petits robots. Est-ce qu'on va investir affectivement avec eux ou non? Est-ce qu'ils sont intelligents ou est-ce que simplement ils sont fonctionnels? Donc de dire qu'on est toujours plus intelligent qu'eux, du point de vue au moins d'un point de vue moral, c'est-à-dire que c'est nous qui prenons la dernière décision. Les questions sont décisives aujourd'hui au plan militaire, entre les drones autonomes à implication létale. L'Église dit non, ça ne doit pas exister. Ce que je retiendrai de tout cela, dit le numéro 2 du Dicaster pour la culture, c'est l'importance de la responsabilité. On est responsable. Être libre, c'est être responsable, c'est donner une vraie bonne réponse à la vie. Et ça, c'est l'honneur de notre libre arbitre, de se mouvoir en liberté en donnant de manière active une vraie bonne réponse. Ça peut commencer par une charte smartphone, familiale, on en parle. Et bien sûr, tout cela, ça commence par la cohérence des parents, voilà, hein, de la respecter. Le critère est décisif car il n'est pas digne humainement de transmettre sa responsabilité à une machine. Donc l'enjeu, c'est une humanisation de surcroît. Si par glissement progressif, on transmet nos décisions, nos réflexions, notre ouverture culturelle à la série des informations que nous recevons de manière non critique, hein, pendant un an, Léon XIV, il n'existait pas sur ChatGPT, ça n'existait pas. Moi, je posais des questions sur Léon XIV, il me disait, il n'existe pas. Et Léon XIII, d'accord, Léon XIV, ouais. Les réponses de l'IA sont d'un aplomb déconcertant et avec parfois pas mal d'erreurs. Alors, vigilance quand même, une vigilance anthropologique et éthique, que le spécialiste du Vatican, hein, qui s'appelle Paolo Benenti, un consacré franciscain, écrit en ces termes, très intéressant cette phrase, « Nous devons craindre toutes les situations dans lesquelles nous ferions l'expérience d'une humanité diminuée pour permettre une machinalité accrue. » Oui. Comment on fonctionne au quotidien? Est-ce qu'on fonctionne par une humanité de surcroît ou une machinalité accrue? Est-ce qu'on est que dans l'utile fonctionnel ou est-ce qu'on est dans le discernement d'un vrai bien auquel on a adhéré avec son cœur? Ce n'est pas même chose. Vigilance donc spirituelle, ultimement, la présomption de substituer Dieu par la puissance technologique et de l'idolâtrie. Alors vous allez me dire, on pousse le bouchon un peu loin. Eh ben non. Le match qui se joue aujourd'hui, c'est un messianisme technocratique avec un messianisme chrétien. Le messianisme technocratique croit qu'on va pouvoir tout transformer dans l'existence terrestre des hommes par l'action de la technique, ce soit Kurzweil, Sam Altman, Abbasis, Hariri et bien d'autres. Voilà. Alors, les grands de la technologie pensent un peu différemment, mais dans la Silicon Valley, on a cette croyance qui se démultiplie de que la technocratie, la technologie peut changer toute l'existence. Bon, on le pense pas du tout en termes chrétiens. La puissance technologique n'a rien à voir avec la toute-puissance de Dieu. La toute-puissance de Dieu, c'est la toute-puissance de sa grâce, de son amour. Voilà. Alors, entre appel à la vigilance et espoir, donc cette instruction, Antiqua et Nova, est un texte qui invite à des postures responsables. Alors, on peut en évoquer quelques-unes avant d'avancer sur un autre texte. Contre toute démission personnelle face à la puissance de l'IA, l'homme est responsable de sa vie, c'est à lui de prendre des décisions. Quelle est la dernière fois où j'ai vraiment pris une décision? Une décision discernée, une décision priée, une décision libre, eh ben, à y réfléchir de près, on peut se dire que c'est pas forcément souvent, on se laisse porter par un jeu d'action, réaction, interaction.
L'homme est ordonné par la nature de son être à la communion interpersonnelle et non pas être seul devant sa machine. La génération Z, donc la génération de vos enfants, vit 30% d'interactions physiques en moins que la génération Y. En termes sociologiques, l'interaction, on va moins au cinéma, on va moins au théâtre, on va moins dans les drugstores, on fait moins les magasins, parce qu'on est devant son smartphone. En France, les Français passent 9 heures par jour devant un écran. Ordinateur de travail compris. Hein. Mais vous voyez, 9 heures, c'est la moitié du temps réveillé. Et moi où j'en suis, en tout cas, c'est une question qu'on est tous invités à se poser. Est-ce que Dieu nous a fait pour être comme ça? Ben, je pense pas. L'intelligence humaine finalisée par la vérité doit être intégrée à la vie morale et spirituelle. Ce n'est pas la machine qui est en relation avec la vérité et la bonté, mais c'est l'homme guidé par sa conscience. Alors, finissons le rapport à ce texte par une citation de Georges Bernanos. Hein. Le danger ne réside pas dans la multiplication. Alors, Bernanos, il y a un siècle. Hein. Donc, un peu moins d'un siècle. Mais déjà, voilà, la France des robots, quand il écrit la France des robots, déjà, il y a la question bergsonienne du décalage structurel entre l'augmentation de la rapidité de la croissance de la technique et la capacité de l'homme d'intégrer cette évolution. Nous, ce rapport-là, il s'accentue davantage. Je dirais, c'est plus le robot qui nous suit, mais non, c'est nous qui suivons le robot, qui suivons l'IA. Moi, je suis conseiller régional des chefs d'entreprise de ma région, pour les EDC, les entrepreneurs dirigeants chrétiens. Eh ben, quand je questionne les grands du data dans cette région, ils me disent qu'ils sont effarés. Effarés de la puissance, de la capacité, de la nouveauté. Ça va trop vite. Et d'ailleurs, peu de gens au monde sont capables de synthétiser tout le rapport, toute la connaissance de l'IA. Lequin dit qu'il y en a 5. Voilà. Bon, comme bien savoir comment ça marche, pour savoir comment on peut se positionner avec. Donc, vigilance, connaissance, passer son permis pour après bien conduire sereinement. Pour l'instant, le code de la route ou le fonctionnement de la machine, on n'est pas à l'aise. La dernière alerte de Anthropique il y a quelques mois avec Mythos, cette IA qui est capable de déceler toutes les maillons faibles des banques centrales. Heureusement que les Américains, en accord avec les Européens, ont interdit la divulgation de cette IA. Voilà. Tous les comptes en banque, on connaît les failles, etc. Ça casserait la confiance, ça casserait le système monétaire international. Voilà. Mais on en est là. On arrive à avoir des puissances qui sont capables de mettre en évidence toutes les zones de fragilité, au moins d'un point de vue du fonctionnement. La sagesse du cœur peut éclairer et guider l'usage centré sur l'homme de cette technologie pour l'aider à promouvoir le bien commun. Donc ça, c'est l'aspect positif. L'IA peut être au service du bien commun, hein, et la prise en charge de notre maison commune. Mais attention, lorsqu'elle ne respecte pas ce bien commun, c'est l'appel à la vigilance principale lancé par le pape Léon dans son encyclique. Donc après avoir considéré cette instruction à très haut niveau, hein, entre le dicaster pour la congrégation de la foi et le dicaster pour la culture, avec deux mots d'ordre, un petit peu, se réapproprier son esprit critique et l'appel à la responsabilité. Voyons maintenant l'encyclique. L'encyclique Magnifica Humanitas. Donc l'encyclique, en termes, je dirais, genre littéraire, c'est le niveau le plus haut dans la hiérarchie des normes catholiques, en dessous quand même des décisions conciliaires. Hein. Voilà. Alors, ce texte de Magnifica Humanitas, un magnifique humanité. Alors, évidemment, ça nous fait penser au Magnificat, hein, à la Vierge Marie. Voilà. Quelle humanité préparons-nous pour
pour demain. Alors ce texte, il a été signé un 15 mai. Le 15 mai, c'est le jour de la signature de l'encyclique Rerum Novarum, Léon XIII, Léon XIV, 135e anniversaire de Rerum Novarum. Voilà que le pape Léon, nouveau pape, signe un nouveau texte majeur pour lire les réalités sociales d'aujourd'hui. Il dit que voilà, l'IAS, c'est comme la pupille qui nous aide à reconsidérer la lecture des réalités sociales d'aujourd'hui. Oui, pupille, voilà. Tac. Sous-entendu, si c'est la pupille, c'est que ça va devenir incontournable. Ça va devenir incontournable. C'est pour ça que l'idée du permis d'IA, apprendre à savoir comment ça fonctionne, s'en servir, se positionner de manière critique, responsable, va être une nécessité si on veut pas être des Amish. J'ai rien contre les Amish, mais bon, on prend cette expression pour mettre cette capacité d'être un peu en rupture avec la société d'aujourd'hui. Donc la question, c'est est-ce qu'on va construire une nouvelle tour de Babel qui monte, qui veut saisir les forces d'en haut, hein, une sorte de prométhéisme, je dirais technocratique. On peut aller d'ailleurs très très loin. Ou bien est-ce qu'on va se centrer sur la Jérusalem. Oui, c'est l'image qu'il prend d'un point de vue biblique. Babel, oui, c'est Abba à l'inverse. Donc c'est la puissance de Dieu qui vient pas de Dieu, mais qui vient de l'homme qui veut la récupérer de Dieu. Voilà. Dans un langage, dans un langage uniformisant, et avec une volonté de puissance et non pas de rayonnement, de rayonnement, on peut en parler. Ou soit c'est le texte de Néhémie qui rappelle la reconstruction de la ville de Jérusalem, la reconstruction des remparts, où les remparts de Jérusalem restaient toujours ouverts, alors que la tour de Babel, elle est fermée sur elle-même, sur l'entre-soi d'elle-même dans son auto-construction. Ici, l'image de Jérusalem, c'est on confie à des grandes familles la construction d'une partie d'un mur, etc. Donc, c'est l'idée du travail collaboratif, du travail ensemble pour construire une cité commune. Voilà, bien sûr, le choix est fait pour Léon XIV de choisir la ville de Jérusalem et non pas la tour de Babel. Voilà. Alors, le postulat de ce texte, hein, en soi, la technologie n'est pas une force hostile à la personne ni un mal en soi, hein, mais elle n'est jamais neutre. Vous voyez ? Elle n'est jamais neutre. Être devant son scrollage YouTube, etc., ce n'est jamais neutre. Ça peut aider, je sais pas ce que ça peut aider, mais c'est jamais neutre. Sous-entendu, il n'y a pas de posture neutre par rapport à l'IA, parce que l'IA n'est jamais neutre, un minimum. Et après, que notre posture à nous, comme elle est traversée par notre histoire et nos désirs, elle est aussi jamais neutre. L'IA prend le visage de ceux qui la conçoivent, la financent, la régulent et l'utilisent. Voilà. D'où l'appel à construire le bien avec l'IA. Rester humain, c'est des expressions du texte, par co-responsabilité. On avance ensemble, comme on construit ensemble. D'où l'invitation de l'Église à faire se rencontrer les grands acteurs de l'IA au plan planétaire. C'est ce qu'elle fait déjà. Mais bon, on sait bien que ces rassemblements entre procès d'intention et réalité, c'est pas toujours aligné. Voilà. Co-responsabilité, subsidiarité, c'est-à-dire de faire que on respecte les libertés des gens et non pas on façonne leur esprit, leur cerveau disponible. Et l'objectif, c'est la communion. Bon, permettre aux gens de bien vivre ensemble, qu'une humanité dans un multiculturalisme vive ensemble, puisque l'arrière-plan de notre vie chrétienne, c'est la vie trinitaire, et la vie trinitaire, c'est un en relation d'amour. Voilà. Un en relation d'amour différencié. Voilà.
C'est pour ça que le sacrement du mariage, auquel vous participez activement, vise à cette capacité de vivre ensemble dans une unité différenciée, une unité d'unicité dans une relation d'amour, pour faire un petit pas de côté. Voilà. Alors, le premier chapitre, de mon point de vue, c'est un copier-coller, hein. C'est un copier-coller du compendium, d'ailleurs, de la doctrine sociale de l'Église, ce document de référence de 2005, et qui résume toute la position de l'Église sur, en tout cas, un copier-coller, en tout cas, un très bon résumé qui est fait, mais qui nous rappelle que l'Église n'est pas là pour donner des solutions toutes faites, qu'il faudrait faire copier-coller, mais de nous entrer dans un discernement personnel et communautaire. Vous avez entendu, oui, passer de la recette au discernement. Intéressant. Dans nos familles, passer de là où on en est, avec les grands, les petits, et puis monsieur et madame, où est-ce qu'on en est réellement, on va discerner. Aujourd'hui, dans cette situation, le pape parle d'anthropologie située. Voilà, anthropologie morale est toujours située dans une histoire. Qu'est-ce qui est vraiment bon pour nous en vue de ce climat de paix, d'amour, qui promeut une unité. Voilà. Donc une pensée dynamique fidèle à l'Évangile selon un chemin de discernement communautaire. Il y a un discernement. On n'est pas là pour des recettes. On est là pour discerner. Et donc demander au Saint-Esprit de nous aider à de nous éclairer. Puis dans un dialogue confiant, à plusieurs entrées, on voit ce qui est bon en fonction de la situation pour nous faire avancer dans l'étape de croissance qui est la meilleure pour nous aujourd'hui. Alors le chapitre 2 résume les principes de l'éthique sociale. Il y a un petit glissement doctrinal, hein, on va voir. Il y a trois fondements et cinq principes. Trois fondements, c'est la dignité de la personne, auquel on rajoute l'inviolabilité des droits humains, le droit à la vie, voilà, on y pense beaucoup dernièrement, de la conception au terme naturel, et le droit des minorités. Tiens, c'est un peu nouveau de parler avec autant d'insistance du droit des minorités. Puis, cinq principes, le bien commun, qui est le bien de tous et de chacun, hein. Voilà, le bien de nous tous, ou l'ensemble des conditions sociales qui permettent aux personnes et aux groupes leur croissance la plus intégrale, selon Jean 23, hein. Le bien commun, la destination universelle des biens, contre la concentration des richesses par les grands ténors des technologies. Oui, 67, les 67 plus grandes familles du monde, en termes de richesses, possèdent autant que la moitié de la planète. Voilà, c'est les chiffres de Oxfam. Bon. Et c'est des chiffres à entendre parce que il y a 5 ans, c'était 350, 338. Et puis voilà, sous-entendu, on va vers un phénomène de concentration de la richesse aux mains de quelques-uns. Ce qui va à l'encontre de la destination universelle des biens qui dit que l'argent, elle est destinée au bien du plus grand nombre, c'est-à-dire de tous. La subsidiarité, ne pas permettre à une instance supérieure de décider à notre place quand moi je peux décider. Donc, c'est pas une plateforme de décider à ma place quand c'est à moi de décider. La solidarité, bien sûr, le partage. On est là pour l'autre. Vous voyez, qu'est-ce que c'est qu'être humain? C'est être progressivement pour tous les autres. Quelqu'un d'humain, voilà, c'est celui qui progressivement son être est pour tous les autres. Voilà. Voilà, et on voit bien les bras ouverts du Christ derrière. Et alors, le glissement doctrinal, c'est la justice sociale. Jean-Paul II avait mis la participation comme dernier principe, c'est-à-dire la capacité donnée à chacun d'apporter sa part au vivre ensemble. Le pape Léon, lui, met la justice sociale avec, bien sûr, le test décisif des migrants pour promouvoir une fraternité. Le terme de participation, il est transversal. Quand j'ai lu l'encyclique, il est transversal à tous les principes. Voilà. Voilà. Donc le chapitre 2, c'est un vade-mecum de l'éthique sociale catholique. C'est intéressant. On est encore un petit peu en surplomb du sujet. Alors à partir du chapitre 3, est abordée la question technique domination.
Voilà. Et c'est une critique de la notion de paradigme technocratique. La notion de paradigme, ça veut dire équilibre culturel. Un nouvel équilibre culturel, aujourd'hui, le nouvel équilibre culturel de la planète, de la globalisation, de la mondialisation, c'est le pouvoir de la technique. Et là, il a été énuméré par le pape François dans Laudato Si, au début de son pontificat, et maintenant il est porté à la critique par le pape Léon. Alors, l'IA simule l'homme sans posséder conscience morale, empathie ni capacité spirituelle. L'IA simule l'homme. Voilà, c'est intéressant. Moi, j'aime bien parler de simulation de présence, simulation de conscience. Qu'est-ce que notre cœur veut le plus? Il veut une qualité de présence. Voilà, c'est ça qu'on veut. On la veut dans le tabernacle, on la veut dans notre cœur, on la veut dans nos relations affectives, inamourées, et avec enfant gentil, papa content, maman content. Hein. Voilà, une capacité d'être ensemble dans une qualité de présence, et des rassemblements comme les nôtres nous permettent de vivre ça, je dirais, ensemble de manière donc élargie. L'IA simule cette qualité de présence, elle simule une présence. C'est pour ça qu'elle est très séduisante. Parce que cette présence, on l'a toujours et partout, à toute heure. Hein, tout le temps. Mais c'est un mensonge. Ça simule l'homme. Et ce qui simule est un mensonge. Donc, sans posséder, il n'y a pas de conscience. Il n'y a pas de conscience. On pense qu'il y a une conscience. On parle à Gemini. Est-ce qu'on dit merci? Est-ce qu'on dit bravo à Gemini? Non, c'est que du code. C'est que du code. Il n'y a rien. Il n'y a absolument, ça simule. Donc c'est intéressant déjà de visiter, est-ce qu'on a de l'empathie avec l'IA? Est-ce que on lui donne une dimension spirituelle importante? Voilà. Alors, face à cette domination, en tout cas un peu de l'esprit, hein, de l'IA, il y a la nécessité d'un code éthique commun, indépendant des intérêts des seuls acteurs. Voilà. Voilà. L'enjeu, c'est d'aller dans une posture éthique. L'éthique, c'est la capacité de faire le vrai bien, et elle est portée par une liberté de pouvoir le faire. Donc, elle nous invite à une posture par rapport à l'IA, et puis une éthique du commun, de ce qui va être bon pour nous tous, ce qui va nous rapprocher les uns des autres réellement, ce qui va nous permettre de grandir dans un humanisme intégral, intégré, incarné, incorporé dans un corps vivant, et non pas dans un cerveau sur pattes, parce que on se sert de notre cerveau disponible. Voilà. Alors, l'appel central dans ce chapitre, hein, technique domination, c'est un concept que maintenant commence à être vulgarisé, c'est désarmer l'IA. Désarmer l'IA. Alors, dans une perspective sociale, hein, militaire, le soustraire l'IA à la compétition militaire et économique. Vous voyez, Mythos, c'est intéressant, Mythos. Il y a quelques mois, on sort un logiciel IA capable de décrypter toutes les failles des banques et des banques centrales. Ben, s'ils y arrivent, voilà. Évidemment, Anthropique, soumet ça au gouvernement américain, et le gouvernement américain dit, on bloque tout. Peut-être qu'ils font des trucs par derrière, mais en tout cas, Anthropique, lui, a une posture éthique et veut pas que l'armée américaine se serve leurs données à eux. Donc une compétition militaire, non, compétition économique, on voit bien, ceux qui sont forts, le monde de demain, c'est le monde des données, on prend les données, je te prête de l'argent pour ton développement et tu me donnes toutes tes données sanitaires, et puis voilà quoi. Bon, donc... soustraire l'IA à la compétition militaire économique, donc au monopole. Vous voyez, le SP500 à la bourse de Wall Street qui détermine l'indice moyen de la valeur boursière, il est composé à 20% par les grands de la tech. Voilà, donc c'est un poids, on voit bien. En France, l'année dernière, il y a eu 135 milliards d'investissements étrangers. La moitié, c'était pour faire des data centers.
Donc, les investissements d'aujourd'hui, c'est l'économie de demain. L'économie de demain, c'est l'IA et les data centers. Voilà. Donc, la critique, elle est frontale. Elle est frontale avec le transhumanisme et le post-humanisme. Alors, par rapport au transhumanisme, la limite n'est pas un défaut. La mort n'est pas un problème. Le transhumanisme veut repousser la mort. La maladie est une erreur. Alors, l'Église, elle n'est pas contre gérer un travail sur les progrès médicaux. On le voit bien en radiologie aujourd'hui, l'IA permet de déceler de manière très très précise et bien plus importante que l'œil du cardiologue ou du radiologue les maladies. Voilà. Donc la question de la limite, est-ce qu'il faut respecter la limite de la nature humaine incorporée ou pas? Et par rapport au post-humanisme, est-ce qu'il faut hybrider l'homme? C'est-à-dire, puisque l'IA va toujours plus vite, que l'IA va nous mener, est-ce qu'il faut connecter notre cerveau à l'IA? Tout le travail de Musk avec Neuralink, etc. Un cerveau connecté, on va avoir les lunettes connectées, et les implants, pour l'instant, ça marche pas 100% bien, mais ça marche un peu. Voilà. Demain, est-ce qu'il faudra, dès l'âge de 3 ans à la maternelle, augmenter aux enfants pour qu'ils soient dans la cour de récréation des grands quelques années plus tard. Voilà. Bon. Bonjour l'éducation, ça va être un peu difficile. Bon. Alors, à partir du chapitre 4, donc je redis le fil rouge. Tout d'abord, on rappelle que l'Église, chapitre 1, une pensée dynamique, fidèle à l'Église, à l'Évangile, on est dans un discernement. Donc on nous invite à un discernement et pas à trouver des solutions copier-coller. Dans le deuxième chapitre, on nous rappelle les principes transversaux de l'éthique sociale. 3 fondements, 5 principes. La dignité de la personne, l'inviolabilité des droits humains, le droit des minorités, les 5 principes, bien commun, destination universelle des biens, subsidiarité, solidarité et justice sociale. Chapitre 3, technique et domination, critique du paradigme technocratique. La technocratie simule la présence, simule la conscience, désarmer l'IA. Par rapport à la limite de la nature, est-ce qu'il faut la transgresser ou la respecter? Transhumanisme veut la transgresser. Et le post-humanisme veut rendre l'homme hybride, mélangé, faire de l'homme un homme donc augmenté. Alors au chapitre 4, préserver l'humain dans la transformation. Oui, c'est super qu'on fasse cette conférence aujourd'hui parce que transfiguration, voilà, c'est l'homme illuminé de l'intérieur. Voilà, Jésus est illuminé de l'intérieur. Sa nature humaine est illuminée de l'intérieur par sa divinité. Et ça, c'est notre vocation, d'avoir une vie complètement illuminée par la puissance de la grâce, de la vie dans l'Esprit Saint. Et non pas par la puissance de la technocratie. Voilà. Alors, l'axe de ce chapitre, c'est de préserver l'humain dans la transformation. Qu'est-ce que c'est qu'une vraie transformation, hein? Il nous invite positivement, et on reprend Tycho et Nova, à une alliance éducative positive avec la technique. Il ne s'agit pas de tout mettre à la poubelle. On rappelle le désir et l'importance de questionner, d'être dans la question, discernement, questionner, thème de recherche, voyez, apprendre. C'est moi qui vais de l'avant, c'est moi qui mène la technique. Non pas la technique qui me prend en charge sur mon canapé en train de scroller et me dire « Ah, bon ». Et de m'emmener dans un monde parallèle, vous voyez. Toute la stratégie du métavers de Facebook, juste avant que l'IA arrive, c'est-à-dire Zuckerberg, il voulait créer un monde parallèle. Moi, une fois, j'ai été dans un grand salon de technologie en France, et le directeur est venu, « Ah, mon père, c'est bien que vous soyez là, en habit, c'est sympa, etc. » Bon, moi, je vous dis très clairement, hein, les gens sont pas heureux, moi, je vais les emmener dans un autre monde pour être heureux. Ouais, c'est ça. Est-ce qu'on doit aller derrière un autre monde, derrière nos écrans, ou encore plus loin, d'être augmenté, de pas respecter sa nature, ou même de transgresser les limites de notre nature, etc.
ou de consentir à notre corps, à notre dignité, à la grâce, à la présence réelle de Dieu et la présence de l'autre, pour que l'entre-nous de la relation soit habité de cet amour toujours plus grand. Et le match, il est là. Messianisme technocratique ou un messianisme authentique chrétien dans la vie, dans l'esprit. Alors, une alliance éducative, bon, à nous quand même de nous positionner de manière libre. Une mise en alerte sur les questions du travail. Je ne sais pas s'il y en a qui sont abonnés au Figaro, mais cette semaine, il y a 5 articles depuis 2 jours, 3e aujourd'hui et 2 demain, qui font une très bonne synthèse sur l'historique récent de l'IA. Et hier, c'était sur le travail, et en disant, est-ce que l'IA va nécessairement diminuer le travail, le nombre de postes de travail? Alors, le débat est très partagé. C'est pas du tout absolument oui. Actuellement, ce qu'on s'aperçoit, c'est que sur le salariat junior, les entrants dans le monde du travail, c'est un peu plus difficile parce qu'on réserve l'apprentissage. On n'est pas au clair sur les effets à long terme de l'IA sur le travail. Donc, on réserve l'apprentissage à ceux qui sont déjà dans la boîte et pas aux nouveaux. Voilà. Donc, et puis le nombre de stages, de propositions de stages, aujourd'hui, on voit qu'il baisse parce que on sait pas quoi finalement faire, parce que les stagiaires, ils font une tâche que normalement l'IA va pouvoir faire. Voilà. Donc, au moment de la révolution industrielle, c'était l'école bleue. Maintenant, c'est l'école blanche, c'est les cadres. Donc, c'est vous qui allez être bien secoué. Voilà. Donc, d'où l'invitation sur cette question à ne pas perdre sa qualification. Vous voyez, le Saint-Père s'inscrit en faux contre une déqualification. Et puis, l'instauration d'un point de vue sociologique d'une surveillance automatisée. Moi, j'ai fait 10 ans de mission en Chine, ponctuelle, en 10 ans. Donc, j'ai vu toute l'arrivée de Xi Jinping, tous ces grands projets immobiliers se lancer et un peu se casser la figure ces dernières années, et puis le crédit social être mis en œuvre. Sous-entendu, vous passez à côté vous traversez la route en dehors du passage clouté, ben vous avez tant de points en moins, et à un moment, quand vous atteignez un certain nombre de points en moins, ben vous n'avez pas le droit de scolariser vos enfants à l'université, vous n'avez pas le droit de prendre l'avion, vous n'avez pas le droit d'avoir... Voilà. C'est ça, la surveillance automatisée. Aujourd'hui, Palantir, la grande société américaine, sur ces questions-là, ben, elle a la cote, parce que... parce que c'est pour contrôler les masses, ça marche bien. En tout cas, en Chine, ça marche bien avec plus de 3 milliards de caméras dans la Chine d'aujourd'hui. Voilà. Le texte rappelle que le socle d'une société qui se construit harmonieusement, c'est la famille, fondée sur le couple entre un homme et une femme. Voilà. Voilà le bien social primordial à préserver, quoi qu'il en coûte. Voilà. Mise en garde aussi contre l'architecture de la visibilité. C'est-à-dire que l'exposition de notre cerveau disponible aux écrans et à la culture des écrans façonne notre opinion. Et donc formate notre esprit et formate les conclusions de nos discernements. Voilà. Donc une invitation à prendre conscience de l'écranisation des esprits possible par la surexposition de nous-mêmes à ces écrans. Et le texte met en garde contre les nouvelles formes d'esclavage. Aujourd'hui, l'esclavage numérique, avec ce lien entre toutes les terres rares nécessaires à la production des outils technologiques. Dans un smartphone, il y a 70 métaux différents. Et s'il en manque un ou deux, c'est problématique. Donc, vous voyez toute la géopolitique qu'il y a derrière. L'année dernière, j'étais au Congo démocratique, dans le Katanga, oui, à côté du Katanga, Lubumbashi, tout ça. Ben, c'est des zones. Donc, vous prenez l'avion. J'ai pris l'avion d'Éthiopie à Lubumbashi. Dans l'avion, il y a la moitié, c'est des Chinois. Moitié, un tiers. Et on voit bien, c'est des groupes d'ouvriers qui vont exploiter les terres rares
je dirais, vendu par le Congo aux Chinois. Vous voyez, donc la question géopolitique, la question de du Kivu, de Goma, tout ça, toutes ces terres avec le M23, le Rwanda, bah c'est pour contrôler toutes ces terres rares qui sont nécessaires à nos outils technologiques. Donc attention à une nouvelle forme d'esclavage numérique, voilà. Et le pape humblement demande pardon de ne pas voir au nom de l'Église, que l'Église n'a pas dénoncé assez tôt l'esclavage. Voilà. Donc là, il y a un acte de repentance, un acte d'humilité. Et en tout cas, elle avertit dès maintenant que l'esclavage numérique, c'est un esclavage d'actualité. Le dernier chapitre, c'est la question de la culture du pouvoir et de la civilisation de l'amour. Voilà. La guerre transformée par le numérique en option impersonnelle. C'est-à-dire la guerre, on sent que on lance des drones et puis les drones font leur travail sans qu'il y ait des décisions par derrière. L'Église dénonce, moi j'accompagne une thèse sur la question de la guerre juste, la légitime défense, c'est intéressant de voir le glissement historique. L'Église n'est contre, ne retient plus du tout la guerre juste comme un lieu régulateur des relations internationales. La légitime défense, par contre, est retenue. Voilà. L'Église veut promouvoir un monde multipolaire, avec une culture multilatérale, donc diversifiée, où on apprend à s'écouter, à se rencontrer avec nos cultures différentes. Alors, 5 pistes de responsabilité sont proposées. Désarmer les mots. Intéressant, désarmer les mots. Voilà. Intéressant, c'est pas simplement désarmer les armes, mais que nos mots soient désarmés, que nos mots soient au service de... Voilà. On voit bien que sur le monde du numérique, les mots peuvent être très très violents. Construire la paix dans la justice, adopter le regard des victimes, cultiver un saint réalisme et relancer le dialogue religieux. Voilà. Donc, un pouvoir nouveau, mais qui doit être au service d'une civilisation de l'amour. Alors, je vais pas avoir trop le temps de développer le texte. Il y a un texte qui a préparé ce texte. Voilà. Covadis Humanitas, une super synthèse. Donc, je vais dégager quelques idées fortes. Voilà. Quelques idées fortes. Derrière, pour revenir sur cette bagarre entre un messianisme technocratique et un messianisme authentique. Voilà. Qu'est-ce qu'on cherche derrière un écran? Qu'est-ce qu'on cherche derrière une IA? On cherche de l'infini. On cherche du toujours plus. Et ce toujours plus, qui existe derrière Google et encore plus maintenant avec Claude, Anthropique, ChatGPT, etc. Voilà, on cherche de l'infini. Et nous, en tant que chrétiens, on cherche de l'infini. Qu'est-ce que c'est que cet infini fini? Qu'est-ce que c'est que cet universel concret? Où est-ce que ça s'est synthétisé de manière réelle, existentielle et unique dans l'histoire du monde? La réponse, c'est le Christ. Le Christ. Christ. Voilà. Sous-entendu, la réponse à nos aspirations d'infini dans la finitude d'aujourd'hui peuvent trouver leur place comme une impasse. Je pense qu'on peut dire ça s'il n'y a pas discernement derrière les écrans, encore plus avec l'IA, ou soit derrière cette humble présence réelle de Dieu qui vient là où on en est, comme dit François de Sales, si tu veux aller quelque part, tu pars de quelque part, de partir de là où on en est, humblement, et Dieu nous donne sa grâce pour dilater notre existence et là, la transfigurer. Et donc, vous voyez, cette question de l'IA et moi, l'IA et l'Église, trouve finalement son point de hiatus, de son point frontal, sur une alternative, l'écran ou le Christ. C'est un peu sec de dire ça, mais ça cache quelque chose de réel en nous. Voilà. C'est pas exclusif, il peut y avoir des ou inclusifs, hein. Mais de se dire, tiens,
Et je pense que c'est une clé de lecture intéressante. Pourquoi je veux toujours plus de puissance, toujours plus d'information? Est-ce que ça me construit de manière intégrale, intégrée par intégration et intégralement? Ou est-ce que magnifica, humanitas, magnificat, mon âme exalte le Seigneur? Voilà. Dans l'accueil de la grâce. Voilà. On, ou une prière humble. Bienheureux les pauvres en esprit, pauvres de cœur, le royaume des cieux est ta première béatitude. Ou je vois toujours plus d'écrans, voilà. Alors, évidemment, si les écrans sont, prolongent cette recherche réelle d'une humanité de surcroît, et le Christ révèle la plénitude de l'homme à lui-même, en soi, les écrans, l'IA, rien de mauvais. Mais, voilà, à nouveau, en tout cas, d'être clair sur l'alternative, de ne pas chercher un Dieu virtuel, mais un Dieu réel. Et un Dieu, seul le Dieu réel réalise notre humanité de surcroît. Un Dieu virtuel nous emmène dans un monde parallèle où on fait, ouais, c'est le film Avatar. Dans le premier film Avatar, au premier épisode, au moins on allait du monde réel au monde irréel. Et après c'est terminé, hein. Là on est parti avec du bleu partout, voilà. Dans un monde qui n'existe pas. Voilà. Donc est-ce qu'on veut écraniser notre esprit? Oui, Jean d'Ormesson, il dit, l'écran, c'est ce qui fait écran. Je trouve c'est intéressant comme raccourci. L'écran fait écran. Ou est-ce que, voilà, notre humanité à vivre, elle se fait par des rencontres de qualité, habitées par la présence de Dieu, par la sacramentalité de la présence de Dieu. L'Église est dans le Christ comme le sacrement du salut. Le sacrement des sacrements, c'est le Christ. Et le Christ et l'Église nous donnent les sacrements pour goûter. Le sacrement, c'est communication de la présence de Dieu. Alors, notre vie, elle est un don, mais elle est aussi une tâche. Notre vie nous est donnée, mais c'est à nous de la construire par la qualité des actes que l'on pose. Alors, de trois manières, accepter son corps comme un corps donné, comme il est, et non pas comme il est à rêver, être un don pour les autres, vous voyez, c'est être pour évoquer, hein, et accueillir la transcendance du don de Dieu, et d'être ouvert à la grâce. Voilà des points d'ancrage, incorporés, réels, réalisants, qui nous permettent de nous poser comme une bonne quille de bateau, et d'affronter la tempête qui arrive, hein. Voilà, la tempête qui arrive, voilà. Alors, avec confiance, allons de l'avant, et puis demandons au Seigneur de nous donner toujours la grâce du discernement pour au cœur de notre quotidien, de choisir la voie de la divinisation de notre vie, par la grâce de Dieu et par l'amour vécu entre nous, et non pas une recherche de puissance prométhéenne qui risque de finir par nous isoler et d'inscrire nos rapports sociaux dans des rapports de force. Voilà, gloire au Père, au Fils et au Saint-Esprit, comme il était au commencement, maintenant et toujours, et dans les siècles des siècles. Amen.

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1: Gloire au Père et au Fils et au Saint-Esprit pour les siècles des siècles.

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2: Message du pape Léon XIV à l'occasion de la Journée internationale de la fraternité humaine et de la remise du prix Zayed pour la fraternité humaine 2026, publié le 4 février 2026. Chers frères et sœurs, c'est avec une grande joie et le cœur rempli d'espérance que je m'adresse pour la première fois à vous à l'occasion de la Journée internationale de la fraternité humaine et du 7e anniversaire de la signature du document sur la fraternité humaine par le pape François et le grand imam Ahmed El Tayed. À cette occasion, vous célébrez ce qu'il y a de plus précieux et d'universel dans notre humanité, notre fraternité, ce lien indestructible qui unit tous les êtres humains créés à l'image de Dieu. Aujourd'hui, le besoin de cette fraternité n'est pas un idéal lointain, mais une nécessité urgente. Nous ne pouvons ignorer le fait que trop de nos frères et sœurs souffrent actuellement des horreurs de la violence et de la guerre. Nous devons nous rappeler que ce qui tombe en ruine dans toute guerre, c'est le projet même de fraternité inscrit dans la vocation de la famille humaine. À une époque où le rêve de construire ensemble la paix est souvent considéré comme une utopie d'un autre temps, nous devons proclamer avec conviction que la fraternité humaine est une réalité vécue, plus forte que tous les conflits, toutes les différences et toutes les tensions. C'est une possibilité qui doit se réaliser à travers un engagement quotidien et concret en faveur du respect, du partage et de la compassion. À cet égard, comme je l'ai récemment souligné aux membres du comité du prix Zayed, les mots ne suffisent pas. Nos convictions les plus profondes doivent être constamment nourries par des efforts concrets. En effet, rester dans le monde des idées et des discussions sans gestes personnels, fréquents et sincères, sera la ruine de nos rêves les plus précieux. En tant que frères et sœurs, nous sommes tous appelés à dépasser la périphérie et à converger vers un sentiment plus profond d'appartenance mutuelle. À travers le prix Zayed pour la fraternité humaine, nous rendons aujourd'hui hommage à ceux qui ont traduit ces valeurs en témoignages authentiques de bonté et de charité humaine. Nos lauréats, Son Excellence Monsieur Ilham Aliyev, président de la République d'Azerbaïdjan. Son Excellence Monsieur Nikol Pachinian, Premier ministre de la République d'Arménie. Madame Zarqa Yaftali et l'organisation palestinienne Taou sont des semeurs d'espérance dans un monde qui, trop souvent, érige des murs au lieu de jeter des ponts. En choisissant la voie exigeante de la solidarité plutôt que celle plus facile de l'indifférence, ils ont démontré que même les divisions les plus profondément enracinées peuvent être surmontées par des actions concrètes. Leur travail témoigne de la conviction que la lumière de la fraternité peut l'emporter sur les ténèbres du fratricide. Enfin, j'exprime ma gratitude à Son Altesse Cheikh Mohammed bin Zayed Al Nahyan, président des Émirats Arabes Unis, pour son soutien indéfectible envers cette initiative, ainsi qu'au comité Zayed pour sa vision et sa conviction morale. Continuons à travailler ensemble afin que la dynamique de l'amour fraternel devienne la voie partagée par tous et que l'autre ne soit plus considéré comme un étranger ou une menace, mais reconnu comme un frère ou une sœur.

Discours du Saint-Père Léon XIV aux participants à la visite d'études de jeunes prêtres et moines des églises orthodoxes orientales, prononcé dans la salle du consistoire le jeudi 5 février 2026. La paix soit avec vous. Bonjour à tous et bienvenue. La première épître de Pierre dit « Paix à vous tous qui êtes dans le Christ ». C'est avec les mots de saint Pierre que je vous souhaite la bienvenue, prêtres et moines représentant les églises orthodoxes arméniennes, coptes, éthiopiennes, érythréennes, malankar et syriaques. J'étends également un salut fraternel à l'archevêque Kajag, Barsamian et le métropolite Barnaba El Soriani, qui vous accompagnent. J'aimerais également exprimer mes respects et ma gratitude aux vénérables chefs de vos églises orthodoxes orientales, qui vous ont nommé pour participer à cette visite d'études organisée par le dicastère pour la promotion de l'unité des chrétiens. J'espère que vous avez apprécié cette visite, qui a été pensée pour vous donner la possibilité d'en apprendre plus sur l'Église catholique, notamment la curie romaine et les institutions éducatives romaines. Je suis certain que votre visite a également été une bénédiction pour tous ceux qui vous ont rencontrés ici, leur permettant d'en apprendre plus sur vos églises. Comme vous le savez, nous avons récemment célébré la semaine de prière pour l'unité des chrétiens, dont le thème était tiré de l'épître de Paul aux Éphésiens, dans laquelle l'apôtre souligne l'importance d'être unis dans la foi. Il n'y a qu'un corps et qu'un esprit, comme il n'y a qu'une espérance au terme de l'appel que vous avez reçu. Comme nous le savons, saint Paul a beaucoup voyagé en Israël, en Asie mineure, en Syrie, en Arabie et même en Europe. En fondant et visitant de nombreuses communautés chrétiennes, il prit conscience des particularités de chaque église, à savoir leur ethnicité et leurs coutumes, ainsi que leurs défis et leurs problématiques. Les apôtres se sont rendus compte que les communautés pouvaient un peu trop se replier sur elles-mêmes, se concentrant sur leurs propres problèmes. Par conséquent, dans ses lettres, saint Paul était déterminé à leur rappeler qu'elles faisaient partie du corps mystique du Christ. Ce faisant, il les a encouragées à se soutenir les unes des autres et maintenir l'unité de la foi, et les enseignements qui reflètent la nature transcendante et l'unicité de Dieu. Chers amis, les différences historiques et culturelles dans nos églises constituent une merveilleuse mosaïque de notre héritage chrétien partagé, qui est quelque chose que nous pouvons tous apprécier. Dans le même temps, nous devons continuer à nous soutenir mutuellement, afin de grandir dans notre foi partagée dans le Christ, qui est l'ultime source de notre paix. Cela nécessite d'apprendre à nous désarmer. Comme le patriarche Athénagoras, un pionnier du mouvement œcuménique, a déclaré dans une belle prière « Je suis désarmé du besoin d'avoir raison, de me justifier en jugeant les autres. » En menant la guerre la plus difficile, la guerre contre moi-même. Lorsque nous abolissons les préjugés que nous portons en nous et désarmons nos cœurs, nous grandissons dans la charité. Œuvrons plus étroitement ensemble et renforçons nos liens d'unité dans le Christ. De cette façon, l'unité chrétienne devient également un ferment de paix sur terre
et de réconciliation pour tous. Chers frères dans le Christ, alors que je renouvelle ma gratitude pour votre visite, je vous assure de mon soutien dans la prière. Que Dieu vous bénisse et que la Vierge Marie, Mère de Dieu, vous protège et protège vos églises bien-aimées. Merci beaucoup.

Si Dieu donne un tel vêtement à l'herbe des champs, qui est là aujourd'hui et qui demain sera jetée au feu, ne fera-t-il pas bien davantage pour vous ? Matthieu 6, 30.

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L'heure de retrouver la messe célébrée par les religieux Saint-Vincent de Paul en direct de la crypte du patronage Saint-Joseph de Saint-Étienne.

0: Au nom du Père et du Fils et du Saint-Esprit.
1: Amen.
0: La grâce de Jésus, le Christ, notre Seigneur, l'amour de Dieu, le Père, et la communion de l'Esprit Saint soient toujours avec vous.
1: Et avec votre esprit.
0: Frères et sœurs, tout juste une semaine après la grande fête,

0: en reconnaissant bien humblement que nous avons péché. Je confesse à Dieu Tout-Puissant, je reconnais que par exemple, frères et sœurs,
1: en pensée, en parole, par action et par omission. Oui, j'ai vraiment péché. C'est pourquoi je supplie la bienheureuse Vierge Marie, les anges et les saints, et vous aussi, frères et sœurs, de prier pour moi le Seigneur notre Dieu.
0: Que Dieu Tout-Puissant nous fasse miséricorde, qu'il nous pardonne nos péchés et nous conduise à la vie éternelle.
1: Amen.

0: prions le Seigneur. Seigneur Dieu, tu as voulu que la mère de ton Fils soit notre mère et notre reine. Fais que, soutenue par son intercession, nous obtenions dans le royaume des cieux la gloire promise à tes enfants. Par Jésus-Christ, ton Fils, notre Seigneur, qui vit et règne avec toi dans l'unité du Saint-Esprit, Dieu, pour les siècles des siècles.
1: Amen.
2: Lecture du livre du prophète Isaïe. Le peuple qui marchait dans les ténèbres a vu se lever une grande lumière. Et sur les habitants du pays de l'ombre, une lumière a resplendi. Tu as prodigué la joie, tu as fait grandir l'allégresse. Ils se réjouissent devant toi, comme on se réjouit de la moisson, comme on exulte au partage du butin. Car le joug qui pesait sur lui, la barre qui meurtrissait son épaule, le bâton du tyran, tu les as brisés comme au jour de Madian. Et les bottes qui frappaient le sol, et les manteaux couverts de sang, les voilà tous brûlés, le feu les a dévorés. Oui, un enfant nous est né, un fils nous a été donné. Sur son épaule est le signe du pouvoir. Son nom est proclamé, conseiller merveilleux, Dieu fort, Père à jamais, Prince de la paix. Et le pouvoir s'étendra, et la paix sera sans fin pour le trône de David et pour son règne qu'il établira, qu'il affermira sur le droit et la justice, dès maintenant et pour toujours. Il fera cela l'amour jaloux du Seigneur de l'univers. Parole du Seigneur.
1: Nous rendons grâce.

Alleluia, alleluia, alleluia. Je te salue Marie, comblée de grâce. Le Seigneur est avec toi. Tu es bénie entre les femmes.

En ce temps-là, l'ange Gabriel fut envoyé par Dieu dans une ville de Galilée appelée Nazareth, à une jeune fille vierge, accordée en mariage à un homme de la maison de David appelé Joseph. Et le nom de la jeune fille était Marie. L'ange entra chez elle et dit « Je te salue, comblée de grâce, le Seigneur est avec toi. » À cette parole, elle fut toute bouleversée et elle se demandait ce que pouvait signifier cette salutation. L'ange lui dit alors « Sois sans crainte, Marie, car tu as trouvé grâce auprès de Dieu. Voici que tu vas concevoir et enfanter un fils. Tu lui donneras le nom de Jésus. Il sera grand, il sera appelé Fils du Très-Haut. Le Seigneur Dieu lui donnera le trône de David, son père. Il régnera pour toujours sur la maison de Jacob, et son règne n'aura pas de fin. » Marie dit à l'ange, « Comment cela va-t-il se faire, puisque je ne connais pas d'homme ?» L'ange lui répondit, « L'Esprit Saint viendra sur toi, et la puissance du Très-Haut te prendra sous son ombre. C'est pourquoi celui qui va naître sera saint. Il sera appelé Fils de Dieu. Or voici que dans sa vieillesse, Élisabeth, ta parente, a conçu elle aussi un fils et en est à son sixième mois, alors qu'on l'appelait la femme stérile. Car rien n'est impossible à Dieu. » Marie dit alors, « Voici la servante du Seigneur, que tout m'advienne selon ta parole. » Alors l'ange la quitta. Acclame.

Quand j'étais écolier, tous les enfants de France, de Navarre, connaissaient par cœur la fable de La Fontaine, le corbeau et le renard. Je ne sais pas si vous la connaissez, si vous en souvenez. Les enfants, vous avez peut-être appris une autre poésie dont vous vous souviendrez peut-être toute votre vie. Eh bien, c'est bien, mais je trouve dommage qu'on n'apprenne pas cette page d'évangile comme poésie, hein, puis qu'elle ne s'imprègne pas d'abord dans nos mémoires, dans nos intelligences, pour descendre jusqu'à notre cœur. On devrait la connaître par cœur. N'hésitez pas, si vous avez 5 minutes, à essayer de la mémoriser. C'est pas du temps perdu. C'est pas seulement une belle histoire. C'est pas seulement la belle histoire qui arrive à Notre-Dame. Oh, comme elle en a de la chance. C'est l'histoire merveilleuse, incroyable, mais vraie, qui nous arrive à nous. C'est l'histoire de notre salut. C'est Dieu, parce qu'on ne peut pas se sauver tout seul, qui vient à notre secours, qui nous rejoint par amour pour nous sauver. Donc elle est importante, cette page. Souvent, nous passons à côté de l'Écriture sainte, qui est tellement riche. Mais voilà, cette page, je pense qu'on n'a pas le droit de passer à côté. Et on doit remercier la liturgie qui nous l'offre une fois de plus dans l'année. On l'écoute plusieurs fois, eh bien tant mieux. Rendons grâce au Seigneur de nous l'offrir ainsi. Une semaine après avoir célébré l'Assomption de la Bienheureuse Vierge Marie, la grande fête de l'Assomption, qui est aussi la fête de notre pays. Voilà, Louis XIII a remis la France, le royaume de France. Ce n'était pas avant tout une décision spirituelle, c'était avant tout une décision politique. C'est passé au Parlement de Paris pour que Marie soit vraiment la souveraine de la France aussi. Alors, cette fête est la bienvenue, une semaine après le 15 août, pour que nous n'oublions pas trop vite la Vierge Marie, pour que nous prenions quelques résolutions, toutes simples. Quelques résolutions, ça peut être au singulier, mais au moins une. Ne partons pas sans prendre une résolution vis-à-vis de Notre-Dame. Cette page que nous connaissons bien nous montre le dialogue très court, très très court, entre l'ange et Marie. L'ange qui annonce la venue de Jésus. Le Seigneur Dieu lui donnera le trône de David, son père. Le trône, c'est le roi. Il règnera pour toujours sur la maison de Jacob et son règne n'aura pas de fin. Oui, Jésus est le roi de l'univers, le roi de tout ce qui existe. Et il a voulu associer sa mère, sa maman, une femme, un être humain, à sa royauté, à sa souveraineté. Ça annonce aussi que nous tous, nous sommes invités à partager cette gloire, à partager cette royauté même. C'est assez ambitieux. Mais tout baptisé est prêtre, prophète et roi. Ça veut dire que nous sommes invités aussi à partager le trésor de Dieu. Dans la première lecture, j'espère qu'elle vous a fait du bien, cette première lecture, parce que c'est la même qu'on entend à Noël. Ça fait du bien. On se croit déjà un petit peu à Noël. Bon, il fait un peu plus chaud quand même, mais bon. Dans la première lecture, il y a un terme un petit peu surprenant. On nous parle du butin qu'on partage. Qu'est-ce que c'est que ça? On n'est pas des pillards. Non, mais voilà, on est invité à partager le trésor de Dieu qui nous est offert par lui. Alors, tournons-nous vers Marie, tournons-nous vers cette reine. Vous savez qu'on l'invoque de plein de mots, de plein de vocables, Notre-Dame. Et dans les litanies de la Sainte Vierge, les litanies de Lorette, elle a plein de vocables. On l'appelle la mère, la Vierge. Après, il y a plusieurs vocables particuliers. Et puis après, on finit par l'appeler la reine. La reine des apôtres, la reine des martyrs, la reine des patriarches, des prophètes, de tous les saints. La reine de la paix aussi.
Elle est la reine de tous ceux qui sont au ciel, au fond, de tous ceux qui acceptent de partager ce royaume. Alors ça veut dire qu'elle est notre reine si nous acceptons en vérité, pas du bout des lèvres, mais du fond du cœur, qu'elle règne sur nous. Alors moi, je nous invite, mais peut-être vous le faites déjà, donc ce que je vais vous dire ne sert à rien, mais si vous le faites déjà, c'est super, à vraiment, en ce jour, prendre Notre-Dame avec nous. Ne pas passer une seule de nos journées, petits ou grands, quel que soit notre âge, sans dire au moins une dizaine de notre chapelet. Non pas à la va-vite, mais en prenant notre temps. Rien que ça. Cette prière qui est capable de changer le monde. Prenons cette résolution de prendre vraiment Marie avec nous, comme Jésus nous y invite, du haut de la croix. Que Marie nous accompagne, elle nous rassurera de sa présence maternelle. Elle sera toujours avec nous pour cette nouvelle année qui va bientôt commencer.

0: Tu es béni, Seigneur, Dieu de l'univers, nous avons reçu de ta bonté le pain que nous te présentons, fruit de la terre et du travail des hommes. Il deviendra pour nous le pain de la vie.
1: Béni soit Dieu maintenant et toujours.

0: Tu es béni, Seigneur, Dieu de l'univers. Nous avons reçu de ta bonté le vin que nous te présentons, fruit de la vigne et du travail des hommes. Il deviendra pour nous le vin du royaume éternel.
1: Béni soit Dieu, maintenant et à l'heure de notre mort. Amen.

0: Priez, frères et sœurs, que mon sacrifice, qui est aussi le vôtre, soit agréable à Dieu, le Père Tout-Puissant.
1: Que le Seigneur reçoive de vos mains ce sacrifice à la louange et à la gloire de son nom, pour notre bien et celui de toute l'Église.
0: En célébrant la mémoire de la bienheureuse Vierge Marie, nous te présentons nos offrandes, Seigneur. Et nous t'en supplions que l'humanité de ton Fils vienne à notre secours puisqu'il s'est livré sur la croix comme une offrande pure, lui qui vit et règne pour les siècles des siècles.
1: Amen.
0: Le Seigneur soit avec vous.
1: Et avec votre esprit.
0: Élevons notre cœur.
1: Nous le tournons vers le Seigneur.
0: Grâce au Seigneur notre Dieu. Vraiment, Père très saint, il est juste et bon pour ta gloire et notre salut de te proclamer admirable dans le triomphe de tous les saints, et plus encore de dire la grandeur de ta bonté pour fêter la bienheureuse Vierge Marie, en reprenant son cantique d'action de grâce. Oui, tu as fait des merveilles pour la terre entière, et tu as étendu ta miséricorde à tous les âges, en choisissant ton humble servante pour donner au monde le Sauveur, ton Fils, le Seigneur Jésus-Christ. Par lui, les anges adorent ta majesté et se réjouissent en ta présence. À jamais. À leur hymne de louange, laisse-nous joindre nos voix pour chanter et proclamer.

Tu es vraiment saint, Dieu de l'univers, et il est juste que toute la création proclame ta louange. Car c'est toi qui donnes la vie, c'est toi qui sanctifies toutes choses par ton Fils Jésus-Christ, notre Seigneur, avec la puissance de l'Esprit Saint. Et tu ne cesses de rassembler ton peuple afin que du levant au couchant du soleil, une offrande pure soit présentée à ton nom. C'est pourquoi nous te supplions, Seigneur, de consacrer toi-même les offrandes que nous apportons. Sanctifie-les par ton Esprit pour qu'elles deviennent le corps et le sang de ton Fils, Jésus-Christ, notre Seigneur, qui nous a dit de célébrer ce mystère. La nuit même où il fut livré, il prit le pain. En te rendant grâce, il dit la bénédiction, il rompit le pain et le donna à ses disciples en disant « Prenez et mangez-en tous, ceci est mon corps livré pour vous. »

De même, après le repas, il prit la coupe. En te rendant grâce, il dit la bénédiction et donna la coupe à ses disciples en disant « Prenez et buvez-en tous, car ceci est la coupe de mon sang, le sang de l'alliance nouvelle et éternelle qui sera versée pour vous et pour la multitude en rémission des péchés. Vous ferez cela en mémoire de moi. »

0: Il est grand, le mystère de la foi. Nous annonçons
1: la mort, Seigneur Jésus. Nous proclamons la résurrection. Nous attendons ta venue dans la gloire.
0: En faisant ainsi mémoire de ton Fils, de sa passion qui nous sauve, de sa glorieuse résurrection et de son ascension dans le ciel, alors que nous attendons son dernier avènement, nous t'offrons, Seigneur, en action de grâce, ce sacrifice vivant et saint. Regarde, nous t'en prions, l'oblation de ton Église, et daigne reconnaître ton Fils qui, selon ta volonté, s'est offert en sacrifice pour nous réconcilier avec toi. Quand nous serons nourris de son corps et de son sang et remplis de l'Esprit Saint, accorde-nous d'être un seul corps et un seul esprit dans le Christ. Que l'Esprit Saint fasse de nous une éternelle offrande à ta gloire, pour que nous obtenions un jour l'héritage promis avec tes élus, en premier lieu la bienheureuse Vierge Marie, Mère de Dieu, avec Saint Joseph, son époux, les bienheureux apôtres, les glorieux martyrs, Saint Vincent de Paul, Saint François de Sales, le bienheureux Henri Planchat et tous les saints qui ne cessent d'intercéder auprès de toi et nous assurent de ton secours. Et maintenant, nous te supplions, Seigneur, par le sacrifice qui nous réconcilie avec toi, étends au monde entier le salut et la paix. Affermis ton Église en pèlerinage sur la terre, dans la foi et la charité, en union avec ton serviteur, notre pape Léon, l'ensemble des évêques, les prêtres, les diacres et tout le peuple que tu as racheté. Écoute les prières de ta famille que tu as voulu rassembler devant toi. Dans ta miséricorde, ramène à toi, Père très aimant, tous tes enfants dispersés. Pour nos frères et sœurs défunts et pour tous ceux qui ont quitté ce monde et trouvent grâce devant toi, nous te prions. En ta bienveillance, accueille-les dans ton royaume, où nous espérons être comblés de ta gloire, tous ensemble et pour l'éternité, par le Christ notre Seigneur, par qui tu donnes au monde toute grâce et tout bien. Par lui, avec lui et en lui, à toi Dieu le Père Tout-Puissant, dans l'unité du Saint-Esprit, tout honneur et toute gloire pour les siècles des siècles.
1: Amen.
0: Comme nous l'avons appris du Sauveur et selon son commandement, nous osons dire, notre

0: Délivre-nous de tout mal, Seigneur, et donne la paix à notre temps. Soutenus par ta miséricorde, nous serons libérés de tout péché, à l'abri en toute épreuve. Nous qui attendons que se réalise cette bienheureuse espérance, l'avènement de Jésus-Christ, notre Sauveur. Seigneur Jésus-Christ, tu as dit à tes apôtres, « Je vous laisse la paix, je vous donne ma paix. Ne regarde pas nos péchés, mais la foi de ton Église, pour que ta volonté s'accomplisse, donne-lui toujours cette paix et conduis-la vers l'unité parfaite, toi qui vis et règnes pour les siècles des siècles.
1: Amen.
0: Que la paix du Seigneur soit toujours avec vous.
1: Et avec toi, Jésus-Christ.
0: Agneau de Dieu qui enlève les péchés du monde.

0: Voici l'agneau de Dieu, voici celui qui enlève les péchés du monde. Heureux les invités au repas des noces de l'agneau.
1: Seigneur, je suis à la veille de recevoir.

0: prions le Seigneur. Nourris par le sacrement du ciel, nous te supplions, Seigneur, donne à ceux qui vénèrent en ce jour la bienheureuse Vierge Marie d'être jugés dignes de participer au banquet de l'éternité par le Christ, notre Seigneur.
1: Amen.
0: Prions pour les vocations, Père infini, Maître de l'Ascension,
1: donne à ton Église les évêques,
0: les pasteurs,
1: les consacrés, les missionnaires.
0: Le Seigneur soit avec vous.
1: Et avec votre esprit.
0: Que Dieu Tout-Puissant vous bénisse, le Père et le Fils et le Saint-Esprit.
1: Amen.
0: Allez dans la paix du Christ. L'ange du Seigneur porta l'annonce à Marie. Je vous salue Marie, pleine de grâce, le Seigneur est avec vous. Vous êtes bénie entre toutes les femmes et Jésus, le fruit de vos entrailles, est béni.
1: Sainte Marie, Mère de Dieu, priez pour nous pauvres pécheurs, maintenant et à l'heure de notre mort. Amen.
0: Voici la servante du Seigneur.
1: Qu'il nous soit fait selon votre parole.
0: Je vous salue Marie, pleine de grâce, le Seigneur est avec vous. Vous êtes bénie entre toutes les femmes et Jésus, le fruit de vos entrailles, est béni. S'est fait chair. Je vous salue Marie, pleine de grâce, le Seigneur est avec vous. Vous êtes bénie entre toutes les femmes et Jésus, le fruit de vos entrailles, est béni.
1: Sainte Marie, Mère de Dieu, priez pour nous
0: pécheurs, maintenant et à l'heure de notre mort. Amen. Priez pour nous, Sainte
1: Mère de Dieu, afin que nous soyons rendus dignes
0: de Jésus-Christ. Prions. Que ta grâce, Seigneur, notre Père, se répande dans nos âmes. Par le message de l'ange, tu nous as fait connaître l'incarnation du Christ, ton Fils bien-aimé. Conduis-nous par les mérites de sa passion et de sa croix jusqu'à la gloire de la résurrection. Par le Christ notre Seigneur.
1: Amen.
0: Bonne fin de journée.
1: Merci, Seigneur.
2: Auditeurs de Radio Espérance, il est midi passé de bientôt 5 minutes. Nous étions en direct de la crypte Saint-Michel du patronage Saint-Joseph à Saint-Étienne pour assister à la messe de ce samedi 22 août que nous avons conclu par la prière de l'Angélus. Nous reprenons à présent le cours de nos programmes. Je vous souhaite une belle et agréable après-midi et un bon appétit à l'écoute de Radio Espérance.

toi, fils d'homme, je fais de toi un guetteur pour la maison d'Israël. Lorsque tu entendras une parole de ma bouche, tu les avertiras de ma part. Ézéchiel 33, 7.

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Radio Espérance vous propose une page d'Évangile. Nous lirons aujourd'hui dans l'Évangile selon saint Matthieu, au chapitre 6, les versets 7 à 34.

dans vos prières. Ne rabâchez pas comme les païens. Ils s'imaginent qu'en parlant beaucoup, ils se feront mieux écouter. N'allez pas faire comme eux, car votre Père sait bien ce qu'il vous faut avant que vous le lui demandiez. Vous donc, priez ainsi. Notre Père, qui es dans les cieux, que ton nom soit sanctifié, que ton règne vienne, que ta volonté soit faite sur la terre comme au ciel. Donne-nous aujourd'hui notre pain quotidien. Remets-nous nos dettes, comme nous-mêmes avons remis à nos débiteurs. Et ne nous soumets pas à la tentation, mais délivre-nous du mauvais. Oui, si vous remettez aux hommes leurs manquements, votre Père céleste vous remettra aussi. Mais si vous ne remettez pas aux hommes, votre Père non plus ne vous remettra pas vos manquements.

quand vous jeûnez. Ne vous donnez pas un air sombre comme font les hypocrites. Ils prennent une mine défaite pour que les hommes voient bien qu'ils jeûnent. En vérité, je vous le dis, ils tiennent déjà leur récompense. Pour toi, quand tu jeûnes, parfume ta tête et lave ton visage, pour que ton jeûne soit connu, non des hommes, mais de ton Père qui est là, dans le secret. Et ton Père, qui voit dans le secret, te le rendra. »

Ne vous amassez point de trésors sur la terre, où la mite et le ver consument, où les voleurs percent et cambriolent. Mais amassez-vous des trésors dans le ciel. Là, point de mite ni de ver qui consume, point de voleurs qui perforent et cambriolent. Car où est ton trésor? Là sera aussi ton cœur. »

La lampe du corps, c'est l'œil. Si donc ton œil est sain, ton corps tout entier sera lumineux. Mais si ton œil est malade, ton corps tout entier sera ténébreux. Si donc la lumière qui est en toi est ténèbre, quelle ténèbre !

nul ne peut servir de maître. Ou il haïra l'un et aimera l'autre, ou il s'attachera à l'un et méprisera l'autre. Vous ne pouvez servir Dieu et l'argent. »

Voilà pourquoi je vous dis, ne vous inquiétez pas pour votre vie, de ce que vous mangerez, ni pour votre corps, de quoi vous le vêtirez. La vie n'est-elle pas plus que la nourriture, et le corps plus que le vêtement? Regardez les oiseaux du ciel. Ils ne sèment ni ne moissonnent, ni ne recueillent en des greniers, et votre Père céleste les nourrit. Ne valez-vous pas plus qu'eux? Qui d'entre vous d'ailleurs peut, en s'en inquiétant, ajouter une seule coudée à la longueur de sa vie? Et du vêtement, pourquoi vous inquiétez? Observez les lys des champs, comme ils poussent, ils ne peinent ni ne filent. Or, je vous dis que Salomon lui-même, dans toute sa gloire, n'a pas été vêtu comme l'un d'eux. Que si Dieu habille de la sorte l'herbe des champs, qui est aujourd'hui et demain, sera jetée au four, ne fera-t-il pas bien plus pour vous, gens de peu de foi? Ne vous inquiétez donc pas en disant « qu'allons-nous manger ? Qu'allons-nous boire ? De quoi allons-nous nous vêtir ?» Ce sont là toutes choses dont les païens sont en quête. Or votre Père céleste sait que vous avez besoin de tout cela. Cherchez d'abord son royaume et sa justice, et tout cela vous sera donné par surcroît. Ne vous inquiétez donc pas du lendemain. Demain s'inquiétera de lui-même. À chaque jour suffit sa peine. »

dans vos prières. Ne rabâchez pas comme les païens. Ils s'imaginent qu'en parlant beaucoup, ils se feront mieux écouter. Vous donc, priez ainsi. Notre Père, qui es dans les cieux, que ton nom soit sanctifié.

Voilà pourquoi je vous dis, ne vous inquiétez pas pour votre vie, de ce que vous mangerez, ni pour votre corps, de quoi vous le vêtirez. Regardez les oiseaux du ciel. Ils ne sèment ni ne moissonnent, ni ne recueillent en des greniers, et votre Père céleste les nourrit.

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3: L'Église célèbre le martyr de Saint Jean-Baptiste le 29 août depuis le 6e siècle. Cela correspond probablement à la date de la dédicace de la basilique abritant le tombeau du cousin de Jésus à Sébaste, près de Naplouse en Samarie. Au 4e siècle, il y était déjà vénéré en compagnie des prophètes Élisée et Abdias. Mais le tombeau fut profané à cette époque et une basilique qui fut ensuite construite dans la continuité du culte précédent. Saint Jean-Baptiste est commémoré 3 fois dans le calendrier liturgique romain. On célèbre la solennité de sa naissance le 24 juin. On l'évoque aussi pendant le temps de l'Avent pour se préparer à Noël. Autant sa naissance est liée au mystère de l'incarnation du Christ, autant cette mémoire se focalise sur le personnage et son martyre. Et ce martyre est directement lié au prophétisme du saint, rappeler sans concession la teneur de la parole de Dieu à ceux qui n'y sont pas fidèles et dénoncer ces derniers. Cette vocation est véritablement la mise en œuvre de la première lecture de la messe du jour, tirée du livre du prophète Jérémie. Je cite « Tu diras contre eux tout ce que je t'ordonnerai. Moi, je fais de toi aujourd'hui une ville fortifiée pour faire face à tout le pays, au roi de Juda et à ses princes, à ses prêtres et à tout le peuple du pays. » Je suis frappé par cette radicalité, notamment en période de crise écologique. La maison brûle et nous regardons ailleurs. Alors je ne veux pas faire de politique politicienne, mais quand même on peut trouver assez prophétique cette déclaration de Jacques Chirac le 2 septembre 2002 à Johannesburg en Afrique du Sud. En particulier, alors même que nous traversons des étés marqués par des périodes caniculaires de plus en plus fortes, canicules elles-mêmes marquées par des incendies de forêt particulièrement spectaculaires. Les prophètes de la sauvegarde de la création de la maison commune sont-ils écoutés aujourd'hui et comment sont-ils traités? De dangereux éco-terroristes, de Khmer verts, de liberticides, d'immatures beatniks ou des 68ards attardés. La radicalisation, quelle qu'elle soit, est forcément perçue de manière péjorative, car personne n'aime les excès. On préfère les modérer, ils rassurent. Un écologiste modéré, voilà une belle absurdité. Oui, on va protéger la planète, mais pas trop. Quand même pas au détriment de l'économie et du pouvoir d'achat. Quand même. Comme le dit un humoriste...

de crise écologique, ne pas se radicaliser, c'est-à-dire ne pas revenir aux racines de ce qui fait une vie authentiquement humaine, c'est prendre des risques énormes en termes de survie si jamais les effondrements écosystémiques étaient trop importants dans un avenir plus ou moins proche. On pourrait alors paraphraser l'évangile du jour en l'adaptant à nos circonstances en une parabole qui pique un peu. En ce temps-là, le roi du monde avait donné l'ordre d'arrêter les écologistes et de les enchaîner dans la prison à cause de la reine économie libérale, la grande illusionniste qui faisait croire à tous ceux qui voulaient bien l'entendre qu'elle était la seule capable d'assurer un avenir prospère à l'humanité. Les écologistes lui disaient « Tu n'as pas le droit de laisser l'économie libérale consommer et anéantir les ressources de la planète ». L'économie libérale en voulait donc aux écologistes et elle cherchait à les faire disparaître. Mais elle n'y arrivait pas parce que le roi avait peur des écologistes. Il savait qu'ils avaient raison sur le plan théorique et il les protégeait. Quand il les avait entendus, il était très embarrassé. Cependant, il les écoutait avec plaisir. Or, une occasion favorable se présenta quand, à l'occasion de la prochaine COP, le roi fit un dîner pour ses dignitaires. Les filles de l'économie libérale, la finance et le pouvoir d'achat, firent leur entrée et dansèrent leur meilleure danse du ventre, comme elles savaient si bien la faire en tout contexte de période électorale. Elles plurent au roi et à ses convives, qui repoussèrent de nouveau quelques mesures écolo, pourtant nécessaires aux soins de la maison commune. Le roi dit aux jeunes filles « Demandez-moi ce que vous voulez, je vous le donnerai ». Elles sortirent donc pour dire à leur mère « Qu'est-ce qu'on va leur demander ?» L'économie libérale répondit « La tête des écologistes, bien évidemment ». Aussitôt, les jeunes filles s'empressèrent de faire cette demande. « Nous voulons que tu nous donnes sur un plat la tête des écologistes ». Le roi fut vivement contrarié, mais à cause des convives, il ne voulut pas leur opposer un refus. Aussitôt, il proposa une loi de restriction des subventions aux associations de protection de l'environnement que les parlementaires s'empressèrent de voter. En toute sincérité, toute ressemblance avec des personnes existantes ou ayant existé n'est que pure coïncidence.

fait chanter. Quiconque met la main à la charrue, puis regarde en arrière, n'est pas fait pour le royaume de Dieu. Luc 9, 62.

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2: Étrangement étrangère. Dans le cadre de notre travail, nous avons eu le privilège de beaucoup voyager, principalement en France, mais aussi hors du continent et notamment sur deux îles paradisiaques, la Corse et la Martinique. Ce qui m'a paru fou, c'est que même si l'on doit parcourir 6850 km ou faire 10 heures d'avion pour aller en Martinique, il n'est pas nécessaire de prendre son passeport pour s'y rendre, puisque nous sommes en France. La carte nationale d'identité suffit pour nous qui sommes français. Toutefois, que ce soit en Corse ou en Martinique, même si nous étions des Français en France, j'avoue que le sentiment d'être une étrangère m'est passé plusieurs fois par la tête. La culture est si différente. Il y a des dialectes, des accents différents. Et puis les gens n'aiment pas beaucoup les touristes du continent ou les métropolitains. Les Corses d'ailleurs nous surnomment Pumachu, les mangeurs de tomates. Explication bien trop longue à raconter. Le rejet, le racisme n'a donc pas de frontières ni de couleurs. C'est donc suite à nos voyages que je me suis penchée sur ce que pouvaient ressentir les étrangers. Mais avant cela, il m'a d'abord fallu réfléchir à ma propre façon d'accueillir l'autre. Ignorance, mépris, moquerie. Waouh, il y a encore du travail. Je suis certaine que tu connais cette règle d'or, dite universelle. Ne fais pas aux autres ce que tu ne voudrais pas que l'on te fasse. Inspirée de la Bible, tu aimeras ton prochain comme toi-même. Pourtant, il semble que nous ne la mettions pas toujours en pratique. Et si on y revenait? Et si on décidait de faire de cette formule éthique une règle de vie et non une théorie pour mieux vivre ensemble? On essaye?
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1: Bonjour Pascal Jacob.
2: Bonjour Jean-Yves.
1: Saint Bernard nous dit qu'on apprend plus en regardant les rochers et les arbres qu'en consultant des livres. Êtes-vous d'accord ? Faut-il brûler les livres ?
2: Alors bien sûr que non, et d'ailleurs Saint Bernard n'appelait pas heureusement à brûler les livres, mais la question pose le problème du rapport entre la connaissance telle qu'elle est inscrite sur du papier dans une bibliothèque, et puis la connaissance que nous avons dans l'intelligence, dans l'esprit. Et le livre n'est effectivement pas le seul moyen d'accéder à la connaissance des choses, à la connaissance de la nature. Ce qu'on apprend d'abord en regardant les rochers et les arbres, c'est d'abord ce que c'est que la réalité. Le mot réalité vient du latin res, qui signifie, qui renvoie à la résistance. Les choses, au fond, nous résistent. Les choses ont une réalité, ça veut dire qu'elles nous résistent. L'exemple du rocher est parfait. Le rocher, ça nous résiste. L'arbre, ça nous résiste. Et finalement, la chose fondamentale que nous devons apprendre et qui ne s'apprend pas effectivement dans les livres, c'est la réalité du monde. Il y a beaucoup de livres qui ont peut-être tendance à nous faire croire qu'il n'y a pas de réalité du monde. Pensons à Descartes qui dit « mais mettons en doute la réalité du monde ». Pensons à tous nos idéologues d'aujourd'hui qui nous disent « mais non, le corps n'est pas une réalité, le sexe n'est pas une réalité, voilà, il n'y a pas de réalité, il n'y a que des constructions sociales qu'il s'agit de déconstruire ». Et non, il y a des réalités qui ne sont pas notre construction, qui ne sont pas notre œuvre. Et par conséquent, effectivement, Saint Bernard a raison, nous aurions grand besoin aujourd'hui d'aller nous confronter un peu à la réalité, au fait que les choses ont une essence propre, une essence propre, et qu'elles sont par conséquent des res, des choses en latin, qui résistent à notre toute-puissance et qui nous conduisent à avoir vis-à-vis d'elle un peu d'humilité, à se dire bah non, c'est pas nous qui avons fait, qui faisons l'ordre des choses. Et donc effectivement le livre lui est utile pour d'abord consigner les réflexions sur la réalité, mais effectivement il faut partir de la réalité et pas partir des livres. Il faut partir de la réalité et ensuite les livres vont nous aider à comprendre comment quelqu'un qui regarde la réalité eh bien nous aide à la regarder mieux, à la regarder autrement. Et c'est à ça que servent les livres. Voilà, le livre n'est pas premier, il ne faut pas partir d'un livre. Saint Thomas d'Aquin disait « je crains l'homme d'un seul livre ».
1: Ah oui.
2: Voilà, il faut non seulement lire un livre, mais des livres plus largement, mais toujours à partir de la réalité. C'est ça qui est fondamental.
1: Merci beaucoup Pascal Jacob.

0: Je veux la fidélité, non le sacrifice. La connaissance de Dieu plus que les holocaustes. Osée 6, 6.
1: On était deux amis, Jean et puis moi André. C'était 4 heures du soir au mois de février. On suivait en curieux Jésus qui...

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1: Gloire au Père et au Fils et au Saint-Esprit.

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1: Chers amis, bonjour, nous arrivons bientôt à la fin de notre parcours. Nous sommes le 29 juin et 29e jour de ce parcours du mois du Sacré-Cœur. Alors vous pouvez faire ce mois du Sacré-Cœur quand vous le voulez, mais c'est vrai que traditionnellement c'est au mois de juin que nous le faisons. Et aujourd'hui, au terme un peu de ce long parcours, je voudrais revenir un peu sur la place des familles et de la place du Sacré-Cœur dans les familles. Alors, ce sera plus un thème simplement, depuis quelques jours, vous voyez que je mélange un peu plusieurs auteurs de plusieurs siècles, parce que il me faut tenir en 30 jours. Et donc, je vais démarrer un peu plus tôt, avec l'intronisation du Sacré-Cœur dans les familles, avec le Père Matteo, mais me concentrer sur un saint qui parle du Sacré-Cœur dans les familles, c'est Saint Jean-Paul II, et qui nous, notamment dans son voyage à Paray-le-Monial, nous a rappelé un peu cette importance de mettre le Sacré-Cœur dans nos maisons. Mais donc le Père Matteo, que vous voyez sur la fresque de la Visitation, va vivre une expérience forte, il est malade, il est mourant, et à Paray-le-Monial, devant la chapelle de la Visitation, il est à l'hôtel, qui est un hôtel à l'époque, qui est maintenant la maison Cor Christi, eh bien il va venir prier dans la chapelle et il va recevoir une guérison. Et il va comprendre petit à petit que le Seigneur l'invite à répandre le cœur de Jésus dans les familles, dans les maisons. On a déjà commencé à voir, on a vu déjà un peu l'apostolat des laïcs. Eh bien, le Père Matteo vient comme un prêtre, ce prêtre péruvien, eh bien, va répandre, missionnaire du Sacré-Cœur, va répandre ce cœur de Jésus maison par maison. Il va aller évangéliser, prêcher beaucoup de retraites, renouveler les prêtres dans leur sacerdoce et dans leur zèle à être témoin de l'amour du cœur de Jésus. Alors il va même aller voir le pape et il va lui dire est-ce que vous m'autorisez à faire cela, à aller mettre le cœur de Jésus dans les familles? Et le pape dit non, je vous autorise pas. Je vous autorise pas, je vous l'ordonne. Voilà, je vous ordonne de le faire et d'aller maison par maison. Alors il va y aller, et c'est donc tout la première moitié du XXe siècle, de 1901, 1950 à peu près, et il va répandre ce Sacré-Cœur. Et si vous regardez bien, il y a peut-être beaucoup dans vos grands-parents, dans toute cette génération-là, qui ont un Sacré-Cœur dans leur maison, avec peut-être glissé, on a trouvé ça, dans la statue, un acte de consécration de la famille au Sacré-Cœur. Voilà, et donc le Sacré-Cœur était présent dans nos familles, présent dans nos maisons. Très souvent, il y a une grande expansion de cela. Beaucoup de gens en Amérique latine ont l'image du Sacré-Cœur dans leur maison. On a peut-être perdu cette dévotion, mais il y a peu de temps, nous vous avions proposé un livret aussi pour remettre le Sacré-Cœur dans vos maisons. Vous pourrez retrouver tout ça sur le site du sanctuaire. Donc, développer cette place du Sacré-Cœur dans la famille pour laisser Jésus régner dans notre maison. Il dit, faisons de notre maison comme un Béthanie. Jésus se plaît à manger chez Marthe, Marie et Lazare. Il n'a nulle part où reposer la tête, mais Marthe, Marie et Lazare l'accueillent chez eux. Eh bien, que vos maisons soient un Béthanie, un lieu où Jésus peut venir quand il veut. Et à travers cette image du Sacré-Cœur dans la maison, Seigneur, c'est pas seulement une image. Seigneur, tu règnes ici. Tu es un membre de la famille à part entière. Et quand nous partons, nous changeons de maison, nous prenons l'icône avec nous, la statue avec nous, Seigneur, tu es membre de la maison. Voilà. Et nous prions et nous nous retrouvons devant toi, nous nous pardonnons devant toi, nous partageons devant toi. Voilà, nous voulons vraiment vivre des sentiments de ton cœur dans nos maisons. Jean-Paul II arrive à Paray-le-Monial, donc bien plus tard, 1986, et il va développer au fond, dans l'homélie, ce thème du Sacré-Cœur dans la famille. C'est le thème principal. Il va reprendre, je vous donnerai un cœur, je vous donnerai un cœur de chair, j'enlèverai votre cœur de pierre, je vous donnerai un cœur de chair. Et il reprend cette importance et je voudrais vous donner quelques éléments de son homélie. Sachez accueillir la présence du cœur du Christ en lui confiant votre foyer. Qu'il inspire votre générosité, votre fidélité au sacrement où votre alliance a été scellée devant Dieu. Et que la charité du Christ vous aide à accueillir et aider vos frères et sœurs blessés. Devant le cœur ouvert du Christ, nous cherchons à puiser en lui l'amour vrai dont nos familles ont besoin. La cellule familiale est fondamentale pour édifier la civilisation de l'amour. Pourtant, dans la société, dans nos villages, dans nos quartiers, dans nos usines et nos bureaux, dans nos rencontres entre peuples et races, le cœur de pierre, le cœur desséché doit se changer en cœur de chair. Ouvert aux frères, ouvert à Dieu. Il y va de la paix, il y va de la survie de l'humanité. Cela dépasse nos forces, c'est un don de Dieu, un don de son amour. Alors, vous voyez, il y a cette dimension, on part de la dimension familiale et tout d'un coup, Jean-Paul II écarte les portes en disant, mais en fait, il en va de, c'est l'enjeu de la société, c'est l'enjeu de l'humanité. Il en va de la survie de l'humanité, que nous mettions le cœur de Jésus dans nos familles et que nous vivions de cette spiritualité du Sacré-Cœur, que nous laissions transformer. Et je trouve ça très beau parce que ça associe vraiment le mystère du cœur de Jésus, l'incarnation. Hein. Il nous a mis avec un cœur d'homme, c'est très concret, c'est ici et maintenant dans notre famille. Et la répercussion, elle est très grande, très large. Alors, frères et sœurs, nous confions toutes nos familles à travers toutes les dévotions au Sacré-Cœur, de mettre l'image du Sacré-Cœur dans nos maisons, la consécration au Sacré-Cœur personnelle ou la consécration des familles du Sacré-Cœur, nous puissions élargir nous aussi, et comme disait le pape Paul VI, que nous puissions aimer avec le cœur du Christ, aimer ceux qui nous aiment, aimer ceux qui nous aiment pas. Nous savons que ce n'est pas possible humainement. Nous avons besoin du cœur de Jésus pour nous aider à le vivre. Et avec lui, c'est possible. Alors, cœur de Jésus, viens régner au cœur de nos familles. Bonne journée à tous.

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2: Bonjour à tous et bienvenue dans cette nouvelle série des clés pour vivre, une série consacrée à un livre qui interpelle sur notre quotidien, un quotidien hyper connecté, Dieu crève l'écran. Dans un monde saturé d'images, de notifications et d'urgences numériques, où trouver encore le silence, l'intériorité, la présence de Dieu et à soi-même. Son auteur, le frère Jean-Alexandre de Garidel, prieur du couvent des Carmes de Paris, accompagne depuis des années des jeunes et des adultes dans leur vie spirituelle. À partir de la tradition du Carmel et d'une fine observation de notre culture numérique, il propose des repères très concrets pour ne pas subir les écrans, mais les traverser. Bonjour frère Jean-Alexandre de Garidel.
3: Bonjour Nathalie.
2: Alors, ce livre est paru il y a quelques mois, Dieu crève l'écran. On vous a demandé, les éditions sont venues vous chercher, vous solliciter pour écrire autour de cette question du numérique et de l'hyperconnexion, puisque nous sommes entourés dans notre quotidien d'écrans petits et grands.
3: Alors en effet, effectivement, ça a été une sollicitation qui m'a été faite depuis quelques années, parce que ça fait presque une quinzaine d'années que je réfléchis à cette question du numérique et des écrans, parce que j'étais amené à travailler sur Internet, à suivre des formations, et à me rendre compte qu'au-delà des questions techniques, il y avait des questions anthropologiques, sur le plan humain, mais aussi des questions spirituelles, de culture, sur l'évangélisation. Donc je me suis formé et j'ai commencé à faire quelques petites interventions sur le sujet dans différents lieux. Et puis les éditions du Carmel, à travers différents frères, m'ont dit « mais ça serait bien que tu écrives un petit livre là-dessus ». Et lorsque, il y a 2 ans, je n'avais pas de novice, puisque j'étais anciennement maître et de novice, je me suis dit « c'est peut-être l'année propice pour pouvoir écrire ». Et donc j'ai écrit cet ouvrage qui est effectivement une synthèse de voilà une réflexion de plusieurs années sur la place du numérique avec cet angle particulier qui me semble n'était pas vraiment traité, la place de la vie spirituelle dans ce monde hyper connecté.
2: Alors est-ce qu'on va survivre dans cette vie spirituelle, cette vie intérieure avec cette hyper connexion? Qu'en pensez-vous frère Jean-Alexandre? Alors, rappelle que vous êtes de l'ordre du Carmel.
3: Ouais.
2: L'ordre du Carmel, c'est la prière, la vie intérieure, une vie spirituelle profonde et mystique et silencieuse.
3: Ouais. Vous parlez de survie, je pense que vous avez raison, c'est qu'aujourd'hui, il me semble que beaucoup de nos contemporains n'ont pas l'impression de vivre, mais de survivre. Je lisais dans le train là pour venir, un article qui parlait de l'évolution de la santé mentale de nos contemporains. 50% des personnes, même plus, disent être en souffrance psychique sur le plan notamment du travail. Donc les gens, au fond, survivent plus que vivent. Et les évolutions technologiques et globales ne sont pas très rassurantes, d'ailleurs comme le Saint-Père le dit dans son encyclique. Mais je cite dans mon ouvrage le livre de Georges Bernanos à la fin, La France contre les robots, qui est un texte assez décoiffant puisqu'il a été écrit juste après la Seconde Guerre mondiale, La France contre les robots, et un passage souvent assez connu de ce livre est cité, que je ne cite pas mais que je voudrais citer maintenant. Il dit ceci, donc Georges Bernanos: on ne comprend absolument rien à la civilisation moderne si l'on n'admet pas d'abord qu'elle est une conspiration universelle contre toute espèce de vie intérieure. La phrase est forte à la Bernanos, provocatrice évidemment, mais avec une once de vérité, une conspiration universelle contre toute espèce de vie intérieure. 1946, ou 45, je ne sais plus. Donc vous voyez qu'effectivement cette question de survivre ou de préserver cette vie intérieure, elle n'est pas nouvelle, mais elle devient particulièrement aiguë puisque l'évolution des écrans nous conduit vers une forme de superficialité et donc de sortie de notre profondeur.
2: Est-ce que c'est le défi de ce troisième millénaire, préserver, garder cette vie intérieure ?
3: Oui, je le crois profondément et mon livre se veut une petite contribution pour aider à faire des choix, à faire des choix au quotidien pour protéger cette vie intérieure, protéger ce cœur, protéger, comme dit le pape aussi dans l'encyclique, cette liberté intérieure. Donc liberté intérieure, c'est aussi liberté de penser, ça touche aussi des questions politiques, etc. Mais déjà, c'est aussi sauver notre âme, en un sens. Mais préserver notre liberté la plus profonde, qui ne soit pas passée dans des algorithmes ou dans des prêts-à-penser qui sont aujourd'hui très présents.
2: Donc il y a un réel danger de cette hyperconnexion numérique par rapport à cette liberté intérieure.
3: Oui, tout à fait. Alors, donc il y a un vrai danger. Après, moi je cherche, et je le dis dans l'introduction, à ne pas ni minimiser, ni dramatiser de façon excessive. C'est-à-dire que la ligne du magistère de l'Église catholique est toujours de trouver un équilibre en disant « ne tombons pas dans la technophobie, ni dans la technolatrie ». Donc la technophobie, c'est le rejet de toute technologie, ce qui serait évidemment illusoire et puis pas juste, et aussi la technolatrie qui est aussi très présente aujourd'hui, c'est-à-dire de tout attendre de la technique. Donc trouver un chemin courageux, je pense qu'il faut du courage, courageux, lucide, mais aussi qui sait reconnaître dans les évolutions techniques pour toucher les gens, pour la parole de Dieu, pour l'évangélisation aussi, beaucoup de choses, y compris pour la radio.
2: Mais oui, tout à fait.
3: De cette émission radio elle-même.
2: Tout à fait. En fait, il y a aussi du bon dans le numérique pour l'évangélisation.
3: Voilà. Et cet ouvrage, je veux une aide au discernement. Voilà. Vraiment un discernement, c'est-à-dire qu'il renvoie aussi à la personne en disant là, comment je peux, moi, là où j'en suis, gagner un peu plus en liberté intérieure, en vivant ma vie telle qu'elle est, avec les contraintes, mais en étant un peu plus sérieux, responsable, adulte, et ne me laissant pas guider par ce qui ne me fait pas grandir.
2: Alors, il y a aussi un rapport au quotidien, à la vie, à ce monde réel et incarné. Est-ce qu'il y a le quotidien aussi de nos auditeurs qui vous écoutent, frère Jean, Alexandre, et puis je conseille, chers auditeurs, découvrez ce livre, voilà, qui nous invite aussi à bien méditer sur tous les enjeux, d'enjeux aussi, mais l'espérance aussi. Dieu passe à travers aussi ce numérique. Alors, il y a aussi des dépendances, et puis cette hyperconnexion avec ce quotidien des réseaux sociaux. Ces réseaux sociaux changent-ils notre rapport, frère Jean-Alexandre, à la vérité ?
3: Oui, je pense profondément. La question de la vérité, elle est très présente aujourd'hui. La particularité du fonctionnement d'Internet depuis le début, c'est qu'il n'y a pas de centre. Il n'y a pas de hiérarchie. Voilà, c'est un réseau qui est ouvert, où chacun peut émettre de l'information, etc. Même avant les réseaux sociaux. Les réseaux sociaux ont accéléré les choses avec de l'image et du son et de la vidéo. Mais même dès le début, au fond, il n'y a pas de ce qu'on appelle d'autorité a priori. C'est pas parce que j'ai une charge institutionnelle dans le monde civil ou dans le monde ecclésial que je vais être plus écouté. Voilà, parce que tel youtubeur ou telle personne, tel influenceur va avoir plus d'impact. Et donc un des enjeux, et que l'intelligence artificielle d'ailleurs va accélérer, c'est qu'au fond, si je ne prends pas le temps d'avoir une réflexion critique sur la source des informations ou sur ce qui me guide, la question de la vérité, eh bien, au fond, voilà, tout se vaut. Et quand je rentre dans cette logique de tout se vaut, où y a-t-il des vérités, un des enjeux de cela, c'est une forme de déshumanisation. Parce que d'un point de vue chrétien, chaque personne humaine porte en elle une aspiration à la vérité qui pour nous chrétiens n'est pas d'abord un concept, mais qui est une personne, qui est la personne de Jésus-Christ, vérité faite homme, faite chair, et qui nous conduit sur un chemin de vérité, c'est-à-dire un chemin de lumière intérieure, qui conduit à une forme d'alignement entre ce que je suis, ce que je crois, ce que je pense, et la vérité que me propose le Christ, qui est une vérité qui est belle et qui est bonne. Et donc, si nous perdons la vérité, c'est pas simplement une question intellectuelle ou une question de débat philosophique, c'est un effondrement de la dignité de notre personne humaine. Donc, il y a un vrai enjeu, un vrai combat de fond qui touche, voilà, notre vocation profonde.
2: il y a aussi beaucoup, dans toutes ces informations, ces écrans que nous avons autour de nous, ces images, ces nombreux médias, l'émotionnel qui passe en premier, oui. Et en deuxième position, le discernement ne vient que après. Alors cet émotionnel fait partie aussi d'un rythme donné l'utilisation aussi de nos écrans et du numérique. Hein. Oui. Alors comment réapprendre, réajuster, s'aligner à nouveau par rapport à ces émotions qui ne sont pas toujours justifiées et discernées.
3: Oui, alors c'est une évolution globale depuis une cinquantaine d'années. Je cite dans mon ouvrage un philosophe qui s'appelle Alasdair MacIntyre, qui a écrit un livre dans les années 80 qui s'appelle « Après la vertu », où il qualifie notre monde occidental de monde caractérisé par l'émotivisme, c'est-à-dire par, au fond, une incapacité à discuter, voire à débattre en raison jusqu'au bout, parce que tout de suite, c'est l'émotion ou les affects qui vont dominer. Alors, c'était le cas avant Internet, hein, mais aujourd'hui, c'est beaucoup plus le cas. Et à quoi ça conduit? C'est qu'au fond, nous sommes sollicités dans les réseaux sociaux par ce qui, en nous, est le plus animal. Voilà, animal, c'est-à-dire ce qui est de l'ordre du réflexe reptilien, par exemple la place de la réaction, réagissez sur les réseaux, un like, j'aime pas, etc. C'est ce qui en nous, non pas le plus mauvais, c'est pas la question d'être bon ou mauvais, mais c'est pas ce qui est le plus profond, et ce qui va appeler notre liberté et notre réflexion. Donc c'est ce qui est impulsif, la spontanéité,
2: l'immédiateté,
3: ouais. Voilà l'apologie actuelle de la spontanéité, de l'authenticité, qui sont des valeurs importantes bien sûr, mais il y en a aussi en nous des traces. On ne sommes pas des êtres unifiés, donc on a en nous au fond des choses qui sont doubles, qui sont parfois un peu frelatées, et la réflexion, elle doit aussi nous permettre d'aller plus en profondeur. Donc nous avons besoin aujourd'hui d'équilibrer les choses, et donc là il faut un peu de courage et un peu de force, et de se dire, si je passe tant de temps sur les réseaux ou avec beaucoup de sollicitations affectives, combien de temps je passe dans ma journée dans la réflexion, c'est-à-dire réflexion un peu plus gratuite, de lecture un peu plus ardue, exigeante, d'un livre ou d'un ouvrage, même sur Internet, qui va me permettre d'équilibrer pour que tout soit à sa place.
2: Frère Jean-Alexandre Garidel, auteur de cet ouvrage « Dieu crève l'écran », n'oublions pas aussi que le pape Léon XIV vient de sortir cette encyclique. Nous pouvons conseiller aussi à tous nos auditeurs aussi de s'y plonger, puisque on est au cœur aussi de cette humanité et qui va faire face à l'accélération de l'intelligence artificielle.
3: Merci.
2: Merci. Nathalie.

0: Jésus s'approcha et leur dit, « Tout pouvoir m'a été donné dans le ciel et sur la terre. Allez donc auprès des hommes de toutes les nations et faites d'eux mes disciples. Baptisez-les au nom du Père, du Fils et du Saint-Esprit et enseignez-leur à obéir à tout ce que je vous ai commandé. Et sachez-le, je vais être avec vous tous les jours jusqu'à la fin du monde. »
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3: En ce samedi de la 20e semaine du temps ordinaire, la première lecture est tirée du livre d'Isaïe. Oracle en faveur de Jérusalem.
4: Tout semble perdu. Les Assyriens ont envahi Juda. Jérusalem est sur le point d'être assiégée. Mais Ézéchias n'a plus d'espoir qu'en Dieu et en l'intercession d'Isaïe. Celui-ci peut donc annoncer une grande délivrance. L'échec de Sennachérib, roi d'Assyrie, va prolonger de 130 ans l'existence de Juda.
3: Isaïe, fils d'Amos, envoya dire à Ézéchias : Ainsi parle le Seigneur, Dieu d'Israël, auquel tu as adressé ta prière au sujet de Sennachérib, roi d'Assyrie. Voici la parole que le Seigneur prononce contre lui. Elle te méprise, elle se moque de toi, la vierge fille de Sion. Elle hoche la tête derrière ton dos, la fille de Jérusalem. Qui as-tu insulté et outragé ? Contre qui as-tu élevé la voix et porté si haut tes regards ? Contre le Saint d'Israël. Par tes messagers, tu as insulté le Seigneur. Tu as dit, « Avec la multitude de mes chars, je suis monté au sommet des montagnes, aux retraites inaccessibles du Liban, pour couper la futaie de ses cèdres, les plus beaux de ses cyprès, et atteindre son plus haut refuge, son parc forestier. J'ai creusé et j'ai bu des eaux, j'ai asséché, sous la plante de mes pieds, tous les canaux d'Égypte. Ne sais-tu pas que depuis longtemps j'ai fait ce projet, que depuis les temps anciens je l'ai formé ? À présent, je le réalise. Il t'appartient de réduire en tas de pierres les villes fortifiées. Leurs habitants ont la main courte, ils sont consternés, confondus. Ils sont comme l'herbe des champs et la verdure du gazon, comme les plantes qui poussent sur les toits et dans la campagne avant maturation. Quand tu t'assieds, quand tu sors, quand tu entres, je le sais, et aussi quand tu trembles de rage contre moi. Parce que tu as tremblé de rage contre moi et que ton arrogance est montée à mes oreilles, je mettrai un anneau dans ton nez et un morse à tes lèvres. Je te

et de la montagne de Sion, des rescapés. L'ardeur du Seigneur, le Tout-Puissant, fera cela. C'est pourquoi ainsi parle le Seigneur au sujet du roi d'Assyrie. Il n'entrera pas dans cette ville, il n'y lancera pas de flèches, il ne l'attaquera pas avec des boucliers, il n'élèvera pas de remblais contre elle. Le chemin qu'il a pris, il le reprendra. Dans cette ville, il n'entrera pas. Oracle du Seigneur. Je protégerai cette ville et je la sauverai à cause de moi et à cause de mon serviteur David.

0: Aujourd'hui, 22 août, l'Église fait mémoire de la Vierge Marie, reine. Transfigurée jusqu'en son corps, Marie nous apparaît dans la gloire de son Assomption comme la réussite suprême de la rédemption. Mais la toute belle est aussi la toute puissante, puisqu'elle est la mère de celui dont le règne n'aura pas de fin. C'est pourquoi, depuis des siècles, le peuple chrétien salue en elle sa reine, souveraine médiatrice de grâce.
1: La deuxième lecture est tirée d'une homélie de saint Amédée de Lausanne pour l'Assomption. Considère combien il était normal que, dès avant son Assomption, le nom de Marie ait brillé, admirable, sur toute la terre, et sa renommée très illustre se soit répandue en tout lieu, avant que sa magnificence ne se soit élevée au-dessus des cieux. Il convenait en effet que la Vierge Mère, pour l'honneur même de son Fils, régna d'abord sur la terre, et put enfin recevoir ainsi les cieux avec la gloire. Qu'elle fut comblée ici-bas pour pénétrer là-haut dans une sainte plénitude. Et comme elle avait été transportée de vertu en vertu, qu'elle le fût aussi de clarté en clarté par l'Esprit du Seigneur. Présente dans la chair, elle goûtait donc par avance les prémices du royaume à venir, tantôt s'élevant vers Dieu dans un élan impossible à dire, tantôt rejoignant le prochain en une indicible charité. D'une part, elle était entourée par les hommages des anges, d'autre part, elle était vénérée par le service des hommes. Gabriel l'assistait parmi les anges, et Jean, heureux de s'être vu confier auprès de la croix à lui Vierge, la Vierge Mère, la servait ainsi que les autres apôtres. Eux tous se réjouissaient de voir les uns leur reine, les autres leur suzeraine, et ils s'empressaient dans un affectueux dévouement. Pour elle, établie dans la forteresse la plus élevée des vertus et débordant de l'océan des dons divins, elle épanchait sur le peuple croyant et altéré, dans un ruissellement surabondant, l'abîme des grâces par lequel elle surpassait toutes les créatures. Elle procurait en effet la santé au corps et aux âmes la guérison, dans le pouvoir qu'elle avait de réveiller de la mort du corps et de l'âme. Qui jamais est parti de chez elle, malade ou triste, ou sans avoir été instruit des mystères célestes? Qui donc est retourné chez lui sans être pleinement heureux d'avoir obtenu ce qu'il voulait de Marie, la mère du Seigneur? Débordante de ses biens si grands, l'épouse, mère de l'unique époux, douce et très aimée en ses délices, est comme la source des jardins spirituels et le puits des eaux vives et vivifiantes qui jaillissent en torrents du Liban divin. Aussi fait-elle couler, depuis le mont Sion jusqu'à toutes les nations qui l'entourent ou sont répandues au loin, des fleuves de paix et des ruisseaux de grâce débordant du ciel. Lors donc que la Vierge des Vierges était conduite par son Dieu et Fils, le Roi des Rois, dans l'allégresse des anges, la joie des archanges, parmi les acclamations du ciel,

Alors s'accomplit la prophétie de David disant au Seigneur, la reine se tient à ta droite dans un vêtement d'or et des ornements variés.

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Dans l'évangile selon saint Matthieu, c'était le récit du reniement de Pierre et celui où Jésus est conduit devant Pilate, lu en langue arabe.

Le royaume des cieux est comparable à un trésor caché dans un champ. L'homme qui l'a découvert le cache de nouveau. Dans sa joie, il va vendre tout ce qu'il possède et il achète ce champ. Matthieu 13, 44.

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Aujourd'hui, 22 août, l'Église fait mémoire de la Vierge Marie, reine de l'univers. C'est une tradition fort ancienne de saluer la Vierge Marie du titre de reine. En effet, depuis le IVe siècle, les artistes chrétiens aimaient représenter, à côté du Christ en majesté, sa mère dans la gloire céleste. Saint Jean Damascène écrivait au milieu du 8e siècle « Marie est vraiment devenue la souveraine de toute créature, puisqu'elle est devenue la mère du Créateur. » Au Moyen Âge, les fidèles donnèrent spontanément le titre de reine à la Sainte Vierge, comme le montrent les antiennes suivantes « Salve Regina, Regina Caeli, Ave Regina Celeorum » ainsi que le dernier mystère du rosaire. Une fête dédiée à Marie-Reine fut demandée en 1900 par le Congrès Marial de Lyon. Il fallut pour la réalisation de ce projet attendre plus de 50 ans. En effet, il fallait, en premier, établir la fête du Christ roi et promulguer le dogme de l'Assomption. En 1954, le pape Pie XII put enfin proposer à l'Église universelle la fête de la Vierge Marie, reine de l'univers. Fixée primitivement au 31 mai, elle fut déplacée au 8e jour après l'Assomption pour mieux souligner le lien entre ces deux fêtes. Par sa maternité divine, Marie a obtenu des privilèges uniques. Élevée au-dessus de toute créature, elle participe, à un titre tout spécial, à la royauté universelle du Christ. Toutefois, il ne faudrait pas limiter à sa seule maternité la gloire de Marie. En reprenant les mots mêmes du pape Pie XII, la Vierge Marie doit être appelée reine, aussi parce que, suivant la volonté de Dieu, elle eut une part exceptionnelle à l'œuvre de notre salut éternel. C'est au pied de la croix que Marie, participant à la passion de son Fils, devint mère des hommes et reine de l'univers. Ce que chante l'hymne « Rerum supremo in vertice ». Au plus haut sommet des choses tu es placée, Vierge, pour reine, surabondamment enrichie de beauté. Comme le Christ, du haut de la croix, est un roi empourpré de sang, ainsi, en prenant ta part de la passion, tu es la mère des vivants. Regarde-nous qui t'acclamons et accepte avec allégresse notre éloge. »

0: bonjour. Au terme de cette série d'émissions, je veux redire que pour établir mon propos, je me suis appuyé en particulier sur les livres d'Éloi Leclerc, Le Chant des Sources, et de François Delmas-Goyon, François d'Assise au fil des sources, livres que j'ai largement cités et que je recommande à la lecture. La strophe sur la mort. Il nous manque la dernière strophe, exactement l'avant-dernière strophe. La strophe dédiée à la mort a été ajoutée quelques semaines, voire seulement quelques jours avant le décès de François. Celui-ci, ayant reçu de frère Élie la confirmation qu'il allait mourir prochainement, se met à louer Dieu avec ferveur et déclare « Si je dois donc bientôt mourir, appelez à moi frère Ange et frère Léon pour qu'ils me chantent sœur mort. » Ange, son gardien, et Léon, son secrétaire et confident, arrivent. Après que François a composé cette ultime strophe, ils entonnent avec beaucoup de larmes le cantique de Frère Soleil, désormais complet et achevé, ou presque. Loué sois-tu, mon Seigneur, par sœur notre mort corporelle, à qui nul homme vivant ne peut échapper. Malheur à ceux qui mourront dans les péchés mortels, heureux ce qu'elle trouvera dans tes très saintes volontés, car la seconde mort ne leur fera pas mal. Seul, un homme animé d'une foi invincible et pleinement réconcilié avec Dieu, avec lui-même et avec les autres, peut oser proférer une telle parole alors que sa mort est imminente, commente Éloi Leclerc. Pour l'homme qui a renoncé à l'attitude propriétaire par rapport à toute chose et à soi-même, la mort apparaît tout autrement. Elle n'est plus l'ennemi. Elle cesse même d'être une fatalité. Elle se présente comme l'étape décisive d'une longue marche vers la plénitude de l'être. La mort n'est pas seulement un passage. Elle est l'acte suprême de ce dessaisissement de soi qui nous livre tout entier à la splendeur de l'être et de la vie, à Dieu. C'est ainsi que François envisage sa propre mort. Il ne la subit pas, il l'accueille, il l'intègre à sa vie. Le signe de ce dessaisissement, c'est qu'il meurt nu, étendu sur la terre nue. Je conclus. Un chemin vers l'écologie intégrale. Comme on le sait, saint François est patron des écologistes. Le pape Jean-Paul II l'a déclaré patron céleste de tous les écologistes le 29 novembre 1979. La fraternité de saint François envers les choses et les êtres n'était pas de la sensiblerie ni de l'anthropomorphisme. C'était d'abord un grand respect. Le courant de sympathie qui le relie aux êtres le fait rejoindre l'amour créateur lui-même. En chaque créature, comme en autant de dérivations, écrit saint Bonaventure, il percevait avec une extraordinaire piété le jaillissement unique de la bonté de Dieu. Dans notre humanité, nous avons l'expérience de cela en nous-mêmes. Dans notre relation avec la nature, les forces instinctives d'adhésion et de communion ne jouent plus ou pas facilement. Cela dépend certes des personnalités. La relation avec la nature est devenue foncièrement technique et les puissances de communion y sont neutralisées. Jusqu'à nos jours, l'homme de la civilisation industrielle n'a pensé qu'à dominer et à exploiter la nature. Par ailleurs, à partir du moment où la nature n'est plus considérée que comme un instrument de puissance, elle devient l'enjeu d'une lutte entre les hommes pour la puissance. Il faut maintenant que l'homme apprenne à fraterniser avec la nature, sous peine de périr avec elle. D'autant plus que refuser de fraterniser avec la nature, c'est aussi en définitive se rendre incapable de fraterniser entre hommes. Tout est lié. Fraterniser avec les créatures inférieures, cela ne signifie nullement renoncer à les utiliser et à les mettre au service des besoins de l'homme. François reconnaît l'utilité des choses. Celles-ci sont fraternelles par leur utilité même. François ne se met pas à part au sein de la création. Il se reconnaît lui-même créature, tout entier dépendant de Dieu. Et il n'hésite pas à ce titre à se placer parmi les créatures. Il se sent chez lui près d'elles, parmi elles. C'est fondamentalement une démarche religieuse qui l'amène à se rattacher à l'ensemble des créatures et qui lui ouvre le sens profond du monde, en lui faisant voir dans tous les êtres des frères et des sœurs issus du même amour créateur. Avec François, en communion avec toutes les créatures, nous pouvons maintenant entendre la toute dernière strophe du cantique. Louez et bénissez mon Seigneur, et rendez-lui grâce, et servez-le avec grande humilité. Le monde n'est plus pour François un objet à dominer ou à posséder. Sa présence aux êtres participe à l'amour de Dieu pour sa création. Le cantique de Frère Soleil achève, porte à son accomplissement, amène à sa plénitude la louange des psaumes, et la louange en particulier des trois jeunes gens dans la fournaise. Vibrant hommage au Créateur, le cantique de Frère Soleil est une célébration du devenir profond de l'homme et de sa naissance à une vie plénière. Il est aussi le fruit mûr d'une longue sagesse. Le fruit d'un juste accord avec l'univers, avec Dieu, son auteur, avec lui-même et avec les autres. Saint François nous amène au cœur de l'écologie intégrale.
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Dans quelques instants, nous allons réciter le deuxième chapelet de la journée. Et pour nous préparer à cette prière, nous allons écouter un chant à la Sainte Vierge.

0: Au nom du Père, et du Fils, et du Saint-Esprit.
1: Amen.
0: Amen. Je crois en Dieu, le Père Tout-Puissant, Créateur du ciel et de la terre, et en Jésus-Christ, son Fils unique, notre Seigneur, qui a été conçu du Saint-Esprit, est né de la Vierge Marie, a souffert sous Ponce Pilate, a été crucifié, est mort et a été enseveli, est descendu aux enfers. Le troisième jour est ressuscité des morts, est monté aux cieux, est assis à la droite de Dieu, le Père Tout-Puissant, d'où il viendra juger les vivants et les morts.
2: Je crois en l'Esprit Saint,
3: à la Sainte Église catholique, à la communion des saints, à la rémission des péchés, à la résurrection de la chair, à la vie éternelle. Amen.
0: C'est le cœur rempli d'espérance et de joie que nous allons regarder pendant cette prière du rosaire avec tous les auditeurs de Radio Espérance. Le parcours glorieux du Christ et de Marie, sa mère, en méditant les mystères de gloire de la vie de Jésus. Par l'intercession de Saint Jean-Baptiste, qui a manifesté à plusieurs reprises sa bienveillance envers la Fondation Radio Espérance, nous prierons le Seigneur de nous donner les moyens nécessaires pour annoncer clairement sa parole. Nous confierons aussi à la Vierge Marie toutes les intentions des auditeurs. Premier mystère glorieux, la résurrection du Seigneur. Des actes des apôtres. Dieu a ressuscité Jésus le troisième jour. Il lui a donné de se manifester, non pas à tout le peuple, mais à des témoins que Dieu avait choisis d'avance, à nous qui avons mangé et bu avec lui après sa résurrection d'entre les morts.
2: Notre Père qui es aux cieux, que votre nom soit sanctifié, que votre règne arrive, que votre volonté soit faite sur la terre comme au ciel.
0: Donnez-nous aujourd'hui notre pain de ce jour. Pardonnez-nous nos offenses, comme nous pardonnons aussi à ceux qui nous ont offensés. Et ne nous laisse pas entrer en tentation, mais délivre-nous du mal. Amen.
2: Je vous salue Marie, pleine de grâce. Le Seigneur est avec vous. Vous êtes bénie entre toutes les femmes. Et Jésus, le fruit de vos entrailles, est béni.
4: Sainte Marie, Mère de Dieu, priez pour nous pauvres pécheurs, maintenant et à l'heure de notre mort. Amen.
2: Je vous salue Marie, pleine de grâce.

0: Seigneur est avec vous. Vous êtes bénie entre toutes les femmes, et Jésus, le fruit de vos entrailles, est béni.
1: Sainte Marie, Mère de Dieu, priez pour nous pauvres pécheurs, maintenant et à l'heure de notre mort. Amen.
0: Je vous salue Marie, pleine de grâce. Le Seigneur est avec vous. Vous êtes bénie entre toutes les femmes, et Jésus, le fruit de vos entrailles, est béni.
1: Sainte Marie, Mère de Dieu, priez pour nous pauvres pécheurs, maintenant et à l'heure de notre mort. Amen.
0: Je vous salue Marie, pleine de grâce. Le Seigneur est avec vous. Vous êtes bénie entre toutes les femmes, et Jésus, le fruit de vos entrailles, est béni.
1: Sainte Marie, Mère de Dieu, priez pour nous pauvres pécheurs, maintenant et à l'heure de notre mort. Amen.
0: Je vous salue Marie, pleine de grâce. Le Seigneur est avec vous. Vous êtes bénie entre toutes les femmes, et Jésus, le fruit de vos entrailles, est béni.
1: Sainte Marie, Mère de Dieu, priez pour nous pauvres pécheurs, maintenant et à l'heure de notre mort. Amen.
0: Je vous salue Marie, pleine de grâce. Le Seigneur est avec vous. Vous êtes bénie entre toutes les femmes, et Jésus, le fruit de vos entrailles, est béni.
1: Sainte Marie, Mère de Dieu, priez pour nous pauvres pécheurs, maintenant et à l'heure de notre mort. Amen.
0: Je vous salue Marie, pleine de grâce. Le Seigneur est avec vous. Vous êtes bénie entre toutes les femmes, et Jésus, le fruit de vos entrailles, est béni.
1: Sainte Marie, Mère de Dieu, priez pour nous pauvres pécheurs, maintenant et à l'heure de notre mort. Amen.
0: Je vous salue Marie, pleine de grâce. Le Seigneur est avec vous. Vous êtes bénie entre toutes les femmes, et Jésus, le fruit de vos entrailles, est béni.
1: Sainte Marie, Mère de Dieu, priez pour nous pauvres pécheurs, maintenant et à l'heure de notre mort. Amen.
0: Gloire au Père et au Fils et au Saint-Esprit,
1: comme il était au commencement, maintenant et toujours, et dans les siècles des siècles. Amen.
2: Loué sois-tu, Jésus, pour la mission d'évangélisation que tu as confiée à Marie-Madeleine et aux apôtres, et que tu confies aujourd'hui à ton Église. Deuxième mystère glorieux, l'ascension du Seigneur. De l'Évangile selon saint Luc. Et moi, je vais envoyer sur vous ce que mon Père a promis. Quant à vous, demeurez dans la ville jusqu'à ce que vous soyez revêtus d'une puissance venue d'en haut. Puis, Jésus les emmena au dehors, jusque vers Béthanie. Et levant les mains, il les bénit.
3: Notre Père, qui es aux cieux, que ton nom soit sanctifié, que ton règne vienne, que ta volonté soit faite sur la terre comme au ciel.
4: Donne-nous aujourd'hui notre pain de ce jour. Pardonne-nous nos offenses, comme nous pardonnons aussi à ceux qui nous ont offensés. Et ne nous laisse pas entrer en tentation, mais délivre-nous du mal. Amen.
3: Je vous salue, Marie, pleine de grâce. Le Seigneur est avec vous. Vous êtes bénie entre toutes les femmes, et Jésus, le fruit de vos entrailles, est béni.
1: Sainte Marie, Mère de Dieu, priez pour nous pauvres pécheurs, maintenant et à l'heure de notre mort. Amen.
3: Je vous salue Marie, pleine de grâce, le Seigneur est avec vous. Vous êtes bénie entre toutes les femmes, et Jésus, le fruit de vos entrailles, est béni.
1: Sainte Marie, Mère de Dieu, priez pour nous pauvres pécheurs, maintenant et à l'heure de notre mort. Amen.
3: Je vous salue Marie, pleine de grâce, le Seigneur est avec vous. Vous êtes bénie entre toutes les femmes, et Jésus, le fruit de vos entrailles, est béni.
1: Sainte Marie, Mère de Dieu, priez pour nous pauvres pécheurs, maintenant et à l'heure de notre mort. Amen.
3: Je vous salue Marie, pleine de grâce, le Seigneur est avec vous. Vous êtes bénie entre toutes les femmes, et Jésus, le fruit de vos entrailles, est béni.
1: Sainte Marie, Mère de Dieu, priez pour nous pauvres pécheurs, maintenant et à l'heure de notre mort. Amen.
3: Je vous salue Marie, pleine de grâce, le Seigneur est avec vous. Vous êtes bénie entre toutes les femmes, et Jésus, le fruit de vos entrailles, est béni.
1: Sainte Marie, Mère de Dieu, priez pour nous pauvres pécheurs, maintenant et à l'heure de notre mort. Amen.
3: Je vous salue Marie, pleine de grâce, le Seigneur est avec vous. Vous êtes bénie entre toutes les femmes, et Jésus, le fruit de vos entrailles, est béni.
1: Sainte Marie, Mère de Dieu, priez pour nous pauvres pécheurs, maintenant et à l'heure de notre mort. Amen.
3: Je vous salue.

0: Marie, pleine de grâce, le Seigneur est avec vous. Vous êtes bénie entre toutes les femmes, et Jésus, le fruit de vos entrailles, est béni.
1: Sainte Marie, Mère de Dieu, priez pour nous pauvres pécheurs, maintenant et à l'heure de notre mort. Amen.
0: Je vous salue, Marie, pleine de grâce, le Seigneur est avec vous. Vous êtes bénie entre toutes les femmes, et Jésus, le fruit de vos entrailles, est béni.
1: Sainte Marie, Mère de Dieu, priez pour nous pauvres pécheurs, maintenant et à l'heure de notre mort. Amen.
0: Je vous salue, Marie, pleine de grâce, le Seigneur est avec vous. Vous êtes bénie entre toutes les femmes, et Jésus, le fruit de vos entrailles, est béni.
1: Sainte Marie, Mère de Dieu, priez pour nous pauvres pécheurs, maintenant et à l'heure de notre mort. Amen.
0: Je vous salue, Marie, pleine de grâce, le Seigneur est avec vous. Vous êtes bénie entre toutes les femmes, et Jésus, le fruit de vos entrailles, est béni.
1: Sainte Marie, Mère de Dieu, priez pour nous pauvres pécheurs, maintenant et à l'heure de notre mort. Amen.
0: Gloire au Père et au Fils et au Saint-Esprit,
1: comme il était au commencement, maintenant et toujours, et dans tous les siècles des siècles. Amen.
2: Nous te louons, Seigneur Jésus, et nous te bénissons d'ouvrir nos cœurs à la joie et à l'action de grâce. Nous continuons à prier pour toutes les intentions des auditeurs de Radio Espérance et particulièrement pour celles qui nous ont été confiées et qui sont déposées devant le Saint-Sacrement dans notre oratoire. Troisième mystère glorieux, la Pentecôte. Des actes des apôtres. Quand arriva le jour de la Pentecôte, au terme de 50 jours, les disciples se trouvaient réunis tous ensemble. Soudain, un bruit survint du ciel comme un violent coup de vent. La maison où ils étaient assis en fut remplie tout entière. Alors leur apparut les langues qu'on aurait dites de feu, qui se partageaient, et il s'en posa une sur chacun d'eux. Tous furent remplis de l'Esprit-Saint. Notre Père qui es aux cieux, que ton nom soit sanctifié, que ton règne vienne, que ta volonté soit faite sur la terre comme au ciel.
3: Donne-nous aujourd'hui notre pain de ce jour. Pardonne-nous nos offenses, comme nous pardonnons aussi à ceux qui nous ont offensés. Et ne nous laisse pas entrer en tentation, mais délivre-nous du mal. Amen.
2: Je vous salue, Marie, pleine de grâce. Le Seigneur est avec vous. Vous êtes bénie entre toutes les femmes. Et Jésus, le fruit de vos entrailles, est béni.
3: Sainte Marie, Mère de Dieu, priez pour nous pauvres pécheurs, maintenant et à l'heure de notre mort. Amen.
2: Je vous salue, Marie, pleine de grâce. Le Seigneur est avec vous. Vous êtes bénie entre toutes les femmes. Et Jésus, le fruit de vos entrailles, est béni.
3: Sainte Marie, Mère de Dieu, priez pour nous pauvres pécheurs, maintenant et à l'heure de notre mort. Amen.
2: Je vous salue, Marie, pleine de grâce. Le Seigneur est avec vous. Vous êtes bénie entre toutes les femmes, et Jésus, le fruit de vos entrailles, est béni.
3: Sainte Marie, Mère de Dieu, priez pour nous pauvres pécheurs, maintenant et à l'heure de notre mort. Amen.
2: Je vous salue, Marie, pleine de grâce. Le Seigneur est avec vous. Vous êtes bénie entre toutes les femmes, et Jésus, le fruit de vos entrailles, est béni.
3: Sainte Marie, Mère de Dieu, priez pour nous pauvres pécheurs, maintenant et à l'heure de notre mort. Amen.
2: Je vous salue, Marie, pleine de grâce. Le Seigneur est avec vous. Vous êtes bénie entre toutes les femmes, et Jésus, le fruit de vos entrailles, est béni.
3: Sainte Marie, Mère de Dieu, priez pour nous pauvres pécheurs, maintenant et à l'heure de notre mort. Amen.
2: Je vous salue, Marie, pleine de grâce. Le Seigneur est avec vous. Vous êtes bénie entre toutes les femmes, et Jésus, le fruit de vos entrailles, est béni.
3: Sainte Marie, Mère de Dieu, priez pour nous pauvres pécheurs, maintenant et à l'heure de notre mort. Amen.
2: Je vous salue, Marie, pleine de grâce. Le Seigneur est avec vous. Vous êtes bénie entre toutes les femmes, et Jésus, le fruit de vos entrailles, est béni.
3: Sainte Marie, Mère de Dieu, priez pour nous pauvres pécheurs, maintenant et à l'heure de notre mort. Amen.
2: Je vous salue, Marie, pleine de grâce. Le Seigneur est avec vous. Vous êtes bénie entre toutes les femmes, et Jésus, le fruit de vos entrailles, est béni.
3: Sainte Marie, Mère de Dieu, priez pour nous pauvres pécheurs, maintenant et à l'heure de notre mort. Amen.
2: Gloire au Père, et au Fils, et au Saint-Esprit, comme il était au commencement, maintenant et toujours, et dans les siècles des siècles.
0: Amen.
2: Seigneur Jésus, donne-nous de ne pas contrister l'Esprit Saint qui habite en nous. Quatrième mystère glorieux, l'Assomption de la Vierge Marie. Du livre d'Isaïe. Je tressaille de joie dans le Seigneur. Mon âme exulte en mon Dieu, car il m'a vêtu des vêtements du salut. Il m'a couverte du manteau de justice, comme le jeune marié orné du diadème, la jeune mariée que part ses joyaux. Comme la terre fait éclore son germe et le jardin germer ses semences, le Seigneur Dieu fera germer la justice et la louange devant toutes les nations.
4: Notre Père qui es aux cieux, que ton nom soit sanctifié, que ton règne vienne, que ta volonté soit faite sur la terre comme au ciel.
1: Donne-nous aujourd'hui notre pain de ce jour. Pardonne-nous nos offenses, comme nous pardonnons aussi à ceux qui nous ont offensés. Et ne nous laisse pas entrer en tentation, mais délivre-nous du mal. Amen.
4: Je vous salue, Marie, pleine de grâce. Le Seigneur est avec vous. Vous êtes bénie entre toutes les femmes, et Jésus, le fruit de vos entrailles, est béni.
1: Sainte Marie, Mère de Dieu, priez pour nous pauvres pécheurs, maintenant et à l'heure de notre mort. Amen.
4: Je vous salue, Marie, pleine de grâce. Le Seigneur est avec vous. Vous êtes bénie entre toutes les femmes, et Jésus, le fruit de vos entrailles, est béni.
1: Sainte Marie, Mère de Dieu, priez pour nous pauvres pécheurs, maintenant et à l'heure de notre mort. Amen.
4: Je vous salue, Marie, pleine de grâce. Le Seigneur est avec vous. Vous êtes bénie entre toutes les femmes, et Jésus, le fruit de vos entrailles, est béni.
1: Sainte Marie, Mère de Dieu, priez pour nous pauvres pécheurs, maintenant et à l'heure de notre mort. Amen.
4: Je vous salue, Marie, pleine de grâce. Le Seigneur est avec vous. Vous êtes bénie entre toutes les femmes, et Jésus, le fruit de vos entrailles, est béni.
1: Sainte Marie, Mère de Dieu, priez pour nous pauvres pécheurs, maintenant et à l'heure de notre mort. Amen.
4: Je vous salue, Marie, pleine de grâce. Le Seigneur est avec vous. Vous êtes bénie entre toutes les femmes, et Jésus, le fruit de vos entrailles, est béni.
1: Sainte Marie, Mère de Dieu, priez pour nous pauvres pécheurs, maintenant et à l'heure de notre mort. Amen.
4: Je vous salue, Marie, pleine de grâce. Le Seigneur est avec vous. Vous êtes bénie entre toutes les femmes, et Jésus, le fruit de vos entrailles, est béni.
1: Sainte Marie, Mère de Dieu, priez pour nous pauvres pécheurs, maintenant et à l'heure de notre mort. Amen.
4: Je vous salue, Marie, pleine de grâce. Le Seigneur est avec vous. Vous êtes bénie entre toutes les femmes, et Jésus, le fruit de vos entrailles, est béni.
1: Sainte Marie, Mère de Dieu, priez pour nous pauvres pécheurs, maintenant et à l'heure de notre mort. Amen.
4: Je vous salue, Marie, pleine de grâce. Le Seigneur est avec vous. Vous êtes bénie entre toutes les femmes, et Jésus, le fruit de vos entrailles, est béni.
1: Sainte Marie, Mère de Dieu, priez pour nous pauvres pécheurs, maintenant et à l'heure de notre mort. Amen.
4: Je vous salue, Marie, pleine de grâce. Le Seigneur est avec vous. Vous êtes bénie entre toutes les femmes, et Jésus, le fruit de vos entrailles, est béni.
1: Sainte Marie, Mère de Dieu, priez pour nous pauvres pécheurs, maintenant et à l'heure de notre mort. Amen.
4: Je vous salue, Marie, pleine de grâce. Le Seigneur est avec vous. Vous êtes bénie entre toutes les femmes, et Jésus, le fruit de vos entrailles, est béni.
1: Sainte Marie, Mère de Dieu, priez pour nous pauvres pécheurs, maintenant et à l'heure de notre mort. Amen.
4: Gloire au Père et au Fils et au Saint-Esprit.
1: Comme il était au commencement, maintenant et toujours, et dans les siècles des siècles. Amen.
2: Nous te louons et nous te rendons grâce, Seigneur Jésus, pour la gloire à laquelle tu nous appelles. Cinquième mystère glorieux, le couronnement de Marie au ciel. De l'Apocalypse de saint Jean. Un grand signe apparut dans le ciel. Une femme, ayant le soleil pour manteau, la lune sous les pieds, et sur la tête, une couronne de 12 étoiles.
5: Notre Père qui es aux cieux, que votre nom soit sanctifié, que votre règne arrive, que votre volonté soit faite sur la terre comme au ciel.
1: Donne-nous aujourd'hui notre pain de ce jour. Pardonne-nous nos offenses, comme nous pardonnons aussi à ceux qui nous ont offensés. Et ne nous laisse pas entrer en tentation, mais délivre-nous du mal. Amen.
5: Je vous salue Marie, pleine de grâce. Le Seigneur est avec vous. Vous êtes bénie entre toutes les femmes. Et Jésus, le fruit de vos entrailles, est béni.
1: Sainte Marie, Mère de Dieu, priez pour nous pauvres pécheurs, maintenant et à l'heure de notre mort. Amen.
5: Je vous salue Marie, pleine de grâce, le Seigneur est avec vous. Vous êtes bénie entre toutes les femmes, et Jésus, le fruit de vos entrailles, est béni.
1: Sainte Marie, Mère de Dieu, priez pour nous pauvres pécheurs, maintenant et à l'heure de notre mort. Amen.
5: Je vous salue Marie, pleine de grâce, le Seigneur est avec vous. Vous êtes bénie entre toutes les femmes, et Jésus, le fruit de vos entrailles, est béni.
1: Sainte Marie, Mère de Dieu, priez pour nous pauvres pécheurs, maintenant et à l'heure de notre mort. Amen.
5: Je vous salue Marie, pleine de grâce, le Seigneur est avec vous. Vous êtes bénie entre toutes les femmes, et Jésus, le fruit de vos entrailles, est béni.
1: Sainte Marie, Mère de Dieu, priez pour nous pauvres pécheurs, maintenant et à l'heure de notre mort. Amen.
5: Je vous salue Marie, pleine de grâce, le Seigneur est avec vous. Vous êtes bénie entre toutes les femmes, et Jésus, le fruit de vos entrailles, est béni.
1: Sainte Marie, Mère de Dieu, priez pour nous pauvres pécheurs, maintenant et à l'heure de notre mort. Amen.
5: Je vous salue Marie, pleine de grâce, le Seigneur est avec vous. Vous êtes bénie entre toutes les femmes, et Jésus, le fruit de vos entrailles, est béni.
1: Sainte Marie, Mère de Dieu, priez pour nous pauvres pécheurs, maintenant et à l'heure de notre mort. Amen.
5: Je vous salue Marie, pleine de grâce, le Seigneur est avec vous. Vous êtes bénie entre toutes les femmes, et Jésus, le fruit de vos entrailles, est béni.
1: Sainte Marie, Mère de Dieu, priez pour nous pauvres pécheurs, maintenant et à l'heure de notre mort. Amen.
5: Je vous salue Marie, pleine de grâce, le Seigneur est avec vous. Vous êtes bénie entre toutes les femmes, et Jésus, le fruit de vos entrailles, est béni.
1: Sainte Marie, Mère de Dieu, priez pour nous pauvres pécheurs, maintenant et à l'heure de notre mort. Amen.
5: Je vous salue Marie, pleine de grâce, le Seigneur est avec vous. Vous êtes bénie entre toutes les femmes, et Jésus, le fruit de vos entrailles, est béni.
1: Sainte Marie, Mère de Dieu, priez pour nous pauvres pécheurs, maintenant et à l'heure de notre mort. Amen.
5: Je vous salue Marie, pleine de grâce, le Seigneur est avec vous. Vous êtes bénie entre toutes les femmes, et Jésus, le fruit de vos entrailles, est béni.
1: Sainte Marie, Mère de Dieu, priez pour nous pauvres pécheurs, maintenant et à l'heure de notre mort. Amen.
5: Gloire au Père et au Fils et au Saint-Esprit.
1: Comme il était au commencement, maintenant et toujours, et dans les siècles des siècles. Amen.
2: Nous te louons, Seigneur Jésus, pour la couronne que tu donnes aux vainqueurs. Marie, reine de la paix,
3: priez pour nous.
2: Ô Marie conçue sans péché,
3: priez pour nous qui avons recours à vous.
2: Notre-Dame, refuge des pécheurs,
3: priez pour nous.
2: Prions le Seigneur. Saint Jean-Baptiste, vous que Jésus a nommé le plus grand de tous les enfants des hommes, vous avez manifesté plusieurs fois votre bienveillance envers la Fondation Radio Espérance. Aussi, c'est avec confiance que nous nous tournons vers vous. Vous n'avez pas recherché votre propre gloire, et malgré les incompréhensions et le mépris, vous avez rendu témoignage à la lumière et proclamé la vérité. Vous, la voix de celui qui crie dans le désert, nous vous supplions d'intercéder auprès du Seigneur pour qu'il accorde à Radio Espérance tous les moyens nécessaires pour continuer et à annoncer le message d'amour du Christ, source de joie et de bonheur pour les hommes. Notre monde est devenu un grand désert spirituel, et nous devons, nous aussi, crier pour proclamer, sur les ondes, l'amour miséricordieux du Seigneur et les saluts apportés par Jésus, l'agneau de Dieu et l'unique chemin vers le Père. Saint Jean-Baptiste,
0: intercédez pour nous.
2: Au nom du Père, et du Fils, et du Saint-Esprit.
0: Amen.

Radio Espérance, il est 15h, l'heure de la miséricorde. Jésus disait à Sœur Faustine, choisie par lui pour être apôtre de sa miséricorde. À 3h, immerge-toi tout entière en ma miséricorde, en l'adorant et en la glorifiant. Fais appel à sa toute-puissance pour le monde entier et particulièrement pour les pauvres pécheurs. Entre au moins pour un moment à la chapelle et adore mon cœur qui est plein de miséricorde dans le très saint sacrement. Et si tu ne veux pas entrer à la chapelle, plonge-toi dans la prière, là où tu te trouves, ne serait-ce que pour un tout petit moment. En cette heure, je ne saurais rien refuser à l'âme qui me prie par ma passion. Par ces paroles, Jésus nous invite, nous aussi, là où nous nous trouvons, à nous plonger dans sa passion. C'est depuis l'oratoire de la radio, en présence du Saint-Sacrement, que nous sommes en union avec vous, auditeurs de Radio Espérance. Glorifions la miséricorde de Dieu et adorons le cœur de Jésus dans le Saint-Sacrement.

nous as donné, Jésus, l'eau et le sang de ton cœur. Telle est la toute-puissance de ta miséricorde. D'elle provient toute grâce pour nous. Implorons la miséricorde divine pour toutes les intentions que nous portons dans notre cœur et plus particulièrement pour les religieux et les consacrés. Esprit Saint de Dieu, comble-nous de tes grâces et conduis-nous dans ta lumière.

Nous venons de célébrer l'heure de la miséricorde et nous allons reprendre maintenant le cours habituel de nos émissions sur les ondes de Radio Espérance. Très bon après-midi à tous.

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1: Comme promis, chers amis, je vais consacrer quelques chroniques à vous montrer comment Jésus a formé Gabrielle Bossis, cette comédienne qui, à un certain moment, a reçu le privilège de recevoir des messages en direct de Jésus. Sur le paquebot qui l'emmenait au Canada pour faire une tournée artistique, Jésus se met à lui parler en direct, et son père spirituel, un jésuite, un excellent jésuite, le père Deparvier, lui dit « Gabriel, n'ayez pas peur, c'est vraiment Jésus qui vous parle, ce n'est pas une illusion. » Alors comment Jésus va-t-il s'y prendre pour approfondir la vie spirituelle de cette fille consacrée depuis l'âge de 10 ans? Car si elle n'avait pas accepté d'être religieuse comme on le lui avait proposé, elle s'est consacrée totalement au Seigneur dès l'âge de 20 ans. Eh bien, Jésus insiste sur la nécessité de croire vraiment à son amour personnel. Mon amour n'est pas un amour de masse. Je n'aime pas l'humanité en général. J'aime chacun d'entre vous. Et je vous aime comme si vous étiez seul au monde. Tu devrais y croire davantage. La sainteté démarre à partir du moment où l'on croit vraiment qu'on est infiniment aimé par son Créateur. Et puis, souviens-toi de toutes les grâces que tu as reçues. Un joyeux merci de votre part, lui dit Jésus, m'apporterait tant de joie qu'elle déclencherait de nouveaux dons. Bien sûr, tu dois accepter l'aridité de ta prière, la victoire essentielle à remporter. Je joue peut-être cache-cache avec toi, tu ne me vois pas. Tu as le privilège de m'entendre, mais tu voudrais me voir. Non, tu n'auras pas de grâce, d'apparition. Tu n'en as pas besoin. Il suffit d'écouter ce que je te dis dans l'Évangile et que je te dis encore aujourd'hui, que je te répète aujourd'hui ce que je t'ai toujours dit par la Bible, par les paroles que je disais déjà à mes apôtres. Demeurez dans mon amour. Alors parfois je te donne de savourer ma présence, un clin d'œil. Tu sens ma présence alors que tu traverses de longs paysages pour te rendre à ton travail de comédienne. Mais la plupart du temps, tu ne sens rien du tout. Eh bien, tu dois croire à ma présence. Et je ne suis pas seulement présent à côté de toi, je suis présent dans ton cœur. Car je ne cesse de le créer, ce cœur, de le créer à exemplaire unique. Je te crée par une parole d'amour, et j'attends ta réponse d'amour. Et puis, émerveille-toi de la nature. Quand tu es sur le bord de la Loire, sur ta terrasse, et que tu contemples le fleuve, admire cette beauté de la nature. Et n'oublie pas que je suis infiniment plus beau que tout ce que tu peux voir durant toutes les saisons de l'année. Autrement dit, Jésus lui rappelle ce que Saint-Augustin avait découvert un jour, qu'il était bien dommage que pendant des années, il ait oublié que la beauté de la nature était peu de chose par rapport à la beauté qu'il est lui-même, le Seigneur, et qui habite notre cœur. Je rappelle souvent aux personnes que je rencontre en retraite que c'est la raison pour laquelle les cisterciennes ou des carmélites peuvent rester enfermées dans leur couvent pendant toute une vie. Parce qu'elles savent, parce qu'elles croient que dans leur cœur, il y a infiniment plus beau que tous les spectacles qu'elles pourraient connaître en voyageant à travers le monde. C'est ce qui fait la joie du chrétien. Je suis habité par un Dieu infiniment beau qu'un jour je verrai de mes yeux. Ce Dieu, il est plus beau que tout ce qu'on peut imaginer. Le philosophe Platon disait, bien avant Jésus-Christ, que la beauté des jeunes gens courant dans le stade devait donner aux philosophes la nostalgie de la beauté divine. Seulement Platon ne croyait pas que Dieu était quelqu'un, une personne à laquelle on pouvait s'adresser, qui nous aimait. C'était pour Platon une beauté impersonnelle, tandis que nous croyons que Dieu est infiniment beau et que le visage de Jésus ressuscité a d'une splendeur extraordinaire. D'ailleurs, une Thérèse d'Avila, qui a eu le privilège de voir plusieurs fois Jésus, disait que la beauté de Jésus ressuscité suffirait sans doute à faire la beauté, la joie de tous les habitants du ciel. Voilà, première chose à faire, si vous voulez devenir de vrais mystiques, familiers avec le Seigneur, demandez-lui de croire davantage à son amour infini qui habite votre cœur.

Jésus leur demanda, « Et vous, que dites-vous? Pour vous, qui suis-je ? » Alors Pierre prit la parole et dit, « Le Christ, le Messie de Dieu. » Luc 9, 20.

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3: Message du pape Léon XIV à l'occasion de la Journée internationale de la fraternité humaine et de la remise du prix Zayed pour la fraternité humaine 2026, publié le 4 février 2026. Chers frères et sœurs, c'est avec une grande joie et le cœur rempli d'espérance que je m'adresse pour la première fois à vous à l'occasion de la Journée internationale de la fraternité humaine et du 7e anniversaire de la signature du document sur la fraternité humaine par le pape François et le grand imam Ahmed El Tayed. À cette occasion, vous célébrez ce qu'il y a de plus précieux et d'universel dans notre humanité, notre fraternité, ce lien indestructible qui unit tous les êtres humains créés à l'image de Dieu. Aujourd'hui, le besoin de cette fraternité n'est pas un idéal lointain, mais une nécessité urgente. Nous ne pouvons ignorer le fait que trop de nos frères et sœurs souffrent actuellement des horreurs de la violence et de la guerre. Nous devons nous rappeler que ce qui tombe en ruine dans toute guerre, c'est le projet même de fraternité inscrit dans la vocation de la famille humaine. À une époque où le rêve de construire ensemble la paix est souvent considéré comme une utopie d'un autre temps, nous devons proclamer avec conviction que la fraternité humaine est une réalité vécue, plus forte que tous les conflits, toutes les différences et toutes les tensions. C'est une possibilité qui doit se réaliser à travers un engagement quotidien et concret en faveur du respect, du partage et de la compassion. À cet égard, comme je l'ai récemment souligné aux membres du comité du prix Zayed, les mots ne suffisent pas. Nos convictions les plus profondes doivent être constamment nourries par des efforts concrets. En effet, rester dans le monde des idées et des discussions sans gestes personnels, fréquents et sincères, sera la ruine de nos rêves les plus précieux. En tant que frères et sœurs, nous sommes tous appelés à dépasser la périphérie et à converger vers un sentiment plus profond d'appartenance mutuelle. À travers le prix Zayed pour la fraternité humaine, nous rendons aujourd'hui hommage à ceux qui ont traduit ces valeurs en témoignages authentiques de bonté et de charité humaine. Nos lauréats, Son Excellence Monsieur Ilham Aliyev, président de la République d'Azerbaïdjan. Son Excellence Monsieur Nikol Pachinian, Premier ministre de la République d'Arménie. Madame Zarqa Yaftali et l'organisation palestinienne Taou sont des semeurs d'espérance dans un monde qui, trop souvent, érige des murs au lieu de jeter des ponts. En choisissant la voie exigeante de la solidarité plutôt que celle plus facile de l'indifférence, ils ont démontré que même les divisions les plus profondément enracinées peuvent être surmontées par des actions concrètes. Leur travail témoigne de la conviction que la lumière de la fraternité peut l'emporter sur les ténèbres du fratricide.

Discours du Saint-Père Léon XIV aux participants à la visite d'études de jeunes prêtres et moines des églises orthodoxes orientales, prononcé dans la salle du consistoire le jeudi 5 février 2026. La paix soit avec vous. Bonjour à tous et bienvenue. La première épître de Pierre dit « Paix à vous tous qui êtes dans le Christ ». C'est avec les mots de saint Pierre que je vous souhaite la bienvenue, prêtres et moines représentant les églises orthodoxes arméniennes, coptes, éthiopiennes, érythréennes, malankars et syriaques. J'étends également un salut fraternel à l'archevêque Kajag, Barsamian et le métropolite Barnaba El Soriani, qui vous accompagnent. J'aimerais également exprimer mes respects et ma gratitude aux vénérables chefs de vos églises orthodoxes orientales, qui vous ont nommé pour participer à cette visite d'études organisée par le dicastère pour la promotion de l'unité des chrétiens. J'espère que vous avez apprécié cette visite, qui a été pensée pour vous donner la possibilité d'en apprendre plus sur l'Église catholique, notamment la curie romaine et les institutions éducatives romaines. Je suis certain que votre visite a également été une bénédiction pour tous ceux qui vous ont rencontrés ici, leur permettant d'en apprendre plus sur vos églises. Comme vous le savez, nous avons récemment célébré la semaine de prière pour l'unité des chrétiens, dont le thème était tiré de l'épître de Paul aux Éphésiens, dans laquelle l'apôtre souligne l'importance d'être unis dans la foi. Il n'y a qu'un corps et qu'un esprit, comme il n'y a qu'une espérance au terme de l'appel que vous avez reçu. Comme nous le savons, saint Paul a beaucoup voyagé en Israël, en Asie mineure, en Syrie, en Arabie et même en Europe, en fondant et visitant de nombreuses communautés chrétiennes

Il prit conscience des particularités de chaque église, à savoir leur ethnicité et leurs coutumes, ainsi que leurs défis et leurs problématiques. Les apôtres se sont rendus compte que les communautés pouvaient un peu trop se replier sur elles-mêmes, se concentrant sur leurs propres problèmes. Par conséquent, dans ses lettres, Saint Paul était déterminé à leur rappeler qu'elles faisaient partie du corps mystique du Christ. Ce faisant, il les a encouragées à se soutenir les unes des autres et maintenir l'unité de la foi et les enseignements qui reflètent la nature transcendante et l'unicité de Dieu. Chers amis, les différences historiques et culturelles dans nos églises constituent une merveilleuse mosaïque de notre héritage chrétien partagé, qui est quelque chose que nous pouvons tous apprécier. Dans le même temps, nous devons continuer à nous soutenir mutuellement afin de grandir dans notre foi partagée dans le Christ, qui est l'ultime source de notre paix. Cela nécessite d'apprendre à nous désarmer, comme le patriarche Athénagoras, un pionnier du mouvement œcuménique, a déclaré dans une belle prière: Je suis désarmé du besoin d'avoir raison, de me justifier en jugeant les autres. En menant la guerre la plus difficile, la guerre contre moi-même. Lorsque nous abolissons les préjugés que nous portons en nous et désarmons nos cœurs, nous grandissons dans la charité. Œuvrons plus étroitement ensemble et renforçons nos liens d'unité dans le Christ. De cette façon, l'unité chrétienne devient également un ferment de paix sur terre et de réconciliation pour tous. Chers frères dans le Christ, alors que je renouvelle ma gratitude pour votre visite, je vous assure de mon soutien dans la prière. Que Dieu vous bénisse et que la Vierge Marie, Mère de Dieu, vous protège et protège vos églises bien-aimées. Merci beaucoup.

La multitude que nous sommes est un seul corps, car nous avons tous part à un seul pain. 1 Corinthiens 10, 17.

cette nuit même, on va te redemander ta vie. Et ce que tu auras accumulé, qui l'aura ? Voilà ce qui arrive à celui qui amasse pour lui-même, au lieu d'être riche en vue de Dieu. Luc 12, 20-21.

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3: Auditeurs de Radio Espérance, écoutons tout de suite un enseignement de Sœur Gaëtane sur les dons du Saint-Esprit donné lors du Forum 2026 organisé par la famille missionnaire de Notre-Dame en février à Sens sur le thème principal de l'Esprit-Saint, le divin méconnu.
4: Alors je prends la suite de frère Léopold Marie pour détailler un peu plus les 7 dons de l'Esprit-Saint. Je commence par un petit épisode qu'on vous a déjà raconté hier. Cela se trouve dans les Actes des Apôtres. Pendant qu'Apollos était à Corinthe, Paul traversait le haut pays. Il arriva à Éphèse où il trouva quelques disciples. Il leur demanda « Lorsque vous êtes devenus croyants, avez-vous reçu l'Esprit-Saint ?» Ils lui répondirent « Nous n'avons même pas entendu dire qu'il y a un Esprit-Saint. » Donc cette scène s'est déroulée il y a environ 2000 ans, lors des voyages missionnaires de saint Paul, et pourtant, elle n'a rien perdu de son actualité. Combien de baptisés aujourd'hui pourraient dire « Nous n'avons même pas entendu dire qu'il y a un Esprit-Saint, tant celui-ci est inopérant dans leur vie. » Et pourtant, comme nous venons de le voir, comme nous l'avons vu depuis hier, l'Esprit-Saint est bien là. Il agit et il veut pouvoir agir de plus en plus dans nos âmes. Et l'un de ses moyens d'action, ce sont justement les dons, le septénaire sacré, dont nous allons parler plus précisément maintenant. Mais avant de détailler les 7 dons du Saint-Esprit, nous voudrions prendre à nouveau conscience que le don de Dieu par excellence, c'est Dieu lui-même. Frère Léopold de Marie nous l'a redit encore. Et les 7 dons du Saint-Esprit ne sont finalement qu'une facette de ses bienfaits. Puis nous verrons plus précisément ce que sont les dons du Saint-Esprit et en quoi ils répondent à tous nos besoins, aux besoins de notre nature humaine. Et enfin, nous passerons en revue les 7 dons du Saint-Esprit pour en découvrir un peu plus les caractéristiques. Donc première petite partie rapide, parce qu'on l'a déjà bien dit, le don de Dieu, c'est d'abord Dieu lui-même. Le Père se donne à nous par le Fils dans l'Esprit-Saint. Dieu est amour, nous dit saint Jean. Et se donner, c'est le besoin de l'amour. C'est ce qu'a compris Mère Marie-Augusta dans sa prière. Elle disait « Donum Dei, don de Dieu, c'est l'un de tes noms, mon Seigneur, c'est un de tes titres, c'est aussi ton histoire. Se donner, c'est le besoin de l'amour. » Dans l'histoire du salut, nous avons vu d'abord Dieu se donner à nous en Jésus. Et ce don de lui-même à l'homme n'a pas pris fin au moment où s'achevait la vie terrestre de Jésus, au moment de l'ascension. Pour continuer à se donner à nous, Jésus a institué l'Eucharistie, mais il nous a aussi envoyé l'Esprit-Saint, par qui il vient habiter en nos âmes, avec le Père, comme il nous l'a promis. En commentant saint Augustin à Sydney pour les jeunes, frère Clément-Marie en a parlé déjà un peu hier, Benoît XVI leur disait « L'Esprit est le don de Dieu ». Il est Dieu qui se donne éternellement comme une source intarissable et il n'offre rien de moins que lui-même. Et si, selon saint François de Sales, la grandeur des présents est estimée selon l'amour avec lequel ils sont faits, celui-ci n'est pas seulement fait avec un grand amour, mais c'est l'amour même qui est donné, car chacun doit savoir que le Saint-Esprit est l'amour du Père et du Fils. Donc, en bref, pour terminer cette partie, le plus grand don qui est fait à tous les baptisés, c'est Dieu lui-même qui vient habiter dans leur âme et avec lui, l'amour. Sainte Élisabeth de la Trinité s'écrit « j'ai trouvé mon ciel sur la terre, puisque le ciel, c'est Dieu, et Dieu est dans mon âme. Le jour où j'ai compris cela, tout s'est illuminé pour moi. Je voudrais dire ce secret à tous ceux que j'aime. Inséparable du Saint-Esprit, ses dons, les sept dons du Saint-Esprit, sont dans l'âme du baptisé, aussi longtemps que lui-même, le Saint-Esprit, y réside, donc tant qu'il n'y est pas banni par le péché mortel. Voyons donc maintenant de plus près ce qu'ils sont et en quoi ils correspondent parfaitement à notre nature créée, qui est donc limitée, finie et surtout affaiblie par le péché. Deuxième partie, donc sept dons pour fortifier tout notre être. Les sept dons du Saint-Esprit sont décrits dans la prophétie d'Isaïe. Isaïe 11, 2. Sur lui, donc sur le Messie, reposera l'Esprit du Seigneur, Esprit de sagesse et de discernement, Esprit de conseil et de force, Esprit de connaissance et de crainte du Seigneur. Alors si vous avez bien suivi, nous ne trouvons ici que six dons énumérés. Alors d'où vient le septième ? Eh bien, il nous vient de la traduction de la Bible des Septante, qui a été réalisée à partir du IIIe siècle avant Jésus-Christ, car pour traduire en grec l'attitude religieuse du sixième don, qui était exprimée par le terme hébreu « yira », je ne sais pas si je prononce bien, eh bien, ce don a été dissocié en deux termes, la crainte et la piété, d'où le septième don. Ces dons, nous les recevons au baptême par la grâce sanctifiante. Ainsi, le baptisé peut vivre et agir sous la motion de l'Esprit-Saint par les dons du Saint-Esprit, nous dit le catéchisme. La confirmation, quant à elle, augmente en nous les dons de l'Esprit-Saint. Elle va les déployer en quelque sorte. Le père Lécuru, donc dans son ouvrage sur les dons de l'Esprit-Saint, nous dit « Par le don de l'Esprit-Saint, le baptême permet de devenir disciple du Christ. » La grâce du sacrement de confirmation permet de vivre en témoin fidèle du Christ. La vie morale des chrétiens est soutenue par les dons du Saint-Esprit, enseigne le catéchisme de l'Église catholique. Ce sont, dit-il, des dispositions permanentes qui rendent l'homme docile à suivre les impulsions de l'Esprit-Saint. Ils complètent et mènent à leur perfection les vertus de ceux qui les reçoivent. Ils rendent les fidèles dociles à obéir avec promptitude aux inspirations divines. Et donc, comme l'a déjà signalé frère Léopold Marie, nous voyons qu'il existe un lien étroit entre les vertus et les dons du Saint-Esprit. Les dons du Saint-Esprit se distinguent des vertus moins par leur nature et leur objet que par leur mode d'action. En fait, les dons du Saint-Esprit vont faciliter l'exercice des vertus, va le perfectionner. Comme les vertus, les dons sont des dispositions permanentes, on appelle ça des habitus, qui peuvent sommeiller dans l'âme, mais elles ne s'éteignent pas tant que la grâce demeure. Les vertus sont comme des forces communiquées à l'âme pour opérer le bien, et les dons vont permettre, vont donner l'impulsion qui va mettre ces forces en mouvement. En perfectionnant les vertus théologales et cardinales, les sept dons du Saint-Esprit vont nous aider à lutter efficacement contre les sept péchés capitaux. Monseigneur Landrieux, donc l'ancien évêque de Dijon dont nous avons déjà parlé hier, explique qu'en face d'un obstacle insolite, d'une difficulté plus grave, d'un devoir plus ardu, d'une épreuve plus lourde, de sacrifices plus pénibles, il arrive que les vertus fléchissent. Il faut donc à l'être surnaturel un surcroît de force, des ressources supplémentaires, une impulsion plus puissante qui viennent directement de Dieu, des dons de son esprit. Les dons du Saint-Esprit sont alors des aptitudes à recevoir les impulsions de l'Esprit-Saint. Ce sont des souplesses en même temps que des énergies. On les compare souvent à sept voiles qui vont être gréées sur l'âme, sur le bateau de notre âme pour capter le souffle de l'Esprit-Saint et ainsi se laisser conduire par lui. Benoît XVI disait aux jeunes « Ces dons de l'Esprit ne sont ni une récompense ni un titre de reconnaissance. Ils sont simplement donnés. Et ils exigent de la part de celui qui les reçoit une seule réponse « J'accepte ». Nous percevons ici quelque chose du mystère profond de ce qu'est être chrétien. Ce qui constitue notre foi, Ce n'est pas en premier lieu ce que nous faisons, mais c'est ce que nous recevons. Et c'est ainsi que l'on peut dire avec Monseigneur Landrieux que les actes les plus parfaits des vertus, ceux qui finalement font les saints, les apôtres, les docteurs, les martyrs, procèdent en réalité des dons. C'est à l'intime de notre cœur qu'agit l'Esprit Saint. Le cœur, dans le langage de la Bible, c'est le centre de l'existence humaine. On va dire que c'est le point de contact entre l'intelligence et la volonté, le lieu intérieur où la personne va trouver son unité et son équilibre. En fait, c'est le centre qui informe toute son existence. Et ainsi, les dons du Saint-Esprit agissent sur toutes les facultés de notre être. Ils vont agir sur nos forces et nos énergies, c'est-à-dire sur notre corps, sur notre sensibilité, notre affectivité, nos émotions, donc sur notre cœur, sur notre intelligence, notre imagination, notre volonté, notre esprit. Ces dons nous apportent une lumière divine pour discerner, comprendre, vouloir, agir et aimer selon Dieu. Et on voit ainsi combien les sept dons de l'Esprit-Saint vont fortifier tout notre être en vue du ciel. Et puisque ce n'est jamais seul mais encordé, en Église, que nous montons vers le ciel, ces dons sont aussi faits en faveur de tout le corps, du corps entier. Benoît XVI écrit « Orientés de par leur nature à l'unité, les dons de l'Esprit nous lient encore plus étroitement à l'ensemble du corps du Christ, en nous rendant davantage capables d'édifier l'Église pour servir ainsi le monde. » Donc maintenant que nous avons vu ce qu'était un don de l'Esprit-Saint, nous allons détailler plus spécifiquement chacun des sept dons de l'Esprit-Saint. Donc, troisième partie. Dans la prophétie d'Isaïe, la liste des sept dons nous est donnée de manière descendante. On va de la sagesse, qui va nous faire participer à la vie du ciel, jusqu'à la crainte, qui nous éloigne des vicissitudes terrestres. C'est parce que Isaïe nous parlait du Verbe incarné, qui vient d'en haut, pour descendre jusqu'à nous. Mais quant à nous, pour nous aider dans notre ascension vers le ciel, c'est plutôt en partant du bas, de la crainte vers la sagesse, que nous allons maintenant détailler les sept dons du Saint-Esprit. Et c'est d'ailleurs l'intuition du psalmiste qui nous répète que la sagesse commence avec la crainte du Seigneur. Donc, premier don, la crainte de Dieu. Alors, on associe souvent la crainte à la peur. Et il arrive, c'est vrai, que nous ayons peur de Dieu. Et ça peut être de manière très subtile. On peut avoir peur que Dieu nous soumette à des contraintes insupportables, en aliénant notre liberté. J'ai peur que Dieu me demande d'être prêtre, d'être religieuse. Ou alors, j'ai peur de traverser des épreuves douloureuses par une volonté arbitraire, ce qui revient à avoir peur de la souffrance en rendant Dieu responsable de la souffrance et du mal. Ou alors, j'ai peur d'être réprouvé parce que j'ai fait une erreur de parcours. Après ce que j'ai fait, Dieu ne peut plus m'aimer. Ici, il ne s'agit pas du don de la crainte de Dieu. Saint Augustin avertissait ceux qui s'engageaient dans la vie spirituelle. Il disait « La crainte pour laquelle tu crains que Dieu ne t'envoie en enfer avec le diable n'est pas encore pure, car elle ne vient pas de l'amour de Dieu, mais de la crainte de la peine. » Saint Bonaventure va nous aider, il distingue trois sources de la crainte de Dieu. La puissance de Dieu, la sagesse divine et la sévérité de Dieu. Première source, la puissance de Dieu. Jérémie écrit « Nul n'est semblable à toi, Seigneur. Tu es grand, ton nom est fort. Qui ne te craindrait, Seigneur ?» On voit ici que cette crainte révèle l'émotion de l'homme quand il se trouve au contact de Dieu, de sa parole, de sa création. En fait, quand Dieu se révèle, l'homme fait l'expérience à la fois de la grandeur divine et de sa petitesse. C'est ce qui arrive à Saint-Pierre, vous savez, après la pêche miraculeuse, quand il dit « Éloigne-toi de moi, Seigneur, car je suis un homme pécheur ». On voit ici qu'il s'agit d'une crainte révérentielle. C'est un mouvement de notre sensibilité qui se sent tout petit devant les manifestations de la toute-puissance de Dieu. Deuxième source de la crainte, la sagesse divine. Habacuc nous dit « Seigneur, j'ai entendu ton enseignement et j'ai eu peur. J'ai considéré tes œuvres et j'ai tremblé. » En fait, c'est parce que la parole de Dieu dépasse la raison humaine. Dieu connaît toutes les pensées de l'homme, mais qui connaît celle de Dieu? Et l'homme doit accepter de ne pas être à l'origine du monde. Il doit acquiescer à une volonté antérieure à lui, à une volonté qui nous précède et qui donne sens et finalité à tout ce qui existe. Et troisième source de la crainte, la sévérité de Dieu. Dans la Bible, on parle parfois de la colère de Dieu. Alors, il ne faut pas considérer la colère de Dieu comme une colère humaine, comme si Dieu pouvait se mettre hors de lui. En fait, la colère de Dieu s'enflamme avant tout contre le péché qui nous détruit. Alors oui, on peut craindre si nous nous endurcissons dans le péché. Mais le don de crainte n'est pas source de frayeur, il est source de conversion. En fait, c'est la crainte filiale de celui qui aime Dieu et qui craint de faire de la peine à l'être aimé, parce qu'il sait que la seule véritable angoisse, c'est d'être séparé de lui. Le don de crainte va ainsi purifier notre conscience et va nous pousser à adorer Dieu, à nous mettre à genoux devant lui. C'est la crainte d'offenser Dieu parce qu'il est notre Père. Le don de crainte est nécessaire pour progresser dans la vertu de tempérance. Par lui, l'homme tempérant maîtrise ses passions et ses instincts par un effet de la crainte, de la grâce, oui, par crainte de blesser l'amour de Dieu. Et c'est vrai que la société dans laquelle nous vivons nous donne de voir ce qui se passe lorsque la crainte de Dieu a disparu. Alors, l'homme se croit le maître de l'univers, il décide de lui-même ce qui est bien et ce qui est mal, et on voit à quoi cela nous conduit, à la catastrophe. Craindre Dieu est donc une grande grâce. Cela nous conduit non pas à être écrasés par la grandeur de Dieu, mais à vivre sous son regard, dans la certitude d'être aimé et protégé. Et alors, on fait plus et on fait mieux. La crainte de Dieu faisait dire à Saint Philippe Néri chaque jour « Seigneur, méfiez-vous de moi, je serai capable de vous trahir avant la fin du jour. » Et ainsi, ce n'était pas en lui qu'il mettait sa confiance, mais en Dieu. Deuxième don, la piété. Alors, quand nous parlons de piété, nous pensons spontanément prière, c'est vrai. Mais pour mieux comprendre ce qu'est la piété, disons d'abord que le don de piété accroît en nous la vertu cardinale de justice. Et cette vertu consiste dans la ferme volonté de donner à Dieu et au prochain ce qui lui est dû. Alors à Dieu, nous devons l'adoration, le culte. Mais notre relation à Dieu n'a rien à voir avec les relations d'un souverain avec ses sujets. Dieu nous dit « Tu comptes beaucoup à mes yeux et tu as du prix et je t'aime ». Le don de piété va donc nous porter à entretenir nos liens d'amour et d'alliance avec Dieu, et en particulier dans la prière. Parce que dans la vie spirituelle, l'intention de prier ne suffit pas. Le don de piété va nous être donné pour surmonter la tentation de ne pas prier. Il va fortifier notre conscience, nous fortifier contre les illusions, nous délivrer de fausses idées qu'on peut avoir sur la prière, nous éclairer sur nos distractions. En fait, il va nous apprendre à prier comme il faut. Il va rendre nos prières plus ferventes et surtout plus aimantes. La prière, disait le saint curé d'Ars, est une douce amitié, une familiarité étonnante. C'est un doux entretien d'un enfant avec son père. Combien un petit quart d'heure que nous dérobons à nos occupations, à quelque inutilité pour prier, lui est agréable. Et la piété du chrétien est d'autant plus sincère qu'elle s'accompagne d'un amour généreux envers le prochain. Ce que vous avez fait à l'un de ces petits qui sont les miens, c'est à moi que vous l'avez fait, nous dit Jésus. C'est pourquoi saint Bonaventure précise « Celui qui veut être pieux envers le prochain doit le supporter patiemment et l'aimer avec charité. Si j'ai la patience d'un côté, j'ai la charité de l'autre, voilà ce qu'est l'exercice de la piété. » Donc on voit toujours ce lien envers Dieu et envers les autres. Et la piété par excellence, c'est l'offrande de soi-même pour faire toute la volonté de Dieu. Et cela s'exprime notamment au moment de l'offertoire. La petite goutte d'eau que l'on verse dans le calice, c'est ce don amoureux filial de tout notre être, l'offrande de nous-mêmes dans l'unique amour du Christ pour son Père. Troisième don, la science ou connaissance du Seigneur. On l'appelle aussi la science des saints, de ceux qui, savants ou non, comprennent avec le cœur beaucoup de choses sur Dieu, sur sa façon de conduire le monde. Le don de science nous est donné pour nous aider à juger des choses comme Dieu. Finalement, c'est voir les choses avec les yeux de Dieu. Et donc, savoir où est le bien et le mal, savoir où est la vérité. C'est un don qui nous permet de voir les événements sur leur véritable jour, ce qui peut être très utile parce que ce n'est pas souvent celui qu'en donnent les médias. Il nous permet de voir Dieu dans les créatures et dans les événements. Un Saint Joseph de Cupertino disait « Je suis heureux partout, car Dieu est partout ». En ce sens, le don de science perfectionne en nous la vertu d'espérance, car il nous rend capables d'envisager et d'évaluer les événements, non seulement à partir des critères humains, mais à la lumière de la providence divine. Et ainsi, un événement, petit ou grand, joyeux ou douloureux, en tout cas inattendu, peut devenir un chemin qui nous engage pour l'éternité. Un bel exemple de science, c'est Benoît XVI qui nous donne de voir ce que peut produire la science dans une âme. Il était, nous dit son ami le cardinal Meissner, intelligent comme 12 théologiens et dévot comme un premier communiant. Et de fait, tout son énorme héritage intellectuel est imprégné de réalisme et d'espérance, car il savait que Dieu agit dans le monde malgré les forces contraires. Il voyait les choses avec les yeux de Dieu. Quatrième don, la force. Combien pouvons-nous nous sentir écrasés devant le poids implacable du mal ou tout simplement devant la tâche qui est la nôtre? Et tout cela peut nous donner l'impression décourageante de labourer la mer. Alors, dans la vie du chrétien, il y a deux nécessités. D'abord, résister et ensuite supporter. Le chrétien doit savoir résister à la fois aux tentations du démon, à ses propres passions, aux sollicitations du monde. Et ça, c'est le combat spirituel ordinaire. Et il faut parfois savoir aussi avoir suffisamment de force pour ne pas renier ses propres convictions. Et alors que cela peut nous attirer des ennuis, petits ou grands. Donc résister, mais aussi supporter. Supporter les épreuves qui ne manquent pas sur un chemin de vie. Le don de force nous permet alors de les porter avec vaillance et de garder la sérénité dans les tempêtes. Il nous fait accepter les desseins mystérieux de la providence dans nos vies. Dans la vie courante, le don de force agit souvent comme l'ange consolateur au milieu d'une épreuve. Il va perfectionner en nous la vertu de force. En fait, on voit les trois étages. Sur le plan naturel, l'homme fort est celui qui reste maître de lui, celui qui connaît ses faiblesses. Ainsi, il apprend à se dominer et il acquiert peu à peu la patience contre l'emportement et la fuite. Et en cela, la vertu cardinale de force le garde paisible et courageux. Vous voyez, c'est le deuxième étage. Il va rester constant dans les turbulences de la vie. Et sur le plan surnaturel, le don de force va l'aider à triompher des craintes et des défaillances qui sont surtout dues au péché, et aux circonstances. Le don de force possède trois qualités. L'efficacité, l'assurance de vaincre et l'activité victorieuse. L'efficacité parce que l'Esprit Saint met à notre disposition la force qui a ressuscité Jésus d'entre les morts. L'assurance de vaincre, c'est « je peux tout en celui qui me fortifie », d'où la confiance dans les charges qui nous sont confiées. Et l'activité victorieuse, l'âme va être animée de l'esprit de force qui va venir à bout de tous les obstacles. Et on sait qu'il accomplit invinciblement sa tâche, qu'il va nous permettre de dominer la souffrance. Toutes ces qualités sont mises en action pour peu qu'on soit fermement décidé au don désintéressé de soi. Donc ça va être le don des martyrs, mais ce don de soi n'est pas réservé aux martyrs tout baptisés, est appelé à offrir au Seigneur sa vie en sacrifice vivant, saint et agréable à Dieu, dit saint Paul aux Romains. Un bel exemple du don de force, c'est ce qui a permis à sainte Jeanne d'Arc de revenir à l'assaut pour enlever aux Anglais la Bastille des Tourelles. Jeanne d'Arc s'était retirée après un assaut héroïque, la poitrine percée par une flèche comme vaincue. Mais quand elle entend Dunois, son compagnon d'armes, faire sonner la retraite, elle se redresse. Elle prie un instant, elle arrache la flèche qui la transperce et elle reparaît à la tête de ses troupes. « En avant » s'écrie-t-elle, « ils sont à nous !» Et dans un élan superbe, la Bastille a été enlevée. Le don de force a agi. On voit que le don de force, c'est ce qui fait les grandes âmes, les grands cœurs. Cinquième don, le conseil. Si le don de science nous aide à voir les choses selon Dieu, le don de conseil est celui qui va nous aider à la mise en pratique. C'est le passage finalement du général au particulier. Dans telle situation concrète, devant telle décision à prendre, telle résolution à prendre, le conseil va nous aider à voir ce qu'il faut faire ou au contraire ce qu'il ne faut pas faire. L'objectif, prendre les bonnes décisions au bon moment. Et de la sorte, nous ne sommes pas livrés à nous-mêmes, à nos propres jugements qui, trop souvent, sont entachés d'intérêts trop humains. Et petit à petit, grâce au don de conseil, notre nature est bonifiée. Car ne l'oublions pas, Dieu dit « Mes pensées ne sont pas vos pensées, mes voix ne sont pas vos voix ». Et il n'est donc pas toujours facile de penser comme Dieu. C'est là où le don de conseil va nous aider. De manière générale, ce don nous permet de prendre position. À la question de Jésus « Voulez-vous me quitter vous aussi ?» Pierre répond « À qui irions-nous, Seigneur ? Tu as les paroles de la vie éternelle. » Vous voyez cet exemple de don. Même si nous ne comprenons pas tout, Dieu sait mieux que nous ce que nous devons faire de notre vie. Et c'est pas l'opinion générale. Le conseil va nous aider à conformer nos actes à la volonté divine. Il nous préserve de prendre nos pensées pour des pensées divines. Il permet de rester libre au milieu des conformismes de la société, de faire des choix définitifs ou ponctuels. Ne vous modelez pas sur le monde présent, dit saint Paul aux Romains, mais discernez quelle est la volonté de Dieu, ce qui est bon, ce qui lui plaît, ce qui est parfait. Et le fruit du conseil, c'est la paix et la confiance, même si Dieu peut exiger beaucoup de nous. En bref, le don du conseil nous permet de discerner et d'exercer notre liberté, ce qui implique toujours de faire des choix. Et la première liberté, c'est de ne pas faire le mal. Le don du conseil nous aide en outre à refuser la médiocrité et la facilité. En cela, on voit que le don de conseil est un perfectionnement de la vertu de prudence. Elle montre à notre esprit limité des principes supérieurs pour agir comme Dieu le veut, pour nous, en particulier à ce moment-là. Le don de conseil, c'est ce qui a dû fortifier, par exemple, un bienheureux Franz Jägerstätter dans son objection de conscience au pouvoir nazi, même au prix de sa vie. Alors ces cinq premiers dons, la crainte, la piété, la science, la force et le conseil, tendent tous, vous l'avez vu, à l'action. Mais Dieu veut nous attirer vers des hauteurs plus hautes, plus suaves, qui sont davantage de l'ordre de la contemplation. D'où ces deux derniers dons, l'intelligence et la sagesse. L'intelligence, c'est une clarté extraordinaire, comme une illumination spéciale qui nous rend capables de pénétrer plus profondément les vertus surnaturelles que la foi nous enseigne. Sous l'action du don d'intelligence, on dirait que l'âme voit l'idée hors des mots et qu'elle perçoit la vérité d'un bond sans avoir recours au raisonnement. Alors pour vous donner une image, l'œil, l'oreille et l'esprit humain ne captent que ce qui est à leur longueur d'onde. Par exemple, l'infrarouge comme l'ultraviolet échappe à notre vue. Les ultrasons que certains animaux perçoivent ne sont pas entendus par nos oreilles. Et de même, notre esprit embrasse l'univers, y compris la présence de son créateur, mais à notre hauteur d'homme, de créature, et donc de manière insuffisante et comme extérieure. Pour pouvoir connaître Dieu de l'intérieur, eh bien, il faut être à hauteur de Dieu, comme sur la longueur d'onde de Dieu. Or, nul ne connaît l'intimité de Dieu, ni les dons qu'il nous fait, sinon l'Esprit de Dieu, nous dit saint Paul. Ainsi, le don d'intelligence perfectionne notre acte de foi. En croyant, l'homme s'en remet tout entier et entièrement à Dieu, dans un complet hommage d'intelligence et de volonté à Dieu qui se révèle, nous dit le Concile Vatican II. La lumière de l'Esprit Saint peut alors être très nécessaire parce que l'acte de foi défie parfois la logique de l'homme, surtout en ce qui concerne les mystères de Dieu, de l'incarnation à la rédemption. Le don d'intelligence va enraciner en nous la vérité au fond de notre être. Et des lumières étonnantes sont parfois données qui permettent d'éclairer toute une vie. On a l'exemple d'un saint Pierre Giorgio Frassati qui a compris que Dieu est amour et qu'il n'y a pas de plus grand amour que de donner sa vie pour ses amis. Et lui, qui était d'un milieu extrêmement aisé, son père était directeur du journaliste italien La Stampa. Eh bien, il avait une activité caritative débordante et il donnait tout, son temps, son argent, ses vêtements, etc. Ce don d'intelligence nous permet également de comprendre l'importance de demeurer en état de grâce, donc uni à Dieu. Et il est surtout nécessaire pour atteindre le plus haut sommet de la vie chrétienne, soyez saints, comme moi, Dieu, je suis saint. Et pour cela, nous sommes poussés à demander le don de sagesse, qui est le plus excellent de tous. Donc, septième don, la sagesse. Nous avons vu l'intelligence comme une illumination. Eh bien, la sagesse va être l'union. Le mot sagesse, il vient du verbe sapérer, goûter, trouver de la saveur. Comme l'affirmait saint Ignace au sujet de l'Écriture sainte, il ne s'agit pas de lire beaucoup, mais de goûter ce qu'on lit. Il s'agit d'une connaissance savoureuse. L'objet qui a été montré dans le don d'intelligence est ici possédé, savouré. Or, l'union avec le souverain bien s'accomplit par la volonté, plus précisément par l'amour qui réside dans la volonté. Et c'est pourquoi l'ennemi de la sagesse, ça va être la superficialité, la paresse, la tiédeur. En soi, la sagesse est simple à comprendre et à pratiquer. Elle consiste à faire la volonté de Dieu, ni plus, ni moins, ni autrement. Et certains l'ont compris très jeune, tel un saint Dominique Savio. Mais la plus parfaite représentation de ce que la sagesse peut produire dans une âme, c'est Notre-Dame, qui n'a jamais rien refusé à Dieu. L'homme sage, c'est celui qui oriente sa vie selon la nature des réalités, qu'elles soient humaines, sociales ou matérielles. Il sait que le monde n'est pas parfait. Il en connaît les limites. Son regard est lucide et sans illusion, mais cela ne le rend pas pour autant blasé et dépité. Il fait sienne la dimension objective des réalités pour construire sa personnalité et enrichir sa vie intérieure. Il commence à être sage lorsqu'il prend conscience de ses limites. Le don de sagesse va perfectionner en nous la vertu de charité. Il permet d'échapper aux ressentis pour développer la volonté de suivre le Christ et le chemin qu'il nous propose pour atteindre la plus haute fin pour laquelle nous sommes faits. Nous concluons. Les sept dons de l'Esprit-Saint sont donc comme les armes du chrétien. Par eux, le chrétien devient témoin du Christ dans toute sa vie et dans le monde qui l'entoure. En effet, l'âme triomphe de son apathie par le don de crainte. Elle triomphe de son indifférence par le don de piété, de son ignorance par le don de science, de sa faiblesse par le don de force, de sa témérité par le don de conseil, et elle s'achemine ainsi vers l'union divine par les dons d'intelligence et de sagesse. Alors ces dons merveilleux, il faut non seulement les recevoir, mais il faut surtout les employer et en vivre. Benoît XVI exhortait ainsi les jeunes à Sydney, libérez ces dons. Faites en sorte que la sagesse, l'intelligence, la force morale, la science et la piété soient les signes de votre grandeur. Croyez en la puissance de l'esprit d'amour. Et c'est avec Mère Marie Augusta que nous concluons. Que la force de son amour nous fasse agir, souffrir, aimer, que l'amour nous encorde, nous enchaîne.

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0: Celui qui n'accueille pas le royaume de Dieu à la manière d'un enfant n'y entrera pas. Marc 10, 15.
1: Augustin d'Hippone, le désir de Dieu. Né en 354 à Tagaste, en Algérie, Augustin fait ses études à Carthage, où il vit plusieurs aventures amoureuses. Il a un fils en 372, Adéoda, d'une jeune maîtresse à laquelle il reste lié durant 14 ans. Il enseigne pendant 9 ans à Carthage, puis à Rome et à Milan. Il est déçu et inquiet, cherche le repos en Dieu, comme il l'écrira plus tard dans un livre personnel qui traversera les siècles, les Confessions. Tu nous as fait pour toi et notre cœur, et sans

repos jusqu'à temps qu'il repose en toi. Augustin cherche Dieu. Là est le fondement de son désir. Louera le Seigneur quiconque le cherche. Qui cherche en effet le trouvera et trouvant le louera. Ce désir de chercher et de louer Dieu est un dynamisme intérieur, une libre attraction que tout peut détourner. C'était toi que je cherchais. Tu étais et au-dedans du plus profond et au-dessus du plus haut de mon être. Ce Dieu intime révélé dans le Christ lui sera surtout communiqué par la prédication de saint Ambroise, évêque de Milan, et par la lecture de saint Paul, dont l'épître aux Romains lui procure une lumière de sérénité déversée dans mon cœur. Il reçoit le baptême en 387, l'année de ses 33 ans, en même temps que son fils. Cette conversion, il la doit beaucoup aux larmes et aux prières de sa mère, qui deviendra sainte Monique. Que serait devenu Augustin sans l'amour priant de sa mère, qui l'enfanta une seconde fois? En attendant l'embarquement à Ostie pour rentrer en Afrique, Augustin et sa mère aspirent à la vie éternelle dans une sorte d'extase commune. Quelques jours plus tard, Monique meurt à l'âge de 56 ans. Son fils la pleura longtemps, mais il savait qu'elle était entrée dans la joie de son Seigneur. L'attention vers Dieu creuse le désir qui devient une soif d'amour infinie, malgré les limites et les peurs. Sur ce chemin du retour à Dieu, « Aime et fais ce que tu veux », dit Augustin, « même si chacun fait ce qu'il peut, pour lui, l'amour est le guide qui nous aide à aller au-delà de nous-mêmes. Comment ? En plongeant en nous-mêmes par la prière intérieure et le désir. Il est dans l'âme une autre prière intérieure, celle-là, qui n'a pas de cesse, c'est le désir. Quoi que tu fasses, si tu désires le Shabbat éternel, tu ne cesses de prier. Si tu ne veux pas cesser de prier, ne cesse pas non plus de désirer. Homélie sur les psaumes. Il s'agit de revenir à soi, au plus intime du cœur où Dieu demeure. Augustin vend ses biens et mène une vie de prière où il laisse l'Esprit Saint mettre en lui l'amour de Dieu pour son Église. Il sait que prier, c'est désirer, et désirer, c'est prier. Ainsi peut-il prier sans cesse. Il reçoit le sacerdoce à la demande du peuple, puis est nommé évêque de la ville portuaire d'Hippone en 396. Son immense œuvre théologique fait de lui le docteur de la grâce, qui influencera tant de fondateurs et fondatrices des communautés religieuses. Il meurt en 430, alors que les Vandales dévastent l'Afrique et sa ville. Il est fêté le 28 août. La veille, l'Église célèbre sa mère. Ce plus haut que le plus haut et plus intime que le plus intime. Augustin en relate la rencontre dans son œuvre de désir que sont les confessions, divisées en 13 livres ou chapitres. Ce classique de la littérature chrétienne est une quête du bonheur qui passe par la recherche de Dieu. Quand je te cherche, toi mon Dieu, c'est une vie de bonheur que je cherche. Ah, puissais-je te chercher pour que vive mon âme,
puisque la vie de mon corps, c'est mon âme, et que la vie de mon âme, c'est toi. Plus il trouve Dieu, plus il le cherche, car son désir s'agrandit à la mesure de sa prière. Les confessions sont avant tout une longue prière qui doit être lue dans un climat de prière pour en saisir toute la plénitude. Augustin tutoie Dieu audacieusement et son désir lui donne des ailes. Son « je » assoiffé de bonheur s'adresse à un « tu » qui va le combler d'amour. Puissais-je, Seigneur, me ressouvenir dans l'action de grâce et confesser tes miséricordes sur moi. 15 siècles plus tard, Thérèse de Lisieux reprendra le même désir de louange dans son Histoire d'une âme. Chanter les miséricordes du Seigneur. Augustin avait l'habitude de dire dans sa prière « Dieu, que je me connaisse et que tu me connaisses ». Il commence ainsi son célèbre examen de conscience que l'on retrouve au livre 10 des Confessions. « Te connaître, ô mon connaisseur, connaître comme je suis connu ». Dans la prière, connaissance de soi et connaissance de Dieu vont de pair, en cherchant et en priant Dieu au plus intime de soi. L'on se trouve et se découvre comme un être de désir créé à son image. En écrivant ses confessions, il répond à un besoin spirituel qui n'est pas étranger au conseil de Socrate. Connais-toi toi-même. Pour Augustin, cette connaissance passe par l'écoute de Dieu qui seul parle bien de lui-même et de l'humanité. Pour toi, Seigneur, dont l'œil voit à nu l'abîme de l'humaine conscience, qu'y aurait-il de caché en moi? Quand même je ne voudrais à ta gloire le confesser. Augustin montre que pour trouver Dieu, il faut entrer en soi-même. Ainsi, nous demeurons en Dieu qui est plus grand que nous. Dieu nous invite à nous dépasser par le désir d'aimer et de prier. Ce Dieu est la beauté en nous, et son mystère nous inonde de sa miséricorde. J'ai tardé à t'aimer, beauté si ancienne et si neuve. J'ai tardé à t'aimer. Ah, voilà. Tu étais dedans, moi dehors. Je t'ai goûté, j'ai faim et soif. Tu m'as touché, j'ai pris feu pour la paix que tu donnes. Une fois soudé à toi de tout mon être, il n'y aura plus pour moi douleur et labeur, et ma vie sera toute pleine de toi, la vie. Plein de toi, je ne le suis pas. Aussi mon être me pèse. Ah, le pauvre être que je suis, aie pitié de moi, Seigneur. Voici mes plaies que je ne cache point. Tu es médecin, je suis malade. Tu es miséricordieux, j'ai de la misère.

0: Auditeurs de Radio Espérance, bonjour. Nous nous retrouvons devant notre Seigneur pour lui remettre son Église de la terre et du purgatoire. Seigneur, intercède pour chacun de tes enfants baptisés sur la terre ou en attente de la béatitude céleste au purgatoire. Que tes enfants qui te sont consacrés dans le sacerdoce deviennent de puissants prophètes de ta parole pour tous ceux qui vivent sans toi ici-bas. Que chaque baptisé se laisse transformer en vérité par le cœur immaculé de Marie pour devenir des hosties vivantes de ton amour et de ta miséricorde dans le monde. Par ta grâce, Seigneur, que les âmes du purgatoire brûle du feu de ta miséricorde pour entrer au ciel et devenir de puissants intercesseurs pour ton Église sur la terre et pour chacun de leurs descendants ici-bas. Nous nous tournons d'abord vers Marie que Jésus nous a donnée pour mère sur la croix. Immaculée, reine du ciel et de la terre, refuge des pécheurs et mère très aimante, à qui Dieu voulut confier tout l'ordre de la miséricorde. Me voici à tes pieds, moi, pauvre pécheur. Je t'en supplie, accepte mon être tout entier, comme ton bien et ta propriété. Agis en moi selon ta volonté, en mon âme et en mon corps, en toute ma vie, ma mort et mon éternité. Nous allons maintenant implorer l'Esprit Saint qui nous conduise vers la vérité tout entière.
1: Viens, Esprit Saint, en mon cœur et envoie du haut du ciel un rayon de ta lumière.
0: Viens en nous, Père des pauvres, viens, dispensateur des dons. Viens, lumière de nos cœurs.
1: Consolateur souverain, hôte très doux de nos âmes, adoucissante fraîcheur.
0: Dans le labeur, le repos, dans la fièvre, la fraîcheur, dans les pleurs, le réconfort.
1: Ô lumière bienheureuse, viens remplir jusqu'à l'intime le cœur de tous tes fidèles.
0: Sans ta puissance divine, il n'est rien en aucun homme, rien qui ne soit perverti.
1: Lave ce qui est souillé, baigne ce qui est aride, guéris ce qui est blessé.
0: Assouplis ce qui est raide, réchauffe ce qui est froid, rend droit ce qui est faussé.
1: À tous ceux qui ont la foi et qui en toi se confient, donne tes sept dons sacrés.
0: Donne mérite et vertu, donne le salut final, donne la joie éternelle. Amen.

0: Je vous salue, Marie, pleine de grâce. Le Seigneur est avec vous. Vous êtes bénie entre toutes les femmes. Et Jésus, le fruit de vos entrailles, est béni.
1: Sainte Marie, Mère de Dieu, priez pour nous, pauvres pécheurs, maintenant et à l'heure de notre mort. Amen.
0: Je vous salue, Marie, pleine de grâce. Le Seigneur est avec vous. Vous êtes bénie entre toutes les femmes, et Jésus, le fruit de vos entrailles, est béni.
1: Sainte Marie, Mère de Dieu, priez pour nous, pauvres pécheurs, maintenant et à l'heure de notre mort. Amen.
0: Je vous salue, Marie, pleine de grâce. Le Seigneur est avec vous. Vous êtes bénie entre toutes les femmes, et Jésus, le fruit de vos entrailles, est béni.
1: Sainte Marie, Mère de Dieu, priez pour nous, pauvres pécheurs, maintenant et à l'heure de notre mort. Amen.

0: implorons la miséricorde divine par l'intercession de Marie avec la prière de Saint Jean-Paul II. Dieu, Père miséricordieux, qui a révélé ton amour dans ton Fils Jésus-Christ et l'a répandu sur nous dans l'Esprit-Saint Consolateur, nous te confions aujourd'hui le destin du monde et de chaque homme. Penche-toi sur nos péchés, guéris notre faiblesse, vainque tout mal. Fais que tous les habitants de la terre fassent l'expérience de ta miséricorde, afin qu'en toi, Dieu, un et trine, ils trouvent toujours la source de l'espérance. Père éternel, par la douloureuse passion et la résurrection de ton Fils, accorde-nous ta miséricorde ainsi qu'au monde entier. Amen.
1: Au nom du Père, du Fils et du Saint-Esprit.
0: Amen. Notre Père, qui es aux cieux, que ton nom soit sanctifié, que ton règne vienne, que ta volonté soit faite sur la terre comme au ciel.
2: Donne-nous aujourd'hui notre pain de ce jour. Pardonne-nous nos offenses, comme nous pardonnons aussi à ceux qui nous ont offensés. Et ne nous laisse pas entrer en tentation, mais délivre-nous du mal. Amen.
0: Je vous salue, Marie, pleine de grâce. Le Seigneur est avec vous. Vous êtes bénie entre toutes les femmes, et Jésus, le fruit de vos entrailles, est béni.
2: Sainte Marie, Mère de Dieu, priez pour nous, pauvres pécheurs, maintenant et à l'heure de notre mort. Amen.
0: Je crois en Dieu, le Père Tout-Puissant, Créateur du ciel et de la terre, et en Jésus-Christ, son Fils unique, notre Seigneur, qui a été conçu du Saint-Esprit, est né de la Vierge Marie, a souffert sous Ponce Pilate, a été crucifié, est mort et a été enseveli, est descendu aux enfers. Le troisième jour est ressuscité des morts, est monté aux cieux, est assis à la droite de Dieu, le Père Tout-Puissant, d'où il viendra juger les vivants et les morts.
2: Je crois en l'Esprit Saint, à la Sainte Église catholique, à la communion des saints, à la rémission des péchés, à la résurrection de la chair, à la vie éternelle. Amen.
0: Jésus gardait le silence. Le grand prêtre lui dit « Je t'adjure par le Dieu vivant de nous dire si c'est toi qui es le Christ, le Fils de Dieu. » Père éternel, je t'offre le corps et le sang, l'âme et la divinité de ton Fils bien-aimé, notre Seigneur Jésus-Christ.
2: En réparation de nos péchés et de ceux du monde entier.
0: Par sa douloureuse passion,
2: sois miséricordieux pour nous et pour le monde entier.
0: Par sa douloureuse passion,
2: sois miséricordieux pour nous et pour le monde entier.
0: Par sa douloureuse passion,
2: sois miséricordieux pour nous et pour le monde entier.
0: Par sa douloureuse passion,
2: sois miséricordieux pour nous et pour le monde entier.
0: Par sa douloureuse passion,
2: sois miséricordieux pour nous et pour le monde entier.
0: Par sa douloureuse passion,
2: sois miséricordieux pour nous et pour le monde entier.
0: Par sa douloureuse passion,
2: sois miséricordieux pour nous et pour le monde entier.
0: Par sa douloureuse passion,
2: sois miséricordieux pour nous et pour le monde entier.
0: Par sa douloureuse passion,
2: sois miséricordieux pour nous et pour le monde entier.
0: Par sa douloureuse passion,
2: sois miséricordieux pour nous et pour le monde entier.
0: À ces mots, Pilate demanda si l'homme était galiléen. Apprenant qu'il relevait de l'autorité d'Hérode, il le renvoya devant ce dernier. Père éternel, je t'offre le corps et le sang, l'âme et la divinité de ton Fils bien-aimé, notre Seigneur Jésus-Christ.
2: En réparation de nos péchés et de ceux du monde entier.
0: Par sa douloureuse passion,
2: sois miséricordieux pour nous et pour le monde entier.
0: Par sa douloureuse passion,
2: sois miséricordieux pour nous et pour le monde entier.
0: Par sa douloureuse passion,
2: sois miséricordieux pour nous et pour le monde entier.
0: Par sa douloureuse passion,
2: sois miséricordieux pour nous et pour le monde entier.
0: Par sa douloureuse passion,
2: sois miséricordieux pour nous et pour le monde entier.
0: Par sa douloureuse passion,
2: sois miséricordieux pour nous et pour le monde entier.
0: Par sa douloureuse passion,
2: sois miséricordieux pour nous et pour le monde entier.
0: Par sa douloureuse passion,
2: sois miséricordieux pour nous et pour le monde entier.
0: Par sa douloureuse passion,
2: sois miséricordieux pour nous et pour le monde entier.
0: Par sa douloureuse passion,
2: sois miséricordieux pour nous et pour le monde entier.
0: Pilate leur déclara : Voici l'homme. Quand ils le virent, les grands prêtres et les gardes se mirent à crier : Crucifie-le ! Crucifie-le ! Père éternel, je t'offre le corps et le sang, l'âme et la divinité de ton Fils bien-aimé, notre Seigneur Jésus-Christ.
2: En réparation de nos péchés et de ceux du monde entier,
0: par sa douloureuse passion,
2: sois miséricordieux pour nous et pour le monde entier.
0: Par sa douloureuse passion,
2: sois miséricordieux pour nous et pour le monde entier.
0: Par sa douloureuse passion,
2: sois miséricordieux pour nous et pour le monde entier.
0: Par sa douloureuse passion,
2: sois miséricordieux pour nous et pour le monde entier.
0: Par sa douloureuse passion,
2: sois miséricordieux pour nous et pour le monde entier.
0: Par sa douloureuse passion,
2: sois miséricordieux pour nous et pour le monde entier.
0: Par sa douloureuse passion,
2: sois miséricordieux pour nous et pour le monde entier.
0: Par sa douloureuse passion,
2: sois miséricordieux pour nous et pour le monde entier.
0: Par sa douloureuse passion,
2: sois miséricordieux pour nous et pour le monde entier.
0: Par sa douloureuse passion,
2: sois miséricordieux pour nous et pour le monde entier.
0: Jésus disait : Père, pardonne-leur, ils ne savent pas ce qu'ils font. Père éternel, je t'offre le corps et le sang, l'âme et la divinité de ton Fils bien-aimé, notre Seigneur Jésus-Christ.
2: En réparation de nos péchés et de ceux du monde entier,
0: par sa douloureuse passion,
2: sois miséricordieux pour nous et pour le monde entier.
0: Par sa douloureuse passion,
2: sois miséricordieux pour nous et pour le monde entier.
0: Par sa douloureuse passion,
2: sois miséricordieux pour nous et pour le monde entier.
0: Par sa douloureuse passion,
2: sois miséricordieux pour nous et pour le monde entier.
0: Par sa douloureuse passion,
2: sois miséricordieux pour nous et pour le monde entier.
0: Par sa douloureuse passion,
2: sois miséricordieux pour nous et pour le monde entier.
0: Par sa douloureuse passion,
2: sois miséricordieux pour nous et pour le monde entier.
0: Par sa douloureuse passion,
2: sois miséricordieux pour nous et pour le monde entier.
0: Par sa douloureuse passion,
2: sois miséricordieux pour nous et pour le monde entier.
0: Par sa douloureuse passion,
2: sois miséricordieux pour nous et pour le monde entier.
0: Quand ils arrivèrent à Jésus, voyant qu'il était déjà mort, un des soldats, avec sa lance, lui perça le côté, et aussitôt il en sortit du sang et de l'eau. Père éternel, je t'offre le corps et le sang, l'âme et la divinité de ton Fils bien-aimé, notre Seigneur Jésus-Christ.
2: En réparation de nos péchés et de ceux du monde entier,
0: par sa douloureuse passion,
2: Sois miséricordieux pour nous et pour le monde entier.
0: Par sa douloureuse passion,
2: sois miséricordieux pour nous et pour le monde entier.
0: Par sa douloureuse passion,
2: sois miséricordieux pour nous et pour le monde entier.
0: Par sa douloureuse passion,
2: sois miséricordieux pour nous et pour le monde entier.
0: Par sa douloureuse passion,
2: sois miséricordieux pour nous et pour le monde entier.
0: Par sa douloureuse passion,
2: sois miséricordieux pour nous et pour le monde entier.
0: Par sa douloureuse passion,
2: sois miséricordieux pour nous et pour le monde entier.
0: Par sa douloureuse passion,
2: sois miséricordieux pour nous et pour le monde entier.
0: Par sa douloureuse passion,
2: sois miséricordieux pour nous et pour le monde entier.
0: Par sa douloureuse passion,
2: sois miséricordieux pour nous et pour le monde entier.
0: Dieu saint, Dieu fort, Dieu éternel,
2: prends pitié de nous et du monde entier.
0: Dieu saint, Dieu fort, Dieu éternel,
2: prends pitié de nous et du monde entier.
0: Dieu saint, Dieu fort, Dieu éternel,
2: prends pitié de nous et du monde entier.

prière de Saint Claude la Colombière. Ô Vierge Immaculée, que vous êtes heureuse incomparable Marie, vous qui avez écrasé la tête de ce serpent infernal, vous qui êtes affranchie de toutes ces misères par votre conception immaculée, qui entrez dans la vie avec toutes les prérogatives de la justice originelle, avec un esprit éclairé, une volonté droite, un courage mâle et des passions aussi souples, aussi raisonnables que la raison même. Mon Dieu, la belle vie que vous allez faire avec de si grands avantages, qu'elle sera tranquille, qu'elle sera pure, qu'elle sera semblable à celle des anges et des esprits bienheureux. Ô Vierge Immaculée, Vierge Sainte, obtenez-nous pour l'avenir la grâce de nous régler sur toutes nos pensées si solides. Nous croyons fermement et nous publions avec plaisir que Dieu vous a possédé dès le commencement. Nous croyons qu'il prit possession de votre âme par une grâce surabondante et que, sur l'heure, vous le confirmâtes dans cette possession par une très ardente charité. Nous croyons que non seulement votre conception, mais encore toute votre vie a été sans tache, que vous avez aimé Dieu dès le premier moment, que vous l'avez aimé sans nulle interruption jusqu'au dernier moment. Faites en sorte, Vierge Sainte, par cette confiance que nous avons tous en votre bonté, que nous rentrions plutôt dans les bonnes grâces de votre Fils pour ne les perdre jamais plus. Que nous commencions dès aujourd'hui à l'aimer pour continuer jusqu'à la mort et au-delà même de la mort durant toute l'éternité. Amen.

Prière au Christ miséricorde. Jésus, j'ai confiance en toi. Nous aussi, nous voulons nous abandonner avec confiance entre tes mains, ô Seigneur, notre unique Sauveur. Tu brûles du désir d'être aimé, et celui qui se met en harmonie avec les sentiments de ton cœur apprend à être le constructeur de la nouvelle civilisation de l'amour. Un simple acte de confiance suffit à briser la barrière de l'obscurité et de la tristesse, du doute et du désespoir. Les rayons de ta miséricorde divine redonnent l'espérance à celui qui se sent écrasé par le poids du péché. Jésus, j'ai confiance en toi.

te retire pas de nous, car nous sommes des pécheurs, ô Dieu, des pécheurs journaliers, des lâches et des quelconques. Nos fautes ne sont pas extraordinaires, elles sont poussières quotidiennes, et si communes qu'on les oublie, et presque, surtout si l'on t'oublie. Toi, le très saint, Dieu des pécheurs, des tièdes et des indifférents, aie pitié de nous.

Auditeurs de Radio Espérance, nous restons unis avec vous par la prière et nous nous retrouverons lundi à 17h.

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Nous lirons aujourd'hui dans l'Évangile selon saint Luc, au chapitre 10, les versets 1 à 24.

0: toute ville et tout endroit où lui-même devait aller. Et il leur disait,
1: « La moisson est abondante, mais les ouvriers peu nombreux. Priez donc le maître de la moisson d'envoyer des ouvriers à sa moisson. Allez, voici que je vous envoie comme des agneaux au milieu des loups. N'emportez pas de bourse, pas de besace, pas de sandales, et ne saluez personne en chemin. En quelque maison que vous entriez, dites d'abord « Paix à cette maison ». Et s'il y a là un fils de paix, votre paix ira reposer sur lui. Sinon, elle vous reviendra. Demeurez dans cette maison-là, mangeant et buvant ce qu'il y aura chez eux, car l'ouvrier mérite son salaire. Ne passez pas de maison en maison. Et en toute ville où vous entrez et où l'on vous accueille, mangez ce que l'on vous sert. Guérissez ces malades et dites aux gens « Le royaume de Dieu est tout proche de vous ». Mais en quelque ville que vous entriez, si l'on ne vous accueille pas, sortez sur ces places et dites « Même la poussière de votre ville qui s'est collée à nos pieds, nous l'essuyons pour vous la laisser ». Pourtant, sachez-le, le royaume de Dieu est tout proche. Je vous dis que pour Sodome, en ce jour-là, il y aura moins de rigueur que pour cette ville-là. »

Malheur à toi, Chorazeïn. Malheur à toi, Bethsaïde. Car si les miracles qui ont eu lieu chez vous avaient eu lieu à Tyr et à Sidon, il y a longtemps que sous le sac et assise dans la cendre, elle se serait repentie. Aussi bien, pour Tyr et Sidon, il y aura moins de rigueur lors du jugement que pour vous. Et toi, Capharnaüm, crois-tu que tu seras élevé jusqu'au ciel? Jusqu'à l'Hadès, tu descendras. Qui vous écoute, m'écoute. Qui vous rejette, me rejette. Qui me rejette, rejette celui qui m'a envoyé. »

0: ce dont les apôtres doivent se réjouir. Les 72 revinrent tout joyeux en disant :
1: Seigneur, même les démons nous sont soumis en ton nom.
0: Il leur dit :
2: Je voyais Satan tomber du ciel comme l'éclair. Voici que je vous ai donné le pouvoir de fouler aux pieds serpents, scorpions et toute la puissance de l'ennemi, et rien ne pourra vous nuire. Cependant, ne vous réjouissez pas de ce que les esprits vous sont soumis, mais réjouissez-vous de ce que vos noms se trouvent inscrits dans les cieux. »
0: À cette heure même, il tressaillit de joie sous l'action de l'Esprit Saint et il dit :
2: « Je te bénis, Père, Seigneur du ciel et de la terre, d'avoir caché cela aux sages et aux intelligents et de l'avoir révélé aux tout-petits. Oui,

0: Père, car tel a été ton bon plaisir. Tout m'a été remis par mon Père, et nul ne sait qui est le Fils, si ce n'est le Père, ni qui est le Père, si ce n'est le Fils, et celui à qui le Fils veut bien le révéler. »
1: Puis, se retournant vers ses disciples, il leur dit en particulier:
0: « Heureux les yeux qui voient ce que vous voyez, car je vous dis que beaucoup de prophètes et de rois ont voulu voir ce que vous voyez et ne l'ont pas vu, entendre ce que vous entendez et ne l'ont pas entendu. »

0: À cette heure même, il tressaillit de joie sous l'action de l'Esprit Saint et il dit :
1: Je te bénis, Père, Seigneur du ciel et de la terre, d'avoir caché cela aux sages et aux intelligents et de l'avoir révélé aux tout petits. Oui, Père, car tel a été ton bon plaisir. »

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C'était aujourd'hui dans l'Évangile selon saint Luc, au chapitre 10, les versets 1 à 24.

brise. Chantez-nous des chansons joyeuses, des cantiques de chez vous. Mais comment pourrions-nous chanter des cantiques sur cette terre?

À celui qui a, on donnera, et il sera dans l'abondance. À celui qui n'a pas, on enlèvera même ce qu'il a. Matthieu 13, 12.

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Bienvenue sur Radio Espérance pour votre émission de variété avec Vincent jusqu'à 18h55.

0: dîner. Quand mon petit garçon est entré, il m'a tendu un morceau de papier griffonné. J'ai essuyé mes mains sur mon tablier. Je l'ai lu. Et voici ce qu'il disait.
1: Pour avoir vu mon lit toute la semaine, 3 francs. Pour avoir été aux commissions, 1 franc. Pour avoir surveillé le bébé pendant que toi tu allais aux commissions, 1 franc 25. Pour avoir descendu la corbeille à papier, 75 centimes. Pour avoir remonté la corbeille à papier, 1 franc et 10 centimes. Pour avoir arrosé les fleurs sur le balcon, 25 centimes. Total, 9 francs et 85 centimes.
0: Je l'ai regardé. Il se tortillait en mâchant son crayon. Et une foule de souvenirs sont revenus à ma mémoire. Alors j'ai pris son crayon, j'ai retourné la feuille, et voilà ce que j'ai écrit.

0: cadeau. Quand il avait fini de lire, il avait un gros chagrin dans les yeux. Il a levé la tête et a dit
1: « Non, je t'aime très beaucoup. »
0: Il a repris son papier, il l'a retourné, et en grosses, grosses lettres,

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2: Bonjour Pascal Jacob.
3: Bonjour Jean-Yves.
2: Saint Bernard nous dit qu'on apprend plus en regardant les rochers et les arbres qu'en consultant des livres. Êtes-vous d'accord ? Faut-il brûler les livres ?
3: Alors bien sûr que non, et d'ailleurs Saint Bernard n'appelait pas heureusement à brûler les livres, mais la question pose le problème du rapport entre la connaissance telle qu'elle est inscrite sur du papier dans une bibliothèque, et puis la connaissance que nous avons dans l'intelligence, dans l'esprit. Et le livre n'est effectivement pas le seul moyen d'accéder à la connaissance des choses, à la connaissance de la nature. Ce qu'on apprend d'abord en regardant les rochers et les arbres, c'est d'abord ce que c'est que la réalité. Le mot réalité vient du latin res, qui signifie, qui renvoie la résistance. Les choses, au fond, nous résistent. Les choses ont une réalité, ça veut dire qu'elles nous résistent. L'exemple du rocher est parfait. Le rocher, ça nous résiste. L'arbre, ça nous résiste. Et finalement, la chose fondamentale que nous devons apprendre et qui ne s'apprend pas effectivement dans les livres, c'est la réalité du monde. Il y a beaucoup de livres qui ont peut-être tendance à nous faire croire qu'il n'y a pas de réalité du monde. Pensons à Descartes qui dit « mais mettons en doute la réalité du monde ». Pensons à tous nos idéologues d'aujourd'hui qui nous disent « mais non, le corps n'est pas une réalité, le sexe n'est pas une réalité, voilà, il y a pas de réalité, il y a que des constructions sociales qu'il s'agit de déconstruire ». Et non, il y a des réalités qui ne sont pas notre construction, qui ne sont pas notre œuvre. Et par conséquent, effectivement, Saint Bernard a raison, nous aurions grand besoin aujourd'hui d'aller nous confronter un peu à la réalité, au fait que les choses ont une essence propre, une essence propre, et qu'elles sont par conséquent des res, des choses en latin, qui résistent à notre toute-puissance et qui nous conduisent à avoir vis-à-vis d'elle un peu d'humilité, à se dire non, c'est pas nous qui avons fait, qui faisons l'ordre des choses. Et donc effectivement le livre, lui, est utile pour d'abord consigner les réflexions sur la réalité, mais effectivement il faut partir de la réalité et pas partir des livres. Il faut partir de la réalité, et ensuite les livres vont nous aider à comprendre comment quelqu'un qui regarde la réalité, eh bien, nous aide à la regarder mieux, à la regarder autrement. Et c'est à ça que servent les livres. Voilà, le livre n'est pas premier, il ne faut pas partir d'un livre. Saint Thomas d'Aquin disait « je crains l'homme d'un seul livre ».
2: Ah oui.
3: Voilà, il faut non seulement lire un livre, mais des livres plus largement, mais toujours à partir de la réalité. C'est ça qui est fondamental.
2: Merci beaucoup Pascal Jacob.

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1: Amen. 19h sur Radio Espérance, tournons-nous vers Notre-Dame pour qu'elle porte nos prières. L'ange du Seigneur apporta l'annonce à Marie, et elle conçut du Saint-Esprit. Je vous salue, Marie, pleine de grâce, le Seigneur est avec vous. Vous êtes bénie entre toutes les femmes, et Jésus, le fruit de vos entrailles, est béni. Sainte Marie, Mère de Dieu, priez pour nous, pauvres pécheurs, maintenant et à l'heure de notre mort. Amen. Voici la servante du Seigneur. Qu'il me soit fait selon votre parole. Je vous salue Marie, pleine de grâce, le Seigneur est avec vous. Vous êtes bénie entre toutes les femmes et Jésus, le fruit de vos entrailles, est béni. Sainte Marie, Mère de Dieu, priez pour nous pauvres pécheurs, maintenant et à l'heure de notre mort. Amen. Et le Verbe s'est fait chair et il a habité parmi nous. Je vous salue Marie, pleine de grâce, le Seigneur est avec vous. Vous êtes bénie entre toutes les femmes et Jésus, le fruit de vos entrailles, est béni. Sainte Marie, Mère de Dieu, priez pour nous pauvres pécheurs, maintenant et à l'heure de notre mort. Amen. Priez pour nous, Sainte Mère de Dieu, afin que nous soyons rendus dignes des promesses du Christ. Prions. Que ta grâce, Seigneur notre Père, se répande dans nos cœurs par le message de l'ange. Tu nous as fait connaître l'incarnation de ton Fils bien-aimé, conduis-nous par sa passion et par sa croix, avec le secours de la Vierge Marie, jusqu'à la gloire de la résurrection par Jésus le Christ notre Seigneur.

0: 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Très bonne fin de samedi à tous à l'écoute des programmes de Radio Espérance. Cette semaine sur Radio Espérance, eh bien, ce sera le congrès Adoratio en direct au sanctuaire de Notre-Dame-du-Lot dans les Hautes-Alpes du 25, donc à partir de mardi 17h jusqu'au 29 août. Donc, restez bien fidèles à Radio Espérance tout au long de cette semaine. La messe pour ceux qui demain ne pourront pas se rendre dans leur paroisse, eh bien, ce sera à 10h et ce sera en direct sur Radio Espérance. Très bonne fin d'après-midi à tous à l'écoute de nos programmes. Et moi, je vous dis à la semaine prochaine, 18h, pour votre émission de variété.
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2: L'Église célèbre le martyre de Saint Jean-Baptiste le 29 août depuis le 6e siècle. Cela correspond probablement à la date de la dédicace de la basilique abritant le tombeau du cousin de Jésus à Sébaste, près de Naplouse en Samarie. Au IVe siècle, il y était déjà vénéré en compagnie des prophètes Élisée et Abdias. Mais le tombeau fut profané à cette époque et une basilique qui fut ensuite construite dans la continuité du culte précédent. Saint Jean-Baptiste est commémoré 3 fois dans le calendrier liturgique romain. On célèbre la solennité de sa naissance le 24 juin. On l'évoque aussi pendant le temps de l'Avent pour se préparer à Noël. Autant sa naissance est liée au mystère de l'incarnation du Christ, autant cette mémoire se focalise sur le personnage et son martyre. Et ce martyr est directement lié au prophétisme du saint, rappeler sans concession la teneur de la parole de Dieu à ceux qui n'y sont pas fidèles et dénoncer ces derniers. Cette vocation est véritablement la mise en œuvre de la première lecture de la messe du jour, tirée du livre du prophète Jérémie. Je cite « Tu diras contre eux tout ce que je t'ordonnerai. Moi, je fais de toi aujourd'hui une ville fortifiée pour faire face à tout le pays, au roi de Juda et à ses princes, à ses prêtres et à tout le peuple du pays. » Je suis frappé par cette radicalité, notamment en période de crise écologique. La maison brûle et nous regardons ailleurs. Alors, je ne veux pas faire de politique politicienne, mais quand même, on peut trouver assez prophétique cette déclaration de Jacques Chirac le 2 septembre 2002 à Johannesburg, en Afrique du Sud. En particulier, alors même que nous traversons des étés marqués par des périodes caniculaires de plus en plus fortes, canicules elles-mêmes marquées par des incendies de forêts particulièrement spectaculaires. Les prophètes de la sauvegarde de la création de la maison commune sont-ils écoutés aujourd'hui et comment sont-ils traités ? De dangereux éco-terroristes, de Khmer verts, de liberticides à d'immature beatniks ou des 68ards attardés. La radicalisation, quelle qu'elle soit, est forcément perçue de manière péjorative, car personne n'aime les excès. On préfère les modérer, il rassure. Un écologiste modéré, voilà une belle absurdité. Oui, on va protéger la planète, mais pas trop. Quand même pas au détriment de l'économie et du pouvoir d'achat. Quand même. Comme le dit un humoriste contemporain, et si on remplaçait l'expression « protéger l'environnement » par « sauver l'humanité », qu'est-ce que ça donnerait ? Bah, par exemple, oui, on va sauver l'humanité, mais pas trop, quand même pas au détriment de l'économie et du pouvoir d'achat, quand même. Voilà. Bon, je signale au passage que protéger l'environnement ou la planète, c'est devenu synonyme de sauver l'humanité, en fait. Comme le rappelle Gauthier Besdeberck, se radicaliser, c'est opérer une conversion de retour aux racines. Et en contexte de crise écologique, ne pas se radicaliser, c'est-à-dire ne pas revenir aux racines de ce qui fait une vie authentiquement humaine, c'est prendre des risques énormes en termes de survie, si jamais les effondrements écosystémiques étaient trop importants dans un avenir plus ou moins proche. On pourrait alors paraphraser l'évangile du jour, en l'adaptant à nos circonstances en une parabole qui pique un peu. En ce temps-là, le roi du monde avait donné l'ordre d'arrêter les écologistes et de les enchaîner dans la prison à cause de la reine économie libérale, la grande illusionniste qui faisait croire à tous ceux qui voulaient bien l'entendre qu'elle était la seule capable d'assurer un avenir prospère à l'humanité. Les écologistes lui disaient « Tu n'as pas le droit de laisser l'économie libérale consommer et anéantir les ressources de la planète. » L'économie libérale en voulait donc aux écologistes, et elle cherchait à les faire disparaître. Mais elle n'y arrivait pas parce que le roi avait peur des écologistes. Il savait qu'ils avaient raison sur le plan théorique, et il les protégeait. Quand il les avait entendus, il était très embarrassé. Cependant, il les écoutait avec plaisir. Or, une occasion favorable se présenta. Quant à l'occasion de la prochaine COP, le roi fit un dîner pour ses dignitaires. Les filles de l'économie libérale, la finance et le pouvoir d'achat, firent leur entrée et dansèrent leur meilleure danse du ventre, comme elles savaient si bien la faire en tout contexte de période électorale. Elles plurent au roi et à ses convives, qui repoussèrent de nouveau quelques mesures écolo, pourtant nécessaires aux soins de la maison commune. Le roi dit aux jeunes filles « Demandez-moi ce que vous voulez, je vous le donnerai ». Elles sortirent donc pour dire à leur mère « Qu'est-ce qu'on va leur demander ?» L'économie libérale répondit « La tête des écologistes, bien évidemment ». Aussitôt, les jeunes filles s'empressèrent de faire cette demande. « Nous voulons que tu nous donnes sur un plat la tête des écologistes ». Le roi fut vivement contrarié, mais à cause des convives, il ne voulut pas leur opposer un refus. Aussitôt, il proposa une loi de restriction des subventions aux associations de protection de l'environnement que les parlementaires s'empressèrent de voter. En toute sincérité, toute ressemblance avec des personnes existantes ou ayant existé n'est que pure coïncidence. »

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2: XXIe dimanche du temps ordinaire, intitulé « Inclina Domine », incline ton oreille vers moi, Seigneur, et exauce-moi. Incline ton oreille, sauve ton peuple, prends pitié de moi. C'est par ces mots remplis d'espérance que s'ouvre la liturgie de ce dimanche. Le Seigneur s'approche de son humble serviteur qui tout le jour crie vers lui. L'expression « tout le jour » désigne la durée du temps au cours duquel l'Église, corps du Christ, gémit dans les douleurs de l'enfantement du royaume. Notre supplication personnelle s'insère dans la clameur du peuple de Dieu. Prêtons nos voix à l'Église et à ceux qui sont dans l'épreuve, afin que Dieu accomplisse un signe en leur faveur et les console. Qu'il entende la prière de son peuple et mette sur ses lèvres un chant nouveau, une hymne à notre Dieu. Ainsi, au milieu des changements de ce monde, son cœur s'établira là où se trouvent les vraies joies. Incline ton oreille vers moi, Seigneur, exauce-moi. Ô mon Dieu, sauve ton serviteur qui espère en toi. Prends pitié de moi, Seigneur, car je crie vers toi tous les jours. Comble de joie ton serviteur, car c'est vers toi, Seigneur, que j'élève mon âme. Le Seigneur est donc prié de se pencher, c'est-à-dire de montrer sa douceur et sa tendresse. Le destinataire de notre chant est Dieu, qui ne prête pas seulement l'oreille, mais qui s'incline. On peut écouter sans se pencher, non par simple condescendance, non par surdité liée à l'âge, mais par affection, comme on le fait vers un petit enfant. Sauve ton serviteur qui espère en toi. Notre fidélité s'appuie sur la fidélité de Dieu qui n'a pas abandonné Jésus après sa mort, mais l'a ressuscité.

Ce psaume 85 est donc d'où est tiré cet introït, est une prière dans l'épreuve pour ceux qui traversent des épreuves. Le verset dit « Comble de joie ton serviteur, car c'est vers vous, Seigneur, que j'élève mon âme. » Le serviteur est dans l'épreuve, mais espère déjà être exaucé et de remercier le Seigneur par l'exaucement de sa prière. Cet introït peut aussi s'appliquer à notre Seigneur qui a été dans l'épreuve avec « mon Dieu, pourquoi m'as-tu abandonné ?» du psaume 21 que l'on chante le jour des rameaux et qui se termine par une action de grâce. Le Seigneur n'a pas rejeté, il n'a pas réprouvé le malheureux dans sa misère, il ne s'est pas voilé la face devant lui, mais il entend sa plainte. Ils loueront le Seigneur, ceux qui le cherchent, à vous toujours la vie et la joie. La collecte est particulièrement intéressante ce dimanche. Seigneur Dieu, toi qui unis les cœurs des fidèles dans une seule volonté, donne à ton peuple d'aimer ce que tu commandes et de désirer ce que tu promets, pour qu'au milieu des changements de ce monde, nos cœurs s'établissent fermement là où se trouvent les vraies joies par Jésus-Christ. Alors la vraie joie en Dieu est une joie ancrée dans la présence immuable de Dieu et dans ses promesses. La joie chrétienne est une joie profonde, durable, spirituelle, qui naît de la foi en Dieu et de la communion avec le Christ. Elle se distingue des plaisirs superficiels et éphémères, comme le simple divertissement qui avait été donné par Pascal, ou le confort matériel. C'est une joie spirituelle durable, fondée sur la certitude de l'amour de Dieu et sur la rédemption. Selon saint Thomas d'Aquin, la joie est la surabondance de l'amour et le fait d'être aimé infiniment qui réjouit le cœur humain. Elle est considérée comme un don du Saint-Esprit, conservé par la foi et nourri par l'espérance ainsi que par la mémoire du salut. Elle est solide, permanente, comme une participation à la béatitude de Dieu. Elle facilite l'accomplissement des devoirs, favorise la communication, renforce les liens d'amitié. Elle se manifeste comme on le voit dans les évangiles à travers les rencontres, comme pour la naissance de Jésus, je vous annonce une grande joie, comme avec saint Jean-Baptiste dans la scène de la visitation où l'enfant tressaille de joie dans le ventre de sa mère, etc. Elle est présente aussi dans la vie des saints et on peut la retrouver si on y fait attention. Elle peut se faire même au cœur des épreuves les plus violentes, comme l'illustre saint Maximilien Kolbe, dont la sérénité et la paix intérieure reflétait la joie chrétienne malgré les souffrances extrêmes dans le banquet de la mort.

Le psaume graduel loue le Seigneur en tout temps comme le font les moines, tels les chartreux, les bénédictins, les cisterciens qui prient le Seigneur même la nuit. Il est bon de louer le Seigneur et de chanter en l'honneur de son nom, Dieu Très-Haut, de publier au matin ta miséricorde et ta fidélité dans la nuit.

L'Alléluia de ce dimanche est le suivant. Il est particulier par rapport aux années B et C. Tu es pierre et sur cette pierre je bâtirai mon église. Tu es pierre et sur cette pierre je bâtirai mon église et les portes de l'enfer ne l'emporteront pas sur elle. L'église est bâtie sur le roc du pape. Le canon 331 du Code de droit canon décrit le pape comme l'évêque de l'église de Rome en qui demeure la charge que le Seigneur a donnée d'une manière singulière à Pierre, premier des apôtres, et qui doit donc être transmise à ses successeurs.

en tienne de l'offertoire, j'espérais, oui, j'espérais dans le Seigneur, et il a tourné les yeux vers moi. Il a entendu ma prière, il a mis sur mes lèvres un chant nouveau, un hymne à notre Dieu. L'antienne d'offertoire reprend donc le thème de l'introïte et affirme que le Seigneur a tourné les yeux vers celui qui l'implorait. Il s'ensuit donc un hymne d'action de grâce.

L'antienne de communion rappelle que les fruits de la terre proviennent des œuvres de Dieu qui lui donne tout ici, le vin et l'huile et le pain. La terre se rassasie du fruit de tes œuvres, Seigneur. Tu fais sortir le pain de la terre, ainsi que le vin qui réjouit le cœur de l'homme. L'huile rend son visage radieux et le pain donne la force au cœur de l'homme. Alors pour ce dimanche, on peut chanter un très beau chant des années 60. Tout vient de toi, ô Père très bon, nous t'offrons les merveilles de ton amour que l'on trouve dans le chant noté de l'Assemblée au numéro 334. Alors cette présentation des dimanches est faite a pour but de faire connaître ce propre de la messe qui est souvent négligé, ignoré par les animateurs et même par les prêtres. Or il fait partie intégrante de chaque messe. Le premier mot de l'introïte ou chant d'entrée donne le nom du dimanche en question. Il faut donc se mettre à travailler ces prières qui sont très riches de signification, comme on peut le voir, et qui sont une aide dans la vie spirituelle. Il faut soit les lire, les psalmodier, les préparer dans la semaine et apprendre aussi le grégorien qui a été créé pour elles et qui n'est pas si dur à chanter. Il faut le travailler. Cela enrichira considérablement la beauté de la liturgie. On rappelle que le chant grégorien est un élément essentiel dans la liturgie catholique et a toute sa place dans les offices en paroisse. Il est considéré comme le chant propre de l'Église romaine. Ce chant monodique, souvent chanté a cappella une seule fois, est conçu pour élever les âmes vers Dieu et créer une atmosphère de prière collective. On peut apprendre ce chant dans les sessions, telles l'Académie Saint-Grégoire le Grand, donc qui est au Mans, ou avec le site grégorien en paroisse, ou Una Voce. Ce chant est accessible à tous les fidèles et enrichit l'expérience en paroisse. Il faut l'adapter à nos voix, il faut l'adapter à nos cœurs. On n'est pas tous obligés, comme on le chante magnifiquement à Solesmes ou dans d'autres abbayes bénédictines. Alors pour préparer ces messes, eh bien, il y a le missel laudate grégorien présenté par Don Thomas d'Iradourian de 2021. Le fidèle qui participe à la messe chantée avec du grégorien y reçoit pour seul pédagogue la parole de Dieu jaillie du silence et devenue chant de louange. On peut s'inspirer aussi du chant noté de l'Assemblée, approuvé par la conférence des évêques de France, le graduel romain avec l'orgue, par l'abbé Ferdinand Portier aux éditions de Solesmes, qui permet aussi d'apprendre le chant en notes au lieu de l'apprendre en neumes. Aussi le chant pour la liturgie en français d'Arnaud Perruta, très intéressant, avec les dimanches et fêtes qui datent de 2018. Il est vivant, l'intégrale des partitions d'Emmanuel, le chant noté de l'Assemblée, aussi le Magnificat Dominum, le chant de toute l'année liturgique pour les fidèles et les chorales chez Association Sacra Musica. Et on peut aussi employer le paroissien romain, ce qu'on appelle le numéro 800, qui contient la messe et l'office pour les dimanches et fêtes. Il faut aussi signaler une lettre récente qui a été adressée par le pape Léon XIV au cardinal Arthur Roche, préfet du dicastère pour le culte divin, à l'occasion d'une conférence qui a été donnée à l'abbaye de Mount Angel aux États-Unis dans l'Oregon. Le nouveau pape demande donc que soient recherchées des voies concrètes pour la formation liturgique à tous les niveaux du corps du Christ. Mais il insiste particulièrement sur la responsabilité des ministres ordonnés. Les prêtres sont appelés à devenir des mystagogues, c'est-à-dire des hommes capables de conduire les fidèles à l'intelligence et à la contemplation des saints mystères. Pour Léon XIV, cette formation ne commence d'ailleurs ni dans les colloques, ni dans les facultés de théologie, elle commence chaque dimanche à la messe. Les premières occasions concrètes de formation liturgique se présentent lorsque nous nous réunissons habituellement chaque dimanche pour célébrer l'Eucharistie. La liturgie dominicale inscrite dans le rythme de l'année liturgique et ordonnée autour du mystère pascal doit elle-même devenir formatrice. Le pape revient alors sur une notion essentielle, l'art celebrandi, l'art de célébrer. Celui-ci ne concerne pas seulement le prêtre à l'autel, mais l'ensemble de l'assemblée. Une liturgie dignement célébrée doit progressivement former ceux qui y participent. Les catholiques doivent aussi être formés pour la liturgie, mais également par la liturgie.
à commencer évidemment par les animateurs. C'est alors que Léon XIV formule le passage le plus explicite de cette lettre. « Afin de promouvoir la célébration digne des saints mystères, nous devons souligner la nécessité de la fidélité aux textes et aux instructions approuvées. » La liturgie ne saurait donc être considérée comme un espace disponible pour des initiatives personnelles du célébrant. Léon XIV renvoie explicitement à ses récentes catéchèses consacrées à Sacrosanctum Concilium, la grande constitution conciliaire sur la liturgie. Il rappelle le respect que tous ceux qui préparent des célébrations, et les prêtres en particulier, doivent manifester envers les rites promulgués par Paul VI et par Saint Jean-Paul II. Respecter la liturgie, c'est un acte d'humilité. Le prêtre ne célèbre pas quelque chose qui lui appartient. Il reçoit de l'Église une liturgie qui le précède et qui le dépasse. L'art célébrandi authentique ne consiste pas à personnaliser sans cesse la célébration, mais à permettre au mystère célébré d'apparaître dans toute sa force. On reviendra donc sur cette lettre importante du pape Léon XIV sur la liturgie qui concerne le thème même de notre émission. Bonne semaine à tous et que le nom du Seigneur soit béni. Bonne préparation pour ce dimanche 21 dans l'année. Bonne semaine.

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1: Rencontre. Françoise Brenat, bonjour.
2: Bonjour.
1: Vous êtes docteur en théologie, oblate séculière de la Fraternité Notre-Dame du Désert. Merci d'avoir accepté de nous présenter votre dernier ouvrage, dont le titre complet est « L'Évangile de saint Matthieu, un collier d'oralité en pendentif en lien avec le calendrier synagogal traduit de la Pshita ». Pshita, donc c'est le texte liturgique des églises de langue araméenne. Donc nous allons discuter sur ce livre et une partie d'ailleurs de notre entretien va porter sur ce titre. Vous allez expliquer peu à peu. Donc les éditeurs de Radio Espérance vous connaissent, ils vous écoutent plusieurs fois par semaine en suivant l'émission « Entrons dans la liturgie du dimanche » dont le texte écrit est donné sur votre site, je vous rappelle le titre du site, foi-vivifiante.fr. Et en cette année, saint Matthieu, vous trouverez dans ce site de nombreux commentaires de cet évangile. Alors, votre livre commence par trois préfaces, une étant rédigée par un évêque. L'une d'elles est signée par Monseigneur Dufour, qui est archevêque émérite d'Aix-en-Provence et qui souligne l'intérêt de votre livre sur cette prise en conscience de la transmission des évangiles par une tradition orale.
2: Oui, merci de rappeler tout cela. Et alors, comme il habite à côté de chez moi, on a pu bavarder un peu. Et son souci, quand il était président de la commission pour la catéchèse et le catéchuménat, c'était comment faire naître la foi dans cette France, dans ces zones très déchristianisées. Et en fait, à travers mes études successives des évangiles, j'offre une redécouverte de la méthode des apôtres. La transmission, c'est vrai, était essentiellement orale, l'écrit servant au lectionnaire liturgique, comme nous le verrons. Oralement, donc, le corps et donc l'affectivité participent de la mémoire par cœur, avec le cœur. En récitant, on se balance de gauche à droite comme en marchant. Et le récit, ou plus exactement le récitatif, est composé pour cela. Nous écrirons souvent les versets de l'Évangile en indiquant une petite césure, gauche-droite. Elle correspond au balancement et aussi aux reprises de souffle. Vous savez, Jean-Pierre, en araméen, « roucho » signifie « l'esprit »,« roucho de kutcho » signifie « l'esprit saint », »,« le souffle saint », »,« l'esprit de sainteté ». La proclamation orale a quelque chose à voir avec le souffle et avec l'esprit saint. On va prendre des petits exemples. Matthieu 6:6. « Et ton Père, qui voit dans le secret, te le rendra ouvertement. » On le retient facilement. Et dans le secret et ouvertement joue en contraste. Autre exemple. Prenez sur vous mon joug, en araméen, nir. Apprenez de moi que je suis clément, doux, reposant, nir. Voyez, ça rime. Et humble de cœur. Vous voyez, là, voilà. Alors, c'est aussi, j'expliquais à Monseigneur Dufour que c'est toute une vision de la vie de l'Église qu'il faut redécouvrir. Les premiers chrétiens célébraient les saints mystères le dimanche matin à l'aube, mais le samedi soir, ils se réunissaient en accueillant aussi les nouveaux, un peu comme dans un groupe alpha. Le samedi soir, autour d'un repas, la fraction du pain, où l'on proclamait aussi des récitatifs évangéliques par cœur, transmis de cœur à cœur dans les maisonnées. On voit le rôle des femmes dans cette transmission et dans cette réception appelée kubolo, du verbe kabel, accueillir, recevoir. On accueille les nouveaux, on accueille la parole de Dieu d'une certaine manière en l'incorporant avant de la mettre en pratique.
1: Deuxième préface de votre ouvrage, signé par Mgr Kazadi, évêque en République démocratique du Congo. Il vous a d'ailleurs invité dans son pays parce que pour lui, c'était intéressant de signaler cette proximité de la civilisation orale africaine avec la civilisation orale qui était celle des apôtres. Pouvez-vous l'expliquer, et en particulier nous parler des colliers d'oralité?
2: Ah, c'est ça qui l'a tellement enthousiasmé. Les colliers existent encore au Congo. Ce n'est pas une vue de l'esprit quand je parle de collier d'oralité pour les évangiles. C'est un fait civilisationnel et anthropologique. Vous savez, les anciens dans les villages, ils ont des colliers autour du cou, autour des poignets, des pieds, et ça, avec des perles en général, et ça sert à compter. Comme ça, on n'oublie rien. Des règles du village, ou des lieux, ou des noms des gens, que sais-je. Eh bien, nous, dans les évangiles, les colliers servent à compter les différents récits évangéliques. Et cela permet de ne rien oublier. Par exemple, le récit de l'Annonciation à Joseph, c'est une perle. Ou bien les béatitudes, et puis il faut ajouter des versets sur le sel de la terre, c'est une perle. Chez Matthieu, il y a un collier compteur, il y a une introduction, puis après, un collier compteur à cinq perles, l'Annonciation à Joseph, l'adoration des mages, la prédication de Jean-Baptiste, la voix céleste au baptême du Christ et la victoire du Christ sur Satan au désert. Et puis ensuite,

0: hein, Joseph, Marie et Jésus. Au passage, observons que la Pshita parle bien de Joseph qui s'enfuit, Matthieu 2, verset 14, alors que ce que l'on appelle la Vetus Syra, les manuscrits de la vieille syriaque, disent simplement « s'en alla », de sorte que l'écho ne s'entend plus. Nous avons là un argument qui montre l'éloignement des vieilles syriaques par rapport à la composition orale et l'importance d'utiliser la Pshita. Nous y reviendrons.
1: Donc, cinq fils. Alors, que peut apporter la découverte de cette structure en cinq fils dans la compréhension du premier évangile?
0: Eh bien, cela permet de faire coïncider l'évangile de Matthieu avec les cinq livres du Pentateuque. Comprenez bien, les apôtres n'ont pas attendu l'an 70 pour avoir un lectionnaire liturgique. Ils ont encore moins attendu qu'on traduise depuis le grec quelque chose. Ils avaient un lectionnaire liturgique. L'évangile de Matthieu était un lectionnaire, dont la première lecture, si vous voulez, était l'Ancien Testament lu à la synagogue. De plus, ils ont été envoyés par Jésus vers les brebis qui se sont éloignées de la maison d'Israël, Matthieu 10, verset 6, c'est-à-dire la diaspora juive. Ils ont suivi des routes commerciales où ils ont trouvé des traducteurs à Rome, en Espagne, en Égypte, au Soudan, en Irak, en Inde. Ils ont enseigné dans les synagogues où l'on faisait la proclamation de la loi, la Torah de Moïse, le Pentateuque. L'année juive commence en automne avec la Genèse et l'ensemble du Pentateuque est lu au cours de l'année. L'année liturgique chrétienne, si on prend l'Évangile, cela termine à Pâques et donc on va recommencer après Pâques. On est alors en phase avec le Lévitique. L'Évangile de Matthieu, après le collier compteur, commence par accompagner le Lévitique, lequel est lu au printemps. La suite accompagne les Nombres, le Deutéronome, la Genèse et l'Exode. Et puis ensuite, on a Passion-Résurrection. Par exemple, le Lévitique se trouve accompli donc par le Sermon sur la montagne, qui apparaît donc comme une nouvelle loi de sainteté, parce que le Lévitique était déjà une loi de sainteté. Or, quand Jésus vit les foules, il monta à la montagne, et quand il se fut assis, ses disciples approchèrent auprès de lui, et il ouvrit la bouche et il les enseignait, en disant « Heureux les pauvres en esprit, car il est à eux le royaume des cieux, au présent. Heureux ceux qui pleurent, car eux, ils seront consolés au futur, etc. » Et après les béatitudes, nous trouvons les versets sur le sel de la terre et la lumière du monde. Celui qui pratique la douceur, la miséricorde et la justice est utile à tous. Or, dans le Lévitique, nous lisons « À toute offrande, tu joindras une offrande de sel à ton Dieu. » Lévitique 2, verset 13. Or, justement, les béatitudes conduisent à avoir du sel en soi-même, c'est-à-dire d'avoir un esprit de sacrifice. Donc, le Lévitique est revisité, accompli, rempli. Ensuite, tout au long du sermon sur la montagne, Jésus explique l'ensemble de la loi dans le but de la remplir, c'est-à-dire d'en donner le sens parfait, eschatologique. Matthieu 5, verset 17. Il est remarquable que Matthieu donne à méditer le sermon sur la montagne en lien avec le Lévitique, dont les décrets relatifs aux esclaves ou aux prêts à intérêt allaient déjà dans le sens d'un plus grand amour. Le Lévitique prévoit d'isoler et de renvoyer du camp tous les lépreux. Chapitre 13. Ce premier fil d'oralité s'achève par l'histoire d'un lépreux que Jésus touche et purifie. Ensuite, Lévitique, Nombre. Le livre des Nombres, dans l'Ancien Testament, nous raconte une conquête militaire avec les 12 tribus et des recensements. Mais dans l'Évangile, nous trouvons l'appel et la mission des 12. Donc il y a bien l'écho 12 apôtres, 12 tribus. Mais ce n'est pas pour une conquête militaire, c'est pour guérir, exorciser, enseigner.
1: Ce rapprochement donc avec le premier évangile et les cinq livres de la Torah permet d'ailleurs d'éclairer certains passages de l'Évangile.

0: Par exemple, en Matthieu 8, 22, quand Jésus réplique à une personne en deuil qui désirait le suivre, « Suis-moi et laisse les morts enterrer leurs morts », cette sentence paraît dure, dénuée de charité. Mais en se référant au livre des Nombres, vous donnez une explication éclairante.
1: Oui, parce que cela correspond à l'appel d'un Nazir dont il est dit « Durant tout le temps de sa consécration au Seigneur, il ne s'approchera pas d'un mort, ni pour son père, ni pour sa mère, ni pour son frère, ni pour sa sœur. Il ne se rendra impur s'ils viennent à mourir, car il porte sur sa tête la consécration de son Dieu. » Livre des Nombres, chapitre 6, versets 6 et 7. Et c'est cela qui s'est passé pour ce jeune homme. Donc, après un temps très spécial de consécration auprès de Jésus, qui a pu durer une semaine, le disciple pourra honorer son défunt en l'accomplissant ainsi le cinquième commandement.
0: Autre exemple tiré, cette fois-ci, de la Genèse.
1: Eh bien, la Genèse a beaucoup de chapitres consacrés à l'histoire de Joseph, vous savez, qui est vendu par ses frères. Et l'histoire se termine par une réconciliation émouvante. Eh bien, en écho à cela, nous avons un fil d'oralité qui nous raconte la correction fraternelle pour la réconciliation. Eh bien, Joseph avait vécu exactement cela. C'est-à-dire qu'avant la réconciliation merveilleuse, il a fait par un stratagème prendre conscience à ses frères de la gravité de leur comportement. Et ensuite, il y a la réconciliation. Jésus ne fait qu'actualiser cette histoire. Alors, le livre de l'Exode, on a aussi des exemples. Ça correspond au discours eschatologique principalement, c'est-à-dire le discours sur la fin des temps de retour du Christ. Jésus annonce des fléaux meurtriers, en araméen « maotone », Matthieu 24, verset 7. Or, ce mot désigne la cinquième plaie d'Égypte, la huitième et la dixième plaie, qui poussèrent Pharaon à laisser repartir les Hébreux. Cette allusion au livre de l'Exode donne à comprendre que les événements difficiles ont un rôle équivalent au fléau d'Égypte, sortir de l'oppression du mal. Or, la Vetus Sira, le manuscrit du Sinaï, omet les fléaux meurtriers, maotone, ce qui affaiblit le lien avec la lecture synagogale du livre de l'Exode. Alors, chers auditeurs, bien sûr, on parle de mon livre sur saint Matthieu, mais j'ai aussi un livre sur l'Apocalypse avec la même méthode. Et dans ce livre, j'explique que les grands fléaux de l'Apocalypse sont des, comme les plaies d'Égypte, pour sortir non pas de l'Égypte, mais de l'emprise du mal symbolisée par Babylone dans l'Apocalypse. Babel, la grande. Et pour entrer dans la cité sainte en présence du Christ glorieux et des saints qui apparaissent avec lui. L'Apocalypse revisité chez Parole et Silence.
0: Monseigneur Mirkis, premier préfacier de votre ouvrage, est un dominicain. Il a étudié en France. Il est maintenant archevêque chaldéen au nord de l'Irak, là où les chrétiens se sont réfugiés. Il vous a écrit « Je suis heureux que les chrétiens occidentaux puissent découvrir la richesse de leurs frères et sœurs des églises assyro-chaldéennes. » Pourriez-vous donner un exemple simple?
1: Oui, l'araméen a deux mots pour dire la paix. La tranquillité ou paix de compromission, sheno. Et la paix plénitude, shlomo. Ainsi, heureux ceux qui font la paix, Shlomo, comme en hébreu shalom ou en arabe salam, car ils seront appelés fils de Dieu, c'est la paix plénitude, mais je ne suis pas venu jeter la paix tranquillité, la paix de compromission, sheino, mais le glaive, Matthieu 10, 34.
0: Ça se fait le recours à l'araméen permet parfois de surmonter une incompréhension, une sentence évangélique. Par exemple, l'affirmation surprenante de Jésus annonçant sa venue dans la gloire en Matthieu 24, 34. « Amen, je vous le dis, cette génération ne passera pas avant que tout cela n'arrive. Or, cette phrase semble une erreur en français, mais pas du tout en araméen. Veuillez nous l'expliquer.
1: Oui. En français, génération, en latin, generatio, en grec, genea, évoque au maximum la durée de vie d'un homme, même en général de 25 ans. Mais en araméen, le mot chapho désigne d'abord une souche, une race, une tribu, une famille, un peuple, non seulement une génération, mais une série de générations. C'est la race humaine qui doit accomplir le but pour lequel elle a été créée et faire la volonté de Dieu sur la terre comme au ciel avant d'entrer en tant que race humaine dans l'éternité.
0: C'est parfois toute une question théologique qui est éclairée par le texte de la Psyta. Ainsi, la phrase du Père adressée à Jésus lors du baptême, des cieux, une voix disait, « Celui-ci est mon Fils bien-aimé en qui je trouve ma joie. » Je prends la traduction liturgique, qui est un peu surprenante, puisque « joie » a remplacé une formule plus proche du grec, « je me suis complu ». Et que donne l'araméen ?
1: Eh bien, l'araméen donne « celui-ci est mon Fils bien-aimé en qui je me complais ». C'est d'ailleurs exactement les mêmes termes au baptême du Christ et à la transfiguration. La transfiguration étant dans le fil d'oralité qui correspond au baptême du Christ dans le collier compteur. Ça encore, c'est un signe magnifique. Et en qui je me complais, c'est ber etz bif, vif. C'est-à-dire la forme passive ou réfléchie du verbe vaut, qui signifie désirer, aimer, vouloir, se complaire. Et vous voyez, vouloir. C'est un peu comme en italien. Ti voglio, je t'aime, je te veux. C'est le même verbe. Eh bien, on pourrait traduire mot à mot en lui mon vouloir. En lui, le dynamisme de mon vouloir divin. En lui, je suis voulu. Jésus porte en son être profond, non seulement la volonté divine, mais le dynamisme, c'est une forme verbale, le dynamisme de son vouloir divin. C'est extraordinaire, c'est intraduisible en fait. Alors, le grec a atténué, puisqu'il a mis déjà un nom. Et il a mis un nom qui n'a pas toutes ses nuances. On n'a pas la même racine que dans le mot volonté. Et donc, on ne va plus comprendre quel est le lieu de l'union entre la nature divine et la nature humaine. Il va falloir attendre Saint Maxime le Confesseur qu'au 7e siècle, le deuxième concile de Latran en l'an 649, le troisième concile de Constantinople en 680, pour enseigner que l'union dans la personne divine du Christ, de la nature humaine et de la nature divine, a son écho dans son âme humaine, où se réalise l'union de sa volonté humaine et de sa volonté divine. Alors que c'est évident dans le texte araméen.
0: Donc il serait bon pour les auditeurs un peu d'expliquer la différence entre Psyta et la Vetus Syrah. Si l'on consulte Wikipédia, le Nouveau Testament d'Apsita a été traduit depuis le grec, probablement au début du 5e siècle. Dans votre livre, vous montrez qu'un tel jugement est erroné. Alors, sans rentrer dans les détails, puisqu'on n'a plus le temps, pour quelles raisons pensez-vous que le texte d'Apsita est une des plus anciennes versions des évangiles?
1: Non, il ne faut pas confondre le texte araméen d'Apsita et celui de la Vetus Syrah. Au IVe siècle, dans son journal de voyage, Égérie observe que la liturgie est célébrée en grec, même en Syrie-Palestine, et qu'un prêtre est traduit en syriaque, en araméen, pour le peuple. Les chrétiens orientaux non grecs sont perçus comme périphériques, c'est un peu du racisme, faut le dire. Ce regard hiérarchisant, né de l'hellénisation, puis relayé par l'Occident latin, a laissé des traces. Alors oui, la Vetus Syrah est traduite du grec. Non, la pshita ne l'est pas. Nous avons donné déjà quelques exemples. Nous allons en donner deux autres. Par exemple, Jude est appelé l'habit Thaddée. Alors, Thaddée, d'accord, on le retrouve en grec, mais jamais l'habit. On ne le retrouve même pas dans la Vetus Syrah. Or, l'habit, ça veut dire mon cœur. Ça veut dire que c'est un surnom au moment où Jude est encore un apôtre jeune. Mais par la suite, ça fait pas sérieux. Donc, la Vetus Syrah ne l'a pas gardé. Vous comprenez? Là, on a une preuve que la Pshita est beaucoup plus ancienne que la Vetus Syrah. Elle garde le surnom affectueux d'un apôtre. Autre exemple, la Pshita nous parle à la résurrection de Marie, la mère de Jacques et de José, Matthieu 27, 56. Nous avons des informations sur cette Marie par Hégésippe, cité par Eusèbe de Césarée. Mais la Vetus Syrah, le manuscrit du Sinaï, dit Marie, fille de Jacques et mère de Joseph, ce qui n'a aucun parallèle chez Hégésippe ou Eusèbe de Césarée, qui est un grand historien. Mais, chers auditeurs, la plupart des arguments en faveur de la Pshita sont liés aux structures d'oralité, aux colliers, et n'ont jamais été aperçus ni pris en compte. C'est toute la nouveauté de ma démonstration.
0: Il ne faudrait pas donner aux éditeurs une mauvaise image de votre livre en insistant peut-être un peu trop sur l'établissement du texte, sur ces problèmes de source. Votre livre offre avant tout une traduction originale, donc qui appuie la tradition orale, des commentaires denses, invitant à la méditation, en allant à l'essentiel, donc assez court. Les parallèles, on l'a vu avec le Pentateuque qui éclaire effectivement le récit, et puis cette structure en fil qui est précieuse. Et en plus, vous avez ajouté de nombreuses citations.
1: Oui, de saint Éphrem, qui est écrit en syriaque, en araméen, et de saint Jean Chrysostome, qui est né à Antioche au IVe siècle, bien qu'il écrive en grec, il est encore très proche de la culture véhiculée par la langue araméenne. Alors, je voudrais vous remercier beaucoup, Jean-Pierre, parce que ça a été formidable. Et on pourrait aussi insister sur ce livre qui nous fait comprendre que Jésus n'est pas seulement venu réaliser telle ou telle prophétie, mais c'est l'ensemble de la Torah qui l'accomplit. Donc ça renouvelle fortement, je pense, le dialogue judéo-chrétien. Alors, mon site, c'est foi-vivifiante.fr. Et je donne donc les commentaires des lectures du dimanche en cette année Saint Matthieu.
0: Un grand merci, Françoise Bernat, pour vos réponses et surtout pour votre livre, L'Évangile de Saint Matthieu, un collier d'oralité en pendentif, celui qui m'a passionné, je l'avoue, bien que je ne connaisse pas l'araméen. Je ne peux que conseiller nos auditeurs de se le procurer. Merci, merci Françoise.
1: Merci, merci, merci. Merci beaucoup.

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3: Comme promis, chers amis, je vais consacrer quelques chroniques à vous montrer comment Jésus a formé Gabrielle Bossis, cette comédienne qui a un certain moment a reçu le privilège de recevoir des messages en direct de Jésus. Sur le paquebot qu'il emmenait au Canada pour faire une tournée artistique, Jésus se met à lui parler en direct, et son père spirituel, un jésuite, un excellent jésuite, le père Deparvier, lui dit « Gabriel, n'ayez pas peur, c'est vraiment Jésus qui vous parle, ce n'est pas une illusion. » Alors comment Jésus va-t-il s'y prendre pour approfondir la vie spirituelle de cette fille consacrée depuis l'âge de 10 ans, car si elle avait pas accepté d'être religieuse, comme on le lui avait proposé, elle s'est consacrée totalement au Seigneur dès l'âge de 20 ans. Eh bien, Jésus insiste sur la nécessité de croire vraiment à son amour personnel. Mon amour n'est pas un amour de masse. Je n'aime pas l'humanité en général. J'aime chacun d'entre vous. Et je vous aime comme si vous étiez seul au monde. Tu devrais y croire davantage. La sainteté démarre à partir du moment où l'on croit vraiment qu'on est infiniment aimé par son Créateur. Et puis, souviens-toi de toutes les grâces que tu as reçues. Un joyeux merci de votre part, lui dit Jésus, m'apporterait tant de joie qu'elle déclencherait de nouveaux dons. Bien sûr, tu dois accepter l'aridité de ta prière, la victoire essentielle à remporter. Je joue peut-être cache-cache avec toi, tu ne me vois pas. Tu as le privilège de m'entendre, mais tu voudrais me voir. Non, tu n'auras pas de grâce, d'apparition. Tu n'en as pas besoin. Il suffit d'écouter ce que je te dis dans l'Évangile et que je te dis encore aujourd'hui, que je te répète aujourd'hui ce que je t'ai toujours dit par la Bible, par les paroles que je disais déjà à mes apôtres. Demeurez dans mon amour. Alors, parfois, je te donne de savourer ma présence, un clin d'œil. Tu sens ma présence alors que tu traverses de longs paysages pour te rendre à ton travail de comédienne. Mais la plupart du temps, tu ne sens rien du tout. Eh bien, tu dois croire à ma présence. Et je ne suis pas seulement présent à côté de toi, je suis présent dans ton cœur. Car je ne cesse de le créer, ce cœur, de le créer à exemplaire unique. Je te crée par une parole d'amour, et j'attends ta réponse d'amour. Et puis, émerveille-toi de la nature. Quand tu es sur le bord de la Loire, sur ta terrasse, et que tu contemples le fleuve, admire cette beauté de la nature. Et n'oublie pas que je suis infiniment plus beau que tout ce que tu peux voir durant toutes les saisons de l'année. Autrement dit, Jésus lui rappelle ce que Saint Augustin avait découvert un jour, qu'il était bien dommage que pendant des années, il ait oublié que la beauté de la nature était peu de choses par rapport à la beauté qu'il est lui-même, le Seigneur, et qui habite notre cœur. Je rappelle souvent aux personnes que je rencontre en retraite que c'est la raison pour laquelle les cisterciennes ou des carmélites peuvent rester enfermées dans leur couvent pendant toute une vie, parce qu'elles savent, parce qu'elles croient que dans leur cœur, il y a infiniment plus beau que tous les spectacles qu'elles pourraient connaître en voyageant à travers le monde. C'est ce qui fait la joie du chrétien. Je suis habité par un Dieu infiniment beau qu'un jour je verrai de mes yeux. Ce Dieu, il est plus beau que tout ce qu'on peut imaginer. Platon disait déjà, le philosophe Platon disait bien avant Jésus-Christ, que la beauté des jeunes gens courant dans le stade devait donner aux philosophes la nostalgie de la beauté divine. Seulement Platon ne croyait pas que Dieu était quelqu'un, une personne à laquelle on pouvait s'adresser, qui nous aimait. C'était pour Platon une beauté impersonnelle, tandis que nous croyons que Dieu est infiniment beau et que le visage de Jésus ressuscité a d'une splendeur extraordinaire. D'ailleurs, une Thérèse d'Avila, qui a eu le privilège de voir plusieurs fois Jésus, disait que la beauté de Jésus ressuscité suffirait sans doute à faire la beauté, la joie de tous les habitants du ciel. Voilà, première chose à faire si vous voulez devenir de vrais mystiques, familiers avec le Seigneur, demandez-lui de croire davantage à son amour infini qui habite votre cœur.

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2: Étrangement étrangère. Dans le cadre de notre travail, nous avons eu le privilège de beaucoup voyager, principalement en France, mais aussi hors du continent, et notamment sur deux îles paradisiaques, la Corse et la Martinique. Ce qui m'a paru fou, c'est que, même si l'on doit parcourir 6850 km ou faire 10 heures d'avion pour aller en Martinique, il n'est pas nécessaire de prendre son passeport pour s'y rendre, puisque nous sommes en France. La carte nationale d'identité suffit pour nous qui sommes français. Toutefois, que ce soit en Corse ou en Martinique, même si nous étions des Français en France, j'avoue que le sentiment d'être une étrangère m'est passé plusieurs fois par la tête. La culture est si différente. Il y a des dialectes, des accents différents. Et puis les gens n'aiment pas beaucoup les touristes du continent ou les métropolitains. Les Corses d'ailleurs nous surnomment Pumachu, les mangeurs de tomates. Explication bien trop longue à raconter. Le rejet, le racisme n'a donc pas de frontières ni de couleurs. C'est donc suite à nos voyages que je me suis penchée sur ce que pouvaient ressentir les étrangers. Mais avant cela, il m'a d'abord fallu réfléchir à ma propre façon d'accueillir l'autre. Ignorance, mépris, moquerie. Waouh, il y a encore du travail. Je suis certaine que tu connais cette règle d'or, dite universelle. Ne fais pas aux autres ce que tu ne voudrais pas que l'on te fasse. Inspiré de la Bible, tu aimeras ton prochain comme toi-même. Pourtant, il semble que nous ne la mettions pas toujours en pratique. Et si on y revenait? Et si on décidait de faire de cette formule éthique une règle de vie et non une théorie pour mieux vivre ensemble? On essaye?
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1: Nous méditons l'Évangile selon saint Matthieu, chapitre 23, versets 1 à 12. L'humilité qui élève. En ce temps-là, Jésus s'adressa aux foules et à ses disciples, et il déclara : Les scribes et les pharisiens enseignent dans la chair de Moïse. Donc tout ce qu'ils peuvent vous dire, faites-le et observez-le. Mais n'agissez pas d'après leurs actes, car ils disent et ne font pas. Ils attachent de pesants fardeaux, difficiles à porter, et ils en chargent les épaules des gens. Mais eux-mêmes ne veulent pas les remuer du doigt. Toutes leurs actions, ils les font pour être remarqués des gens. Ils élargissent leurs phylactères et rallongent leurs franges. Ils aiment les places d'honneur dans les dîners, les sièges d'honneur dans les synagogues et les salutations sur les places publiques. Ils aiment recevoir des gens le titre de rabbi. Pour vous, ne vous faites pas donner le titre de rabbi, car vous n'avez qu'un seul maître pour vous enseigner et vous êtes tous frères. Ne donnez à personne sur terre le nom de père, car vous n'avez qu'un seul père, celui qui est aux cieux. Ne vous faites pas non plus donner le titre de maître, car vous n'avez qu'un seul maître, le Christ. Le plus grand parmi vous sera votre serviteur. Qui s'élèvera sera abaissé, qui s'abaissera sera élevé. Prière. Seigneur Jésus, je t'offre mes mains pour faire ton travail. Je t'offre mes pieds pour suivre ton chemin. Je t'offre mes yeux pour voir comme toi. Je t'offre ma langue pour dire tes paroles. Je t'offre mon intelligence pour que tu penses en moi. Je t'offre mon esprit pour que tu prises en moi. Surtout, je t'offre mon cœur pour qu'en moi tu aimes le Père et tous les hommes. Je t'offre tout ce que je suis pour que tu grandisses en moi. Que ce soit toi le Christ qui vive, travaille et prie en moi. Amen. Demande. Ô Jésus, tu es doux et humble de cœur. Rends mon cœur semblable au tien. Réflexion. Premier point. Les scribes et les pharisiens enseignent dans la chair de Moïse. Donc tout ce qu'ils peuvent vous dire, faites-le et observez-le. La chair de Moïse représente pour le judaïsme l'autorité morale et religieuse, celle de la loi. Cette loi, donnée par Dieu, est bonne car elle nous aide à répondre toujours davantage à son dessein d'amour pour chacun de nous. Elle nous permet de conformer notre vie à sa volonté, qui n'est autre que notre véritable bien. Cela nous renvoie aux paroles de Jésus. Le sabbat a été fait pour l'homme et non pas l'homme pour le sabbat. Marc chapitre 2, verset 27. La finalité de l'application de la loi et des préceptes est uniquement la rencontre et la vie en Dieu. Est-ce que j'accueille la loi spirituelle transmise par l'Église, naturelle inscrite par Dieu dans le cœur de l'homme et dans sa création, comme autant de moyens de rencontre avec lui ? Où en suis-je de ma relation avec le Seigneur ? Deuxième point. Mais n'agissez pas d'après leurs actes, car ils disent et ne font pas. Cette conversion permanente de l'accueil de Dieu dans ma vie, à travers l'observance de la loi, devrait me permettre de conduire à une cohérence plus grande dans les actes, plus que dans les paroles. Dans les différents domaines de ma vie, quels sont les actes que je pose ? Sont-ils en cohérence avec ma foi ? Troisième point. Le plus grand parmi vous sera votre serviteur. Notre grandeur d'âme ne viendra donc pas seulement des actes, même s'ils sont cohérents par rapport à ce que nous désirons vivre, mais de l'humilité et de l'amour qui les auront habités. Ne soyez jamais intrigant ni vaniteux, mais ayez assez d'humilité pour estimer les autres supérieurs à vous-même Ayez en vous les dispositions qui sont dans le Christ Jésus. Le Christ Jésus s'est abaissé, devenant obéissant jusqu'à la mort et la mort de la croix. Dans mes paroles, dans mes actes ainsi que dans les jugements que je porte, quel point puis-je faire grandir dans l'humilité de la charité ? Dialogue avec le Christ. Seigneur, tu connais et sondes mon cœur. Donne-moi la force et le courage de changer en moi ce qui m'éloigne de ton amour et de ton évangile. Si je ne peux le changer moi-même, donne-moi ta grâce pour être ton témoin malgré mes faiblesses. En effet, tu as dit à saint Paul, « Ma grâce te suffit car ma puissance donne toute sa mesure dans la faiblesse. » Deuxième lettre aux Corinthiens, chapitre 12, verset 9. Résolution. Je prends un temps de prière silencieuse pour m'ouvrir tout simplement à cette relation d'amour que Dieu veut partager avec moi.
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et Samuel sont heureux de vous accueillir dans notre studio de Paris Royal. Nous allons prier ensemble et en direct le troisième chapelet de ce jour. Ce soir, nous méditons les mystères joyeux. Et pour commencer, nous écoutons ensemble ce chant en l'honneur de Marie, reine, que nous fêtons aujourd'hui. Chez nous,

0: Au nom du Père et du Fils et du Saint-Esprit, je crois en Dieu le Père Tout-Puissant, Créateur du ciel et de la terre, et en Jésus-Christ, son Fils unique, notre Seigneur, qui a été conçu du Saint-Esprit, est né de la Vierge Marie, a souffert sous Ponce Pilate, a été crucifié, est mort et a été enseveli, est descendu aux enfers. Le troisième jour est ressuscité des morts, est monté aux cieux, est assis à la droite de Dieu le Père Tout-Puissant, d'où il viendra juger les vivants et les morts.
1: Je crois en l'Esprit Saint, à la Sainte Église catholique, à la communion des saints, à la rémission des péchés, à la résurrection de la chair, à la vie éternelle. Amen. En nous émerveillant devant l'œuvre de Dieu, et avec vous, amis auditeurs de Radio Espérance, nous allons contempler durant ce chapelet avec Marie et par Marie les mystères joyeux de la vie du Verbe incarné. Sur les ondes de Radio Espérance, par l'intercession de Saint Jean-Baptiste, dont le martyr est célébré le 29 août, qui a manifesté à plusieurs reprises sa bienveillance envers la fondation Radio Espérance, nous prions le Seigneur de nous donner les moyens nécessaires pour annoncer clairement sa parole, et nous lui demandons aussi de nous accorder de nombreuses et saintes vocations sacerdotales et religieuses. Premier mystère joyeux. L'Annonciation du Seigneur. De l'Évangile selon saint Luc. Marie dit alors : Voici la servante du Seigneur, que tout m'advienne selon ta parole. Alors l'ange la quitta.
0: Notre Père qui es aux cieux, que ton nom soit sanctifié, que ton règne vienne, que ta volonté soit faite sur la terre comme au ciel.
1: Donne-nous aujourd'hui notre pain de ce jour. Pardonne-nous nos offenses comme nous pardonnons aussi à ceux qui nous ont offensés. Et ne nous laisse pas entrer en tentation, mais délivre-nous du mal. Amen.
0: Je vous salue Marie, pleine de grâce. Le Seigneur est avec vous. Vous êtes bénie entre toutes les femmes. Et Jésus, le fruit de vos entrailles, est béni.
1: Sainte Marie, Mère de Dieu, priez pour nous, pauvres pécheurs, maintenant et à l'heure de notre mort. Amen.
0: Je vous salue Marie, pleine de grâce. Le Seigneur est avec vous. Vous êtes bénie entre toutes les femmes. Et Jésus, le fruit de vos entrailles, est béni.
1: Sainte Marie, Mère de Dieu, priez pour nous, pauvres pécheurs, maintenant et à l'heure de notre mort. Amen.
0: Je vous salue Marie, pleine de grâce. Le Seigneur est avec vous. Vous êtes bénie entre toutes les femmes. Et Jésus, le fruit de vos entrailles, est béni.
1: Sainte Marie, Mère de Dieu, priez pour nous, pauvres pécheurs, maintenant et à l'heure de notre mort. Amen.
0: Je vous salue, Marie, pleine de grâce. Le Seigneur est avec vous. Vous êtes bénie entre toutes les femmes. Et Jésus, le fruit de vos entrailles, est béni.
1: Sainte Marie, Mère de Dieu, priez pour nous, pauvres pécheurs, maintenant et à l'heure de notre mort. Amen.
0: Je vous salue, Marie, pleine de grâce. Le Seigneur est avec vous. Vous êtes bénie entre toutes les femmes, et Jésus, le fruit de vos entrailles, est béni.
1: Sainte Marie, Mère de Dieu, priez pour nous, pauvres pécheurs, maintenant et à l'heure de notre mort. Amen.
0: Je vous salue Marie, pleine de grâce. Le Seigneur est avec vous. Vous êtes bénie entre toutes les femmes, et Jésus, le fruit de vos entrailles, est béni.
1: Sainte Marie, Mère de Dieu, priez pour nous, pauvres pécheurs, maintenant et à l'heure de notre mort. Amen.
0: Je vous salue Marie, pleine de grâce. Le Seigneur est avec vous. Vous êtes bénie entre toutes les femmes. Et Jésus, le fruit de vos entrailles, est béni.
1: Sainte Marie, Mère de Dieu, priez pour nous, pauvres pécheurs, maintenant et à l'heure de notre mort. Amen.
0: Je vous salue, Marie, pleine de grâce. Le Seigneur est avec vous. Vous êtes bénie entre toutes les femmes. Et Jésus, le fruit de vos entrailles, est béni.
1: Sainte Marie, Mère de Dieu, priez pour nous, pauvres pécheurs, maintenant et à l'heure de notre mort. Amen.
0: Je vous salue, Marie, pleine de grâce. Le Seigneur est avec vous. Vous êtes bénie entre toutes les femmes. et Jésus, le fruit de vos entrailles, est béni.
2: Sainte Marie, Mère de Dieu, priez pour nous pauvres pécheurs, maintenant et à l'heure de notre mort. Amen.
0: Je vous salue Marie, pleine de grâce, le Seigneur est avec vous. Vous êtes bénie entre toutes les femmes, et Jésus, le fruit de vos entrailles, est béni.
2: Sainte Marie, Mère de Dieu, priez pour nous pauvres pécheurs, maintenant et à l'heure de notre mort. Amen.
0: Gloire au Père et au Fils et au Saint-Esprit.
2: Comme il était au commencement, maintenant et toujours, et dans les siècles des siècles. Amen. Nous te bénissons, Seigneur Jésus, pour l'humilité et la simplicité de la Vierge Marie. Deuxième mystère joyeux, la visitation de la Vierge Marie. De l'Évangile selon saint Luc. À la salutation de Marie, Élisabeth s'écria « Heureuse celle qui a cru à l'accomplissement des paroles qui lui furent dites de la part du Seigneur. » Marie dit alors « Mon âme exalte le Seigneur, exulte mon esprit en Dieu mon Sauveur. »
0: Notre Père qui es aux cieux, que ton nom soit sanctifié, que ton règne vienne, que ta volonté soit faite sur la terre comme au ciel.
2: Donne-nous aujourd'hui notre pain de ce jour. Pardonne-nous nos offenses, comme nous pardonnons aussi à ceux qui nous ont offensés. Et ne nous laisse pas entrer en tentation, mais délivre-nous du mal. Amen.
0: Je vous salue Marie, pleine de grâce. Le Seigneur est avec vous. Vous êtes bénie entre toutes les femmes. Et Jésus, le fruit de vos entrailles, est béni.
2: Sainte Marie, Mère de Dieu, priez pour nous, pauvres pécheurs, maintenant et à l'heure de notre mort. Amen.
0: Je vous salue, Marie.

0: Le Seigneur est avec vous. Vous êtes bénie entre toutes les femmes. Et Jésus, le fruit de vos entrailles, est béni.
1: Sainte Marie, Mère de Dieu, priez pour nous, pauvres pécheurs, maintenant et à l'heure de notre mort. Amen.
0: Je vous salue, Marie, pleine de grâce. Le Seigneur est avec vous. Vous êtes bénie entre toutes les femmes. Et Jésus, le fruit de vos entrailles, est béni.
1: Sainte Marie, Mère de Dieu, priez pour nous, pauvres pécheurs, maintenant et à l'heure de notre mort. Amen.
0: Je vous salue, Marie, pleine de grâce. Le Seigneur est avec vous. Vous êtes bénie entre toutes les femmes, et Jésus, le fruit de vos entrailles, est béni.
1: Sainte Marie, Mère de Dieu, priez pour nous, pauvres pécheurs, maintenant et à l'heure de notre mort. Amen.
0: Je vous salue, Marie, pleine de grâce. Le Seigneur est avec vous. Vous êtes bénie entre toutes les femmes, et Jésus, le fruit de vos entrailles, est béni.
1: Sainte Marie, Mère de Dieu, priez pour nous, pauvres pécheurs, maintenant et à l'heure de notre mort. Amen.
0: Je vous salue, Marie, pleine de grâce. Le Seigneur est avec vous. Vous êtes bénie entre toutes les femmes. Et Jésus, le fruit de vos entrailles, est béni.
1: Sainte Marie, Mère de Dieu, priez pour nous, pauvres pécheurs, maintenant et à l'heure de notre mort. Amen.
0: Je vous salue, Marie, pleine de grâce. Le Seigneur est avec vous. Vous êtes bénie entre toutes les femmes. Et Jésus, le fruit de vos entrailles, est béni.
1: Sainte Marie, Mère de Dieu, priez pour nous, pauvres pécheurs, maintenant et à l'heure de notre mort. Amen.
0: Je vous salue, Marie, pleine de grâce. Le Seigneur est avec vous. Vous êtes bénie entre toutes les femmes. Et Jésus, le fruit de vos entrailles, est béni.
1: Sainte Marie, Mère de Dieu, priez pour nous, pauvres pécheurs, maintenant et à l'heure de notre mort. Amen.
0: Gloire au Père et au Fils et au Saint-Esprit.
1: Comme il était au commencement, maintenant et toujours, et dans les siècles des siècles. Amen. Jésus, parole du Père, remplis nos cœurs d'actions de grâce et de reconnaissance. Sur les ondes de Radio Espérance, par l'intercession de Saint Jean-Baptiste, dont le martyr est célébré le 29 août, et qui a manifesté à plusieurs reprises sa bienveillance envers la fondation Radio Espérance, nous prions le Seigneur de nous donner les moyens nécessaires pour annoncer clairement sa parole, et nous lui demandons aussi de nous accorder de nombreuses saintes et saintes vocations sacerdotales et religieuses. Troisième mystère joyeux, la nativité du Christ. De l'Évangile selon saint Jean. Le Verbe était dans le monde et le monde était venu par lui à l'existence, mais le monde ne l'a pas reconnu. Il est venu chez lui, et les siens ne l'ont pas reçu.
0: Notre Père qui es aux cieux, que ton nom soit sanctifié, que ton règne vienne, que ta volonté soit faite sur la terre comme au ciel.
1: Donne-nous aujourd'hui notre pain de ce jour. Pardonne-nous nos offenses comme nous pardonnons aussi à ceux qui nous ont offensés. Et ne nous laisse pas entrer en tentation, mais délivre-nous du mal. Amen.
0: Je vous salue Marie, pleine de grâce. Le Seigneur est avec vous. Vous êtes bénie entre toutes les femmes, et Jésus, le fruit de vos entrailles, est béni.
1: Sainte Marie, Mère de Dieu, priez pour nous, pauvres pécheurs, maintenant et à l'heure de notre mort. Amen.
0: Je vous salue, Marie, pleine de grâce. Le Seigneur est avec vous. Vous êtes bénie entre toutes les femmes, et Jésus, le fruit de vos entrailles, est béni.
1: Sainte Marie, Mère de Dieu, priez pour nous, pauvres pécheurs, maintenant et à l'heure de notre mort. Amen.
0: Je vous salue, Marie, pleine de grâce. Le Seigneur est avec vous. Vous êtes bénie entre toutes les femmes. Et Jésus, le fruit de vos entrailles, est béni.
1: Sainte Marie, Mère de Dieu, priez pour nous, pauvres pécheurs, maintenant et à l'heure de notre mort. Amen.
0: Je vous salue, Marie, pleine de grâce. Le Seigneur est avec vous. Vous êtes bénie entre toutes les femmes. Et Jésus, le fruit de vos entrailles, est béni.
1: Sainte Marie, Mère de Dieu, priez pour nous, pauvres pécheurs, maintenant et à l'heure de notre mort. Amen.
0: Je vous salue, Marie, pleine de grâce. Le Seigneur est avec vous. Vous êtes bénie entre toutes les femmes. Et Jésus, le fruit de vos entrailles, est béni.
1: Sainte Marie, Mère de Dieu, priez pour nous, pauvres pécheurs, maintenant et à l'heure de notre mort. Amen.
0: Je vous salue, Marie, pleine de grâce. Le Seigneur est avec vous. Vous êtes bénie entre toutes les femmes, et Jésus, le fruit de vos entrailles, est béni.
1: Sainte Marie, Mère de Dieu, priez pour nous.

0: pauvres pécheurs, maintenant et à l'heure de notre mort. Amen.
1: Je vous salue Marie, pleine de grâce. Le Seigneur est avec vous. Vous êtes bénie entre toutes les femmes. Et Jésus, le fruit de vos entrailles, est béni.
0: Sainte Marie, Mère de Dieu, priez pour nous, pauvres pécheurs, maintenant et à l'heure de notre mort. Amen.
1: Je vous salue Marie, pleine de grâce. Le Seigneur est avec vous. Vous êtes bénie entre toutes les femmes. Et Jésus, le fruit de vos entrailles, est béni.
0: Sainte Marie, Mère de Dieu, priez pour nous, pauvres pécheurs, maintenant et à l'heure de notre mort. Amen.
1: Je vous salue Marie, pleine de grâce. Le Seigneur est avec vous. Vous êtes bénie entre toutes les femmes, et Jésus, le fruit de vos entrailles, est béni.
0: Sainte Marie, Mère de Dieu, priez pour nous, pauvres pécheurs, maintenant et à l'heure de notre mort. Amen.
1: Je vous salue Marie, pleine de grâce. Le Seigneur est avec vous. Vous êtes bénie entre toutes les femmes, et Jésus, le fruit de vos entrailles, est béni.
0: Sainte Marie, Mère de Dieu, priez pour nous, pauvres pécheurs, maintenant et à l'heure de notre mort. Amen.
1: Gloire au Père et au Fils et au Saint-Esprit.
0: Comme il était au commencement, maintenant et toujours, et dans les siècles des siècles. Amen. Nous te rendons grâce, Seigneur Jésus, pour l'infini de ta miséricorde qui ne repousse pas celui qui te rejette. Quatrième mystère joyeux, la présentation de Jésus au Temple. De l'Évangile selon saint Luc. Or, il y avait à Jérusalem un homme appelé Siméon. C'était un homme juste et religieux qui attendait la consolation d'Israël et l'Esprit Saint était sur lui. Il avait reçu de l'Esprit Saint l'annonce qu'il ne verrait pas la mort avant d'avoir vu le Christ, le Messie du Seigneur, sous l'action de l'Esprit. Siméon vint au temple au moment où les parents présentaient l'enfant Jésus. Siméon reçut l'enfant dans ses bras et il bénit Dieu.
1: Notre Père qui es aux cieux, que ton nom soit sanctifié, que ton règne vienne, que ta volonté soit faite sur la terre comme au ciel.
0: Donne-nous aujourd'hui notre pain de ce jour. Pardonne-nous nos offenses comme nous pardonnons aussi à ceux qui nous ont offensés. Et ne nous laisse pas entrer en tentation, mais délivre-nous du mal. Amen.
1: Je vous salue Marie, pleine de grâce. Le Seigneur est avec vous. Vous êtes bénie entre toutes les femmes. Et Jésus, le fruit de vos entrailles, est béni.
0: Sainte Marie, Mère de Dieu, priez pour nous pauvres pécheurs, maintenant et à l'heure de notre mort. Amen.
1: Je vous salue Marie, pleine de grâce. Le Seigneur est avec vous. Vous êtes bénie entre toutes les femmes. Et Jésus, le fruit de vos entrailles, est béni.
0: Sainte Marie, Mère de Dieu, priez pour nous, pauvres pécheurs, maintenant et à l'heure de notre mort. Amen.
1: Je vous salue, Marie, pleine de grâce. Le Seigneur est avec vous. Vous êtes bénie entre toutes les femmes. Et Jésus, le fruit de vos entrailles, est béni.
0: Sainte Marie, Mère de Dieu, priez pour nous, pauvres pécheurs, maintenant et à l'heure de notre mort. Amen.
1: Je vous salue, Marie, pleine de grâce. Le Seigneur est avec vous. Vous êtes bénie entre toutes les femmes, et Jésus, le fruit de vos entrailles, est béni.
0: Sainte Marie, Mère de Dieu, priez pour nous, pauvres pécheurs, maintenant et à l'heure de notre mort. Amen.
1: Je vous salue, Marie, pleine de grâce. Le Seigneur est avec vous. Vous êtes bénie entre toutes les femmes, et Jésus, le fruit de vos entrailles, est béni.
0: Sainte Marie, Mère de Dieu, priez pour nous, pauvres pécheurs, maintenant et à l'heure de notre mort. Amen.
1: Je vous salue Marie, pleine de grâce. Le Seigneur est avec vous. Vous êtes bénie entre toutes les femmes. Et Jésus, le fruit de vos entrailles, est béni.
0: Sainte Marie, Mère de Dieu, priez pour nous, pauvres pécheurs, maintenant et à l'heure de notre mort. Amen.
1: Je vous salue Marie, pleine de grâce. Le Seigneur est avec vous. Vous êtes bénie entre toutes les femmes. Et Jésus, le fruit de vos entrailles, est béni.
0: Sainte Marie, Mère de Dieu, priez pour nous, pauvres pécheurs, maintenant et à l'heure de notre mort. Amen.
1: Je vous salue Marie, pleine de grâce. Le Seigneur est avec vous. Vous êtes bénie entre toutes les femmes. Et Jésus, le fruit de vos entrailles, est béni.
0: Sainte Marie, Mère de Dieu, priez pour nous, pauvres pécheurs, maintenant et à l'heure de notre mort. Amen.
1: Je vous salue Marie, pleine de grâce. Le Seigneur est avec vous. Vous êtes bénie entre toutes les femmes, et Jésus, le fruit de vos entrailles, est béni.
0: Sainte Marie, Mère de Dieu, priez pour nous, pauvres pécheurs, maintenant et à l'heure de notre mort. Amen.
1: Je vous salue, Marie, pleine de grâce. Le Seigneur est avec vous. Vous êtes bénie entre toutes les femmes, et Jésus, le fruit de vos entrailles, est béni.
0: Sainte Marie, Mère de Dieu, priez pour nous, pauvres pécheurs, maintenant et à l'heure de notre mort. Amen.
1: Gloire au Père et au Fils et au Saint-Esprit.
0: Comme il était au commencement, maintenant et toujours, et dans les siècles des siècles. Amen. Jésus, lumière du monde, apprends-nous par l'intermédiaire de la Vierge Marie à nous offrir au Seigneur avec générosité. Cinquième mystère joyeux, le recouvrement de Jésus au Temple, de l'Évangile selon saint Luc. Jésus, retrouvé par ses parents, leur dit « Comment se fait-il que vous m'ayez cherché? Ne saviez-vous pas qu'il me faut être chez mon Père ?» Mais ils ne comprirent pas ce qu'il leur disait.
1: Notre Père qui es aux cieux, que ton nom soit sanctifié, que ton règne vienne, que ta volonté soit faite sur la terre comme au ciel.
0: Donne-nous aujourd'hui notre pain de ce jour, pardonne-nous nos offenses comme nous pardonnons aussi à ceux qui nous ont offensés, et ne nous laisse pas entrer en tentation, mais délivre-nous du mal. Amen.
1: Je vous salue Marie, pleine de grâce, le Seigneur est avec vous, vous êtes bénie entre toutes les femmes. Et Jésus, le fruit de vos entrailles, est béni.
0: Sainte Marie, Mère de Dieu, priez pour nous, pauvres pécheurs, maintenant et à l'heure de notre mort. Amen.
1: Je vous salue, Marie, pleine de grâce. Le Seigneur est avec vous. Vous êtes bénie entre toutes les femmes. Et Jésus, le fruit de vos entrailles, est béni.
0: Sainte Marie, Mère de Dieu, priez pour nous, pauvres pécheurs, maintenant et à l'heure de notre mort. Amen.
1: Je vous salue, Marie, pleine de grâce. Le Seigneur est avec vous. Vous êtes bénie entre toutes les femmes, et Jésus, le fruit de vos entrailles, est béni.
0: Sainte Marie, Mère de Dieu, priez pour nous, pauvres pécheurs, maintenant et à l'heure de notre mort. Amen.
1: Je vous salue, Marie, pleine de grâce. Le Seigneur est avec vous. Vous êtes bénie entre toutes les femmes, et Jésus, le fruit de vos entrailles, est béni.
0: Sainte Marie, Mère de Dieu, priez pour nous, pauvres pécheurs, maintenant et à l'heure de notre mort. Amen.
1: Je vous salue Marie, pleine de grâce. Le Seigneur est avec vous. Vous êtes bénie entre toutes les femmes. Et Jésus, le fruit de vos entrailles, est béni.
0: Sainte Marie, Mère de Dieu, priez pour nous, pauvres pécheurs, maintenant et à l'heure de notre mort. Amen.
1: Je vous salue Marie, pleine de grâce. Le Seigneur est avec vous. Vous êtes bénie entre toutes les femmes. Et Jésus, le fruit de vos entrailles, est béni.
0: Sainte Marie, Mère de Dieu, priez pour nous, pauvres pécheurs, maintenant et à l'heure de notre mort. Amen.
1: Je vous salue, Marie, pleine de grâce. Le Seigneur est avec vous. Vous êtes bénie entre toutes les femmes. Et Jésus, le fruit de vos entrailles, est béni.
0: Sainte Marie, Mère de Dieu, priez pour nous, pauvres pécheurs, maintenant et à l'heure de notre mort. Amen.
1: Je vous salue, Marie, pleine de grâce. Le Seigneur est avec vous. Vous êtes bénie entre toutes les femmes, et Jésus, le fruit de vos entrailles, est béni.
0: Sainte Marie, Mère de Dieu, priez pour nous, pauvres pécheurs, maintenant et à l'heure de notre mort. Amen.
1: Je vous salue, Marie, pleine de grâce. Le Seigneur est avec vous. Vous êtes bénie entre toutes les femmes, et Jésus, le fruit de vos entrailles, est béni.
0: Sainte Marie, Mère de Dieu, priez pour nous, pauvres pécheurs, maintenant et à l'heure de notre mort. Amen.
1: Je vous salue Marie, pleine de grâce. Le Seigneur est avec vous. Vous êtes bénie entre toutes les femmes. Et Jésus, le fruit de vos entrailles, est béni.
0: Sainte Marie, Mère de Dieu, priez pour nous, pauvres pécheurs, maintenant et à l'heure de notre mort. Amen.
1: Gloire au Père et au Fils et au Saint-Esprit.
0: Comme il était au commencement, maintenant et toujours et pour les siècles des siècles. Amen. Jésus, notre Seigneur, nous te louons. Apprends-nous à te laisser la première place dans nos cœurs.
1: Marie, Reine de la paix,
0: priez pour nous.
1: Ô Marie conçue sans péché,
0: priez pour nous qui avons recours à vous.
1: Notre-Dame, refuge des pécheurs,
0: priez pour nous. Prière de la neuvaine à Saint Jean-Baptiste. Saint Jean-Baptiste, vous que Jésus a nommé le plus grand de tous les enfants des hommes, Vous avez manifesté plusieurs fois votre bienveillance envers la Fondation Radio Espérance. Aussi, c'est avec confiance que nous nous tournons vers vous. Vous n'avez pas recherché votre propre gloire, et malgré les incompréhensions et le mépris, vous avez rendu témoignage à la lumière et proclamé la vérité. Vous, la voix de celui qui crie dans le désert, nous vous supplions d'intercéder auprès du Seigneur pour qu'il accorde à Radio Espérance tous les moyens nécessaires pour continuer à annoncer le message d'amour du Christ, source de joie et de bonheur pour les hommes. Notre monde est devenu un grand désert spirituel, et nous devons nous aussi crier pour proclamer sur les ondes l'amour miséricordieux du Seigneur et le salut apporté par Jésus, l'agneau de Dieu et l'unique chemin vers le Père. Saint Jean-Baptiste, priez pour nous.
1: Notre-Dame du Rosaire, en cette fin de journée, nous renouvelons la consécration que nous avons faite de Radio Espérance. Que tout ce que nous avons entrepris tout au long de ce jour porte du fruit pour qu'arrive le règne du cœur de Jésus et le triomphe de votre cœur immaculé. Notre-Dame du Très-Saint-Rosaire,
0: priez pour nous.
1: Saint-Joseph,
0: protégez-nous.
1: Saint-Maximien-Marie-Kolb,
0: assistez-nous.
1: Sainte-Scolastique,
0: assistez-nous. Intercédez pour nous.
1: Saint-Claude de la Colombière,
0: priez pour nous.
1: Saint-Jean-Baptiste,
0: aidez-nous.
1: Saint-Michel-Archange,
0: défendez-nous.
1: Cœur sacré de Jésus,
0: nous avons confiance en vous.
1: Au nom du Père et du Fils et du Saint-Esprit,
0: Amen.

Samuel et Bruno sont heureux d'avoir prié en votre compagnie le troisième chapelet de ce jour. Nous vous souhaitons une bonne soirée et nous vous disons à bientôt sur les ondes de Radio Espérance. Bonsoir.

0: et au Fils et au Saint-Esprit, pour les siècles des siècles.
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Voilà, chers amis, frères et sœurs, nous sommes là sur un parcours autour de la question de la prière, enfin la question de la prière, oui, puisque Dieu est une question, le prier c'est une question aussi. Et donc, la prière dont j'essaie de traiter en quatre petites rencontres de ce cheminement, et en particulier avec deux entretiens aujourd'hui donc et hier, qui sont plus, je dirais, de nature un peu théorique peut-être, mais je vous l'ai dit, c'est très important dans la prière de passer par cela. Alors j'entendais bien hier qu'il ne faut pas parler de théologal, de performatif et de kénotique, mais je vous le redis, et c'est vrai que j'ai longtemps travaillé avec Joseph Doré, qui était archevêque de Strasbourg, qui est d'abord un grand théologien, et qui nous disait toujours, je répète la formule parce que moi je me la ressasse souvent, on réfléchit, quand on réfléchit sa foi on l'estime, mais quand on l'estime on a envie de la réfléchir. Et la réflexion, hein, la foi chrétienne, ça n'est pas d'abord une adhésion sentimentale, ça l'est aussi, c'est d'abord une adhésion spirituelle, une adhésion de foi, et elle demande de réfléchir la foi. Et donc deux entretiens qui sont plus théoriques, c'est-à-dire qui mettent le cadre de ce que la prière chrétienne est particulièrement catholique, j'ai pas de complexe à le dire comme ça, comment prier comme catholique, parce qu'un protestant ne prierait pas comme ça. Je suis de famille à moitié protestante, mon père était protestant, donc je sais que la prière protestante, ça n'est pas tout à fait la prière catholique, comme la prière orthodoxe n'est pas tout à fait la même prière non plus, même si évidemment il y a des interactions, et surtout qu'il y a beaucoup plus en commun qu'il n'y a de différence. Nous prions le Père, le Fils et l'Esprit-Saint, bien évidemment. Mais il y a des différences et il y a des nuances, et il y a une manière d'enseigner la prière qui est propre à notre Église aussi. Voilà. Donc, tout ça pour dire deux entretiens plutôt théoriques et puis deux entretiens à partir de demain où on sera plutôt dans la pratique. Comment on fait pour donner une sorte de chemin qui est possible et surtout, dans le quatrième entretien, entrer dans ce qui peut devenir, je dirais, le plus intime de la vie de prière, ce qu'on appelle parfois l'expérience mystique. Et je pense que c'est très important de l'expliquer et de l'éclairer à tous les baptisés. Parce que parfois, il y a des gens qui vivent cette expérience sans le savoir, mais ils n'ont pas le vocabulaire et les mots pour reconnaître ce qui se passe en eux, et parce qu'en même temps, c'est quelque chose à quoi nous sommes tous appelés. Ce n'est pas réservé aux moines, ce n'est pas réservé aux moniales, aux religieuses, hein, même si évidemment, ils prennent les moyens les plus concrets pour le vivre, mais tout baptisé peut avoir une expérience de prière profonde. Donc hier, je vous disais quoi ? Je commençais avec des choses, donc, prendre le micro comme ça. Je commençais par vous dire cette chose un petit peu élémentaire, c'est que on a déjà du mal à rencontrer des personnes visibles, comme dit, on l'a vu hier soir. Eh bien, avec Dieu qui est invisible, évidemment, les choses sont encore un peu plus subtiles. Je vous disais aussi hier après-midi, que la prière, évidemment, est une expérience qui appartient à toute l'humanité. Mais lorsqu'on parle de prière comme chrétien, on parle déjà de quelque chose de plus spécifique. Il y a beaucoup de traditions religieuses, spirituelles, qui parlent de prière ou qui appellent des comportements rituels de la prière. Pour nous, la prière présente des caractéristiques spécifiques. D'abord, les caractéristiques qui appartiennent au monde biblique et en particulier au monde judaïque. Et je vous rappelle, les trois éléments qui caractérisent une prière qui vient de la Bible, prière judaïque, c'est que d'abord, nous prions une personne, nous prions quelqu'un. Nous ne nous mettons pas en relation avec une énergie, nous ne nous mettons pas en relation avec une vibration, avec le grand esprit du cosmos, ou le grand tout, ou le grand mou. Nous nous mettons en relation avec quelqu'un. Ce quelqu'un, nous nous mettons en relation avec lui dans la foi, dans une relation de confiance. Relation de confiance et une relation donc de gratuité avec lui. On n'est pas dans un rapport commercial. Le rite le plus fondamental de toutes les cultures religieuses, c'est le sacrifice. Et le sacrifice, c'est un mode commercial. J'offre quelque chose à Dieu pour obtenir. Alors c'est très intéressant de voir que le judaïsme a absorbé le sacrifice, et que le sacrifice, le seul et le vrai unique, aurait dit René Girard, finalement c'est celui de Jésus. Mais bon, ça ce sera pour un cours sur la théologie du sacrifice une prochaine fois. Donc, vous voyez bien, ce qui va caractériser notre prière chrétienne, c'est qu'elle s'enracine sur un terreau biblique. Nous prions quelqu'un dans la foi et quelqu'un qui rentre dans notre histoire et dans l'histoire duquel nous rentrons. Un Dieu qui intervient dans notre histoire, qui prend soin de nous et avec lequel nous sommes en relation dans cette prière. Et puis je vous ai dit ensuite, notre prière, elle devient chrétienne surtout. Et ça, ça change tout. Nous rentrons dans la révélation de l'Évangile,
où nous est révélé que le Dieu unique, le Dieu d'Israël, est en fait mystérieusement un Dieu unique, oui, mais en trois personnes, tel que Jésus l'a révélé, en parlant de celui qu'il appelle son Père, et en vivant sous l'action de l'Esprit qu'il nous promet de nous envoyer à la Pentecôte. Et donc ça veut dire que nous comprenons que notre prière, c'est pas simplement prier quelqu'un dans la foi et qui intervient dans l'histoire, mais c'est prier le Dieu unique qui va nous donner de le prier et qui va se donner à nous pour que nous puissions le prier. Dieu se donne à nous. Je vous l'avais dit, le cœur de la vie chrétienne, c'est bien évidemment la vie baptismale qui nous fait entrer par la foi dans l'Église, comme membre de l'Église, qui nous fait devenir enfants du Père et qui nous fait devenir temple de l'Esprit Saint. Et c'est à ce moment-là que la vie trinitaire nous est donnée. Comme disaient les pères, je vous rappelle cette formule qui est très belle des pères de l'Église, nous devenons capax dei, par le baptême et la confirmation ensuite. Dieu infuse en nous sa vie divine, commence en nous ce qu'on appelle la divinisation, pour la théologie de l'Église orientale, orthodoxe ou catholique orientale, ce que nous appelons, nous, chrétiens catholiques, plutôt la sanctification. Le baptême nous donne la sainteté. Je vous rappelle que la sainteté n'est pas à acquérir. C'est quelque chose qui est en nous déjà, par le baptême, la vie de sainteté, mais que nous avons à déployer. C'est pas tout à fait la même chose. Elle est déjà là. C'est à nous de la libérer pleinement en nous, c'est ça. De ne pas résister à cette vie de Dieu qui est en nous. Désensabler le puits, comme on disait ce matin. Voilà. Et donc, qu'est-ce que ça veut dire? Ça veut dire qu'au jour de notre baptême, nous a été donné, je vous rappelle, un organisme spirituel. Un organisme surnaturel, dit même la théologie de notre Église. Cet organisme surnaturel, ça veut dire quoi? Ça veut dire qu'a été greffé sur nous par l'infusion de la vie baptismale, a été greffé sur notre intelligence, notre volonté et notre mémoire, qui est la trace de notre création à l'image de la Trinité, disait saint Augustin, et dit la théologie de notre Église. Si vous lisez Jean de la Croix, si vous lisez Thérèse d'Avila, vous lisez François de Sales, vous verrez qu'ils font sans cesse référence à la volonté, l'intelligence, la mémoire. C'est traditionnel dans toute l'histoire de la spiritualité, jusqu'à aujourd'hui. Et des mystiques, souvent, sont capables de vous dire qu'ils sentent l'emprise de Dieu sur leur volonté, ou sur leur intelligence, ou sur leur mémoire. Rendez-vous au quatrième jour. Je vous ai dit que je vous parlerai de l'expérience mystique un petit peu. Voilà. Donc, on est là dans cet organisme surnaturel infusé en nous, sont greffés sur notre volonté, notre intelligence et notre mémoire, la foi, l'espérance et la charité, qui sont d'abord des dons. Nul ne peut dire Jésus-Christ est Seigneur sans l'Esprit. Si l'Esprit ne nous était pas donné comme un don, nous ne pourrions pas reconnaître et confesser Jésus. Vous savez, c'est le film d'Alain Cavalier, Thérèse, où Thérèse, à un moment donné, parlait avec une de ses sœurs en disant « On est amoureux d'un type qui a vécu il y a 2000 ans et qu'on n'a même jamais vu. » En plus, c'est vrai. Quand c'est dit comme ça, on se dit « Ils sont complètement tapés, ces catholiques. Ils sont bons pour l'hôpital psychiatrique. » Mais qu'est-ce qui nous permet de le dire avec la paix qui est la nôtre? Bien évidemment, d'abord parce que l'Église transmet un témoignage à travers l'histoire et parce que l'Esprit-Saint nous permet d'adhérer à ce mystère, sans être dans des angoisses perpétuelles. Thomas d'Aquin disait « Sans l'Esprit-Saint, nous ne resterions pas quelques minutes à la messe. » C'est d'un ennui absolu, la messe, sans l'Esprit-Saint. D'ailleurs, c'est pour ça qu'il y a des gens qui s'y ennuient. Est-ce qu'ils se préparent vraiment avec l'Esprit à la vivre? Ça, c'est une bonne question. Moi, je me dis toujours, est-ce que François d'Assise s'est ennuyé un jour à la messe? Alors, il faudra lui demander quand on sera au ciel, mais peut-être par la densité de sa vie spirituelle, il ne s'y est jamais ennuyé, quel que soit le célébrant. Vous savez, ça revient à la fameuse formule de Bernadette Soubirous au couvent Saint-Gilles d'Ars, devant un prédicateur ennuyeux, il fait son métier de prédicateur. Sa profondeur spirituelle lui permet, malgré peut-être la médiocrité objective du célébrant, eh bien de se sanctifier. Parce qu'elle ne s'occupe pas d'abord du célébrant, mais de celui qui est à travers lui agissant. C'est pour ça quand on dit on s'ennuie à la messe, bien sûr, il peut y avoir de mauvaises animations, il peut y avoir des problèmes de chauffage, de micro, on est bien d'accord. Mais l'élément essentiel de l'ennui à la messe, c'est d'abord comment j'y arrive? Quel est mon état intérieur?
c'est pas d'abord un problème d'équipe liturgique, c'est d'abord un problème d'équipement intérieur. Voilà. Donc vous voyez bien, ces vertus théologales, ce sont elles qui vont nous permettre donc d'entrer dans la prière chrétienne. Parce que c'est la vie théologale qui va me permettre, dans la foi, d'adhérer au mystère de Dieu. Parce que je ne sais pas si vous êtes au courant, mais quand vous allez prier, voilà. On est devant une icône, on est devant une rondelle de pain azyme, c'est bizarre. Mais c'est la foi qui va me faire dire, non, je suis devant Dieu. Dieu est présent, il est là. C'est l'espérance qui va me faire dire, Dieu va venir à mon aide pour m'aider à grandir dans cette prière. Et c'est la charité qui me permet d'être dans la persévérance amoureuse devant lui. Et puis je vous ai dit, on reçoit autre chose au moment du baptême et qui est renforcée au moment de notre confirmation, ce sont les fameux dons du Saint-Esprit. Qui, comme je vous l'ai dit hier, les dons ne sont pas des dons. C'est pratique de dire comme ça, parce que c'est un don de Dieu. Mais c'est pas un don au sens où on aurait une petite boîte à l'intérieur, là au fond de l'âme, où on nous mettrait les dons du Saint-Esprit. Non, les dons du Saint-Esprit, en fait, ce sont comme des capteurs, des récepteurs qui nous sont donnés et qui permettent, quand le souffle de l'Esprit traverse notre cœur, de toucher ces capteurs et de nous être plus sensibles dans le don de conseil. On devient plus sensible à telle chose, ou dans la piété, on a une facilité à prier. Et je vous ai dit, la grande différence entre les vertus théologales de foi, d'espérance, de charité et les dons du Saint-Esprit, c'est que les vertus demandent la mise en œuvre de notre propre psychologie, c'est-à-dire que j'arrive dans un lieu où je vais prier, eh bien, il faut que je fasse le mouvement intérieur de me dire, Seigneur, voilà, je me mets à parler à Dieu, je sais pas comment vous faites, moi je fais comme ça, hein, Seigneur, voilà, je viens devant toi, je lui parle, mais c'est vous qui prenez l'initiative. On est d'accord? C'est vous qui faites. Et l'Esprit vous accompagne. Il est là. Dans le cas des dons du Saint-Esprit, on en reparlera particulièrement le quatrième jour, les dons du Saint-Esprit, c'est le mouvement inverse. L'initiative vient de Dieu et c'est lui qui meut. Et ceux qui en ont l'expérience le savent. Le plus délicat, dit Saint Jean de la Croix, étant d'arriver au début du travail de l'Esprit de cette manière, qu'on appelle la manière passive, c'est d'avoir peu à peu d'apprendre la sensibilité à l'action de l'Esprit pour se laisser faire. C'est tout l'art. Hein. Tout l'art de la chose. C'est pour ça que, comme je vous le disais hier, comme dit Thérèse d'Avila, surtout, docteur de l'Église, et docteur en particulier concernant la vie de prière, il y a un art de la prière qui s'apprend. Il y a un apprentissage de la prière. Ça ne veut pas dire que Dieu, on l'a déjà dit, ne peut pas combler quelqu'un, bien évidemment, sans avoir besoin de... Bien sûr, il fait ce qu'il veut, mais voilà. La prière, il y a un art de la prière, il y a un art de se disposer à Dieu, de se laisser à Dieu, si vous voulez. Ça va? Et puis, je termine sur tout ce que j'ai dit hier, je prends 10 minutes, un quart d'heure pour vous le rappeler, mais je crois que c'est peut-être bien de le réentendre. Je vous rappelle aussi que, et c'est très important dans la vie spirituelle en général, mais c'est encore plus important, c'est même essentiel de le comprendre dans la vie spirituelle concernant la vie de prière, nous ne devons pas confondre en nous ce que nous percevons affectivement, c'est-à-dire on peut percevoir affectivement de l'amour pour Dieu, de la foi, de l'espérance, de la joie, la rencontre avec Dieu dans la prière provoque des émotions, etc. Et tant mieux, réjouissons-nous quand il y en a. Hein, quand la météo est bonne, comme je disais ce matin, hein, quand il y a du soleil, de la lumière, voilà, on est heureux, on a une paix intérieure, une joie intérieure, voilà, très bien. Mais il y a des moments où il n'y a plus de joie, où il n'y a plus de paix, où on peut être soit dans la désolation, au contraire, on arrive, on a le cœur lourd, on a juste envie de s'enfuir quand on arrive à la prière. Hein. D'où la formule de Saint Nicolas de Flux que j'évoquais hier, hein, on y va parfois à la prière comme à la danse et parfois comme à la guerre. C'est un combat avec nous-mêmes. Voilà. Mais donc, ne confondons pas ce que nous éprouvons émotionnellement, sentimentalement, et la prière elle-même. Même si vous ne sentez rien dans la prière, cela ne veut pas dire que vous ne priez pas. Ce n'est pas parce que vous ne sentez rien dans la prière, que vous n'avez pas spécialement d'émotions et de sentiments, que votre prière est mauvaise. Et je vous ai même dit hier, parfois l'aridité dans la prière, c'est-à-dire le manque d'affect. On sent rien, on est là, on est comme une bûche. Vous voyez de quoi je veux parler. Hein, ça,
Il y a quelques bûcherons parmi nous, peut-être, hein, qui a cette expérience, voilà. Hein, le père Liberman disait, on est comme dans une statue dans sa niche. On est aussi raide qu'une statue dans sa niche. On est comme une bûche, voilà. Bon. Eh bien, même dans ces moments-là, attention, et je vous le disais hier, c'est une manière dont Dieu nous parle et qu'il faut savoir interpréter. Mais dans de nombreuses circonstances, si on est dans cet état-là, ça ne veut pas dire du tout qu'on n'est pas fait pour la prière ou qu'on ne grandit pas dans la prière. Au contraire, ça veut parfois dire que Dieu nous appelle à la persévérance pour nous entraîner dans une prière plus profonde. Et j'avais pris, souvenez-vous, l'image de Saint Jean de la Croix. Saint Jean de la Croix dit, une mère allaite son enfant, elle lui donne le sein, le lait est doux, chaud, tiède, enfin voilà, c'est agréable pour l'enfant, et à un moment donné, elle va mettre un produit amer sur le bout de son sein pour que l'enfant se détourne du sein maternel et aille vers une nourriture plus solide. Par moments, Dieu nous met de l'amertume pour nous détourner d'une certaine manière de prier parce qu'il veut nous faire aller vers une autre prière plus profonde. Et ça, c'est très important de le comprendre. Parce que sinon, on se dit, ben, je suis pas fait pour la prière. Ou bien, ça marche plus. Voilà, j'ai une espèce de temps formidable, puis ça marche plus. C'est pas que ça marche plus, c'est que ça marche tellement bien que le Seigneur veut t'amener ailleurs. Mais il est en train de te purifier de l'attachement que tu as au goût de lui, mais qui n'est pas l'attachement à lui. C'est pas la même chose. Ça va? On a perdu personne? Même le plus jeune d'entre nous? On a la chance d'avoir... J'espère que ça lui fera du bien aussi. Voilà, aujourd'hui alors. Aujourd'hui, j'aimerais vous parler de deux, trois choses encore, de quelques choses essentielles pour entrer dans cette vie de prière. D'abord, j'aimerais vous redire que ce qui est très important aussi, me semble-t-il, pour apprendre à persévérer dans la prière, c'est qu'on a besoin de se rappeler qu'il faut clarifier nos motivations dans la prière. On a parfois besoin de se redire pourquoi il est important de prier. D'ailleurs, observez hier que lors de la première rencontre en Saint Jean, la première chose que Jésus demande aux disciples qui veulent se mettre à la suite, c'est « Que cherchez-vous ?» En d'autres termes, quel est le motif profond qui vous fait venir à moi ? Donc on a besoin de se dire « Qu'est-ce que nous apporte la prière ?» Parce que par moments, quand la prière sera aride, difficile, pour durer et persévérer, on a besoin d'avoir un point d'appui. Et ce point d'appui, ce sera plus l'affectivité, vous l'avez plus. Ce sera peut-être des frères et des sœurs, mais parfois on n'en a pas. Donc on a besoin d'avoir des bonnes raisons de persévérer. Alors je crois, moi, qu'il y a quatre motifs qu'on peut au moins mettre en lumière, quatre motifs qui sont des motifs qui rejoignent en spiritualité les quatre grandes relations qui nous constituent. Nous avons quatre grandes relations qui nous constituent. La relation aux autres, bien évidemment. La relation au monde dans lequel nous vivons, la relation la plus compliquée qui est celle que nous avons avec nous-mêmes, on peut être un boulet à soi-même durant toute sa vie, hein, par moment, bon, on se traîne jusqu'au bout soi-même. Hein, voilà. Et puis, bien évidemment, la relation à Dieu lui-même. Or, la prière est quelque chose de fécond dans ces quatre dimensions. Elle va nourrir ces quatre dimensions, ces quatre relations que nous avons. D'abord, et c'est Sainte Thérèse d'Avila qui nous le dit, Sainte Thérèse d'Avila nous dit que la prière, c'est d'abord quelque chose qui va nourrir la relation à nous-mêmes. Ça peut nous paraître étrange, mais pour elle, c'est ça qui est le premier. C'est-à-dire que la prière, c'est ce qui va nous permettre de mieux nous connaître nous-mêmes. C'est un lieu d'apprentissage. Un lieu d'apprentissage en particulier parce que dans la prière, bien évidemment, nous allons lire la parole de Dieu ou bien encore relire nos journées ou notre histoire et que donc, à la lumière de la parole en particulier ou à la lumière de réflexions que nous avons échangées avec les autres dans la journée, nous nous découvrons nous-mêmes. Nous découvrons nos résistances. Nous découvrons ce qui est important en nous.
Nous acceptons parfois des échecs que nous n'accepterions pas devant les autres, mais devant Dieu dans la prière, on peut se dire, voilà, Seigneur, je suis pauvre, je reconnais, je vois bien ma fragilité. Je retombe toujours dans le même travers, dans le même péché. C'est le père Découvement qui disait un jour dans une retraite de séminaristes, quand j'étais supérieur du séminaire, bon, on est bien d'accord, on confesse à peu près toujours la même chose, non ? C'est pas pour vous, hein ? Oui, oui. En disant, on va pas essayer des trucs nouveaux juste pour avoir quelque chose de nouveau à confesser. Voilà. Donc, vous voyez, ce que vous voulez, c'est comme ça. Il y a une espèce de persévérance malgré la monotonie, quoi. Voilà. La monotonie. C'est monotone de toujours, ben voilà, c'est comme ça. Mais c'est très beau, on apprend aussi que c'est ça, la vie. On aimerait que la vie, ça pétille sans arrêt, mais vous savez, le meilleur champagne, il a pétillé une heure, après c'est fini, hein. Voilà. Donc la vie, c'est... Consentir à une certaine monotonie, c'est essentiel dans la vie spirituelle. Consentir à la monotonie en sachant justement que en profondeur, Dieu travaille. On ne peut pas être toujours dans la vie à 12 000 tours minute. Hein. Ce n'est pas possible. Je me souviens des séminaristes, quand j'étais au séminaire de Strasbourg, qui me disaient, ils étaient à fond. Alors, il faut y aller à fond, l'évangélisation. Je dis, oui, ne vous inquiétez pas, hein, je suis tout à fait d'accord avec vous. Oui, Jésus, Jésus. Je dis, oui, Jésus, c'est combien ? 3 ans. Vous, ça va être 35 ou 40. Donc, voilà. Faut juste un tout petit peu régler la mécanique par rapport à la longueur. Vous voyez, c'est... Bon. Tout en gardant la ferveur. Alors, premier élément, donc, la prière est importante parce qu'elle va nous apprendre à nous connaître nous-mêmes. À aller en profondeur dans la connaissance de nous-mêmes. Deuxième élément, la prière va nous permettre de creuser notre relation aux autres. Et en ce sens, c'est intéressant parce que même si elle nous fait aller vers l'intériorité, elle nous décentre de nous-mêmes. La deuxième aux Corinthiens, au chapitre 5, hein, qui nous dit, qui nous apprend que le cœur de la vie chrétienne, c'est un décentrement de soi. Et ce décentrement de soi, il passe aussi par l'intérêt pour les autres, le souci de l'autre. Parce que dans ma prière, je vais aussi amener l'intercession pour les autres, la prière pour les autres. Dans ma prière, je vais peut-être réfléchir à des personnes avec lesquelles je suis en conflit, en combat, et c'est dans la prière que je vais trouver la distance, vis-à-vis de moi-même d'ailleurs, pour découvrir mon péché et préparer mon cœur à une réconciliation avec quelqu'un, par exemple. Je pense qu'on a tous vécu ça déjà dans sa vie. Donc la prière, à la fois elle nourrit la relation à nous-mêmes, la connaissance de nous-mêmes, elle nourrit la relation aux autres, le souci de l'autre, le décentrement. Troisièmement, la prière va nourrir notre relation au monde dans lequel nous sommes, qui n'est pas un monde nécessairement comme nous voudrions qu'il soit, qui n'est pas nécessairement aimable, mais nous découvrons dans la prière, je pense ici en particulier, vous savez, à cette contemplation que saint Ignace propose dans les exercices spirituels. Je ne sais pas si vous l'avez déjà fait. Où saint Ignace nous demande d'imaginer le monde. Ce qui d'ailleurs aujourd'hui pour nous est beaucoup plus facile depuis Apollo 11, puisqu'on a des photos de la Terre. Et donc il y a une visualisation du monde que n'avait pas Ignace quand il écrit. Mais nous, nous savons à quoi ressemble le monde, la Terre. Et donc la contemplation sur le monde, c'est vraiment pour regarder le monde comme Dieu le regarde. Et peut-être apprendre ou réapprendre à l'aimer. Si le monde, évidemment, c'est que BFM et CNews, il faut des hosties au Prozac, hein, ça c'est sûr. Ça va pas aller. Hein, c'est... Mais, bah oui, parce que il y a de quoi déprimer, à force de vous passer les trucs en boucle, vous rentrez dans votre voiture, c'est France Info, bon, ça marche pas, ça. C'est pour ça que je disais hier, la formule de Bernanos, hein, le monde est un complot contre l'âme humaine, bah oui, il faut apprendre à se protéger aussi. On y reviendra. Donc, voyez bien, l'importance, hein, cette importance de la contemplation sur le monde, et en particulier de le vivre au cœur et dans la prière, d'intégrer la prière pour le monde, et de réapprendre à aimer le monde, parce qu'on est envoyé vers lui pour l'évangélisation. Hein, adoration, compassion, évangélisation, je crois que ça ressemble à quelque chose qui... Et puis, bien évidemment, quatrième élément, le plus fondamental et auquel on pense de manière le plus spontanée, c'est que la prière, bien évidemment, va nous faire entrer dans une relation avec Dieu.
D'ailleurs, moi, quand je dois définir la prière, parce que j'ai pas donné de définition de la prière jusqu'à présent. Pourquoi? Parce qu'il y en a des centaines. On peut toujours trouver Saint Machin ou Sainte Bidulette qui vous a dit que voilà, la prière, c'est ça. Si vous ouvrez le grand dictionnaire de spiritualité ascétique et mystique en 15 volumes, hein, qui est le plus grand ouvrage de spiritualité jamais rédigé, qui en plus, on a la chance, nous Français, est rédigé en langue française, encore l'époque où la France avait certaines influences, eh bien ce grand dictionnaire de spiritualité, vous allez juste au mot « oraison », sachant que l'oraison, c'est une des 20 manières de prier, faire oraison. Vous avez 25 définitions de l'oraison. J'ai vérifié, 25 définitions. Et moi, quand j'essaie de dire qu'est-ce que c'est que la prière, en récapitulant l'ensemble, dans mon petit bouquin dont je vous ai montré la couverture hier, j'ai téléphoné, j'ai réussi à avoir les Dominicains hier, qui sont des gens charmants, mais qui sont un peu en retard. Donc le fameux bouquin, l'art de la prière, je vous l'ai montré hier, je vous donne l'information, le livre qui est du CERF, les éditions du CERF, ce livre-là, il avait été publié il y a 12 ans maintenant, donc il était un peu ancien, il n'y en avait plus, et donc il s'est réédité par le CERF, je leur ai demandé, ils le font, mais il ne sera disponible qu'à partir du 15 juillet. Voilà. Donc vous ne pouvez pas l'avoir ici, mais dans n'importe quelle librairie, il sera à nouveau commandable, ou pour ceux qui utilisent Internet, ça peut se trouver sur qui vous savez. Voilà. Je peux le dire tranquillement, parce que comme je disais au père Philippe tout à l'heure, je ne demande plus mes droits d'auteur. Donc je ne gagne rien, je ne paie rien, mais voilà, si ça peut vous faire du bien. Moi, j'étais très heureux, j'ai écrit ce bouquin, parce que je faisais des récollections sur la prière, et puis un jour, on m'a dit, dans une maison d'ailleurs d'une communauté nouvelle où je faisais cette intervention, on m'a dit, c'est bizarre, parce que vous dites des choses qu'on n'entend pas ailleurs, et puis voilà, ça peut aider pédagogiquement. Ça m'a conduit à faire le livre en 3 jours, à le publier, et ce qui m'a plu, c'est qu'il a beaucoup plu. J'avais tellement de notes, vous savez, je me suis enfermé avec quelqu'un qui tapait, et moi j'ai parlé pendant 3 jours, et puis voilà, le livre était fait. Ça va aussi vite que ça. Hein. C'est pas du Chateaubriand, hein, c'est voilà. Mais moi j'étais très heureux de découvrir qu'il servait dans des noviciats du Carmel, donc ça veut dire quand même que voilà, qu'il y avait beaucoup de groupes de prières, d'oraisons, etc., qui s'en servaient comme livre de base, parce qu'il est assez pédagogique, je crois. Voilà, comme je vous dis, je ne gagne rien, donc je vous en parle très librement. Il y a plein de livres sur la prière. La librairie a sûrement plein de livres sur la prière aussi. Voilà. Mais c'est vrai que je m'en inspire un peu. Voilà. Donc, tout ça pour vous dire, donc, moi, la définition que je donne de la prière en général, c'est être présent à Dieu et à son mystère. Voilà. C'est ça la prière. Pour moi, l'essence de la prière, c'est ça. Être présent au mystère de Dieu, ou être présent à Dieu et à son mystère, comme vous voulez. La prière, c'est une expérience de présence à Dieu, présence à quelqu'un. C'est une rencontre personnelle. Même comme nous sommes 500 à être à la messe comme nous étions ce matin, nous sommes le corps du Christ rassemblé, c'est une prière, c'est la grande prière de l'Église, il n'en demeure pas moins que nous sommes chacun à notre manière présents à ce mystère. Nous prions. Quand vous faites oraison, vous êtes présent au mystère de Dieu. Quand vous priez le chapelet, vous êtes présent au mystère de Dieu. Alors on est plus ou moins conscient d'être présent ou pas, hein. Voilà. Mais vous êtes présent au mystère de Dieu. Il y a Dieu, il y a vous, et vous êtes présent. Il y a une relation qui s'établit. Voilà. Une relation que vous établissez en partie, grâce à Dieu qui vous a donné les moyens de le faire, et par moments, Dieu prend les commandes, et il devient encore plus présent. C'est le 4e jour. Donc vous voyez, Cette quatrième dimension, la relation à Dieu, elle est fondamentale. Pourquoi ? Parce que dans la prière, nous faisons l'expérience vivante de Dieu. Et même si nous avons reçu de la catéchèse et de la théologie, nous sommes tous à égalité dans la prière. Nous sommes comme des enfants qui venons devant un père. Dans la prière, nous sommes tous des frères. Nous venons prier Jésus, qui est le Fils du Père, le Fils unique du Père, mais en qui nous sommes enfants du Père. Quand nous venons prier, nous sommes tous égaux parce que nous avons tous le même esprit qui nous habite. Et c'est pas le niveau de théologie, ou c'est même pas le niveau éthique et moral des uns et des autres qui va faire la différence. Ça, c'est le lien que nous établissons avec l'esprit. Vous avez de grands pécheurs qui ont eu des relations étonnantes avec l'esprit, qui les a amenés à la conversion d'ailleurs. Mais en tout cas,
Je crois que c'est très important, puisque je vous dis bien que c'est important de nourrir nos motivations. Pourquoi prier? J'apprends à me connaître, je me décentre de moi vers les autres, j'apprends à regarder le monde avec le regard de Dieu. Dieu a tant aimé le monde qu'il a envoyé son Fils unique, non pas pour juger le monde, mais pour le sauver. Et puis, quatrièmement, j'apprends à faire l'expérience de Dieu. J'apprends à goûter Dieu dans la prière. Je peux goûter Dieu. Je pense que ceux et celles parmi nous qui ont cette expérience-là savent bien qu'une fois qu'on a goûté, comme dit Jean de la Croix, certaines touches de Dieu dans la prière, on n'a plus besoin de vous expliquer 20 fois que Dieu existe. Vous savez, François d'Assise, après les stigmates, vous pouvez toujours lui dire « Dieu n'existe pas ». Bien sûr, c'est évident. Il y a une expérience à un moment donné qui est le passage de Dieu dans vos vies, comme Jacob, on avait ça en lecture il y a quelques jours, hein, qui désormais va boiter, il est marqué définitivement. Saint Jean de la Croix dit lui-même, il parle de la blessure d'amour de Dieu. Quand Dieu vient dans le cœur d'une vie, alors ça peut être dans n'importe quelle circonstance qu'on peut être touché par lui, mais la prière est quand même un lieu où nous avons une telle disponibilité qu'évidemment nous sommes beaucoup plus sensibles à la manière dont il nous touche. Hein ? Vous marchez dans la rue, vous pouvez être touché par une grâce de Dieu. Voilà, bien sûr. D'un coup, vous êtes pris d'une joie intérieure, vous ne savez pas très bien pourquoi. Voilà. Dans la spiritualité de Saint Ignace, on appelle ça une consolation sans cause antécédente. Saint Ignace nous assure que c'est les consolations sur lesquelles on ne peut jamais douter qu'il soit de Dieu lui-même. Ça peut arriver, ça peut vous arriver. Mais c'est vrai que dans l'oraison, comme on n'est pas en effort physique parce qu'on ne marche pas, parce qu'on est, on n'a pas à être tendu, etc., quand on est vraiment dans la prière, je dirais toutes les motions de Dieu sont beaucoup plus sensibles. On y est beaucoup plus sensible. Sauf, pour ma part, je ne sais pas pour vous, c'est mon petit quart d'heure de détente, quand je suis sur un prie-Dieu. Alors là, je ne sais pas pour vous, on en reparlera, hein, on parlera de la place du corps dans la prière, moi je ne sais pas, mais quand je suis sur un prie-Dieu, je pense à tout sauf à Dieu. Je pense à tout sauf à Dieu. Je me dis d'abord, qui a inventé ce truc-là? Est-ce qu'on connaît le fabricant? Moi, sur un prie-Dieu, je pense à mon équilibre. Je pense que j'ai mal au genou. Au bout d'à peu près 15 secondes, je me dis, mais quand ça va finir? Vous voyez, bon, c'est vrai que j'ai été accidenté de la route et que j'ai quelques séquelles, mais quand même, voilà, en tout cas. Donc voilà. Donc vous voyez bien l'importance des motivations qui doivent être les nôtres. Et puis, deuxième chose que je souhaiterais vous dire encore, c'est aussi de nous rappeler alors que, parce qu'on va arriver vers les aspects plus pratiques de cette prière, c'est important de se dire alors, encore une fois, que si nous prenons le temps de prier, si nous prenons le temps aussi d'apprendre l'art de la prière, c'est pourquoi, en définitive, je vous l'ai déjà un peu dit hier, la prière n'est pas un but en soi, rappelons-le. Comme les sacrements ne sont pas des buts. La prière, les sacrements sont, dans la théologie catholique de la vie spirituelle, ce qu'on appelle des médiations, que nous a laissé le médiateur, qui s'appelle Jésus. Mais le but, la perspective fondamentale, c'est quoi? C'est ce qu'on appelle la sainteté. C'est-à-dire de laisser s'épanouir autant que possible dans le temps, l'espace, donc dans notre état actuel sur Terre, la vie de Dieu qui nous a été donnée au baptême, qui se renouvelle dans les sacrements, dans la prière et dans tout acte de foi, d'espérance et de charité. Le but de la vie chrétienne, c'est la sainteté. Je vous le disais hier, hein, chapitre 5 de Lumen Gentium, la grande constitution sur l'Église du Concile Vatican II, le chapitre 5 de Lumen Gentium, rappelle la mission des baptisés. Quelle est la mission des baptisés? C'est de vivre leur vocation à la sainteté. Pourquoi? Parce que c'est la sanctification de notre vie qui manifeste par les fruits de sainteté dans nos vies le fait que nous sommes des enfants du Père. L'Église est appelée à manifester mystérieusement la sainteté de Dieu dans l'histoire. Et le pape François, dans Gaudete et Exultate, dont je vous ai déjà parlé, qui est justement un texte sur la sainteté, dit que la sainteté est le plus beau visage de l'Église.
D'ailleurs, soyons honnêtes, moi je dis toujours, dans l'Église, qu'est-ce qui reste après 2000 ans? Alors, vous allez me dire, la basilique Saint-Pierre, c'est pas mal, ouais, je suis d'accord avec vous. Je pourrais vous dire, la cathédrale de Tours, c'est bien, bon, il y a un patrimoine. Mais qu'est-ce qui reste, au fond? Quand nous parlons de l'Église, c'est les saints. C'est les saints. Qu'est-ce qui reste? Je dirais presque d'une manière un peu indiscutable et indiscutée. Saint François d'Assise, c'est une mère Teresa, c'est Thérèse de Lisieux, c'est la sainteté. Le visage, le plus beau visage de l'Église, c'est la sainteté. La sainteté est le plus beau visage de l'Église. Entre parenthèses, formule utilisée par le locataire de l'Élysée actuel, Emmanuel, lorsqu'il est venu aux Bernardins parler devant l'épiscopat français. Il a utilisé cette formule. Vous allez voir son discours, il en parle un moment donné. Le texte était sorti 4 jours avant, mais il l'avait intégré dans son discours. Alors, en même temps, il a fait d'autres choses, hein, on est d'accord. On va arrêter les 120 secondes politiques, là. Donc, vous voyez bien, tout ce que nous disons là, hein, les motivations pour la sainteté, pour vivre la sainteté. Avec quelques principes que j'aimerais rapidement traverser avec vous, avant de terminer par le moment que nous nous donnons de partage, d'échange, il y a quelques petits principes que j'aime bien, que j'ai élaborés.

ce qui est très pédagogique aussi, c'est-à-dire qu'il a attendu que le désir de la prière se manifeste. Le père Jérôme, ça vous dit quelque chose? De l'abbaye de Ceffonds, hein, mort en odeur de sainteté, comme on dit, dit la chose suivante à quelqu'un qui dit « on n'a pas besoin d'apprendre à prier ». Vous répondez « je prie tout de go, sans technique ni doctrine, cela suffit ». Et il poursuit « cela suffit si vous voulez voler en rase-mode toute votre vie durant ». Donc c'est pas la peine de venir le quatrième jour. Pour les spécialistes de du rase-mode, c'est pas la peine. Mais le vol en rase-mode risque, par un accident de terrain tout à fait banal, de vous mener rapidement au stop définitif. Si on vole trop bas, on peut se prendre une souche. Hein, voilà. Par conséquent, mieux vaut voler un peu au-dessus des obstacles. Ce qui permet de les traverser et de les surmonter. D'où la nécessité d'apprendre. Sachant bien que, et c'est très important de, sur ce point-là, de dire un conseil du père Liberman qui dit les méthodes, les techniques, ce que l'on peut apprendre de la prière, attention, ça nous aide tant qu'on en a besoin. Ce ne sont jamais que des moyens, là aussi. Le père Liberman dit, écoutez bien, un homme qui voit clair ne met pas de lunettes. S'il en mettait, elle l'empêcherait de bien voir. Donc, les techniques, les méthodes sont des béquilles temporaires pour nous aider. Ensuite, tout l'art consiste à se laisser conduire par le Seigneur. Deuxième principe. Il est bon de ne pas juger sa prière, même s'il y a des critères pour apprécier son progrès. Ça, c'est un principe de la vie spirituelle qui est important. Celui qui régulièrement se prend le pouls finira par tomber malade. Ah oui. Celui qui passe son temps à vouloir juger sa prière ne prie plus, mais se regarde prier. Or, vous savez que c'est une des choses les plus difficiles, ça. Je pense que vous en avez l'expérience. Une des choses les plus difficiles dans la prière, c'est de prier vraiment, c'est-à-dire de ne plus savoir qu'on prie. Tant que vous savez que vous priez, vous vous regardez prier. Ah mince, je n'avais pas pensé à ça. Flûte. Ah oui. Et tous les grands auteurs spirituels vous disent, à un moment donné, c'est Évagre le Pontique, le premier qui l'a dit au IVe siècle, prie vraiment celui qui ne sait plus qu'il prie. Et donc le risque, c'est de se regarder faire, surtout quand on a eu une méthode qu'on a un peu trop, dont on a fait un truc, une technique. Je vous rappelle, c'est l'art de la prière, c'est pas la technique de la prière. Troisième principe, il est bon de ne pas se comparer dans la prière, même si le partage fraternel peut être bénéfique. C'est vrai que pour se motiver dans la vie de prière, il peut parfois être très bon de partager. Moi, je connais des couples qui font ça de manière très belle, ils partagent un peu sur leur prière, je connais des amis qui partagent sur la prière. Et en même temps, il faut faire très attention de ne pas se comparer. Parce que vous avez des gens qui racontent admirablement ce qui leur arrive ou ce qu'ils pensent qui leur arrive. Et chacun avance à son rythme. Chacun a ses grâces. Vous pouvez très bien avoir une vie intérieure dont vous n'avez pas grand-chose à dire, parce qu'elle vous semble banale, alors qu'en fait, le Seigneur vous conduit de manière très belle et très forte. Et quelqu'un qui racontera des choses extraordinaires est en fait quelqu'un complètement encapuchonné, comme dirait Thérèse d'Avila. Vous savez, les gens encapuchonnés, les gens enfermés dans le propre regard qu'ils ont sur eux. Donc, c'est bien, je crois, de nous encourager les uns les autres en parlant de notre expérience de la prière, et en même temps, soyons très attentifs à ne pas envier telle manière de prier ou telle manière de parler de sa prière. Ce n'est pas parce que quelqu'un parle bien de sa prière que sa prière serait meilleure ou moins bonne que la vôtre. Ou chaque manière de prier est unique et chaque manière de prier est juste, puisque c'est la manière que nous avons comme enfants de Dieu, nous tourner vers notre Père. C'est François de Sales qui dit « Dieu conduit chaque âme par sa voie propre, de façon qu'on en trouvera difficilement une qui, dans sa manière de procéder, s'accorde à moitié avec une autre. » Chacun a un chemin original. Il y a autant de chemins de prière qu'il y a

cœur qu'il y a d'âme. Vous savez, saint François de Sales, il a une formule, je ne sais pas, il faudrait qu'on en reparle aujourd'hui, mais il dit « Une âme, c'est plus compliqué qu'un diocèse ». J'aimerais savoir ce qu'il dirait aujourd'hui. Voilà. Et puis, dernier conseil pratique, autre conseil, il est bon d'accueillir l'expérience de prière des saints, mais il faut éviter le fondamentalisme spirituel. C'est-à-dire, c'est très important, jusque dans la vie de prière, d'avoir chez les saints quelques amis, des livres un peu de référence que vous allez lire. On a besoin de, parfois, d'entendre les autres prier. Et les saints nous partagent leurs prières, nous partagent ce qu'ils vivent dans la prière. Thérèse d'Avila, dans le château intérieur, partage toute son expérience de la prière, tout son cheminement. Et on a besoin de ça. Et en même temps, Charles de Foucault nous dit, c'est très intéressant, Charles de Foucault disait, il est bon d'avoir des amis chez les saints, mais, dit-il, ne les imitez pas. Car le démon serait encore capable de vous faire imiter leurs défauts. Eh bien si, ils en ont. La sainteté, c'est pas la perfection. François de Sales dit même, je crois, dans la cathédrale de Tours dimanche, ou samedi, je ne sais plus, dans ma prédication, je disais, saint François de Sales disait, soyez content que Dieu vous laisse un bon gros défaut. Ben oui, pour éviter de vous prendre pour ce que vous n'êtes pas encore. À l'ordination. Merci. À l'ordination. Voilà. Le même François de Sales, on partageait ça au petit déjeuner ce matin, qui disait, de toute façon, on sera pécheur jusqu'au bout parce que notre amour propre mourra un quart d'heure après nous. Jusqu'au bout. Donc, il est bon d'accueillir l'expérience de prière des saints. Ayez des amis parmi les saints, lisez-les, relisez-les souvent, mais laissez l'esprit vous conduire de la manière originale dont il veut vous conduire. Vous n'avez pas à faire une photocopie du curé d'Ars ou une photocopie de Thérèse de Lisieux. Dieu ne fait aucune photocopie, il ne fait que des originaux. Et puis, les deux derniers, puis on pourra passer aux questions. Avant-dernier principe, il est bon de mettre en lumière le lien étroit entre la vie quotidienne et la vie de prière, mais il ne faut pas l'absolutiser. Qu'est-ce que ça veut dire? Ça veut dire que c'est certain que pour avoir une vie de prière authentique et un tant soit peu un peu profonde et avec une certaine densité qui nous permette de rencontrer le Seigneur en profondeur, bien évidemment, il ne s'agit pas seulement de prier, il faut avoir une vie chrétienne autour. Ça ne peut pas marcher sans ça. Ça veut dire que ce serait assez surprenant de voir des gens vivre des grâces intérieures d'oraison profonde avec une vie de patachon, pour faire court. Il y a une certaine cohérence. C'est vrai. Dieu se donne, mais il attend aussi que nous nous adaptions à ce qu'il va donner, que nous convertissions notre cœur. Et en même temps, l'histoire de la spiritualité montre des choses parfois étonnantes. Ou parfois, il peut y avoir une grande concomitance de péché et de sainteté, mystérieusement. Et des grâces de prière profondes chez des gens encore loin de la vraie conversion. Et d'ailleurs, Thérèse d'Avila, elle-même au début du chemin de perfection, dit elle-même qu'il ne s'agit pas d'attendre la vertu parfaite pour se mettre à faire oraison, sinon on ne s'y mettrait jamais. Donc, l'important est de chercher à se convertir vraiment, à être authentique devant le Seigneur, et en même temps, il peut y avoir parfois cohabitation dans des périodes de crise, dans des périodes de début de conversion, de cheminement, entre du vrai péché encore là et de vraies grâces dans la prière extrêmement profonde et extrêmement sensible. D'ailleurs, souvent, Dieu se donne avec beaucoup de force à ce moment-là pour que la personne ait la grâce et la liberté de s'arracher à ce qui la retient encore, à ce qui l'enchaîne encore. Et puis, le dernier conseil, il rejoint des choses que nous nous sommes déjà dites, mais je vais le redire quand même. Il est bon de ressentir quelque chose dans la prière, mais ne rien ressentir ne doit pas nous inquiéter. Il est bon de ressentir quelque chose dans la prière, mais ne rien ressentir ne doit pas nous inquiéter.
Et là, je vous ai déjà expliqué pourquoi. Nécessairement, la vie de la grâce, la vie du Seigneur, produit en nous, bien évidemment, des mouvements affectifs, des émotions, des sentiments, mais il y a des moments où nous ne ressentons rien. Ça ne veut pas dire que nous sommes loin de Dieu, et ça ne veut pas dire que Dieu est loin de nous. Une des plus belles images qui nous a été donnée, c'est Thérèse de Lisieux, vous le savez bien, quand elle parle de son expérience du petit oiseau qui fixe le soleil, qu'il y ait des nuages ou qu'il n'y en ait pas, mais qui sait la présence de Dieu et qui persévère dans la foi. Elle le dit dans une lettre, dans le manuscrit C en particulier. Ma mère bien-aimée, je vous parais peut-être exagérer mon épreuve. Elle est dans un moment de nuit et de purification forte. Ma mère bien-aimée, je vous parais peut-être exagérer mon épreuve. En effet, si vous jugez d'après les sentiments que j'exprime dans les petites poésies que j'ai composées cette année, je dois vous sembler une âme remplie de consolation et pour laquelle le voile de la foi s'est presque déchiré. Vous voyez ? Elle écrit des poésies. Et donc elle se dit, ma prière qui lit mes poésies enflammées doit se dire, ça doit être enflammé à l'intérieur. Et elle poursuit. Et cependant, ce n'est plus un voile pour moi, c'est un mur qui s'élève jusqu'aux cieux et couvre le firmament étoilé. Elle n'a plus aucune résonance sensible de la relation à Dieu. Elle est comme devant un mur. Lorsque je chante le bonheur du ciel, l'éternelle possession de Dieu, je n'en ressens aucune joie, car je chante simplement ce que je veux croire. Vie théologale. Vous voyez la vie théologale ? Je crois parce que je veux croire. Dieu ne nous demande pas une foi, une espérance ou une charité affective, mais effective, comme disait saint Vincent de Paul. On a la foi effective quand on veut croire. On a l'espérance effective quand on veut espérer. On a une charité effective quand on veut aimer et qu'on le met en œuvre, même si cela nous coûte intérieurement parce que nous n'avons aucun goût naturel de le faire. Ça, c'est la force des saints. Ça, c'est la persévérance que je vous souhaite. Alors, je vais m'arrêter là. Et à partir de demain, nous entrerons dans des choses plus pratiques, plus concrètes. Mais vous voyez, je voulais faire toute cette approche un peu, je dirais, réflexive d'abord pour placer le cadre de notre vie de prière, poser un certain nombre de grands principes qui me semblent importants, sans lesquels, me semble-t-il, on risque toujours de passer à côté, ou on a le risque de passer à côté. Ça ne veut pas dire qu'on ne priera pas bien, bien évidemment. Ça ensuite, c'est le secret du cœur de Dieu et du cœur de l'homme. Mais si nous voulons un tant soit peu progresser, vivre de cet art de la prière, c'est important de fonder ce que nous disons et de pratiquer régulièrement. Me vient à l'esprit, donc je vous le partage. Ce que vous ne savez peut-être pas, c'est que je suis archevêque de Tours. Ça va à peu près. Hein. Je dis des homélies. Hein, voilà. Donc voilà, il m'arrive de prêcher. J'ai été évêque de Saint-Claude. J'ai été avant évêque auxiliaire de Strasbourg, prêtre à Strasbourg pendant 20 ans. Mais lorsque j'étais jeune prêtre à Strasbourg, d'ailleurs membre de la communauté de l'Emmanuel, j'ai, au bout de 3 ans, demandé à mon archevêque de partir au Carmel. J'étais rentré au séminaire avec une petite question. Devais-je être moine ou prêtre séculier? Les prêtres séculiers, ça m'intéressait pas du tout. Je voyais des types qui passaient leur temps en voiture, en réunion. Donc voilà. Depuis, j'ai compris que c'est pas tout à fait ça. Hein, voilà. Mais de l'extérieur, ça ne me parlait pas. Donc c'était plutôt les moines qui m'attiraient. Et mon archevêque de Strasbourg de l'époque, rusé, comme tous les archevêques, hein, rusé, qu'est-ce qu'il m'a dit? Il m'a dit, écoutez, les moines, c'est bien, vous les gardez pour vos moments de repos spirituels, etc. Moi, je vous demande au moins d'essayer le séminaire. Et il a très bien fait, parce qu'il m'a envoyé à Rome, il savait ce qu'il faisait. 6 ans de pizza, de glace, oui. Gelati, pizza, tutto buono. Hein. Et donc, 6 ans comme ça.
Je me permets de me tourner vers la sœur parce que je crois qu'elle vient d'Italie, hein, c'est ça? Voilà, c'est ça. Ah ouais, parce que j'ai donné la communion, ma sœur, donc je regarde ce que je fais. Les archevêques sont rusés, je vous dis. Donc mon archevêque m'a envoyé à Rome. Mon archevêque m'a envoyé à Rome et donc j'ai fait 6 ans de séminaire. Comme je dis toujours, j'ai connu un quart d'heure de vague à l'âme. Ça vous dit l'état d'esprit dans lequel je l'ai vécu. Je lui ai demandé l'ordination. Je lui ai dit, je vous demande l'ordination par défaut parce que je sais toujours pas si je suis fait pour être prêtre diocésain. Il m'a ordonné, donc voilà, ça, je suis là. Mais au bout de 3 ans. Où j'avais pas mal de missions, dont l'école d'évangélisation ici, où je venais régulièrement, j'ai dit, maintenant, ça suffit, j'ai perdu ma vie intérieure, et j'ai dit à mon évêque, je savais pourquoi je voulais me poser la question des moines. Donc, il m'a laissé partir au Carmel. Donc, j'ai passé 6 mois au Carmel. Voilà. Et je suis revenu après dans la vie diocésaine. Et le père maître du Carmel, lorsqu'il nous enseignait la vie d'oraison, disait une chose qui est très importante. C'est une image qui me revient souvent pour la fidélité dans l'oraison. Il disait, quand vous partez dans une forêt, vous promenez dans un sous-bois, qu'il n'y a pas de chemin, qu'est-ce que vous faites la première fois? Passez par là, vous enlevez une branche, vous en cassez une autre. Si vous passez le lendemain, ce sera déjà un tout petit peu plus facile. Parce que vous verrez la branche cassée, vous verrez ce que vous avez enlevé. Si vous passez tous les jours, il y aura un chemin. Ça, c'est un des grands principes théoriques qui aident la pratique. C'est que plus vous exercerez, c'est comme les gammes au piano, c'est comme les coups droits au tennis, mieux ça ira. Après, il n'y a plus qu'à laisser aller.

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Je vous propose d'écouter la suite demain à la même heure.

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Avant d'entrer dans le repos de la nuit, nous présentons au Seigneur la journée qui se termine et nous confions cette nuit. Les cloches que nous venons d'entendre nous invitent à nous rassembler pour cette dernière prière du jour. Dieu, viens à mon aide, Seigneur, à notre secours. Gloire au Père et au Fils et au Saint-Esprit, au Dieu qui était et qui vient, pour les siècles des siècles. Amen. Alléluia. Examinons maintenant notre conscience, reconnaissons nos fautes, nos péchés de cette journée, et disons avec ferveur notre acte de contrition. Mon Dieu, j'ai un très grand regret de vous avoir offensé, parce que vous êtes infiniment bon et que le péché vous déplaît. Je prends la ferme résolution, avec le secours de votre sainte grâce, de ne plus vous offenser, de faire pénitence. Ferme mes yeux pour revoir tes merveilles en ce moment que le jour fuit. Allume dans la nuit une clarté nouvelle. Que le silence alentour me console de la faiblesse de ma foi, puisque j'écoute en moi résonner ta parole. Jusqu'à demain, si se lève l'aurore, je t'abandonne mon esprit. Ta grâce me suffit, c'est elle que j'implore. Psaume 4, action de grâce du soir. Sur nous, Seigneur, que s'illumine ton visage. Quand je crie, réponds-moi, Dieu, ma justice. Toi qui me libères dans la détresse, pitié pour moi, écoute ma prière. Fils des hommes, jusqu'où irez-vous dans l'insulte à ma gloire, l'amour du néant et la course au mensonge? Sachez que le Seigneur a mis à part son fidèle, le Seigneur entend quand je crie vers lui. Mais vous, tremblez, ne péchez pas, réfléchissez dans le secret, faites silence. Offrez les offrandes justes et faites confiance au Seigneur. Beaucoup demandent, qui nous fera voir le bonheur? Sur nous, Seigneur, que s'illumine ton visage. Tu mets dans mon corps, dans mon cœur, plus de joie que toutes leurs vendanges et leurs moissons. Dans la paix, moi aussi, je me couche et je dors, car tu me donnes d'habiter, Seigneur, seul dans la confiance. Gloire au Père et au Fils et au Saint-Esprit pour les siècles des siècles. Amen. Sur nous, Seigneur, que s'illumine ton visage. Bénédiction pour la nuit. Au long des nuits, bénissez le Seigneur. Vous tous, bénissez le Seigneur, vous qui servez le Seigneur, qui veillez dans la maison du Seigneur au long des nuits. Levez les mains vers le sanctuaire et bénissez le Seigneur. Que le Seigneur te bénisse de Sion, lui qui a fait le ciel et la terre. Gloire au Père et au Fils et au Saint-Esprit pour les siècles des siècles. Amen. Au long des nuits, bénissez le Seigneur. Du Deutéronome, écoute Israël, le Seigneur notre Dieu est l'unique. Tu aimeras le Seigneur ton Dieu de tout ton cœur, de toute ton âme, de toute ta force. Ces paroles que je te donne aujourd'hui résonneront dans ton cœur. Tu les rediras à tes fils, tu les répéteras sans cesse. À la maison ou en voyage, que tu sois couché, que tu sois levé, tu les attacheras à ton poignet comme un signe. En tes mains, Seigneur, je remets mon esprit. Tu es le Dieu fidèle qui garde son alliance. En tes mains, Seigneur, je remets mon esprit. Gloire au Père et au Fils et au Saint-Esprit. En tes mains, Seigneur, je remets mon esprit. Sauve-nous, Seigneur, quand nous veillons, garde-nous quand nous dormons. Nous veillerons avec le Christ et nous reposerons en paix. Maintenant, Maître souverain, tu peux laisser ton serviteur s'en aller en paix, selon ta parole, car mes yeux ont vu le salut que tu préparais à la face des peuples, lumière qui se révèle aux nations et donne gloire à ton peuple Israël. Gloire au Père et au Fils et au Saint-Esprit pour les siècles des siècles. Amen. Sauve-nous, Seigneur, quand nous veillons. Garde-nous quand nous dormons. Nous veillerons avec le Christ et nous reposerons en paix. Dieu éternel, tu as écouté la prière de ton Christ et tu l'as délivré de la mort. Ne permets pas que nos cœurs se troublent. Rassure-nous dans la nuit, comble-nous de ta joie et nous attendrons dans le silence et la paix que se lève sur nous la lumière de la résurrection. Par Jésus le Christ, notre Seigneur. Amen.
Que le Seigneur nous bénisse, qu'il nous accorde une nuit tranquille et nous garde dans la paix. Amen. Terminons cette prière de la fin du jour en nous confiant à la Vierge Marie, notre Mère.

Lecture du martyrologe du 23 août. À Lima, au Pérou, après une enfance déjà très mortifiée, Sainte Rose, Vierge, prit l'habit des sœurs du tiers-ordre dominicain et, à demi recluse dans le jardin de ses parents, se livra à la pénitence et à l'oraison. Avec un zèle ardent pour le salut des pêcheurs et des Indiens, pour qui elle souhaitait donner sa vie, elle se soumettait volontiers à toutes sortes d'austérités et de souffrances pour les gagner au Christ. Elle mourut le 24 août 1617. Commémoration de Saint Zachée, évêque qui fut le quatrième après Saint Jacques, frère du Seigneur, a gouverné l'église de Jérusalem au IIe siècle. À Rome, au cimetière de Saint-Laurent sur la voie Tiburtine, les saints Abondius et Irénée, martyrs. À Ostie, les saints Cyriaque et Archélaus, martyrs. À Novae en Mésie inférieure, Saint Lupos, martyr, dont on rapporte qu'il obtint par l'épée la liberté du Christ. À Égée en Cilicie, peut-être en 303, les saints martyrs Claude, Astérius et Néon. Sous l'empereur Dioclétien et le préfet Lysias, ces trois frères furent, dit-on, accusés par leur belle-mère d'appartenir à la religion chrétienne et moururent décapités. À Autun, au 5e ou 6e siècle, Saint Flavien, évêque, qui vécut au temps du roi Clovis. À Ardesratha, en Irlande, au 6e siècle, Saint Eugène, premier évêque de ce lieu, sur l'île Madame, au large du port de Rochefort, en 1794, le bienheureux Jean Bourdon, prêtre franciscain et martyr. Sous la Révolution française, à cause de son sacerdoce, il fut détenu sur un bateau négrier avec beaucoup d'autres prêtres à qui il cherchait à apporter du soulagement et mourut de la contagion qui régnait à bord. En Espagne, dans la région de Valence, durant la persécution déclenchée contre l'Église au cours de la guerre civile, les bienheureux Constantin Carbonel Semper, prêtre, Pierre Gelabert Amer et Raymond Grimaltos Monflor, religieux jésuites, assassinés à Taverne de Valdigna. Toujours en Espagne, les bienheureux Florentin Pérez Romero, prêtre, et Urbain Gilles Saez, religieux du tiers-ordre franciscain, exécuté près de Valbona. En Espagne, Jean-Marie de la Croix, prêtre du Sacré-Cœur de Jésus, tué à Silla. Et aussi les bienheureuses Rosalie et Séraphine, tertiaires capucines de la Sainte Famille à Puzol. Au camp de concentration de Dachau en Bavière en l'an 1944, le bienheureux François d'Achtera, prêtre de Gniezno et martyr, arrêté après l'occupation de la Pologne par le régime nazi, déporté dans ce camp, il y mourut, victime d'expérimentations pseudo-médicales. Et encore ailleurs, beaucoup d'autres saints et bienheureux. Elle est précieuse au regard de Dieu, la mort de ses saints. Que la Sainte Vierge Marie et tous les saints intercèdent pour nous auprès du Seigneur, pour que nous obtenions de lui aide et salut, lui qui vit et règne pour les siècles.

Amis de Salve Regina, bonjour, Gisèle au micro. Aujourd'hui, nous allons parler des grands convertis du Moyen-Âge.

Peut-on songer au XIIIe siècle et l'aborder ? Peut-on faire l'évocation des grands convertis de tout siècle sans parler d'un certain jeune homme, chanteur et compositeur émérite, fils à papa, cousu d'or et de talent, devenu la coqueluche de la jeunesse dorée de sa belle petite ville italienne et qui, un beau jour d'avril, 107, décida de tout lâcher, absolument tout, pour suivre Jésus, le suivre absolument. Revoyons les moments qui, se succédant l'un à l'autre, ont marqué sa conversion, au point que celle-ci, à partir de trois tournants décisifs, est devenue un retournement total, un changement radical de direction, de sens de la vie, pas rien que pour lui. Première amorce d'un tournant. Un joyeux matin, il s'élance à cheval, épuisé en jeûne, et fringant guerrier avec une petite troupe pour aller combattre Pérouse. Il arrive à l'étape de Spolète. Dès arrivé, un accès de fièvre l'obligea à garder le lit. Et pendant qu'il restait étendu, à demi éveillé, à demi dormant, soudain il entend une voix qui lui demande où il a l'intention de se rendre. En Pouille pour devenir chevalier, répond le malade. Et dis-moi, François, reprend l'interlocuteur invisible, lequel des deux est le mieux en état de te servir, le maître ou le serviteur ? Le maître, répond François étonné. Et pourquoi donc, poursuit la voix, délaisses-tu le maître pour le serviteur et le prince pour son vassal ? Alors François comprit d'où venait cette voix qui lui parlait, et comme autrefois saint Paul, il s'écria : Seigneur, que veux-tu que je fasse ? À quoi la voix répondit : Retourne dans ta patrie, là, il te sera dit ce que tu dois faire. Car l'apparition que tu as vue doit s'entendre d'une autre façon que tu l'as comprise. Puis la voix se tut et François s'éveilla. Tout le reste de la nuit, il se retourna sur son lit, sans pouvoir se rendormir. Mais dès le matin suivant, il se leva, sella son cheval et tout revêtu de cet appareil guerrier dont il venait brusquement de sentir la vanité, il reprit le chemin d'Assise. Auditeur, tu avais déjà compris que nous parlions de François d'Assise. Deuxième tournant. Depuis Spoliète, la décision de servir ce maître grandissait. Mais si lui-même mettait de moins en moins d'empressement à rechercher ses amis, ceux-ci continuaient à le rechercher et lui, craignant qu'on pût le soupçonner d'être devenu économe, poursuivait comme par le passé la folle série de ses prodigalités. Ainsi arriva que, un soir, probablement dans l'été de 1205, le jeune marchand fit préparer un banquet plus riche encore et plus brillant qu'à l'ordinaire. Suivant l'usage, il fut le roi de la fête et le repas achevé, tous ses invités s'accordèrent à l'accabler d'éloges et de remerciements. Puis, au sortir de table, toujours suivant l'usage, les jeunes gens allèrent en chantant dans les rues. Mais François, qui était resté un peu en arrière des autres, ne chantait point. Et peu à peu, il laissait ses amis prendre de l'avance sur lui, de telle sorte qu'enfin, il se trouva seul parmi les silences de la nuit, dans quelqu'une de ces petites places que l'on peut voir encore aujourd'hui à Assise. Et c'est là que le Seigneur, une fois de plus, daigna le visiter. Tout à coup, le cœur de François, là du monde et de sa validité, fut rempli d'une telle douceur que le jeune homme ne fut plus en état de sentir rien d'autre. Il était privé de conscience. Si on l'avait frappé ou coupé en morceaux, ainsi qu'il le disait lui-même par la suite, certainement, il ne s'en serait pas aperçu. Il n'aurait pas eu l'idée de faire un mouvement pour l'en empêcher. Combien de temps il est resté ainsi, imprégné et accablé de cette douceur céleste, c'est ce que jamais il n'a pu savoir. Il n'est revenu à soi qu'en entendant l'appel d'un de ses amis qui était revenu sur ses pas pour le chercher et lui crier. « Hé, François, est-ce la pensée d'un mariage qui te tient là immobile ?»
À quoi le jeune homme répondit, levant les yeux au ciel où les étoiles brillaient, de cet éclat merveilleux qu'elles ont assise par les claires nuits d'août. Oui, je pense effectivement me marier, mais la fiancée que je veux conquérir est plus noble et plus riche et plus belle qu'aucune femme que vous, connaissiez. Aussitôt les amis de rire, car plusieurs autres étaient survenus et le vin les avait mis de belle humeur. En ce cas, aura peut-être dit un des jeunes gens, ton tailleur va de nouveau avoir fort affaire, car comme au moment où tu devais partir pour la Pouille. François entendit le rire et se sentit envahi de colère, mais non point contre eux. Dans une illumination subite, il vit apparaître devant lui toute sa vie jusqu'à ce jour, avec son désordre, son inutilité, sa vanité puérile. Il se vit soi-même dans sa réalité pitoyable, et en face du triste rôle qu'il avait joué, se dressait avec une beauté rayonnante la vie que jusqu'alors il n'avait pas menée, la vie véritable, la vie bonne, la belle, noble, riche vie, la vie en Jésus-Christ. À cette vue, François ne pouvait évoquer de colère contre personne autre que soi-même. « Et c'est depuis cette heure que je commençais à me mépriser, » dira-t-il. Troisième retournement. François a commencé à devenir un homme de prière, mais pas encore un homme de charité. Lui-même dira plus tard, « Le Seigneur m'a permis de commencer ma conversion, de cette façon que, pendant que je vivais encore dans mes péchés, je ne pouvais supporter sans répugnance la vue des lépreux. Mais le Seigneur m'a conduit parmi ces infortunés, et j'ai pratiqué la compassion à leur égard. »

Suivant son habitude, voici qu'une réponse lui fit enfin accorder. Et cette réponse disait « François, toutes les choses que tes sens ont aimées et désirées, il faut que tu les méprises et haïsses. Si tu veux reconnaître ma volonté, et dès que tu seras entré dans cette voie, tout ce que précédemment te semblait doux et aimable te deviendra amer et impossible à supporter. Et tout ce que jusqu'alors tu détestais se changera pour toi en grande douceur et joie débordante. » Dans ces paroles, François recevait enfin un programme défini, l'indication d'une route qu'il aurait à suivre, et sans doute était-ce sur ces paroles qu'il méditait dans une de ses chevauchées solitaires par la vallée ombrienne, lorsque son cheval, ayant fait un mouvement soudain de recul, il aperçut devant lui, à une distance d'à peine 10 ou 20 pas, un lépreux vêtu de son costume, facile à reconnaître. François s'effraya, comme son cheval l'avait fait avant lui, et sa première impulsion fut de tourner bride pour s'enfuir le plus vite qu'il pourrait. Mais alors se dressèrent tout à coup nettement devant lui les mots qu'il avait entendus au plus profond de son être. Ce qui, jusqu'alors, t'était odieux, c'est cela qui, pour toi, doit se changer désormais en joie et en douceur. Or, qu'y avait-il au monde qui lui fût plus odieux qu'un lépreux ? Voilà donc arrivé l'instant où il avait à remplir la parole du Seigneur, à montrer enfin sa bonne volonté. Avec un puissant effort de contrainte sur soi, le jeune homme descendit de cheval, approcha du lépreux, dont la bouche et le nez rongés lui renvoyaient l'affreuse puanteur, et posa son aumône dans la main tendue du malade. Après quoi, précipitamment, il se pencha, et tout rempli d'horreur, baisa les doigts pourris, semés de plaies, et d'ulcères. Quand il se retrouva sur son cheval d'instant d'après, à peine savait-il comment il était remonté. Toute son âme tremblait d'émotion, son cœur battait comme un marteau, et il ne rendait aucun compte du chemin qu'il avait pris. Mais le Seigneur, lui, avait tenu parole. La douceur et le bonheur et la joie coulaient en lui, un grand flot, coulaient sans fin, si bien que tout son être en fut déjà rempli à déborder. Comme la source claire remplit et remplit sans cesse l'écuelle d'une eau toujours plus fraîche et plus pure. Le lendemain, ce fut de son plein gré que François reprit la route qu'hier encore il avait coutume d'éviter soigneusement. La route qui menait à Saint-Sauveur-des-Murs. Arrivé à la porte de l'hôpital, il frappa. Et lorsqu'on lui ouvert, pénétra dans l'hôpital. De toutes les cellules, les malades accoururent vers lui, avec leurs visages à demi mangés, leurs yeux aveugles et sanguinolents, leurs pieds gonflés et tordus, leurs mains privées de doigts. Et toute cette foule affreuse se réunit autour du jeune fils du marchand, et l'odeur qui sortait de leur gosier malade était si forte que François, malgré sa volonté, ne put d'abord s'empêcher de se boucher le nez pour échapper au malaise qui l'envahissait. Mais il parvint à se ressaisir, tira de sa poche la bourse pleine qu'il avait apportée et se mit à distribuer ses aumônes. Et sur chacune de ses friables mains qui se tendaient pour recevoir son présent, de même qu'il avait fait la veille, il appuya tendrement ses lèvres. À partir de là, pratiquant la compassion, François va pouvoir crier en vérité sa détresse. « Seigneur, aie compassion de moi, malheureux pécheur !» Et alors, dans la grotte de Poggio Bustone, il put entendre la réponse « Ne redoute rien, mon fils, car tes péchés te sont pardonnés. »

François le grand converti est-il plus grand que François le grand convertisseur? Parmi les innombrables conversions obtenues par François, je vous propose seulement que nous réentendions ensemble la relation de l'évangélisation, proclamation de l'évangile faite par François, à qui? À quel ignorant? À quel incrédule? Nous allons le voir. François a donc trouvé à Rome, où il est introduit par le saint cardinal Ugolin, et avec quelques-uns de ses compagnons, il obtient audience du pape. Or le pape, après l'avoir écouté, lui dit « Mon bien cher fils, la vie que tu mènes ainsi que tes frères me paraît trop dure. Certes, je ne doute pas que vous avez soutenu par votre premier enthousiasme et que vous soyez parfaitement en état de continuer à mener cette vie. Mais il faut cependant que vous songiez à ceux qui viendront après vous et qui peut-être n'auront pas le même zèle ni ne se trouveront soutenus par la même exaltation. » À quoi François répondit « Seigneur pape, je me remets de tout sur mon Seigneur Jésus-Christ. Il nous a promis la vie éternelle et la béatitude céleste. Comment pourrait-il nous refuser une chose aussi insignifiante que le peu dont nous avons besoin pour vivre sur cette terre ? » Avec l'ombre d'un sourire innocent, il répliqua « Ce que tu dis, mon cher fils, est parfaitement vrai, mais n'oublie point que la nature humaine est faible et qu'il est rare qu'elle se maintienne longtemps dans un même état. Va donc, mon fils, et demande à Dieu de te révéler en quelle mesure ce que tu désires s'accorde avec sa volonté. » Toujours est-il que ce désir du saint souleva l'opposition la plus vive dans le collège des cardinaux. Mais toutes les objections eurent à s'effacer devant la simple déclaration de Jean Colonna. « Cet homme, dit le cardinal à ses collègues, demande seulement que nous lui permettions de vivre en conformité avec l'Évangile. Or, si nous déclarons qu'une telle conformité est au-dessus des forces humaines, nous proclamerons du même coup qu'il est impossible aux hommes de suivre l'Évangile et l'on nous accusera d'outager le Christ, premier et véritable inspirateur du livre sacré. » Ces paroles furent une impression décisive et François de nouveau fut appelé au latran. Et François leur parla à tous en parabole et conclut en disant « Aux pécheurs, Dieu accorde les biens temporels à cause de l'amour qu'ils ont pour leurs enfants. Combien plus richement encore il répandra tous ses dons sur ceux qui suivront son évangile et envers lesquels, de cette façon, il sera tenu de se montrer paternel. » Telles furent les paroles de François, et Innocent comprit qu'elles ne venaient point de la sagesse de ce monde, mais bien de l'esprit et du pouvoir de Dieu. Se tournant vers les cardinaux assis auprès de lui, il s'écria « En vérité, c'est par ce saint et pieux homme que l'Église de Dieu sera rétablie sur ses fondements. » Puis il se leva, embrassa François, le bénit ainsi que ses frères et leur dit « Mes frères, allez avec Dieu et prêchez à tous la conversion, suivant que le Seigneur vous inspirera. Et lorsque le Tout-Puissant aura multiplié votre nombre, revenez sans crainte auprès de moi et vous me trouverez disposé à vous accorder plus encore. » Les grands convertis de François, qui donc furent-ils ? Le pape Innocent III et les cardinaux de son entourage.

nous progressons dans le XIIIe siècle de grands saints, François, Dominique, Thomas d'Aquin, Saint Louis, roi de France. Siècle aussi de Dante et des grandes cathédrales, apogée du Moyen-Âge. En plein XIIIe siècle, voici ce qu'il advint d'un assassin inculte et grossier. Par un beau samedi de Pâques de l'an 1252, le grand inquisiteur de Lombardie, Saint-Pierre de Vérone, poursuivi par la haine des hérétiques, tombé frappé à mort sur la route de Milan, la tête fendue d'un coup de serpe. Haine d'autant plus tenace et vive que lui-même, Pierre de Vérone, était né et avait été élevé dans une famille hérétique avant sa conversion par les dominicains et les frères prêcheurs. Cette serpe qui la tenait? Un homme rude, ce Pierre, surnommé Carino, paysan grossier, un de ces durs que l'on dirait inaccessibles à la grâce. Il travaillait au champ, s'embauchant pour faucher la moisson ou couper le bois. Mais c'était surtout l'homme à tout faire. Il n'en était pas à son coup d'essai, lorsque les chefs des hérétiques vinrent lui proposer d'assassiner Pierre de Vérone pour 25 livres, et il accepta. Et maintenant, son crime accompli, il était là devant le blessé, gisant dans son sang. Rassemblant ses dernières forces, on dit que le mourant tenta d'écrire avec son sang le credo pour lequel il s'immolait. À cette sublime profession de foi, Carino lui plongea son couteau dans la poitrine. Les paysans accourus déposèrent le corps du martyr sur un brancard improvisé. Ce n'était plus une victime, mais déjà un triomphateur. Le vaincu Carino suivait enchaîné. La prison le déroba à la fureur de la foule. Il avoua son crime en témoignant lui-même avec les détails les plus émouvants du dernier acte de foi de sa victime. Grâce au potestat de Milan qui favorisait l'hérésie, Carino put s'échapper, mais Dieu l'attendait sur sa route à Forli, près de Ravenne, où venait justement de s'établir un couvent des prêcheurs. La maladie le terrassa. Un prêtre vint à lui, près de lui. Ce prêtre était un frère en religion de celui qu'il avait tué. Il portait cette robe blanche dominicaine qu'il avait ensanglantée. Le prieur des prêcheurs lui donna le pardon du Christ. Ce ne fut pas un repentir ordinaire qui envahit Carino, mais son crime même devint comme un tremplin d'humilité et d'amour par lequel il s'élança jusqu'au sommet. Guéri, il entra comme frère convert chez les dominicains, où affluait alors un grand nombre de convertis. La porte du monastère se referma sur lui, le soustrayant à la justice humaine. Il y vécut 40 ans jusqu'à sa mort. Sous l'humble scapulaire noir, le pécheur converti châtia sa chair et dompta son esprit. On le voyait chaque jour travailler au champ, seul, dans le silence de la nature. Pour sa tâche de bûcheron, il emportait la serpe de son crime qu'il avait voulu conserver. Elle lui parlait au cœur. On le voyait à la chapelle des heures et des nuits entières, comme fasciné par l'Eucharistie. Sur son rude visage, les larmes ruisselaient comme l'eau vive et témoignaient que le Seigneur lui avait ôté son cœur de pierre pour lui donner un cœur de chair. Il demeurait toujours à la même place en face du tabernacle, immobile et perdu en Dieu, si longtemps que ses genoux s'usèrent, creusèrent la pierre à cet endroit. Plus tard, lorsqu'on refit le pavé de l'église, les fidèles demandèrent à venir baiser cette dalle. À l'heure de sa mort en 1293, voyant les religieux réunir autour de sa pauvre couche, le vieillard voulut encore crier ses péchés. Il déclara que par son crime, il s'était rendu passible de la peine capitale et supplia en pleurant qu'on jetât son cadavre dans le lieu réservé aux condamnés à mort. On dut accéder à son désir et le frère s'endormit avec une grande douceur. Le corps de Carino fut donc enterré dans le terrain maudit, mais on venait malgré tout prier en foule sur sa tombe et les miracles fleurissaient, eût-on dit, de ses os humiliés.
Rendu à la sépulture des fidèles, béatifié par la voix du peuple, on le considère dans l'ordre des dominicains comme un bienheureux.

Dans une prochaine émission, nous regarderons vers les grands convertis de la fin de ce qu'on appelle le Moyen Âge, fin du XIIIe siècle, XIVe siècle. La chrétienté va vers d'autres crises. Chers amis, je vous laisse à l'écoute de votre radio chrétienne, Salve Regina. Je vous dis au revoir et à très bientôt.

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Auditeur de Radio Espérance, écoutons tout de suite un enseignement du Père Tanguy-Marie Pouliquen sur l'intelligence artificielle qu'il a donné à l'occasion du Festival des Familles 2026 à Nouhans-le-Fuselier.

Voilà, bienvenue à tous sur ce sujet éminemment d'actualité, intelligence artificielle. Alors le titre, c'est « L'intelligence artificielle et moi ». Au départ, c'était « L'intelligence artificielle et l'Église ». Donc on va quand même passer humblement par l'Église pour parler des implications que cela peut avoir pour nous et surtout de l'ordre de notre responsabilité, de notre posture par rapport à cette puissance technocratique. Deux idées fortes, une image. Si on n'a pas de permis de conduire dans la vie sociale, c'est souvent, la vie est compliquée. Il va falloir que l'on passe aussi notre permis d'IA. On ne pourra pas y échapper. Et donc, évidemment, il faudra apprendre à conduire. On va devoir passer notre permis de conduire de l'IA. Voilà, je pense que c'est absolument incontournable. Et donc, le code de la route, il va falloir en parler. L'Église en parle, ce code de la route. Et puis après, de notre posture au volant, il y en a qui pestent tout le temps au volant, qui invectivent, ou il y en a qui sont très, très paisibles. L'important, c'est avec la voiture, où est-ce qu'on va en vacances? On va à Nouvelle-Fuselier, c'est très bien. Avec l'IA, où est-ce qu'on veut aller? Voilà, ça c'est déjà une première idée, permis de conduire, permis d'IA. Et une deuxième idée transversale, c'est qui mène qui? Est-ce que c'est l'écran, l'IA, le smartphone, le paradigme technocratique qui me mène, ou est-ce que c'est moi qui le mène? Voilà. Qui mène qui? Par exemple, pour le smartphone, en France, on allume en moyenne son smartphone 256 fois par jour. Donc, une fois toutes les 6 minutes. Aux États-Unis, une fois toutes les 4 minutes. Donc, voilà, il y a quelque chose que l'on a dans la peau. Progressivement, avoir une posture éthique. Alors, si on met en perspective ce sujet à partir de la réflexion du magistère de l'Église, de l'enseignement de l'Église, ça enchaîne déjà un certain nombre de prises de position qui datent depuis 2020, l'appel de Rome pour l'éthique de l'IA, avec où on fonde la question de l'algorithmique, base d'une éthique partagée de l'IA. Après, vous avez les messages pour la Journée mondiale de la paix ou des communications sociales, une invitation à une sagesse du cœur avec l'IA, et puis le refus clair des armes autonomes, aujourd'hui des drones autonomes, quoi. Il y a le fameux discours du pape au G7, la première fois qu'un pape va au G7, en Italie, en disant très clairement que l'IA ne peut jamais être neutre. Jamais être neutre. Elle est toujours le fruit de... Les artefacts sont le fruit de pensées, d'orientations, toujours avec quelques biais cachés. Et puis, on rentre progressivement dans des textes un peu plus, on pourrait dire, pas d'intention, mais d'éducation. Antiqua et Nova, de janvier 2025, un texte transversal entre le ministère de la Culture, le dicastère de la Culture et la Congrégation pour la Doctrine de la Foi. Très beau texte, on va commencer par mettre en évidence ce qu'il dit. Ensuite, vous avez un texte plus doctrinal, dont on n'a pas beaucoup parlé, mais qui est au fondement de l'encyclique du pape Léon, qui s'appelle « Covadis Humanitas ». C'est un texte de la Commission théologique internationale, donc c'est le plus haut niveau spéculatif dans l'Église. On en parlera, et bien sûr, l'encyclique elle-même qui rassemble cet historique en des prises de position très claires, avec beaucoup d'appels à la vigilance. C'est le plus haut niveau du magistère, une encyclique, et qui synthétise beaucoup de prises de position précédentes, celles évoquées notamment. Alors nous, on va traverser trois documents, et puis essayer de voir les implications. Vous voyez, à nouveau, moi j'ai écrit trois bouquins sur les questions technologiques. Un premier bouquin sur le constat, la fascination que ça exerce, la fascination des nouvelles technologies, 115 questions, 115, le numéro d'urgence. Ensuite, hyper connecté, libre, les implications
de la technologie sur le corps, l'âme, l'esprit et les relations. Donc, impact potentiel des écrans en tant qu'ils font écran à la vraie vie. Bien sûr, proposition d'antidote. Et puis, le dernier, qui, à mon avis, est comme le levier, le médium qui nous concerne tous. Nous avons tous un smartphone. Comment se positionner par rapport à son smartphone, libéré, délivré de son smartphone, 10 jours pour reprendre le contrôle. Voilà, la personne avec qui je l'ai écrit, mon éditrice, elle est là, voilà, elle est dans cette salle. C'est une belle histoire de rencontre. Alors, la question de point de départ, de point de vue éducatif, Antiqua et Nova, c'est une instruction signée par le pape et qui nous invite... janvier 2025, 28 janvier, c'est une date emblématique dans l'Église. Pourquoi? C'est la Saint Thomas d'Aquin, donc pour certains c'est incontournable, en tout cas à Toulouse, puisqu'on a la tête de Saint Thomas d'Aquin à Toulouse. Il y a toute une procession qui se fait dans l'Église avec la tête et Dominicain derrière, voilà, très sympathique. Alors voilà, donc alors ce texte, il nous invite de manière, il est optimiste. C'est un texte optimiste. On va voir qu'il y a un petit glissement quand même entre un optimisme et une forme d'appel cru à la vigilance. Antiqua et Nova, des réalités anciennes, des réalités nouvelles. Voilà. Alors, ce texte nous invite de manière ferme à nous réapproprier notre esprit critique. L'antithèse de l'esprit critique, c'est le scrollage. Voilà. On scrolle. Vous savez ce que c'est scroller, on enchaîne les vidéos, au moins les messages des vidéos, les premières images des vidéos. On scrolle sur YouTube, on scrolle sur Facebook, sur les réseaux sociaux, sur Instagram. Et au bout d'une heure, on se dit, mais qu'est-ce que je fais là? Voilà. Donc, se réapproprier une forme de distance, d'esprit critique. Voilà. Poser des questions avant de vouloir trouver des réponses. Poser des questions avant. Sous-entendu, poser un thème de recherche avant d'épouser ce qu'on nous donne à regarder sans avoir posé de questions. Minimum, oui, je voudrais avoir des renseignements sur la guerre en Ukraine. Tac, au moins là, c'est lisé. Sinon, vous voyez, par induction successive, ils vont vous emmener vers des thématiques et qui peuvent nous emmener d'ailleurs très bas jusqu'en dessous de la ceinture. Voilà. Donc, poser une question, poser un thème de recherche. Et là, il y a des thématiques très très intéressantes, des petites vidéos très intéressantes. Voilà. Et ensuite, c'est l'appel à la responsabilité. Après, se réapproprier son esprit critique, donc au moins poser des questions, poser volontairement des thèmes de recherche, l'appel à la responsabilité personnelle et collective face à l'IA. Voilà ce que dit le texte. Une augmentation de la puissance humaine s'accompagne d'un élargissement de responsabilité. Oui. Le mot responsabilité, c'est le mot chrétien de la liberté. Être libre, c'est être capable de donner une vraie bonne réponse. La thèse fondamentale de l'enseignement catholique en matière d'anthropologie morale, c'est on ne sépare pas le vrai, le bien, la liberté. Et la liberté, sa capacité de promouvoir du vrai bien, pas simplement théorique, mais bien sûr pratique. Donc, appel à la responsabilité. Donc, il n'y a pas de fatalité à cadrer la dérive et à dériver avec le cadre. Non, non, nous pouvons nous positionner. Voyez, moi, la thèse que je développe dans Hyperconnecté et Libre, c'est-à-dire que l'avenir du monde dépend de notre posture par rapport aux écrans. On peut élargir par rapport à l'IA. Voilà. Qui mène qui? Est-ce que c'est moi qui mène cet objet avec beaucoup de distance? Donc ça va impliquer une charte de vie intériorisée de posture. Et ça, c'est tout à fait possible. Alors, on a des situations de vie différentes. Moi, j'ai jamais smartphone dans la poche. Quand on est mère de famille, difficile de ne pas avoir de téléphone, voilà, à touche, voilà, au moins un téléphone à touche, voilà. Alors, une invitation à aller de l'avance, un esprit critique, au moins poser des questions, chercher des thèmes, la responsabilité, il n'y a pas de fatalité, voilà. Alors, le Vatican est ouvert au progrès scientifique, hein,
L'IA devrait être utilisée comme un instrument, dit-il, complémentaire de l'intelligence humaine et non se substituer à sa richesse. Quelle intelligence ? Est-ce qu'il y a de l'intelligence dans l'IA ? Est-ce que l'IA ait confiance d'elle-même ? Bah non, c'est que du codage. Mais certains investissent l'IA comme un simulateur de conscience ou même une conscience. Simulateur de conscience, conscience, vis-à-vis, avec qui allons-nous parler ? Voilà. Est-ce que demain, on aura tous, dans 10 ans, plein de petits robots à la maison qui nous font déjà le ménage, hein, et ils nous font déjà les petits robots à l'intérieur de la maison, vous connaissez, hein, qui font le ménage, ils coupent la pelouse, et maintenant ils vont recevoir les courses, voilà. Donc demain, il y en aura de plus en plus des petits robots. Est-ce qu'on va investir affectivement avec eux ou non ? Est-ce qu'ils sont intelligents ? Ou est-ce que simplement ils sont fonctionnels? Donc c'est de dire qu'on est toujours plus intelligent qu'eux, du point de vue au moins d'un point de vue moral, c'est-à-dire que c'est nous qui prenons la dernière décision. Les questions sont décisives aujourd'hui au plan militaire, entre les drones autonomes à implication létale, l'Église dit non, ça ne doit pas exister. Ça ne doit pas exister. Ce que je retiendrai de tout cela, dit le numéro 2 du Dicaster pour la culture, c'est l'importance de la responsabilité. On est responsable. Être libre, c'est être responsable, c'est donner une vraie bonne réponse à la vie. Et ça, c'est l'honneur de notre libre arbitre, de se mouvoir en liberté en donnant de manière active une vraie bonne réponse. Ça peut commencer par une charte smartphone, familiale, on en parle. Et bien sûr, tout cela, ça commence par la cohérence des parents, voilà, hein, de la respecter. Le critère est décisif car il n'est pas digne humainement de transmettre sa responsabilité à une machine. Donc l'enjeu, c'est une humanisation de surcroît. Si par glissement progressif, on transmet nos décisions, nos réflexions, notre ouverture culturelle à la série des informations que nous recevons de manière non critique, hein, pendant un an, Léon XIV, il n'existait pas sur ChatGPT, ça n'existait pas. Enfin, moi, je posais des questions sur Léon XIV, il me disait, il n'existe pas. Léon XIII, d'accord, Léon XIV, ouais. Les réponses de l'IA sont d'un aplomb déconcertant et avec parfois pas mal d'erreurs. Alors, vigilance quand même, une vigilance anthropologique et éthique, que le spécialiste du Vatican, hein, qui s'appelle Paolo Benenti, un consacré franciscain, écrit en ces termes, très intéressant cette phrase, « Nous devons craindre toutes les situations dans lesquelles nous ferions l'expérience d'une humanité diminuée pour permettre une machinalité accrue. » Comment fonctionne nos quotidiens ? Est-ce qu'on fonctionne par une humanité de surcroît ? Ou une machinalité accrue. Est-ce qu'on est que dans l'utile fonctionnel ou est-ce qu'on est dans le discernement d'un vrai bien auquel on a adhéré avec son cœur ? Ce n'est pas même chose. Vigilance donc spirituelle, ultimement, la présomption de substituer Dieu par la puissance technologique et de l'idolâtrie. Alors vous allez me dire, on pousse le bouchon un peu loin. Eh ben non. Le match qui se joue aujourd'hui, c'est un messianisme technocratique avec un messianisme chrétien. Le messianisme technocratique croit qu'on va pouvoir tout transformer dans l'existence terrestre des hommes par l'action de la technique, que ce soit Kurzweil, Sam Altman, Abbasis, Hariri et bien d'autres. Voilà. Alors, les grands de la technologie pensent un peu différemment, mais dans la Silicon Valley, on a cette croyance qui se démultiplie de que la technocratie, la technologie peut changer toute l'existence. Bon, on ne le pense pas du tout en termes chrétiens. La puissance technologique n'a rien à voir avec la toute-puissance de Dieu. La toute-puissance de Dieu, c'est la toute-puissance de sa grâce, de son amour. Voilà. Alors, entre appel à la vigilance et espoir, donc cette instruction, Antiqua et Nova, est un texte qui invite à des postures responsables. Alors, on peut
On peut en évoquer quelques-unes avant d'avancer sur un autre texte. Contre toute démission personnelle face à la puissance de l'IA, l'homme est responsable de sa vie, c'est à lui de prendre des décisions. Quelle est la dernière fois où j'ai vraiment pris une décision? Une décision discernée, une décision priée, une décision libre. Eh ben, à y réfléchir de près, on peut se dire que c'est pas forcément souvent, on se laisse porter par un jeu d'action, réaction, interaction. L'homme est ordonné par la nature de son être à la communion interpersonnelle et non pas être seul devant sa machine. La génération Z, donc la génération de vos enfants, vit 30% d'interactions physiques en moins que la génération Y. En termes sociologiques, l'interaction. On va moins au cinéma, on va moins au théâtre, on va moins dans les drugstores, on fait moins les magasins, parce qu'on est devant son smartphone. En France, les Français passent 9 heures par jour devant un écran. Ordinateur de travail compris. Hein. Mais oui, 9 heures, c'est la moitié du temps réveillé. Et moi, moi où j'en suis, en tout cas, c'est une question qu'on est tous invités à se poser. Est-ce que Dieu nous a fait pour être comme ça? Je pense pas. L'intelligence humaine finalisée par la vérité doit être intégrée à la vie morale et spirituelle. Ce n'est pas la machine qui est en relation avec la vérité et la bonté, mais c'est l'homme guidé par sa conscience. Alors, finissons le rapport à ce texte par une citation de Georges Bernanos. Hein. Le danger ne réside pas dans la multiplication. Alors, Bernanos, il y a un siècle. Hein. Donc, un peu moins d'un siècle. Mais déjà, voilà, la France des robots, quand il écrit la France des robots, déjà, il y a la question bergsonienne du décalage structurel entre l'augmentation de la rapidité de la croissance de la technique et la capacité de l'homme d'intégrer cette évolution. Nous, ce rapport-là, il s'accentue davantage. Je dirais que c'est plus le robot qui nous suit, mais non, c'est nous qui suivons le robot, qui suivons l'IA. Moi, je suis conseiller régional des chefs d'entreprise de ma région pour les EDC, les entrepreneurs dirigeants chrétiens. Eh ben, quand je questionne les grands du data dans cette région, ils me disent qu'ils sont effarés. Effaré de la puissance, de la capacité, de la nouveauté, ça va trop vite. Et d'ailleurs, peu de gens au monde sont capables de synthétiser tout le rapport, toute la connaissance de l'IA. Lequin dit qu'il y en a 5. Voilà. Bon, quand même bien savoir comment ça marche pour savoir comment on peut se positionner avec. Donc, vigilance, connaissance, passer son permis. Pour après bien conduire sereinement. Pour l'instant, le code de la route ou le fonctionnement de la machine, on n'est pas à l'aise. La dernière alerte, c'est la dernière alerte de Anthropique il y a quelques mois avec Mythos, cette IA qui est capable de déceler toutes les maillons faibles des banques centrales. Donc voilà. Et donc, heureusement que les Américains, en accord avec les Européens, ont interdit la divulgation de cette IA. Voilà. Tous les comptes en banque, on connaît les failles, etc. Ça casserait la confiance, ça casserait le système monétaire international. Voilà. Mais on en est là. On arrive à avoir des puissances qui sont capables de mettre en évidence toutes les zones de fragilité, au moins d'un point de vue du fonctionnement. La sagesse du cœur peut éclairer et guider l'usage centré sur l'homme de cette technologie pour l'aider à promouvoir le bien commun. Donc ça, c'est l'aspect positif. L'IA peut être au service du bien commun, hein, et la prise en charge de notre maison commune. Mais attention, lorsqu'elle ne respecte pas ce bien commun, c'est l'appel à la vigilance principale lancé par le pape Léon dans son encyclique. Donc après avoir considéré cette instruction à très haut niveau, hein, entre le dicaster pour la congrégation de la foi et le dicaster pour la culture, avec deux mots d'ordre, un petit peu, se réapproprier son esprit critique et l'appel à la responsabilité,
Voyons maintenant l'encyclique. L'encyclique Magnifica Humanitas. Donc l'encyclique, en termes, je dirais, genre littéraire, c'est le niveau le plus haut dans la hiérarchie des normes catholiques, en tout cas des décisions conciliaires. Hein. Voilà. Alors ce texte de Magnifica Humanitas, magnifique humanité. Alors évidemment, ça nous fait penser au Magnificat, hein, à la Vierge Marie. Voilà. Quelle humanité préparons-nous pour demain? Alors ce texte, il a été signé un 15 mai. Le 15 mai, c'est le jour de la signature de l'encyclique Rerum Novarum, Léon XIII, Léon XIV, 135e anniversaire de Rerum Novarum. Voilà que le pape Léon, nouveau pape, crée, signe un nouveau texte majeur pour lire les réalités sociales d'aujourd'hui. Il dit que, voilà, l'IAS, c'est comme la pupille qui nous aide à reconsidérer la lecture des réalités sociales d'aujourd'hui. Oui, pupille, voilà. Tac. Sous-entendu, si c'est la pupille, c'est que ça va devenir incontournable. Ça va devenir incontournable. C'est pour ça que l'idée du permis d'IA, apprendre à savoir comment ça fonctionne, s'en servir, se positionner de manière critique, responsable, va être une nécessité si on veut pas être des Amish. J'ai rien contre les Amish, mais bon, on prend cette expression pour mettre cette capacité d'être un peu en rupture avec la société d'aujourd'hui. Donc la question, c'est: est-ce qu'on va construire une nouvelle tour de Babel qui monte, qui veut saisir les forces d'en haut, hein, une sorte de prométhéisme, je dirais, technocratique? On peut aller d'ailleurs très très loin. Ou bien est-ce qu'on va se centrer sur la Jérusalem? Oui, c'est l'image qu'il prend d'un point de vue biblique. Babel, oui, c'est Abba à l'inverse. Donc c'est la puissance de Dieu qui vient pas de Dieu, mais qui vient de l'homme qui veut la récupérer de Dieu. Voilà. Dans un langage, dans un langage uniformisant. Et avec une volonté de puissance et non pas de rayonnement, de rayonnement, on peut en parler. Ou soit c'est le texte de Néhémie qui rappelle la reconstruction de la ville de Jérusalem, la reconstruction des remparts, où les remparts de Jérusalem restaient toujours ouverts, alors que la tour de Babel, elle est fermée sur elle-même, sur l'entre-soi d'elle-même dans son auto-construction. Ici, l'image de Jérusalem, c'est: on confie à des grandes familles la construction d'une partie d'un mur, etc. Donc, c'est l'idée du travail collaboratif, du travail ensemble pour construire une cité commune. Voilà, bien sûr. Le choix est fait pour Léon XIV de choisir la ville de Jérusalem et non pas la tour de Babel. Voilà. Alors le postulat de ce texte, hein, en soi, la technologie n'est pas une force hostile à la personne ni un mal en soi, hein, mais elle n'est jamais neutre. Vous voyez, elle n'est jamais neutre. Être devant son scrollage YouTube, etc., ce n'est jamais neutre. Ça peut aider, je sais pas ce que ça peut aider, mais c'est jamais neutre. Sous-entendu, il n'y a pas de posture neutre par rapport à l'IA, parce que l'IA n'est jamais neutre, un minimum. Et après, que notre posture à nous, comme elle est traversée par notre histoire et nos désirs, elle est aussi jamais neutre. L'IA prend le visage de ceux qui la conçoivent, la financent, la régulent et l'utilisent. Voilà. D'où l'appel à construire le bien avec l'IA. Rester humain, c'est des expressions du texte, par co-responsabilité, on avance ensemble, comme on construit ensemble, d'où l'invitation de l'Église à faire se rencontrer les grands acteurs de l'IA au plan planétaire. C'est ce qu'elle fait déjà. Mais bon, on sait bien que ces rassemblements entre procès d'intention et réalité, c'est pas toujours aligné. Voilà. Co-responsabilité, subsidiarité,
c'est-à-dire bah, de faire que on respecte les libertés des gens et non pas on façonne leur esprit, leur cerveau disponible. Et l'objectif, c'est la communion. Bon. Permettre aux gens de bien vivre ensemble, qu'une humanité dans un multiculturalisme vive ensemble, puisque l'arrière-plan de notre vie chrétienne, c'est la vie trinitaire, et la vie trinitaire, c'est un en relation d'amour, voilà. Un en relation d'amour différencié, voilà. C'est pour ça que le sacrement du mariage, auquel vous participez activement, vise cette capacité de vivre ensemble dans une unité différencier une unité d'unicité dans une relation d'amour pour faire un petit pas de côté. Voilà. Alors, le premier chapitre, de mon point de vue, c'est un copier-coller. Hein. C'est un copier-coller du compendium, d'ailleurs, de la doctrine sociale de l'Église. Ce document de référence de 2005 et qui résume toute la position de l'Église sur, en tout cas, un copier-coller, en tout cas, un très bon résumé qui est fait, mais qui nous rappelle que l'Église n'est pas là pour donner des solutions toutes faites qu'il faudrait faire copier-coller, mais de nous entrer dans un discernement personnel et communautaire. Vous avez entendu, oui, passer de la recette au discernement. Intéressant. Dans nos familles, passer de là où on en est, avec les grands, les petits, et puis monsieur et madame, où est-ce qu'on en est réellement, on va discerner. Aujourd'hui, dans cette situation, le pape parle d'anthropologie située, voilà, anthropologie morale est toujours située dans une histoire, qu'est-ce qui est vraiment bon pour nous, en vue de ce climat de paix, d'amour, qui promeut une unité. Voilà. Donc une pensée dynamique fidèle à l'Évangile selon un chemin de discernement communautaire. Il y a un discernement. On n'est pas là pour des recettes. On est là pour discerner. Et donc demander au Saint-Esprit de nous aider à de nous éclairer. Puis dans un dialogue confiant, à plusieurs entrées, on voit ce qui est bon en fonction de la situation pour nous faire avancer dans l'étape de croissance qui est la meilleure pour nous aujourd'hui. Alors le chapitre 2, résume les principes de l'éthique sociale. Il y a un petit glissement doctrinal, hein, on va voir. Il y a trois fondements et cinq principes. Trois fondements, c'est la dignité de la personne, auquel on rajoute l'inviolabilité des droits humains, le droit à la vie, voilà, on y pense beaucoup dernièrement, de la conception au terme naturel, et le droit des minorités. Tiens, c'est un peu nouveau de parler avec autant d'insistance du droit des minorités. Puis, cinq principes, le bien commun, qui est le bien de tous et de chacun, hein. Voilà, le bien de nous tous, ou l'ensemble des conditions sociales qui permettent aux personnes et aux groupes leur croissance la plus intégrale, selon Jean 23. Hein. Le bien commun, la destination universelle des biens, contre la concentration des richesses par les grands ténors des technologies. Oui, 67, les 67 plus grandes familles du monde, en termes de richesse, possèdent autant que la moitié de la planète. Voilà, c'est les chiffres de Oxfam. Bon, mais c'est des chiffres à entendre parce que il y a 5 ans, c'était 350, 338. Et puis voilà, sous-entendu, on va vers un phénomène de concentration de la richesse aux mains de quelques-uns, ce qui va à l'encontre de la destination universelle des biens, qui dit que l'argent, elle est destinée au bien du plus grand nombre, c'est-à-dire de tous. La subsidiarité, ne pas permettre à une instance supérieure de décider à notre place quand moi je peux décider. Donc, c'est pas une plateforme de décider à ma place quand c'est à moi de décider. La solidarité, bien sûr, le partage. On est là pour l'autre. Vous voyez, qu'est-ce que c'est qu'être humain ? C'est être progressivement pour tous les autres. Quelqu'un d'humain, voilà, c'est celui qui progressivement son être est pour tous les autres. Voilà, et on voit bien les bras ouverts du Christ derrière. Et alors le glissement doctrinal, c'est la justice sociale. Jean-Paul II avait mis la participation comme dernier principe, c'est-à-dire la capacité donnée à chacun d'apporter sa part au vivre ensemble. Le pape Léon, lui, met la justice sociale avec, bien sûr, le test décisif
des migrants pour promouvoir une fraternité. Le terme de participation, il est transversal. Quand j'ai lu l'encyclique, il est transversal à tous les principes. Voilà. Voilà. Donc le chapitre 2, c'est un vademécum de l'éthique sociale catholique. C'est intéressant. On est encore un petit peu en surplomb du sujet. Alors à partir du chapitre 3, est abordée la question technique domination. Voilà. Et c'est une critique de la notion de paradigme technocratique. La notion de paradigme, ça veut dire équilibre culturel. Un nouvel équilibre culturel aujourd'hui, le nouvel équilibre culturel de la planète, de la globalisation, de la mondialisation, c'est le pouvoir de la technique. Et là, il a été énuméré par le pape François dans Laudato Si, au début de son pontificat, et maintenant il est porté à la critique par le pape Léon. Alors, l'IA simule l'homme sans posséder conscience morale, empathie ni capacité spirituelle. L'IA simule l'homme. Voilà, c'est intéressant. Moi, j'aime bien parler de simulation de présence, simulation de conscience. Oui. Qu'est-ce que notre cœur veut le plus? Il veut une qualité de présence. Voilà, c'est ça qu'on veut. On la veut dans le tabernacle, on la veut dans notre cœur, on la veut dans nos relations affectives, inamourées, et avec enfant gentil, papa content, maman content, hein. Voilà, une capacité d'être ensemble dans une qualité de présence, et des rassemblements comme les nôtres nous permettent de vivre ça, gérer ensemble de manière donc élargie. L'IA simule cette qualité de présence. Elle simule une présence. C'est pour ça qu'elle est très séduisante. Parce que cette présence, on l'a toujours et partout, à toute heure. Hein, tout le temps. Mais c'est un mensonge. Ça simule l'homme. Et ce qui simule est un mensonge. Donc, sans posséder, il n'y a pas de conscience. Il n'y a pas de conscience. On pense qu'il y a une conscience. On parle à Gemini. Est-ce qu'on dit merci? Est-ce qu'on dit bravo à Gemini? Allez, non, c'est que du code, c'est que du code. Il y a absolument, ça simule. Donc c'est intéressant déjà de visiter. Est-ce qu'on a de l'empathie avec l'IA? Est-ce que on lui donne une dimension spirituelle importante? Voilà. Alors face à cette domination, en tout cas un peu de l'esprit, hein, de l'IA, il y a la nécessité d'un code éthique commun, indépendant des intérêts des seuls acteurs. Voilà. Voilà. L'enjeu, c'est d'aller dans une posture éthique. L'éthique, c'est la capacité de faire le vrai bien, et elle est portée par une liberté de pouvoir le faire. Donc, elle nous invite à une posture par rapport à l'IA, et puis une éthique du commun, de ce qui va être bon pour nous tous, ce qui va nous rapprocher les uns des autres réellement, ce qui va nous permettre de grandir dans un humanisme intégral, intégré, incarné, incorporé dans un corps vivant, et non pas dans un cerveau sur pattes, parce que on se sert de notre cerveau disponible. Voilà. Alors l'appel central dans ce chapitre, hein, technique domination, c'est un concept que maintenant commence à être vulgarisé. C'est désarmer l'IA. Désarmer l'IA. Alors, dans une perspective sociale, hein, militaire, le soustraire l'IA à la compétition militaire et économique. Oui, Mythos, c'est intéressant, Mythos. Il y a quelques mois, on sort un logiciel IA capable de décrypter toutes les failles des banques et des banques centrales. Ben, s'ils y arrivent, voilà. Évidemment, anthropique, soumet ça au gouvernement américain, et le gouvernement américain dit on bloque tout. Peut-être qu'ils font des trucs par derrière, mais en tout cas, Anthropique, lui, a une posture éthique et veut pas que l'armée américaine se serve de leurs données à eux. Donc une compétition militaire, non, compétition économique, on voit bien, ceux qui sont forts, le monde de demain, c'est le monde des données. On prend les données, je te prête de l'argent pour ton développement et tu me donnes toutes tes données sanitaires, et puis voilà quoi. Bon, donc soustraire l'IA à la compétition militaire économique, donc au monopole
voyez, le SP500 à la bourse de Wall Street, qui détermine l'indice moyen de la valeur boursière, il est composé à 20% par les grands de la tech. Voilà, donc c'est un poids, on va bien. En France, l'année dernière, il y a eu 135 milliards d'investissements étrangers. La moyenne, la moitié, c'était pour faire des data centers. Donc, les investissements d'aujourd'hui, c'est l'économie de demain. L'économie de demain, c'est l'IA et data centers. Voilà. Donc, la critique, elle est frontale. Elle est frontale avec le transhumanisme et le post-humanisme. Alors, par rapport au transhumanisme, la limite n'est pas un défaut. La mort n'est pas un problème. Le transhumanisme veut repousser la mort. La maladie est une erreur. Alors, l'Église, elle est pas contre, gérer un travail sur les progrès médicaux. On le voit bien en radiologie. Aujourd'hui, l'IA permet de déceler de manière très, très précise et bien plus importante que l'œil du cardiologue ou du radiologue, les maladies. Voilà. Donc, la question de la limite, est-ce qu'il faut respecter la limite de la nature humaine, incorporée ou pas? Et par rapport au post-humanisme, est-ce qu'il faut hybrider l'homme? C'est-à-dire, puisque l'IA va toujours plus vite, que l'IA va nous mener, est-ce qu'il faut connecter notre cerveau à l'IA? Tout le travail de Musk avec Neuralink, etc. Un cerveau connecté, on va avoir les lunettes connectées et les implants. Pour l'instant, ça marche pas 100% bien, mais ça marche un peu. Voilà. Demain, est-ce qu'il faudra, dès l'âge de 3 ans à la maternelle, augmenter aux enfants pour qu'ils soient dans la cour de récréation des grands quelques années plus tard? Voilà. Bon. Bonjour l'éducation, ça va être un peu difficile. Bon. Alors, à partir du chapitre 4, donc, je redis le fil rouge. Tout d'abord, on rappelle que l'Église, chapitre 1, une pensée dynamique, fidèle à l'Église, à l'Évangile, on est dans un discernement. Donc, on nous invite à un discernement et pas à trouver des solutions copier-coller. Dans le deuxième chapitre, on nous rappelle les principes transversaux, l'éthique

transgresser, et le post-humanisme veut rendre l'homme hybride, mélangé, faire de l'homme un homme donc augmenté. Alors au chapitre 4, préserver l'humain dans la transformation, oui, c'est super qu'on fasse cette conférence aujourd'hui, parce que transfiguration, voilà, c'est l'homme illuminé de l'intérieur. Voilà, Jésus est illuminé de l'intérieur. Sa nature humaine est illuminée de l'intérieur par sa divinité. Et ça, c'est notre vocation, d'avoir une vie complètement illuminée par la puissance de la grâce, de la vie dans l'Esprit Saint, et non pas par la puissance de la technocratie. Voilà. Alors, l'axe de ce chapitre, c'est de préserver l'humain dans la transformation. Qu'est-ce que c'est qu'une vraie transformation, hein? Il nous invite positivement, et on reprend Tycho et Nova, à une alliance éducative positive avec la technique. Il ne s'agit pas de tout mettre à la poubelle. On rappelle le désir et l'importance de questionner, d'être dans la question, discernement, questionner, thème de recherche, voyez, apprendre. C'est moi qui vais de l'avant, c'est moi qui mène la technique. Non pas la technique qui me prend en charge sur mon canapé en train de scroller et me dire « Ah, bon !» et de m'emmener dans un monde parallèle. Vous voyez, toute la stratégie du métavers de Facebook, juste avant que l'IA arrive, c'est-à-dire Zuckerberg, il voulait créer un monde parallèle. Moi, une fois, j'ai été dans un grand salon de technologie en France, et le directeur est venu, ah, mon père, c'est bien que vous soyez là, en habit, c'est sympa, etc. Bon, moi, je vous dis très clairement, hein, les gens sont pas heureux, moi, je vais les emmener dans un autre monde pour être heureux. Ouais, c'est ça. Est-ce qu'on doit aller derrière un autre monde, derrière nos écrans, ou encore plus loin, d'être augmenté, de pas respecter sa nature, ou même de transgresser les limites de notre nature, etc. ou de consentir à notre corps, à notre dignité, à la grâce, à la présence réelle de Dieu et la présence de l'autre, pour que l'entre-nous de la relation soit habité de cet amour toujours plus grand. Et le match, il est là. Messianisme technocratique ou un messianisme authentique chrétien dans la vie, dans l'esprit. Alors, une alliance éducative, bon, à nous quand même de nous positionner de manière libre. Une mise en alerte sur les questions du travail. Je ne sais pas s'il y en a qui sont abonnés au Figaro, mais cette semaine, il y a 5 articles depuis 2 jours, 3e aujourd'hui et 2 demain, qui font une très bonne synthèse sur l'historique récent de l'IA. Et hier, c'était sur le travail, et en disant, est-ce que l'IA va nécessairement diminuer le travail, le nombre de postes de travail? Alors, le débat est très partagé. C'est pas du tout absolument oui. Actuellement, ce qu'on s'aperçoit, c'est que sur le salariat junior, les entrants dans le monde du travail, c'est un peu plus difficile parce qu'on réserve l'apprentissage. On n'est pas au clair sur les effets à long terme de l'IA sur le travail. Donc, on réserve l'apprentissage à ceux qui sont déjà dans la boîte et pas aux nouveaux. Voilà. Donc, et puis le nombre de stages, de propositions de stages, aujourd'hui, on voit qu'il baisse parce que on ne sait pas quoi en faire, parce que les stagiaires, ils font une tâche que normalement l'IA va pouvoir faire. Voilà. Donc, au moment de la révolution industrielle, c'était l'école bleue, maintenant c'est l'école blanche, c'est les cadres. Donc, c'est vous qui allez être bien secoués. Voilà. Donc, d'où l'invitation sur cette question à ne pas perdre sa qualification. Voyez, le Saint-Père s'inscrit en faux contre une déqualification. Et puis, l'instauration d'un point de vue sociologique d'une surveillance automatisée. Moi, j'ai fait 10 ans de mission en Chine, ponctuelle, en 10 ans. Donc, j'ai vu toute l'arrivée de Xi Jinping, tous ces grands projets immobiliers se lancer et un peu se casser la figure ces dernières années, et puis le crédit social être mis en œuvre. Sous-entendu, vous passez à côté vous traversez la route en dehors du passage clouté, ben vous avez tant de points en moins, et à un moment, quand vous atteignez un certain nombre de points en moins, ben vous n'avez pas le droit de scolariser vos enfants à l'université, vous n'avez pas le droit de prendre l'avion,

0: Voilà. C'est ça, la surveillance automatisée. Aujourd'hui, Palantir, la grande société américaine, sur ces questions-là, elle a cote, parce que voilà, parce que c'est pour contrôler les masses, ça marche bien. En tout cas, en Chine, ça marche bien, avec plus de 3 milliards de caméras dans la Chine d'aujourd'hui. Voilà. Le texte rappelle que le socle d'une société qui se construit harmonieusement, c'est la famille, fondée sur le couple entre un homme et une femme. Voilà. Voilà le bien social primordial à préserver, quoi qu'il en coûte. Voilà. Mise en garde aussi contre l'architecture de la visibilité. C'est-à-dire que l'exposition de notre cerveau disponible aux écrans et à la culture des écrans façonne notre opinion. Et donc formate notre esprit et formate les conclusions de nos discernements. Voilà. Donc une invitation à prendre conscience de l'écranisation des esprits possible par la surexposition de nous-mêmes à ces écrans. Et le texte met en garde contre les nouvelles formes d'esclavage. Aujourd'hui, l'esclavage numérique, avec ce lien entre j'irais toutes les terres rares nécessaires à la production des outils technologiques. Dans un smartphone, il y a 70 métaux différents. Et s'il en manque un ou deux, c'est problématique. Donc, vous voyez toute la géopolitique qu'il y a derrière. La dernière, j'étais au Congo démocratique, dans le Katanga. Katanga, oui, à côté du Katanga, Lubumbashi, tout ça. C'est des zones. Donc, vous prenez l'avion. J'ai pris l'avion d'Éthiopie à Lubumbashi, dans l'avion, il y a la moitié, c'est les Chinois. Moitié, un tiers. Et on voit bien, c'est des groupes d'ouvriers qui vont exploiter les terres rares, je dirais, vendues par le Congo aux Chinois. Vous voyez, donc la question géopolitique, la question du Kivu, de Goma, tout ça, toutes ces terres avec le M23, le Rwanda, c'est pour contrôler toutes ces terres rares qui sont nécessaires à nos outils technologiques. Donc attention à une nouvelle forme d'esclavage numérique, voilà. Et le pape humblement demande pardon de ne pas avoir, au nom de l'Église, que l'Église n'a pas dénoncé assez tôt l'esclavage. Donc là, il y a un acte de repentance, et un acte d'humilité. Et en tout cas, elle avertit dès maintenant que l'esclavage numérique, c'est un esclavage d'actualité. Le dernier chapitre, c'est la question de la culture du pouvoir et de la civilisation de l'amour. Voilà. La guerre transformée par le numérique en option impersonnelle. C'est-à-dire la guerre, on sent que on lance des drones et puis les drones font leur travail sans qu'il y ait des décisions par derrière. L'Église dénonce. Moi, j'accompagne une thèse sur la question de la guerre juste, la légitime défense. C'est intéressant de voir le glissement historique. L'Église ne retient plus du tout la guerre juste comme un lieu régulateur des relations internationales. La légitime défense, par contre, est retenue. Voilà. L'Église veut promouvoir un monde multipolaire, avec une culture multilatérale, donc diversifiée, où on apprend à s'écouter, à se rencontrer avec nos cultures différentes. Alors, 5 pistes de responsabilité sont proposées. Désarmer les mots. Intéressant, désarmer les mots. Voilà. C'est pas simplement désarmer les armes, mais que nos mots soient désarmés, que nos mots soient au service de, voilà. On voit bien que sur le monde du numérique, les mots peuvent être très très violents. Construire la paix dans la justice, adopter le regard des victimes, cultiver un saint réalisme et relancer le dialogue religieux. Voilà. Donc un pouvoir nouveau, mais qui doit être au service d'une civilisation de l'amour. Alors, je vais pas avoir trop le temps de développer. Le texte, il y a un texte qui a préparé ce texte, voilà, Covadis Humanitas, une super synthèse. Donc, je vais dégager quelques quelques idées fortes. Voilà, quelques idées fortes. Derrière, pour revenir sur cette bagarre entre un messianisme technocratique et un messianisme authentique. Voilà. Qu'est-ce qu'on cherche derrière un écran? Qu'est-ce qu'on cherche derrière une IA? On cherche de l'infini. On cherche du toujours plus. Et ce toujours plus, qui existe derrière Google et encore plus maintenant avec Claude, Anthropique, ChatGPT, etc. Voilà, on cherche de l'infini. Et nous, en tant que chrétiens, on cherche de l'infini. Qu'est-ce que c'est que cet infini fini? Qu'est-ce que c'est que cet universel concret? Où est-ce que ça s'est synthétisé de manière réelle, existentielle et unique dans l'histoire du monde? La réponse, c'est le Christ. Le Christ. Christ. Voilà. Sous-entendu, la réponse à nos aspirations d'infini dans l'infinitude d'aujourd'hui peuvent trouver leur place comme une impasse. Je pense qu'on peut dire ça s'il n'y a pas discernement derrière les écrans, encore plus avec l'IA, ou soit derrière cette humble présence réelle de Dieu qui vient là où on en est, comme dit François de Sales, si tu veux aller quelque part, tu pars de quelque part, de partir de là où on en est, humblement, et Dieu nous donne sa grâce pour dilater notre existence et la transfigurer. Et donc, vous voyez, cette question de l'IA et moi, l'IA et l'Église, trouve finalement son point de hiatus, de son point frontal, sur une alternative, l'écran ou le Christ. C'est un peu sec de dire ça, mais ça cache quelque chose de réel en nous. Voilà. C'est pas exclusif, il peut y avoir des ou inclusifs, hein. Mais de se dire, tiens, et je pense que c'est une clé de lecture intéressante, pourquoi je veux toujours plus de puissance, toujours plus d'informations? Est-ce que ça me construit de manière intégrale, intégrée par intégration et intégralement? Ou est-ce que magnificat, humanitas, magnificat, mon âme exalte le Seigneur? Voilà. Dans l'accueil de la grâce. Voilà. On, ou une prière humble. Bienheureux les pauvres en esprit, pauvres de cœur, le royaume des cieux est à eux. Première béatitude. Ou soit toujours plus d'écran. Voilà. Alors, évidemment, si les écrans prolongent cette recherche réelle d'une humanité de surcroît, le Christ révèle la plénitude de l'homme à lui-même, en soi, les écrans, l'IA, rien de mauvais. Mais, voilà, à nouveau, en tout cas, d'être clair sur l'alternative, de ne pas chercher un Dieu virtuel, mais un Dieu réel. Et un Dieu, seul le Dieu réel réalise notre humanité de surcroît. Un Dieu virtuel nous emmène dans un monde parallèle où on fait, ouais, c'est le film Avatar. Dans le premier film Avatar, au premier épisode, au moins on allait du monde réel au monde irréel. Et après c'est terminé, hein. Là on est parti avec du bleu partout, voilà. Dans un monde qui n'existe pas. Voilà. Donc est-ce qu'on veut écraniser notre esprit? Oui, Jean d'Ormesson, il dit l'écran c'est ce qui fait écran. Je trouve que c'est intéressant comme raccourci. L'écran fait écran. Où est-ce que voilà notre humanité à vivre, elle se fait par des rencontres de qualité, habitées par la présence de Dieu, par la sacramentalité de la présence de Dieu. L'Église est dans le Christ comme le sacrement du salut. Le sacrement des sacrements, c'est le Christ. Et le Christ et l'Église nous donnent les sacrements pour goûter. Le sacrement, c'est communication de la présence de Dieu. Alors, notre vie, elle est un don, mais elle est aussi une tâche. Notre vie nous est donnée, mais c'est à nous de la construire par la qualité des actes que l'on pose. De trois manières, accepter son corps comme un corps donné, comme il est, et non pas comme il est à rêver. Être un don pour les autres, oui, c'est être pour évoquer, hein, et accueillir la transcendance du don de Dieu et d'être ouvert à la grâce. Voilà des points d'ancrage incorporé, réel, réalisant, qui nous permet de nous poser comme une bonne quille de bateau et d'affronter la tempête qui arrive, hein. Voilà, la tempête qui arrive, voilà. Alors, avec confiance, allons de l'avant et puis demandons au Seigneur de nous donner toujours la grâce du discernement pour au cœur de notre quotidien, de choisir la voie de la divinisation de notre vie par la grâce de Dieu et par l'amour vécu entre nous et non pas une recherche de puissance prométhéenne qui risque de finir par nous isoler et d'inscrire nos rapports sociaux dans des rapports de force. Voilà, gloire au Père, au Fils et au Saint-Esprit, comme il était au commencement, maintenant et toujours, et dans les siècles des siècles. Amen.
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Lettre aux Hébreux. Aujourd'hui, troisième partie, le sacrifice du Christ grand prêtre.

Quand Dieu fit à Abraham la promesse, comme il ne pouvait jurer par personne de plus grand, il jura par lui-même. Et il dit, « Je te comblerai de bénédictions, je multiplierai ta descendance à l'infini. » Et ainsi, par sa persévérance, Abraham a obtenu ce que Dieu lui avait promis. Les hommes jurent par le nom d'un plus grand qu'eux, et le serment est entre eux une garantie qui met fin à toute discussion. Dieu a donc pris le moyen du serment quand il a voulu prouver aux héritiers de la promesse, d'une manière encore plus claire, que sa décision était irrévocable. Dieu est ainsi engagé, doublement, de façon irrévocable, et il ne peut absolument pas mentir. Cela nous encourage fortement, nous qui avons tout abandonné, pour tenir fermement l'espérance qui nous est proposée. Pour notre âme, cette espérance est sûre et solide, comme une ancre fixée au-delà du rideau du temple, dans le sanctuaire même où Jésus est entré pour nous en précurseur, lui qui est devenu grand prêtre pour toujours, selon le sacerdoce de Melchisédek.

le Christ grand prêtre, à la manière de Melchisédek et non du sacerdoce lévitique. En effet, Melchisédek, roi de Salem, prêtre du Dieu Très-Haut, vint à la rencontre d'Abraham quand celui-ci rentrait de son expédition contre les rois. Il le bénit, et Abraham lui fit hommage du dixième de tout ce qu'il avait pris. C'est que, premièrement, Melchisédek porte un nom qui veut dire « roi de justice ». De plus, il était roi de Salem, c'est-à-dire roi de paix. Et puis il n'est pas question de son père, ni de sa mère, ni de ses ancêtres, ni du début de son existence, ni de la fin même de sa vie. Tout cela le fait ressembler au Fils de Dieu. Il demeure prêtre à jamais.

Regardez comme il est grand, celui à qui Abraham a donné la dîme de son meilleur butin, lui le père de notre race. Or, conformément à la loi, ceux des fils de Lévi qui reçoivent le sacerdoce ont l'ordre de soumettre à la dîme le peuple, bien que ce soit leur frère, issu du corps d'Abraham. Celui qui n'était pas dans la lignée de leurs ancêtres a soumis Abraham à la dîme, et il a béni celui qui possédait les promesses. Or, il est indiscutable que c'est toujours le supérieur qui bénit l'inférieur. D'ordinaire, ceux qui perçoivent la dîme sont des hommes qui meurent, et là on atteste que c'est quelqu'un qui reste en vie. À travers Abraham, la dîme est perçue, pour ainsi dire, sur Lévi, qui perçoit normalement la dîme, car il était en germe dans le corps de l'aïeul quand Melchisédek vint à la rencontre de celui-ci.

S'il y avait une réalisation parfaite avec le sacerdoce lévitique sur lequel repose la législation du peuple, y aurait-il besoin que se lève un autre prêtre selon le sacerdoce de Melchisédek et non selon le sacerdoce d'Aaron? Or, s'il y a changement de sacerdoce, il y a forcément changement de loi. Celui dont il s'agit ici appartient à une autre tribu, dont aucun membre n'a jamais été au service de l'autel. En effet, il est clair que notre Seigneur a surgi de la tribu de Juda, pour laquelle rien n'est dit quand Moïse parle des prêtres. Les choses sont encore plus claires. Si cet autre prêtre se lève à la ressemblance de Melchisédek, il est devenu prêtre, non pas selon les règles d'une loi humaine, mais par la puissance d'une vie indestructible. Car voici le témoignage de l'Écriture. Tu es prêtre pour toujours, selon le sacerdoce de Melchisédek. Voilà d'une part l'abrogation du commandement précédent, à cause de sa faiblesse et de son inutilité, car la loi n'a rien mené à la perfection. Et d'autre part, l'introduction d'une espérance meilleure, qui nous fait approcher de Dieu.

et tout cela n'est pas arrivé sans un serment. Tandis que les prêtres ont été institués sans aucun serment. Celui-là fait l'objet d'un serment de celui qui lui a dit « Le Seigneur l'a juré dans un serment irrévocable. Tu es prêtre pour toujours. » C'est bien la preuve que Jésus est devenu le garant d'une alliance meilleure. Dans l'ancienne alliance, un grand nombre de prêtres se sont succédés parce que la mort les empêchait de durer toujours. Jésus, lui, puisqu'il demeure éternellement, possède le sacerdoce qui ne passe pas. C'est pourquoi il est en mesure de sauver d'une manière définitive ceux qui s'avancent vers Dieu grâce à lui, car il vit pour toujours, afin d'intercéder en leur faveur.

c'était bien le grand prêtre qu'il nous fallait. Saint, sans tache, sans aucune faute, séparé maintenant des pécheurs, il est désormais plus haut que les cieux. Il n'a pas besoin, comme les autres grands prêtres, d'offrir chaque jour des sacrifices, d'abord pour ses péchés personnels, puis pour ceux du peuple. Cela, il l'a fait une fois pour toutes en s'offrant lui-même. Dans la loi de Moïse, ce sont des hommes remplis de faiblesses qui sont désignés comme grands prêtres. Mais plus tard, quand Dieu s'engage par serment, il désigne son Fils, qu'il a pour toujours mené à sa perfection.

en s'offrant lui-même une fois pour toutes, le Christ entre pour toujours dans le sanctuaire du ciel et devient le médiateur de la nouvelle alliance.

Et voici l'essentiel de ce que nous voulons dire. C'est bien ce grand prêtre-là que nous avons, lui qui s'est assis à la droite de Dieu et qui règne avec lui dans les cieux, après avoir accompli le service du véritable sanctuaire et de la véritable tente dressée par le Seigneur et non par un homme. Le grand prêtre a toujours été chargé d'offrir des dons et des sacrifices. Il fallait donc que Jésus ait lui aussi quelque chose à offrir. S'il était sur la terre, il ne serait même pas prêtre, puisqu'il y a déjà des prêtres pour offrir les dons conformément à la loi. Mais ils rendent leur culte dans un sanctuaire qui n'est qu'une pâle évocation de celui du ciel. En effet, au moment où il allait construire la tente, Moïse fut averti par Dieu, qui lui dit « Prends soin de tout faire, suivant le modèle que je t'ai montré sur la montagne. » Quant à Jésus, le service qu'il doit assurer est d'autant plus élevé que l'alliance dont il est le médiateur est plus parfaite et repose sur des promesses plus parfaites.

En effet, si la première alliance avait été irréprochable, il n'y aurait pas eu lieu de la remplacer par une deuxième. Or, c'est bien un reproche que Dieu fait à son peuple quand il dit « Voici venir des jours, déclare le Seigneur, où j'établirai avec la maison d'Israël et avec la maison de Juda une alliance nouvelle. Ce ne sera pas comme l'alliance que j'ai faite avec leur père, le jour où je les ai pris par la main pour les faire sortir d'Égypte, et ils ne sont pas restés dans mon alliance. Alors moi, je ne me suis plus occupé d'eux, déclare le Seigneur. Mais voici quelle sera l'alliance que je conclurai avec la maison d'Israël quand ces jours-là seront passés, déclare le Seigneur. Je mettrai mes lois dans leurs pensées, je les inscrirai dans leur cœur, je serai leur Dieu et ils seront mon peuple. Ils n'auront plus besoin d'instruire chacun son concitoyen, ni chacun son frère, en disant « Apprends à connaître le Seigneur, car tous me connaîtront, des plus petits jusqu'aux plus grands. Je serai indulgent pour leurs fautes, je ne me rappellerai plus leurs péchés. » En parlant d'alliance nouvelle, Dieu a fait de la première une alliance ancienne. Or, ce qui devient ancien et qui vieillit est près de disparaître. »

La première alliance avait donc des règles pour le culte et le lieu saint de cette terre. Une première tente y était disposée, où il y avait le chandelier à sept branches et la table avec les pains de l'offrande. C'était ce qu'on nomme le lieu saint. Derrière le second rideau, il y avait la tente, appelée le Saint des Saints, contenant un brûle-parfum en or et l'arche d'alliance entièrement recouverte d'or, dans laquelle se trouvait un vase d'or contenant la manne, le bâton d'Aaron qui avait fleuri et les tables de l'alliance. Au-dessus de l'arche, les chérubins de gloire couvraient de leur ombre la plaque d'or appelée propitiatoire. Mais il n'y a pas lieu maintenant d'entrer dans les détails.

Les choses étant ainsi disposées, les prêtres entrent continuellement dans la première tente quand ils célèbrent le culte. Mais dans la deuxième tente, le grand prêtre entre tout seul, une fois par an, et il ne le fait pas sans offrir du sang pour lui-même et pour les fautes que le peuple a commises par ignorance. L'Esprit Saint veut montrer ainsi que le chemin du sanctuaire n'est pas encore ouvert, tant que la première tente reste debout. C'est un symbole pour le temps actuel. Les offrandes et les sacrifices qui sont présentés ne sont pas capables de mener à la perfection dans sa conscience celui qui célèbre le culte. Reposant seulement sur des aliments, des boissons et des ablutions diverses, ce sont des préceptes purement humains, valables jusqu'au temps du relèvement. Le Christ, lui, est le grand prêtre du bonheur qui vient. La tente de son corps est plus grande et plus parfaite que celle de l'ancienne alliance. Elle n'a pas été construite par l'homme et n'appartient donc pas à ce monde. C'est par elle qu'il est entré une fois pour toutes dans le sanctuaire du ciel, en répandant non pas le sang des animaux, mais son propre sang. Il a obtenu ainsi une libération définitive. S'il est vrai qu'une simple aspersion avec du sang d'animal ou avec de l'eau sacrée rendait à ceux qui s'étaient souillés une pureté extérieure, pour qu'ils puissent célébrer le culte, le sang du Christ, lui, fait bien davantage. Poussé par l'Esprit éternel, Jésus s'est offert lui-même à Dieu comme une victime sans tache. Et son sang purifiera notre conscience des actes qui mènent à la mort, pour que nous puissions célébrer le culte du Dieu vivant. »

Voilà pourquoi il est le médiateur d'une alliance nouvelle, d'un testament nouveau. Puisqu'il est mort pour le rachat des fautes commises sous l'ancienne alliance, ceux qui sont appelés peuvent recevoir l'héritage éternel déjà promis. Or, là où il y a un testament, il est nécessaire que soit prouvée la mort de son auteur. Car un testament n'est valable qu'après la mort, alors qu'il est sans effet tant que l'auteur est en vie. C'est pourquoi le premier testament n'a pas été inauguré sans qu'il y ait du sang. Lorsque Moïse eut proclamé chaque commandement à tout le peuple, conformément à la loi, il prit le sang de veau et de bouc avec de l'eau, de la laine écarlate et de l'hysope, et il en aspergea le livre lui-même et tout le peuple en disant « Ceci est le sang de l'Alliance que Dieu a prescrite pour vous. » Puis il aspergea de même avec le sang de la tente et tout ce qui servait au culte. D'après la loi, on purifie presque tout avec du sang, et s'il n'y a pas de sang versé, il n'y a pas de pardon. Il est donc nécessaire que les images de ce qui est au ciel soient purifiées par ces rites, mais les réalités célestes elles-mêmes doivent l'être par des sacrifices bien meilleurs que ceux d'ici-bas. Car le Christ n'est pas entré dans un sanctuaire construit par les hommes, qui ne peut être qu'une copie du sanctuaire véritable. Il est entré dans le ciel même, afin de se tenir maintenant pour nous devant la face de Dieu. Il n'a pas à recommencer plusieurs fois son sacrifice, comme le grand prêtre qui tous les ans entrait dans le sanctuaire en offrant un sang qui n'était pas le sien. Car alors, le Christ aurait dû plusieurs fois souffrir la passion depuis le commencement du monde. Mais c'est une fois pour toutes, au temps de l'accomplissement, qu'il s'est manifesté pour détruire le péché par son sacrifice. Et comme le sort des hommes est de mourir une seule fois, puis de comparaître pour le jugement, ainsi le Christ, après s'être offert une seule fois pour enlever les péchés de la multitude, apparaîtra une seconde fois, non plus à cause du péché, mais pour le salut de ceux qui l'attendent.

L'ancienne alliance ne présente que l'ébauche du bonheur à venir et non pas l'image exacte des réalités. Elle est donc absolument incapable de mener à leur perfection ceux qui viennent prendre part à ces sacrifices, qui sont toujours les mêmes, offerts indéfiniment chaque année. Autrement, si ce culte avait purifié les gens une fois pour toutes, ils ne se sentiraient plus coupables d'aucun péché et l'on aurait cessé d'offrir des sacrifices. Mais ceci, au contraire, comporte chaque année un rappel du péché. Il est impossible, en effet, que le péché soit enlevé par le sang des animaux. Aussi, en entrant dans le monde, le Christ dit, d'après le psaume, « Tu n'as pas voulu de sacrifice ni d'offrande, mais tu m'as fait un corps. Tu n'as pas accepté les holocaustes ni les expiations pour le péché. Alors je t'ai dit, « Me voici, mon Dieu, je suis venu pour faire ta volonté, car c'est bien de moi que parle l'Écriture. » Le Christ commence donc par dire, « Tu n'as pas voulu ni accepté les sacrifices et les offrandes, les holocaustes et les expiations pour le péché, que la loi prescrit d'offrir. » Puis il déclare « Me voici, je suis venu pour faire ta volonté. » Ainsi, il supprime l'ancien culte pour établir le nouveau. Et c'est par cette volonté de Dieu que nous sommes sanctifiés, grâce à l'offrande que Jésus-Christ a faite de son corps, une fois pour toutes.

Dans l'Ancienne Alliance, les prêtres étaient debout dans le temple pour célébrer une liturgie quotidienne et pour offrir à plusieurs reprises les mêmes sacrifices qui n'ont jamais pu enlever les péchés. Jésus-Christ, au contraire, après avoir offert pour les péchés un unique sacrifice, s'est assis pour toujours à la droite de Dieu. Il attend désormais que ses ennemis soient mis sous ses pieds. Par son sacrifice unique, il a mené pour toujours à leur perfection ceux qui reçoivent de lui la sainteté. C'est bien le témoignage que rend l'Esprit Saint dans l'Écriture. Car, après avoir dit « Voici quelle sera l'alliance que je conclurai avec eux quand ces jours-là seront passés », le Seigneur déclare « Je mettrai mes lois dans leur cœur, je les inscrirai dans leurs pensées, et je ne me rappellerai plus leurs péchés ni leurs fautes. » Or, quand le pardon est accordé, on n'offre plus le sacrifice pour les péchés. »

en suivant la voie ouverte par le Christ grand prêtre, les chrétiens peuvent éviter la trahison et tenir ferme dans les épreuves.

Frères, c'est avec pleine assurance que nous pouvons entrer au sanctuaire du ciel grâce au sang de Jésus. Nous avons là une voie nouvelle et vivante qu'il a inaugurée en pénétrant au-delà du rideau du sanctuaire, c'est-à-dire de sa condition humaine. Et nous avons le grand prêtre par excellence, celui qui est établi sur la maison de Dieu. Avançons-nous donc vers Dieu avec un cœur sincère et dans la certitude que donne la foi, le cœur purifié de ce qui souille notre conscience, le corps lavé par une eau pure. Continuons sans fléchir d'affirmer notre espérance, car il est fidèle celui qui a promis. Soyons attentifs les uns aux autres pour nous stimuler à aimer et à bien agir. Ne délaissons pas nos assemblées comme certains en ont pris l'habitude, mais encourageons-nous, d'autant plus que vous voyez s'approcher le jour du Seigneur. Car si nous péchons volontairement après avoir reçu la vraie connaissance de la vérité, il ne reste plus pour les péchés aucun sacrifice, mais une attente redoutable du jugement et l'ardeur d'un feu qui va dévorer les rebelles. Si quelqu'un enfreint la loi de Moïse, il est mis à mort sans pitié sur la parole de deux ou trois témoins. À votre avis, quelle peine plus grave méritera celui qui aura foulé aux pieds le Fils de Dieu, tenu pour profane le sang de l'Alliance par lequel il a été sanctifié, et insulté l'Esprit qui donne la grâce? Car nous connaissons celui qui a dit « C'est à moi de faire justice, c'est moi qui rendrai à chacun ce qui lui revient. » Et encore, le Seigneur jugera son peuple. Il est redoutable de tomber entre les mains du Dieu vivant.

Souvenez-vous de ces premiers jours où vous veniez de recevoir la lumière du Christ. Vous avez soutenu alors le dur combat de la souffrance, tantôt donné en spectacle sous les injures et les vexations, tantôt solidaire de ceux qu'on traitait ainsi. En effet, vous avez partagé la souffrance de ceux qui étaient en prison. Vous avez accepté avec joie qu'on vous arrache vos biens, car vous étiez sûr de posséder un bien encore meilleur et qui durera toujours. Ne perdez pas votre confiance. Grâce à elle, vous serez largement récompensé. Car vous avez bien besoin d'endurance pour accomplir la volonté de Dieu et obtenir ainsi la réalisation des promesses. En effet, encore un peu, très peu de temps, et celui qui doit venir arrivera. Il ne tardera pas. Par sa fidélité, l'homme qui est juste à mes yeux obtiendra la vie. Mais s'il abandonne, je ne lui accorderai plus mon amour. Or, nous ne sommes pas, nous, les hommes de l'abandon, pour notre perte, mais les hommes de la foi, pour la sauvegarde de notre âme.

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1: Gloire au Père, et au Fils, et au Saint-Esprit, pour les siècles des

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1: L'école du dimanche, depuis 6 semaines déjà, nous sommes en compagnie de Saint-Augustin avec Henri Chadwick. Henri Chadwick est un professeur émérite anglais. Après les ouvrages classiques d'Henri Maroux et de Peter Brown, on a là une synthèse claire et profonde sur le développement et la cohérence originale de la pensée de Saint-Augustin. Et je me suis permis donc de vous en parler. Malgré l'intention déclarée de l'auteur de ne pas écrire une biographie qui est faite par ailleurs, c'est bien la vie de l'intelligence de Saint-Augustin qu'a saisi et reflété avec bonheur, dans une certaine synthèse, le doyen le plus écouté d'autrefois des études patristiques, donc des pères de l'Église en Grande-Bretagne, à Oxford et à Cambridge. Il fut professeur donc de théologie dans ces deux grandes universités anglaises, Oxford et Cambridge. On en est arrivé au libre arbitre. Augustin aime une formule qu'il a trouvée dans Plotin et que ce dernier a lui-même emprunté au Philebe de Platon. Lorsque le corps reçoit une sensation, l'âme n'est pas sans s'en rendre compte du fait. La suprématie de l'âme est implicite. Il a toutefois un abîme entre le flux changeant et ininterrompu des perceptions des cinq sens et les vérités intemporelles des mathématiques et des universaux. Chez Augustin, l'argument en faveur de l'existence de Dieu rejoint celui des platoniciens sur la réalité des universaux considérés comme des vérités éternelles et immuables. À leur lumière, qu'il s'agisse des vérités mathématiques ou des valeurs transcendantes, du juste et du vrai, l'esprit juge comme juste ou vrai un acte ou une proposition. À ses yeux, le point fondamental est qu'il existe un domaine de la réalité au-delà et au-dessus de l'esprit de l'homme qui, par sa nature même, est changeant et demeure rarement longtemps dans un état donné. Nous voyons ici à nouveau l'empreinte de la conviction née de l'expérience mystique décrite dans le 7e livre des Confessions d'Augustin, où il se trouve déchiré entre sa propre impermanence et l'éternelle immutabilité de Dieu qui est. De la sorte, il voit le but de ses déductions dans la notion de l'être immuable, éternel, nécessaire. Il est certes tout à fait conscient que la foi lui a donné ce but. Nul être en quête de la vérité ne commence sa recherche sans avoir une idée du but et de la manière dont il peut l'atteindre. La foi précède toujours l'intelligence, mais l'intelligence demeure une question du raisonnement et de l'inférence philosophique. Augustin aimait citer le prophète Isaïe dans la version ancienne de la Bible latine, « Crois pour pouvoir comprendre » dans Isaïe 7-9. Mais pour lui, la relation entre la foi et la raison est différente de ce qu'elle sera pour les penseurs du Moyen-Âge. Les propositions de la foi que l'intelligence cherche à interpréter ne révèlent pas en fait du domaine de la révélation, mais de ce fait, de ce que les théologiens du Moyen-Âge auraient appelé la théologie naturelle. Des propositions établies par le raisonnement philosophique, en dehors de toute révélation spécifique. Dans son traité sur le libre arbitre, Saint-Augustin cherche à montrer qu'il est raisonnable d'accepter la croyance en Dieu, en l'immortalité, en la liberté et en la responsabilité morale, croyance que connaissaient et partageaient les philosophes platoniciens sans avoir de Bible pour leur venir en aide. Les traités qu'Augustin écrit entre 30 et 40 ans abordent souvent la question de l'immortalité, y compris bien sûr l'essai plutôt obscur sur l'immortalité de l'âme, dont la dialectique est néoplatonisante et sur lequel il portera un jugement par ailleurs sévère, après l'avoir lu ultérieurement. Il a souvent la mort présente à l'esprit, en particulier lorsque la maladie emporte ses amis ou des êtres jeunes. Il décrit la vie humaine comme une course à la mort. Et l'homme devrait commencer chaque jour non point avec la satisfaction d'avoir survécu un jour de plus, mais avec la douleur poignante de voir passer à jamais un jour de plus de la durée impartie à son existence. En fin de compte, sa conviction que la mort n'est pas la fin de toute chose ne repose pas sur la dialectique platonicienne, mais sur la foi dans le Christ ressuscité.

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1: Toujours avec saint Augustin, l'étude de sa pensée, le son peut-être un petit peu difficile, mais il est bon d'aborder donc ce grand philosophe, ce grand théologien que fut saint Augustin. Une communauté de philosophes maintenant. À la fin de l'automne 388, donc il a 34 ans, après la mort de Monique à Ostie, Augustin retourne dans son Afrique natale pour ne plus jamais la quitter. Il s'installe à Tagaste, sa ville d'origine, et y entreprend une retraite ascétique en compagnie d'Alypius et d'autres amis. La communauté laïque se réunit régulièrement chaque jour pour prier et réciter le psautier. On ne saurait exagérer l'importance du psautier pour la spiritualité d'Augustin. On a montré que les citations des psaumes tiennent une place essentielle dans la structure des confessions. Entre les heures consacrées à la dévotion, ils s'entretiennent de Cicéron, de saint Paul et de thèmes néoplatoniciens. La communauté est d'esprit quiétiste et contemplatif. On s'y adonne à l'étude. Augustin, dont l'autorité est reconnue de tous, répond aux questions soulevées dans les discussions. Ses réponses circulèrent par écrit et furent ultérieurement réunies dans un livre remarquable, les 83 questions diverses. La 46e contient un exposé important de la théorie des idées de Platon qui préserve le monothéisme biblique en affirmant que les universaux sont des pensées dans l'esprit de Dieu. Cette petite communauté de Tagaste n'était pas pour les contemporains un monastère. La société des frères, comme on les appelait, partageait les biens, vivait dans une simplicité frugale, ne prononçait pas de vœux formels, n'avait pas de tenue vestimentaire particulière, pas de règles établies, pas d'obligation d'obéissance. Ils étaient nettement plus intellectuels que la plupart des communautés de moines ultérieures. Même s'il n'y en avait pas le nom, ce n'en fut pas moins pratiquement la première communauté monastique de l'Afrique latine. Augustin y passera 2 ans et demi de sa vie. Ce sera une période féconde pour son œuvre. Les 6 livres sur la musique marquent la transition entre l'enseignement des arts libéraux et un enseignement théologique sérieux. 5 de ces livres sont consacrés à une discussion technique sur le maître et le rythme. Il avait l'intention de continuer ultérieurement son étude par une discussion sur les aspects théoriques de la hauteur des sons, mais il ne le fit pas et laissa ainsi le champ libre à Boès, 120 ans plus tard. La pratique de la musique n'était pas dans l'Antiquité, on le sait, considérée comme une activité convenable pour un intellectuel ou un homme bien né. Elle était réservée aux gens du peuple et aux jeunes filles que l'on engageait pour distraire les hommes le soir après le repas. Le 6e livre sur la musique est différent et il circula séparément. Augustin y raffirme la doctrine platonicienne selon laquelle les principes mathématiques sont sous-jacents à toute chose dans l'univers et sont les principales clés de son ordre providentiel. Dans le Timée, tout particulièrement, Platon enseigne que la structure de l'âme est déterminée par des proportions en relation directe avec celle des intervalles musicaux. Ainsi, une octave a une proportion de 2 à 1, une quinte de 3 à 2, une quarte de 4 à 3, un ton entier de 9 à 8. En fait, les mêmes proportions gouvernent les distances entre les planètes. Augustin mentionne plus d'une fois sa sensibilité à la musique. Dans la cathédrale de Milan, où il s'était avant tout rendu pour admirer l'art d'Ambroise, prédicateur, il avait été impressionné non seulement par le contenu des sermons, mais aussi par le chant des psaumes. Il sut alors qu'une musique appropriée est capable de faire pénétrer le sens des mots dans le cœur de l'homme. Dans sa jeunesse, il trouvait la musique indispensable à sa vie en raison de sa vertu consolatrice. Plus tard, il n'eut guère de temps à consacrer à la musique, mais il demeure convaincu par la thèse de Platon, selon laquelle existe entre la musique et l'âme une affinité cachée. ce qu'on appelle une occulta familiaritas. Aucun autre art n'est, comme elle, indépendant d'au moins 4 sens sur 5 et si fortement régi par des principes mathématiques. Quelle force de l'esprit est plus étonnante que son aptitude à réentendre la musique en l'absence du moindre son. Cette observation paraît aux yeux d'Augustin une preuve remarquable de la transcendance de l'âme par rapport au corps. L'étude de l'analyse de Plotin sur la nature de la beauté eut un effet profond sur Augustin. Il avait été frappé par l'omniprésence de l'ordre mathématique dans le cosmos, qui avait été un thème privilégié des dialogues de Cassiacome. À présent, l'esthétique de Plotin lui permet de justifier la providence. Le clair-obscur de la lumière et des ténèbres contribue à la beauté du tout. Mais cette beauté n'est pas seulement un sentiment subjectif, elle est fondée sur des nombres. La précision numérique existe non seulement dans l'inanimé qui nous entoure, mais également dans le processus de la vie humaine, comme nous l'enseigne l'étude de l'embryologie, qui montre que l'embryon parvient à ses différents stades de développement à des intervalles de temps constants et très précis. De plus, ajoute Augustin, la beauté d'un édifice dépend de ses proportions mathématiques. La belle symétrie des fenêtres dépend de leurs dimensions. La beauté a donc un fondement objectif. Les choses sont agréables à l'œil parce qu'elles sont belles et non pas simplement vice-versa. C'est un jugement auquel il ne souciera qu'en partie lorsqu'il parlera de l'amour de l'homme pour la femme. Alors que la symétrie et les proportions du corps humain sont en fait mathématiquement mesurables, Augustin ajoute ceci qui peut paraître extraordinairement romantique au lecteur moderne. Adam n'aimait pas Ève en raison de sa beauté, mais c'était son propre amour qui la rendait belle. Dans certains textes, nous trouvons la conception néoplatonicienne courante en vertu de laquelle les mathématiques sont à mi-chemin du monde physique et du domaine supérieur de la métaphysique et de la théologie. Il lui faut attirer l'attention de ses lecteurs sur le fait qu'il ne peut pas dire que les mathématiques pures sont une métaphysique qui ne dit pas son nom. On ne doit pas supposer que la géométrie est une manière particulière obscure de faire de la théologie. De toute façon, remarque-t-il sèchement, de tous les mathématiciens qu'il connaît, seuls quelques-uns pourraient être qualifiés de sages. Augustin ne veut pas seulement se demander pourquoi le monde existe, mais également comment l'esprit parvient à la connaissance par l'intermédiaire des cinq sens d'une part et par celui des mots qui sont des signes d'autre part. Il faut d'abord poser des questions analytiques sur la fonction du langage avant d'aborder les questions existentielles qui les dépassent. Ce souci des mots et de leur sens et de leur relation à la réalité fut stimulé chez Augustin par l'importance grandissante de son rôle de théologien laïque, interprète de la révélation qui s'opère par la parole de Dieu. Il est très sensible au fait qu'en bonne partie le discours religieux est figuratif et indirect. Ce que des gens peuvent porter à la réflexion, croyants ou non, peuvent considérer comme de la simple prose et souvent une succession de métaphores imaginatives porteuses d'une intuition et d'une vision profonde plutôt que l'aboutissement d'un raisonnement logique. Augustin est conscient du fait que l'aspiration religieuse peut avoir, du moins pour beaucoup, une affinité très étroite avec la musique. Au cours de sa vie, les églises d'Afrique du Nord s'accoutument peu à peu à la peinture. Les basiliques s'ornent d'une iconographie murale qui, entre autres sujets, représente le Christ, Marie, Pierre et Paul, ou les saints de l'Ancien Testament, Adam et Ève, décemment couverts, le sacrifice d'Isaac. En bon platonicien, Augustin se montrait réservé sur l'aptitude de l'art à unir l'âme à Dieu. À ses yeux, l'art servait plutôt de lien entre les sens et l'esprit, mais il défendait la musique contre les puritains qui voulaient l'interdire complètement. Tout en admettant qu'elle pouvait être dangereuse, il reconnaît en effet à la musique un pouvoir naturel d'élévation et d'apaisement.

0: On a vu avant la pause donc les considérations de Saint-Augustin sur la musique. Laïque à Tagas, donc en Afrique, Augustin écrit également deux de ses ouvrages qui devaient exercer le plus d'influence, c'est-à-dire le maître, le De Magistro et la vraie religion, De Vera Religione. Alors ce maître fut écrit en souvenir de son fils naturel, Adeoda, ce garçon intelligent avec qui il avait, au cours de leur conversation, élaboré les idées de cet ouvrage. Son objet concerne la communication de la vérité entre les hommes. La discussion commence par cette constatation simple, nous communiquons avec des mots. Mais cette constatation naïve est passée au crible d'un questionnement de plus en plus serré. Les mots sont, par convention, des sons signifiants, mais ne transmettent un sens que de manière ambivalente et limitée. La signification d'un énoncé est au moins autant déterminée par le ton de la voix, par le contexte ou les gestes, que par les syllabes prononcées. L'expression du visage du locuteur indiquera à ses auditeurs s'il est ironique. Certaines expressions idiomatiques peuvent avoir un sens opposé à celui qu'ont en apparence les mots. Dire d'un homme qu'il est un honnête juriste peut être pris en plusieurs sens. De plus, les mots peuvent être utilisés comme un masque pour cacher, tromper, désinformer. En tout état de cause, les mots ne sont que des sons physiques, l'esprit seul leur donne leur sens. Alors Augustin est certainement la dernière personne à dénier aux mots leur utilité. Il est peu probable qu'un tel maître du discours ait pu penser qu'il ne jouait aucun rôle. De plus, la Bible emploie des mots, et les sacrements sont des mots visibles, car la parole est l'esprit qui donne une force et un sens profond à ce qui ne serait autrement qu'une cérémonie extérieure. Mais il ne s'ensuit pas pour autant que les mots puissent être par eux-mêmes efficaces ou adéquats pour transmettre la plénitude du sens sur les questions de grande importance. La vérité est en définitive communiquée par une expérience intangible, inaudible, indescriptible de l'interaction entre l'esprit et lui-même, car l'esprit ne peut être connu que par l'esprit. Cette thèse va conduire Augustin à réfléchir sur la nature de la prière. Les esprits d'amis intimes peuvent communiquer entre eux sans que soit échangée une seule parole, ni même ébauché un seul geste. Le Dieu qui est transcendant et au-delà de toute compréhension est également plus intérieur que tout ce que nous pouvons imaginer. Quand nous prions, il arrive souvent qu'il nous est difficile de comprendre le sens des mots que nous employons. Cette inadéquation est en partie inhérente au fait que nos termes et nos catégories appartiennent à un discours emprunté à ce monde de l'espace, du temps et de la successivité. Il brouille et déforme la vérité sur l'immuable et l'éternel. C'est en partie la marque de tout objet qui suscite un sentiment profond, et aucun mot ne devient plus caractéristique d'Augustin que le mot « désir »,« desiderium », que d'être d'une intériorité trop profonde pour pouvoir être exprimée par les mots. L'homme ne peut rien dire de ce qu'il est incapable de sentir, mais il peut sentir ce qu'il est incapable d'exprimer par des mots. En dernière analyse, l'aptitude à se comprendre mutuellement entre amis, croit-il, repose sur une participation commune à la raison divine. Cette conviction est cohérente avec ses propos exaltés et parfois émus sur le don de l'amitié. Partager la lumière émanant du Christ Maître, c'est devenir capable de reconnaître la foi authentique chez les autres. Augustin dit parfois que la communauté religieuse a le pouvoir, par une intuition indéfinissable, de discerner les formes authentiques et inauthentiques de la foi. Les oreilles catholiques, pense-t-il, n'ont normalement nul besoin des décisions formelles des synodes pour leur dicter le fondement de leur foi. Cette illumination de l'esprit est donc force ou discernement d'ordre intuitif plutôt qu'information sur les faits. Elle pénètre jusqu'au niveau les plus profonds de la personnalité. L'introspection enseigne à Augustin l'existence du subconscient. Il ne peut se faire d'un homme qu'un homme connaisse une chose s'il n'a pas conscience de connaître. Dans bien d'autres textes, assurément, Augustin a écrit sur les profondeurs impénétrables du cœur humain, de cet abîme qu'est l'homme. Tout cœur est fermé à tout autre cœur. Chaque motif est connu de Dieu, mais pas de l'homme. L'homme est lui-même d'une profondeur abyssale, grande et profondum, et l'individu ne peut entièrement comprendre son propre caractère et son propre cœur. Augustin manifeste un goût peu ordinaire pour les labyrinthes de la logique, mais son intérêt pour ce que le lecteur moderne qualifierait de psychologie des profondeurs l'aide à marquer ses réserves vis-à-vis des jeux de langage ingénieux des bons dialecticiens. Leur doctrine manquait de cœur. Si intéressante que puisse être la logique indispensable, pense-t-il, pour le théologien, la religion exige un engagement plus profond de la personnalité. Il qualifie la vérité religieuse d'illumination intérieure, émanant de Dieu, soleil des âmes. Il ne laisse jamais entendre que les idées vraies soient innées ou inhérentes à l'âme. Elles apparaissent toujours comme un don du Créateur, avec un grand C. Par le terme d'âme, anima, Augustin signifie l'élément immatériel le plus élevé en l'homme, la partie de l'homme en regard de laquelle l'esprit, le mens et plus rarement animus, n'est qu'une fonction. À ses yeux, la nature de l'âme et la façon dont elle est créée par Dieu sont hors du champ de la connaissance. Les choses seraient plus simples, remarque-t-il un jour à propos du baptême des enfants, si toute la postérité d'Adam se transmettait héréditairement l'âme, comme elle se transmet le corps depuis ses premiers parents. Mais cette doctrine de la transmission héréditaire des âmes, le traducianisme, suppose trop d'implications physiques aux yeux du moins d'un certain nombre de platoniciens. Il serait peut-être préférable de dire que Dieu crée expressément une âme pour chaque individu dès sa conception. Augustin va donc écarter l'objection selon laquelle le Créateur devrait s'épargner ce souci permanent. Ou encore, de façon plus platonicienne, comme toutes les âmes existent en Dieu dès le commencement et sont tous envoyées, soit même choisies pour venir habiter des corps sur cette terre. Les philosophes néoplatoniciens ne parviennent pas à s'accorder sur la réponse correcte. Et la Bible n'était sur ce point d'aucun secours. Pour Augustin, aucune de ces options ne pouvait être exclue définitivement. Son refus de choisir provoqua de vives critiques de la part de certains qui pensaient qu'une telle question ne pouvait être laissée dans l'indécision. Augustin ne se laissa pas fléchir. On continuera donc la semaine prochaine à regarder donc Augustin avec sa communauté de philosophes à Tagaste, avec ses digressions, ses réflexions sur l'âme, sur un certain nombre de sujets donc très philosophiques. Dans quelques semaines, on parlera donc de la règle de Saint Augustin, qu'on lira donc de façon in extenso, parce qu'elle a joué un très grand rôle. Donc, bonne semaine à tous, et que le nom du Seigneur soit béni, au nom du Père et du Fils et du Saint-Esprit. Amen.
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0: Chers frères et sœurs, le sixième chapitre de la Constitution Sacrosanctum Concilium du Concile Vatican II est consacré à la musique sacrée. Il affirme « La tradition musicale de l'Église universelle constitue un trésor d'une valeur inestimable qui l'emporte sur les autres arts du fait surtout que chant sacré lié aux paroles, il fait partie nécessaire ou intégrante de la liturgie solennelle. Il précise également, la musique sacrée sera d'autant plus sainte qu'elle sera en connexion plus étroite avec l'action liturgique, en donnant à la prière une expression plus agréable, en favorisant l'unanimité ou en rendant les rites sacrés plus solennels. Nous trouvons ici le cœur de l'enseignement conciliaire qui confirme et approfondit la fonction ministérielle de la musique dans la liturgie, déjà soulignée par Saint Pie X dans le motu proprio Inter Sollicitudine. La musique, en réalité, fait partie intégrante de l'action liturgique et n'est pas un simple ornement de la célébration. Dans la liturgie, chanter et jouer de la musique signifie prier, accorder son cœur à celui de ses frères et sœurs et avec Dieu en participant activement au mystère célébré. La musique en particulier exprime la dimension affective de la prière, comme le disait saint Augustin, « Cantare amantis et », c'est-à-dire « le chant est l'expression de l'amour ». Ceci est très important car cela aide à ouvrir le cœur à l'action de Dieu dans la grâce et à se laisser transformer par elle. Le chant, en outre, favorise la communion. Par la symphonie des voix, il contribue à l'union des âmes, transcendant les différences entre les personnes et unissant tous les fidèles dans la louange de Dieu. Ainsi, il devient une épiphanie de l'Église, une manifestation tangible de la communion qui est inhérente à sa nature même. La profonde signification théologique du chant sacré, partie intégrante de l'action liturgique, engendre certaines exigences. La première est que, au-delà des modes ou des sensibilités particulières des auteurs, il doit répondre à tous les niveaux à ce qui convient le mieux au moment de la célébration. La forme, notamment sur le plan mélodique, doit être à la fois noble et simple, d'une grande qualité musicale et facile à exécuter, surtout lorsqu'elle est destinée à être chantée par toute l'assemblée. Pour la même raison, le Concile recommande que les textes soient également appropriés, profonds et en même temps facilement compréhensibles, inspirés principalement de l'Écriture sainte, des livres liturgiques et de la tradition spirituelle de l'Église. Sur ce point, il est nécessaire d'être vigilant afin que soit maintenue et renforcée la dynamique exprimée par l'ancien principe « lex orandi, lex credendi », c'est-à-dire « la loi de la prière est aussi la loi de la foi ». Sacrosanctum Concilium consacre une large place au thème de la participation active des fidèles. Elle doit être comprise à partir d'une grande conscience du mystère qui est célébré et de sa relation avec l'existence quotidienne. Dans un esprit de constante conversion qui doit caractériser la vie de tous les fidèles. Quant à la manière concrète d'y parvenir par le rôle spécifique de la musique sacrée, la Constitution apporte une réponse claire. On favorisera les acclamations du peuple les réponses, le chant des psaumes, les antiennes, les cantiques et un silence sacré. Elle exhorte chaque ministre ou laïc à accomplir seulement et totalement ce qui lui revient en vertu de la chose et des normes liturgiques, dans un équilibre harmonieux entre les différents ministères, les diverses interventions et les moments de silence. Le Concile accorde ainsi une grande importance au chant grégorien, sans pour autant exclure de la célébration d'autres genres de musique sacrée. Une attention particulière est également portée à l'orgue, tandis que l'usage à d'autres instruments est permis selon qu'ils sont ou peuvent devenir adaptés à un usage sacré, qu'ils s'accordent à la dignité du temple et qu'ils favorisent véritablement l'édification des fidèles. Un thème cher à la réforme conciliaire est celui de l'inculturation, notamment dans le domaine de la musique sacrée. On souligne en particulier, en ce qui concerne les traditions musicales des différentes cultures, l'importance de les prendre sérieusement en considération comme faisant partie intégrante de la vie religieuse et sociale des peuples. Il est donc recommandé, d'une part, de dispenser à tous une formation de leur sens religieux, et d'autre part, dans la mesure du possible, de promouvoir la musique traditionnelle de ces peuples, tant à l'école que dans les actions sacrées. Dans le contexte liturgique, un rôle particulier est reconnu à la Schola Cantorum, instrument pastoral dont la promotion est recommandée avec pour tâche d'assurer la juste exécution des parties qui lui sont propres selon les divers genres de chant et d'aider la participation active des fidèles dans le chant. À cette fin, le compositeur de musique sacrée est appelé à reconnaître, à connaître et à préserver le patrimoine culturel musical de l'Église, s'en laissant inspirer pour créer de nouvelles compositions au service de la liturgie, dans le respect des sensibilités contemporaines et des diverses traditions culturelles, afin de purifier le culte d'erreurs de style, de formes d'expression médiocres, de musique et de textes plats, peu adaptés à la grandeur de l'acte que l'on célèbre pour assurer la dignité et la beauté des formes de la musique liturgique. Pour toutes ces raisons, les pères conciliaires recommandent de promouvoir la formation et la pratique de la musique sacrée dans les séminaires, les noviciats de religieux des deux sexes et leurs maisons d'études, et aussi dans les autres institutions et écoles catholiques, et de veiller à ce que les musiciens et les chanteurs reçoivent une solide formation liturgique. Chers frères et sœurs, les pères de l'Église tenaient le chant liturgique en haute estime, symbole de communion ecclésiale. C'est pourquoi nous pouvons conclure par ces belles paroles de Saint Ignace d'Antioche, que chacun de vous, vous deveniez un cœur, afin que dans l'harmonie de votre accord, prenant le ton de Dieu dans l'unité, vous chantiez d'une seule voix par Jésus-Christ au Père, afin qu'il vous écoute et qu'il vous reconnaissent par vos bonnes œuvres comme les membres de son Fils.
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1: En ce dimanche de la 21e semaine du temps ordinaire, la première lecture est tirée du livre de Sophonie, au chapitre 1 et 14. Le jour du Seigneur.
2: À ses contemporains dévoyés, Sophonie annonce l'imminence d'un jour du Seigneur terrifiant. Jamais les prophètes n'avaient été aussi catégoriques.

0: catholiques dans leur certitude d'éprouver les effets de la colère divine. Mais, pour la première fois aussi, une espérance est laissée à un peuple de pauvres. Nous sommes proches de la première béatitude.
1: Parole du Seigneur qui fut adressée à Sophonie, fils de Couchi, fils de Guédalia, fils d'Amaria, fils d'Ézéchias, au temps de Josias, fils d'Amon, roi de Juda. Je vais tout extirper de la surface de la terre, oracle du Seigneur. J'extirperai hommes et bêtes, oiseaux du ciel et poissons de la mer, et ce qui fait trébucher les méchants, et je supprimerai les hommes de la surface de la terre, oracle du Seigneur. J'étendrai la main contre Juda et contre tous les habitants de Jérusalem, et je supprimerai de ce lieu ce qui reste du Baal, le nom de ses officiants et les prêtres avec eux, ceux qui se prosternent sur les terrasses devant l'armée des cieux, ceux qui se prosternent devant le Seigneur et qui jurent par leur Dieu Mélèque, ceux qui se détournent du Seigneur, qui ne le recherchent pas et ne le consultent pas. Silence devant le Seigneur Dieu, car le jour du Seigneur est proche. Le Seigneur prépare un sacrifice, il consacre ses invités. Il est proche, le grand jour du Seigneur, il est proche, il vient en grande hâte. Il y aura des clameurs amères au jour du Seigneur. Le brave lui-même appellera au secours. Jour de fureur que ce jour de détresse et d'angoisse, jour de désastre et de désolation, jour de ténèbres et d'obscurité, jour de nuées et de sombres nuages, jour de sonneries de cors et de cris de guerre contre les villes fortes et contre les hautes tours d'angles. Je jetterai les hommes dans la détresse et ils marcheront comme des aveugles, car ils ont péché contre le Seigneur. Leur sang sera répandu comme de la poussière et leurs tripes comme des ordures. Ni leur argent ni leur or ne pourra les délivrer. Au jour de la fureur du Seigneur, au feu de sa jalousie, toute la terre sera dévorée, car il va faire l'extermination, et ce sera terrible, de tous les habitants de la terre. Entassez-vous, tassez-vous, ô nations sans honte, avant que survienne le décret et que le jour se soit enfui, comme la balle. Avant que vienne sur vous l'ardeur de la colère du Seigneur, avant que vienne sur vous le jour de la colère du Seigneur. Recherchez le Seigneur, vous tous les humbles de la terre, qui mettez en pratique le droit qu'il a établi. Recherchez la justice, recherchez l'humilité. Peut-être serez-vous à l'abri au jour de la colère du Seigneur.

La deuxième lecture est tirée du deuxième concile du Vatican, l'Église dans le monde de ce temps. L'ébauche du monde à venir. Nous ignorons à quelle époque la Terre et l'humanité finiront. Nous ne savons pas de quelle manière l'univers sera transformé. Certes, elle passe la figure de ce monde, déformé par le péché, mais nous avons appris que Dieu prépare une demeure nouvelle et une terre nouvelle, où réside la justice, dont la béatitude comblera et surpassera tous les désirs de paix qui gonflent le cœur de l'homme. Alors la mort sera vaincue, les fils de Dieu ressusciteront dans le Christ, et ce qui avait été semé dans la faiblesse et la corruption revêtira l'incorruptibilité. La charité demeurera ainsi que son œuvre, et toute cette création que Dieu a faite en faveur de l'homme sera délivré de l'esclavage du néant. Nous en sommes bien avertis, il n'y a aucun avantage à gagner le monde entier si l'on se perd soi-même. Cependant, l'attente de la terre nouvelle ne doit pas diminuer, mais plutôt exciter le souci de cultiver notre terre. C'est là que le corps de la nouvelle famille humaine grandit, lui qui peut déjà présenter l'esquisse du monde à venir. Par conséquent, s'il faut soigneusement distinguer progrès terrestre et croissance du règne du Christ, ce progrès importe cependant beaucoup au royaume de Dieu, dans la mesure où il peut contribuer à une meilleure organisation de la société. En effet, ces valeurs de dignité humaine, de communion fraternelle et de liberté, tous ces fruits excellents de la nature et de notre liberté, que nous aurons multipliés sur la terre, dans l'Esprit du Seigneur et selon son commandement, nous les retrouverons plus tard. Mais ils seront alors purifiés de toute souillure, illuminés, transfigurés, lorsque le Christ remettra à son Père un règne sans limite et sans fin, règne de vie et de vérité, règne de grâce et de sainteté, règne de justice, d'amour et de paix. Sur cette terre, le royaume est déjà mystérieusement présent. Lorsque le Seigneur viendra, ce royaume atteindra sa perfection.

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Dieu garde son alliance et sa fidélité pour 1000 générations à ceux qui l'aiment et gardent ses commandements. Deutéronome 7, 9.

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1: Gloire au Père et au Fils et au Saint-Esprit pour les siècles des siècles.

Auditeur de Radio Espérance, écoutons tout de suite un enseignement de Sœur Gaëtane sur les dons du Saint-Esprit donné lors du Forum 2026 organisé par la famille missionnaire.